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0: Le président chinois Xi Jinping a appelé à un partenariat stratégique Chine-Jordanie plus concret et plus dynamique. Monsieur Xi a tenu ses propos lors d'entretien avec le roi de Jordanie Abdallah II Ibn al-Hussein en visite d'État en Chine. Au cours de leur discussion, le président Xi a déclaré que la Chine et la Jordanie s'étaient toujours traitées avec respect mutuel et sur un pied d'égalité et qu'elles avaient poursuivi une coopération mutuellement bénéfique depuis l'établissement de leurs relations diplomatiques, offrant ainsi un exemple concret de coopération gagnant-gagnant et d'apprentissage mutuel entre des pays dotés de systèmes sociaux différents et de tailles différentes. Les deux pays ont établi un partenariat stratégique en 2015. Monsieur Xi a déclaré que l'établissement d'une relation plus substantielle et plus dynamique entre la Chine et la Jordanie répondait aux attentes communes de leur peuple et reflétait la tendance générale à la solidarité et à l'autonomie dans des pays du Sud. Il a appelé à renforcer la confiance stratégique, à approfondir la coopération mutuellement bénéfique et à resserrer la coordination dans les affaires multilatérales dans le but de contribuer davantage à la paix, à la stabilité et à la prospérité de la région. Il a ajouté que la Chine accordait une grande importance au rôle unique et essentiel de la Jordanie dans la région et soutenait fermement le pays dans la sauvegarde de sa souveraineté, de sa sécurité et de ses intérêts en matière de développement. Monsieur Xi a également appelé à une coopération renforcée dans les domaines traditionnels, notamment le commerce, les infrastructures, les transports et les ressources minérales, tout en développant de nouveaux relais de croissance tels que l'économie numérique, l'intelligence artificielle et les énergies vertes. Il a également appelé à des échanges plus étendus dans les domaines de l'éducation, de la culture, des sciences et technologies, ainsi que du tourisme. Le président chinois Xi Jinping a adressé lundi ses félicitations à Mirza Fakhrul Islam Alamgir pour sa prise de fonction en tant que président du Bangladesh. Xi Jinping, secrétaire général du comité central du Parti communiste chinois, a souligné l'importance de consolider et d'élargir les progrès réalisés dans une campagne d'études et d'éducation à l'échelle du parti pour établir et mettre en pratique une vision juste des mérites politiques. Monsieur Xi, également président chinois et président de la commission militaire centrale, a fait ses remarques dans une instruction récente qui a été étudiée lors d'une réunion du groupe dirigeant central pour l'édification du parti tenu ce lundi. Le président Massoud Pezeshkian a déclaré que l'Iran était désormais engagé dans une guerre totale sur les plans économiques, militaires et sécuritaires contre ses ennemis. Cette déclaration fait suite à la menace américaine de lancer contre l'Iran l'opération économique la plus dévastatrice jamais menée à ce jour.
1: Non seulement l'Iran n'est pas devenu le Venezuela, mais il est devenu une puissance dont la solidarité et l'unité ont impressionné le monde entier. Nous sommes engagés dans une guerre totale sur les plans économiques, militaires et sécuritaires. Trump n'hésite pas à affirmer qu'il impose les sanctions les plus écrasantes et les plus terrifiantes qui soient à l'Iran. Nous, en revanche, restons fermes. Nous nous efforçons d'être au service de notre peuple face à cette guerre inégale.
0: Le ministre iranien des Affaires étrangères, Seyed Abbas Araghchi, a qualifié les dernières menaces militaires et sanctions américaines de gestes désespérés et d'intimidation déjà utilisés par les administrations précédentes. Il a déclaré que l'Iran connaissait bien le scénario et savait comment y répondre. Seyed Abbas Araghchi a exhorté Washington à renoncer à ses projets, ajoutant que l'Iran ne rechercherait qu'un dialogue fondé sur la justice et la dignité.
2: C'est un scénario qui se répète. Des sanctions paralysantes imposées sous l'administration Obama à la campagne de pression maximale menée sous le premier mandat de Trump, en passant par les dernières sanctions, toutes ces mesures ont été mises en place sous des appellations différentes, mais elles constituent le même type d'intimidation que nous avons toujours observé dans la politique américaine. Le fait que les États-Unis sont une nouvelle fois passés des menaces militaires, affirmant qu'ils allaient frapper, etc., à la remise au goût du jour de leurs anciens plans montre qu'ils sont véritablement désespérés et qu'ils n'ont aucune solution.
1: Selon Seyed Abbas Araghchi, les menaces de Washington visent à détourner l'attention des Américains des problèmes financiers des États-Unis. Le secrétaire au Trésor américain, Scott Bessent, devrait annoncer lundi de nouvelles sanctions contre Téhéran. Il affirme que l'objectif est d'étouffer l'économie iranienne et de faire tomber le régime.
0: Les tensions entre la Turquie et Israël s'intensifient en raison des événements à Gaza et en Syrie. Ankara a demandé à Interpol d'émettre une notice rouge à l'encontre du Premier ministre israélien Benjamin Netanyahou. Cette initiative intervient quelques jours seulement après une frappe israélienne contre une base aérienne en Syrie. L'envoyé américain en Turquie, Tom Barrack, avait auparavant critiqué Israël pour cette frappe, la qualifiant d'escalade inutile.
3: La Turquie compte depuis longtemps parmi les détracteurs les plus critiques des actions d'Israël à Gaza. Aujourd'hui, Ankara demande à Interpol d'émettre une notice rouge à l'encontre du Premier ministre Benjamin Netanyahou dans le cadre d'une affaire impliquant 35 personnes poursuivies notamment pour génocide et crimes contre l'humanité. Cette affaire trouve son origine dans l'interception par Israël d'une flottille humanitaire à destination de Gaza. Israël affirme maintenir un blocus naval autour de Gaza pour des raisons de sécurité. Interpol doit désormais examiner la demande de la Turquie avant de décider s'il convient d'émettre cette notice.
1: Si Interpol venait à prendre une telle décision, Netanyahou serait confronté à d'importantes restrictions de sa liberté de mouvement, notamment en Europe. Pour Israël et pour Netanyahou lui-même, cela représenterait également une perte de prestige considérable.
3: Cette initiative intervient quelques jours seulement après qu'Israël a frappé la base aérienne syrienne d'Abu al-Dur, affirmant que Damas était sur le point d'autoriser le déploiement de troupes turques sur place, une allégation qu'Ankara a démentie. La Syrie a confirmé que des officiers turcs s'étaient effectivement rendus sur la base par le passé, mais a précisé que ces visites s'inscrivaient dans le cadre d'une coopération militaire et de formation. Les analystes soulignent également que les élections israéliennes prévues en octobre pourraient expliquer le choix du moment pour cette escalade rhétorique, tout en insistant sur le fait qu'une confrontation directe entre les deux pays reste peu probable.
1: Je pense que toute mesure prise par Israël susceptible de le mener vers un conflit avec la Turquie aurait des conséquences clairement incompatibles avec les intérêts américains dans la région.
3: Les États-Unis, alliés proches d'Israël et membres de l'OTAN aux côtés de la Turquie, travaillent actuellement à la mise en place d'un mécanisme de résolution des conflits impliquant la Turquie, Israël et la Syrie, dans le but d'éviter toute erreur d'appréciation et de limiter le risque d'une nouvelle escalade.
0: Des manifestants sont descendus dans les rues de Tokyo pour dénoncer les dernières mesures prises par le gouvernement Takaichi visant à réviser la constitution pacifiste du Japon et à renforcer ses capacités militaires du pays.
4: Je m'oppose aux préparatifs de guerre et à la promotion de l'expansion militaire menée par l'actuel gouvernement Takaichi et je m'oppose à la modification de l'article 9 de la Constitution. Cela transformerait le Japon en un pays capable de mener une guerre. Le gouvernement actuel, très puissant, considère la Chine comme un ennemi et se prépare à la guerre dans l'optique d'un conflit contre la Chine. C'est pourquoi j'estime sincèrement que c'est extrêmement dangereux. De nos jours, les catastrophes naturelles sont fréquentes au Japon. Or, non seulement le budget consacré aux interventions en cas de catastrophe n'a pas augmenté, il a au contraire diminué. Telle est la réalité. Dans ces conditions, pourquoi les dépenses militaires continuent-elles d'augmenter? J'aimerais vraiment poser cette question au gouvernement.
5: Il est absolument inacceptable d'abroger les trois principes non nucléaires. Je pense qu'ils font cela parce qu'ils veulent entrer en guerre. Ils veulent tirer profit de l'industrie militaire. C'est pourquoi ils ont tenté d'abolir les trois principes non nucléaires. C'est absolument inacceptable. En tant que pays ayant subi des bombardements nucléaires, il est d'autant plus nécessaire que le Japon respecte ce principe. Je pense que renoncer aux trois principes non nucléaires est quelque chose qui ne devrait jamais arriver.
0: Une lueur d'espoir sur le front sanitaire en République démocratique du Congo. Face à la progression de l'épidémie d'Ebola qui touche désormais 6 provinces, les premières doses de vaccins ont atterri à Kinshasa. Un renfort logistique décisif pour casser la chaîne de transmission. Le correspondant de CGTN français à Kinshasa, Biobe Malenga, nous en dit plus.
6: Sur les tarmacs de l'aéroport international Ndjili, l'aboutissement d'une attente...

0: contre-la-montre engagée pour protéger les populations et inverser la courbe de l'épidémie.
1: Et donc, nous avons dans notre planification décidé, avec l'avis des scientifiques, d'utiliser le vaccin Hervébo, le vaccin que nous connaissons tous, qui a déjà été utilisé plusieurs fois, et notamment de manière très importante pendant l'épidémie de 2018 à 2020. Ben, nous avons effectivement, après avoir écouté tous les scientifiques, décidé d'utiliser ce vaccin en sachant que, il va y avoir deux phases, une phase de recherche et une phase compassionnelle. La phase de recherche, c'est 20 000 doses et la phase compassionnelle, c'est 50 000 doses.
0: À Bounia, l'épidémie d'Ebola continue de prendre l'ampleur et de toucher les communautés. Ce père de famille est au chevet d'aider de ses enfants ici au centre de traitement de Rwampara et l'arrivée de ce vaccin lui redonne de l'espoir.
2: Je suis arrivé ici avec deux enfants, une fille et un garçon. Ils sont arrivés dans un état très grave. Jusqu'à présent, il y a une amélioration du côté de la fille, mais le garçon ne va pas encore mieux. Avec l'arrivée de ces vaccins, j'ai la foi que Dieu va nous aider.
3: Ce déploiement vaccinal intervient alors que l'épidémie touche six zones de santé. Le bilan fait état de 5208 cas confirmés et 2476 décès, soit un taux de létalité de 47,5%. Dans les centres de traitement, la prise en charge médicale aux patients hospitalisés se poursuit sans relâche. Bob Malinga, Sidithien Français, Kinshasa.
4: La deuxième édition des Jeux mondiaux des robots humanoïdes débute à Beijing. L'une des nouvelles épreuves est le tennis de table qui va tester les capacités des robots à voir, calculer et frapper la balle.
5: L'épreuve rassemble 12 équipes venues du monde entier. Outre la mise à l'épreuve du contrôle autonome, de la conception d'algorithmes et des capacités d'ingénierie, un autre défi majeur pour les équipes consiste à combler le fossé entre les simulations et le monde réel. Selon un organisateur de l'équipe, les robots prennent toutes leurs décisions de manière autonome à l'aide de l'IA, ce qui fait du tennis de table l'une des épreuves les plus difficiles. Pour entraîner les robots, les équipes les font jouer contre des adversaires humains et utilisent des caméras de capture de mouvement pour enregistrer la trajectoire des balles spécialement conçues. Les données sont ensuite utilisées pour aider les robots à apprendre et à s'améliorer. Sukra Yang, capitaine de l'équipe conjointe de l'université Jiaotong de Shanghai et de l'Institut d'innovation de Shanghai, explique les défis rencontrés lors de l'entraînement des robots.
6: Les données recueillies auprès des athlètes humains peuvent varier d'une équipe à l'autre. Nous nous entraînons habituellement à Shanghai. Ainsi, lorsque nous sommes arrivés ici à Beijing, nous avons d'abord dû mesurer des paramètres tels que la densité de l'air, la résistance aérodynamique, l'accélération gravitationnelle et l'élasticité de la raquette. Le matériel de capture de mouvement utilisé ici peut également différer de celui que nous utilisons à Shanghai. Nous devons donc nous adapter aux conditions locales. Le plus difficile, c'est que le robot doit d'abord être entraîné en simulation. Les résultats peuvent être bons en simulation, mais une fois transposé dans le monde réel, il peut y avoir un écart entre les deux. À court terme, nous voulons que le robot renvoie toutes les balles sur la table et qu'il améliore sa stratégie de retour.
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8: 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Bonjour à toutes et à tous, vous êtes sur Radio Chine Internationale. C'est l'heure de notre émission On connaît la chanson. Aujourd'hui, je vous propose d'écouter quelques-uns des derniers opus chinois. On commence tout de suite par une chanson hip-hop, Victoire, de Guy et Kung Fu Pang.

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3: Vous écoutez Vangona la chanson d'RCI. Après une chanson hip-hop, on écoute maintenant une chanson folklorique chinoise intitulée Le pavillon au pivoine, signé par Zhang Xinzhe. En fait, le pavillon au pivoine est le chef-d'œuvre du dramaturge chinois Tang Xianzu de la dynastie Yuan, racontant une histoire d'amour.

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7: Vous écoutez Vengouna la chanson sur Radio Chine Internationale. Aujourd'hui, je vous propose d'écouter quelques-uns des derniers opus chinois. L'émission continue avec une chanson de Xu Song, Le ciel le sait.

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7: Vous êtes sur RCI et vous écoutez Vous connaissez la chanson. Aujourd'hui, je vous propose quelques-uns des derniers opus chinois. Quand tu reçois ce courrier, je suis encore en errance. La prochaine chanson est une chanson triste. Voici tout de suite Still Wondering, une chanson interprétée par Zhou Jialun.

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2: Vous suivez donc la chanson de RCI, le prochain opus s'intitule « La nuit tranquille ».

C'était la chanson La Nuit Tranquille. Vous êtes sur RCI et vous écoutez Vengona la chanson. Les deux prochains morceaux sont intitulés May I et La Joie en priorité.

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2: Vous écoutez, vous connaissez la chanson. Notre émission d'aujourd'hui vous propose quelques-uns des derniers opus chinois. Dans la dernière partie, nous allons écouter Étincelle de Ji Kejun et Wenbach de Xin.

0: Voilà, c'est le temps de vous dire au revoir. Merci d'avoir suivi notre émission Wangguna la chanson. Je vous souhaite une bonne écoute sur Radio Chine Internationale. À très bientôt.
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Le président chinois Xi Jinping a appelé à un partenariat stratégique Chine-Jordanie plus concret et plus dynamique. Monsieur Xi a tenu ses propos lors d'entretien avec le roi de Jordanie Abdallah II Ibn al-Hussein en visite d'État en Chine. Au cours de leur discussion, le président Xi a déclaré que la Chine et la Jordanie s'étaient toujours traitées avec respect mutuel.

0: est sur un pied d'égalité et qu'elles avaient poursuivi une coopération mutuellement bénéfique depuis l'établissement de leurs relations diplomatiques, offrant ainsi un exemple concret de coopération gagnant-gagnant et d'apprentissage mutuel entre des pays dotés de systèmes sociaux différents et de tailles différentes. Les deux pays ont établi un partenariat stratégique en 2015. Monsieur Xi a déclaré que l'établissement d'une relation plus substantielle et plus dynamique entre la Chine et la Jordanie répondait aux attentes communes de leur peuple et reflétait la tendance générale à la solidarité et à l'autonomie dans des pays du Sud. Il a appelé à renforcer la confiance stratégique, à approfondir la coopération mutuellement bénéfique et à resserrer la coordination dans les affaires multilatérales dans le but de contribuer davantage à la paix, à la stabilité et à la prospérité de la région. Il a ajouté que la Chine accordait une grande importance au rôle unique et essentiel de la Jordanie dans la région et soutenait fermement le pays dans la sauvegarde de sa souveraineté, de sa sécurité et de ses intérêts en matière de développement. Monsieur Xi a également appelé à une coopération renforcée dans les domaines traditionnels, notamment le commerce, les infrastructures, les transports et les ressources minérales, tout en développant de nouveaux relais de croissance tels que l'économie numérique, l'intelligence artificielle et les énergies vertes. Il a également appelé à des échanges plus étendus dans les domaines de l'éducation, de la culture, des sciences et technologies, ainsi que du tourisme. Le président chinois Xi Jinping a adressé lundi ses félicitations à Mirza Fakhrul Islam Alamgir pour sa prise de fonction en tant que président du Bangladesh. Xi Jinping, secrétaire général du comité central du Parti communiste chinois, a souligné l'importance de consolider et d'élargir les progrès réalisés dans une campagne d'études et d'éducation à l'échelle du parti pour établir et mettre en pratique une vision juste des mérites politiques. Monsieur Xi, également président chinois et président de la commission militaire centrale, a fait ses remarques dans une instruction récente qui a été étudiée lors d'une réunion du groupe dirigeant central pour l'édification du parti tenu ce lundi. Le président Massoud Pezeshkian a déclaré que l'Iran était désormais engagé dans une guerre totale sur les plans économiques, militaires et sécuritaires contre ses ennemis. Cette déclaration fait suite à la menace américaine de lancer contre l'Iran l'opération économique la plus dévastatrice jamais menée à ce jour.
1: Non seulement l'Iran n'est pas devenu le Venezuela, mais il est devenu une puissance dont la solidarité et l'unité ont impressionné le monde entier. Nous sommes engagés dans une guerre totale sur les plans économiques, militaires et sécuritaires. Trump n'hésite pas à affirmer qu'il impose les sanctions les plus écrasantes et les plus terrifiantes qui soient à l'Iran. Nous, en revanche, restons fermes. Nous nous efforçons d'être au service de notre peuple face à cette guerre inégale.
0: Le ministre iranien des Affaires étrangères, Seyed Abbas Araghchi, a qualifié les dernières menaces militaires et sanctions américaines de gestes désespérés et d'intimidation déjà utilisés par les administrations précédentes. Il a déclaré que l'Iran connaissait bien le scénario et savait comment y répondre. Seyed Abbas Araghchi a exhorté Washington à renoncer à ses projets, ajoutant que l'Iran ne rechercherait qu'un dialogue fondé sur la justice et la dignité.
2: C'est un scénario qui se répète. Des sanctions paralysantes imposées sous l'administration Obama à la campagne de pression maximale menée sous le premier mandat de Trump, en passant par les dernières sanctions, toutes ces mesures ont été mises en place sous des appellations différentes, mais elles constituent le même type d'intimidation que nous avons toujours observé dans la politique américaine. Le fait que les États-Unis sont une nouvelle fois passés des menaces militaires, affirmant qu'ils allaient frapper, etc., à la remise au goût du jour de leurs anciens plans montre qu'ils sont véritablement désespérés et qu'ils n'ont aucune solution.
1: Selon Seyed Abbas Araghchi, les menaces de Washington visent à détourner l'attention des Américains des problèmes financiers des États-Unis. Le secrétaire au Trésor américain, Scott Bessent, devrait annoncer lundi de nouvelles sanctions contre Téhéran. Il affirme que l'objectif est d'étouffer l'économie iranienne et de faire tomber le régime.
0: Les tensions entre la Turquie et Israël s'intensifient en raison des événements à Gaza et en Syrie. Ankara a demandé à Interpol d'émettre une notice rouge à l'encontre du premier ministre israélien Benjamin Netanyahou. Cette initiative intervient quelques jours seulement après une frappe israélienne contre une base aérienne en Syrie. L'envoyé américain en Turquie, Tom Barrack, avait auparavant critiqué Israël pour cette frappe, la qualifiant d'escalade inutile.
3: La Turquie compte depuis longtemps parmi les détracteurs les plus critiques des actions d'Israël à Gaza. Aujourd'hui, Ankara demande à Interpol d'émettre une notice rouge à l'encontre du Premier ministre Benjamin Netanyahou dans le cadre d'une affaire impliquant 35 personnes poursuivies notamment pour génocide et crimes contre l'humanité. Cette affaire trouve son origine dans l'interception par Israël d'une flottille humanitaire à destination de Gaza. Israël affirme maintenir un blocus naval autour de Gaza pour des raisons de sécurité. Interpol doit désormais examiner la demande de la Turquie avant de décider s'il convient d'émettre cette notice.
1: Si Interpol venait à prendre une telle décision, Netanyahou serait confronté à d'importantes restrictions de sa liberté de mouvement, notamment en Europe. Pour Israël et pour Netanyahou lui-même, cela représenterait également une perte de prestige considérable.
3: Cette initiative intervient quelques jours seulement après qu'Israël a frappé la base aérienne syrienne d'Abu al-Dur, affirmant que Damas était sur le point d'autoriser le déploiement de troupes turques sur place, une allégation qu'Ankara a démentie. La Syrie a confirmé que des officiers turcs s'étaient effectivement rendus sur la base par le passé, mais a précisé que ces visites s'inscrivaient dans le cadre d'une coopération militaire et de formation. Les analystes soulignent également que les élections israéliennes prévues en octobre pourraient expliquer le choix du moment pour cette escalade rhétorique, tout en insistant sur le fait qu'une confrontation directe entre les deux pays reste peu probable.
1: Je pense que toute mesure prise par Israël susceptible de le mener vers un conflit avec la Turquie aurait des conséquences clairement incompatibles avec les intérêts américains dans la région.
3: Les États-Unis, alliés proches d'Israël et membres de l'OTAN aux côtés de la Turquie, travaillent actuellement à la mise en place d'un mécanisme de résolution des conflits impliquant la Turquie, Israël et la Syrie, dans le but d'éviter toute erreur d'appréciation et de limiter le risque d'une nouvelle escalade.
0: Des manifestants sont descendus dans les rues de Tokyo pour dénoncer les dernières mesures prises par le gouvernement Takaichi visant à réviser la constitution pacifiste du Japon et à renforcer ses capacités militaires du pays.
4: Je m'oppose aux préparatifs de guerre et à la promotion de l'expansion militaire menée par l'actuel gouvernement Takaichi et je m'oppose à la modification de l'article 9 de la Constitution. Cela transformerait le Japon en un pays capable de mener une guerre. Le gouvernement actuel, très puissant, considère la Chine comme un ennemi et se prépare à la guerre dans l'optique d'un conflit contre la Chine. C'est pourquoi j'estime sincèrement que c'est extrêmement dangereux. De nos jours, les catastrophes naturelles sont fréquentes au Japon. Or, non seulement le budget consacré aux interventions en cas de catastrophe n'a pas augmenté, il a au contraire diminué. Telle est la réalité. Dans ces conditions, pourquoi les dépenses militaires continuent-elles d'augmenter? J'aimerais vraiment poser cette question au gouvernement.
5: Il est absolument inacceptable d'abroger les trois principes non nucléaires. Je pense qu'ils font cela parce qu'ils veulent entrer en guerre. Ils veulent tirer profit de l'industrie militaire. C'est pourquoi ils ont tenté d'abolir les trois principes non nucléaires. C'est absolument inacceptable. En tant que pays ayant subi des bombardements nucléaires, il est d'autant plus nécessaire que le Japon respecte ce principe. Je pense que renoncer aux trois principes non nucléaires est quelque chose qui ne devrait jamais arriver.
0: Une lueur d'espoir sur le front sanitaire en République démocratique du Congo. Face à la progression de l'épidémie d'Ebola qui touche désormais 6 provinces, les premières doses de vaccins ont atterri à Kinshasa. Un renfort logistique décisif pour casser la chaîne de transmission. Le correspondant de CGTN français à Kinshasa, Biobe Malenga, nous en dit plus.
6: Sur les tarmacs de l'aéroport international Ndjili, l'aboutissement d'une attente cruciale. Un premier lot de plus de 16 000 doses de vaccins vient d'être réceptionné pour renforcer d'urgence les dispositifs de riposte. Une livraison qui s'inscrit dans un plan global visant plus de 400 000 doses.
7: Là, nous recevons aujourd'hui le premier lot de plus de 16 000 doses, et en sachant que nous avions déjà 2 000 doses qui sont déjà parties à la Tchopo. Là, nous réceptionnons 16 000 doses pour un total de plus de 400 000 doses que nous avons demandées. Et donc, nous remercions tous les partenaires qui nous ont aidés à obtenir ces doses de vaccins. Et nous allons effectivement renforcer le dispositif de riposte avec ces vaccins.
6: L'urgence est désormais à l'acheminement rapide de ces doses vers les foyers épidémiques. Samuel Rogenkamba détaille ici les plans d'une course contre la montre engagée pour protéger les populations et inverser la courbe de l'épidémie.
7: Et donc, nous avons dans notre planification décidé, avec l'avis des scientifiques, d'utiliser le vaccin Hervébo, le vaccin que nous connaissons tous, qui a déjà été utilisé plusieurs fois, et notamment de manière très importante pendant l'épidémie de 2018 à 2020. Ben, nous avons effectivement, après avoir écouté tous les scientifiques, décidé d'utiliser ce vaccin en sachant qu'il va y avoir deux phases.

0: Ce déploiement vaccinal intervient alors que l'épidémie touche six zones de santé. Le bilan fait état de 5208 cas confirmés et 2476 décès, soit un taux de létalité de 47,5%. Dans les centres de traitement, la prise en charge médicale aux patients hospitalisés se poursuit sans relâche. Diop Malinga, Sidithienne Français, Kinshasa.
1: La deuxième édition des Jeux mondiaux des robots humanoïdes débute à Beijing. L'une des nouvelles épreuves est le tennis de table qui va tester les capacités des robots à voir, calculer et frapper la balle.
2: L'épreuve rassemble 12 équipes venues du monde entier. Outre la mise à l'épreuve du contrôle autonome, de la conception d'algorithmes et des capacités d'ingénierie, un autre défi majeur pour les équipes consiste à combler le fossé entre les simulations et le monde réel. Selon un organisateur de l'équipe, les robots prennent toutes leurs décisions de manière autonome à l'aide de l'IA, ce qui fait du tennis de table l'une des épreuves les plus difficiles. Pour entraîner les robots, les équipes les font jouer contre des adversaires humains et utilisent des caméras de capture de mouvement pour enregistrer la trajectoire des balles spécialement conçues. Les données sont ensuite utilisées pour aider les robots à apprendre et à s'améliorer. Sukra Yang, capitaine de l'équipe conjointe de l'université Jiaotong de Shanghai et de l'Institut d'innovation de Shanghai, explique les défis rencontrés lors de l'entraînement des robots.
3: Les données recueillies auprès des athlètes humains peuvent varier d'une équipe à l'autre. Nous nous entraînons habituellement à Shanghai. Ainsi, lorsque nous sommes arrivés ici à Beijing, nous avons d'abord dû mesurer des paramètres tels que la densité de l'air, la résistance aérodynamique, l'accélération gravitationnelle et l'élasticité de la raquette. Le matériel de capture de mouvement utilisé ici peut également différer de celui que nous utilisons à Shanghai. Nous devons donc nous adapter aux conditions locales. Le plus difficile, c'est que le robot doit d'abord être entraîné en simulation. Les résultats peuvent être bons en simulation, mais une fois transposé dans le monde réel, il peut y avoir un écart entre les deux. À court terme, nous voulons que le robot renvoie toutes les balles sur la table et qu'il améliore sa stratégie de retour.
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Bonjour et bienvenue dans cette nouvelle édition de Classico. Les thèmes de la relocalisation et de la réindustrialisation ont refait surface en France durant la crise sanitaire. Par ailleurs, on constate un intérêt de plus en plus prononcé pour la consommation en circuit court, bénéfique pour la protection de la planète et le Made in France, plébiscité par les Français. Mais la France a-t-elle les moyens de retrouver une partie de sa souveraineté économique? Et quelles seraient les conséquences du retour de la production industrielle sur le territoire? Dans cette édition, Madame Jade Charles va discuter de ces questions avec les invités. Allez, installez-vous confortablement, on décolle en Classico.

Bonjour à tous et bienvenue dans ce nouveau numéro de Pour tout vous dire. Les thèmes de la relocalisation et de la réindustrialisation ont refait surface en France durant la crise sanitaire. Par ailleurs, on constate un intérêt de plus en plus prononcé pour la consommation en circuit.

0: circuits courts bénéfiques pour la protection de la planète et le Made in France plébiscité par les Français. Mais la France a-t-elle les moyens de retrouver une partie de sa souveraineté économique et quelles seraient les conséquences du retour de la production industrielle sur le territoire? Ce sera le thème de cette émission. Nous en parlerons avec deux spécialistes du sujet et avant cela, nous nous rendrons au salon du Made in France, événement incontournable cette année alors que les enjeux de la relocalisation s'invitent dans la campagne présidentielle. Et en deuxième partie, nous nous intéresserons à l'engouement pour le Guochao ou le renouveau du Made in China en Chine avec Fan Zhen. Bonjour, Charles Huet et Régis Portanès, et merci d'avoir accepté notre invitation aujourd'hui. Je vous présente tout de suite à nos téléspectateurs. Régis Portanès, vous êtes ingénieur en informatique et un ancien élève de l'École Polytechnique. Vous avez cofondé en 2019 l'association X Alternative, qui regroupe majoritairement des élèves et des anciens élèves de l'École Polytechnique qui souhaitent s'engager pour l'intérêt général. Et vous, Charles Huet, vous êtes cofondateur de la carte française, une carte cadeau qui favorise les achats de produits made in France. Vous avez également cofondé la FIMIF, la Fédération indépendante du Made in France, qui est la seule fédération de consommateurs engagée dans la promotion et le développement du Made in France. Alors, avec plus de 800 exposants et 100 000 visiteurs attendus, la 9e édition du Salon du Made in France a créé l'événement cet automne à Paris, et pas seulement pour les produits qui étaient présentés. À 5 mois de la présidentielle, le thème de la réindustrialisation fait des émules chez les prétendants à l'Élysée de toutes obédiences qui se sont succédés au Salon pour partager leur vision en la matière. Nous nous sommes rendus sur place.
1: Le Made in France s'expose le temps d'un salon à Paris. Des grands classiques, emblématiques de la tradition française, comme la marinière ou les ustensiles de cuisine, des produits régionaux, et bien sûr, le vin, comme celui-ci, produit en région parisienne.
2: L'idée, c'est de participer à la renaissance du vignoble francilien. On produit du vin naturel, donc avec des raisins bio et sans ajout de levure, d'enzymes ou tout ce qu'on met dans le vin, que du raisin. À Courbevoie, avec des raisins qu'on va chercher en Loire et en Alsace, qu'on vendange à la main et qu'on ramène sur place à Courbevoie et qu'on vinifie à Courbevoie.
1: Des propositions plus originales aussi, comme cet aquarium potager, le Nénufarm, un écosystème complet où les plantes filtrent naturellement l'eau des poissons. Cette marque de linge de maison haut de gamme a été fondée en 1847. Ses produits, essentiellement en lin, s'exporte aujourd'hui dans 60 pays. Un succès qui se fonde sur l'amour du beau des consommateurs.
3: C'est une question de gens qui apprécient, qui sont esthètes, qui aiment le beau, qui aiment l'art de vivre. Qu'ils soient chinois ou français, on partage ce goût pour les belles choses, tout simplement. Et des belles choses qui durent.
1: Cette année, le salon prend une tournure résolument politique. Inauguré par des membres du gouvernement, il a vu défiler presque tous les prétendants à l'élection présidentielle de 2022, désireux de se faire entendre sur un thème qui fait consensus. Arnaud Montebourg, à la fois candidat et exposant en tête, venu dédicacer son miel bleu-blanc-ruche au premier jour du salon.
4: L'industrie française, c'est la colonne vertébrale de notre économie. C'est là où sont réalisées l'essentiel des exportations, l'essentiel des innovations. Et c'est un secteur d'activité qui crée de l'emploi. Et donc, nous avons intérêt à soutenir l'industrie. Aujourd'hui, l'industrie repartit très fort parce que l'économie mondiale est repartie.
1: Après 3 décennies de désindustrialisation, la crise du Covid-19 aura marqué un retour sans précédent de l'industrie dans les préoccupations des pouvoirs publics. En attendant le retour d'une véritable politique industrielle, le Made in France aura toujours le mérite de faire rêver le monde entier.
0: Alors, on a vu dans ce reportage l'intérêt suscité aujourd'hui par le Made in France et les relocalisations dont les politiques s'emparent dans la campagne présidentielle qui commence. Avant de s'intéresser à cette tendance, j'aurais voulu qu'on revienne sur l'origine de la désindustrialisation en France. Pourriez-vous nous en rappeler les principales raisons, Régis ?
5: Bien sûr, alors ce sera un point de vue... personnel et pas que, notre groupe a un peu travaillé sur le sujet et a produit un document d'une quarantaine de pages sur la question. Ce qui ressort en particulier, c'est la financiarisation de l'actionnariat et la transformation du capitalisme français d'un capitalisme, on va dire, familial, comme il existe encore en Italie ou en Espagne ou en Allemagne, en un capitalisme entièrement financier, où donc les intérêts ne sont plus les mêmes. L'argent peut se déplacer à volonté. Et ce que va chercher l'actionnariat, c'est plus forcément la perpétuation d'un savoir-faire, d'un groupe, d'un capital immatériel, mais c'est du retour sur investissement. Et le retour sur investissement, on va le chercher là où il existe. Donc c'est ce qui s'est traduit depuis les années 80 par des délocalisations en masse. En quelque sorte industriel et pensé intelligemment. Je pense à Serge Tchuruk qui parlait du Fabless, où on va faire de l'industrie sans usine. Donc on a évacué les usines pour se concentrer sur la valeur ajoutée. Et finalement, aujourd'hui, on n'a plus d'usine et on commence à perdre la valeur ajoutée.
0: D'accord. On a voulu faire de l'industrie sans usine.
5: Exactement.
0: Et maintenant, on a besoin de ces usines.
5: Voilà. Et alors, je rajouterais quand même qu'à mon avis, il y a une sorte de trahison des élites, qui ont engrainé dans ce mouvement à corps perdu. Quoi. Donc, potentiellement, on va dire que les grandes usines, comme il y avait, parce que les années 40 jusqu'aux années 60-70, il y avait quand même de très grands mouvements sociaux. Je me suis dit, dans les usines Renault, par exemple, supprimer les usines, c'est supprimer les mouvements sociaux aussi. C'est un côté pratique.
0: Ouais. Et des élites qui, aujourd'hui, revendiquent donc cet intérêt pour la réindustrialisation de la France. Alors, vous avez envie de réagir, je crois, Charles Huet.
6: Non, il y a de multiples raisons à la désindustrialisation. D'abord, elle a touché tous les pays d'Occident, mais effectivement, elle a touché plus gravement la France que tous les autres pays occidentaux. Si on est passé à cette fin du capitalisme familial, c'est pas tout à fait indifférent non plus au contexte fiscal et réglementaire français. Les impôts sur les successions et les impôts sur la fortune ont aussi largement participé à défamiliariser ces entreprises-là, et donc à les mettre en main de groupes financiers moins attachés à leur territoire. Aujourd'hui, les entreprises du Salon du Made in France sont très souvent des entreprises familiales qui ont un attachement au long terme à leur territoire, à leurs salariés, à leurs équipes, à leur savoir-faire. Et le consommateur n'est pas non plus, le client français n'est pas non plus à sa part de responsabilité. Malheureusement, les Français s'appauvrissent depuis quelques décennies l'État leur laisse peu d'argent, donc oui, ils choisissent le low cost et donc ils ont encouragé et accéléré cette délocalisation en préférant des produits low cost et fast fashion en particulier.
0: Il y a aussi une part de responsabilité du consommateur dans ça.
5: C'est quelque chose que je ne dirais pas, mais non, les responsabilités sont structurelles quand même. Le consommateur, si on lui propose des objets moins chers, il va prendre les moins chers. On n'a qu'à pas lui proposer des objets moins chers.
6: Mais je ne suis pas sûr que mes chaussures soient plus chères que des Nike. Et je suis même sûr qu'elles sont moins chères. Mais du coup, à un moment donné, je vote avec ma carte bleue. Et j'ai aussi le choix. Après, il n'est pas question de les culpabiliser. Il est question de pas systématiquement. En tout cas, on a c'est multifactoriel. Et on a même, nous, consommateurs, une part... pas intégrale, mais une part de la solution. Et on peut ne pas oublier notre casquette de citoyen quand on a notre casquette de consommateur.
0: En tout cas, ce phénomène n'est pas un phénomène récent. Ça fait plusieurs décennies qu'il s'est entamé. Et on semble redécouvrir aujourd'hui, depuis notamment la crise sanitaire, que la France ne produit presque plus rien sur son territoire. Pourtant, on sait qu'on est dans une économie globalisée où les chaînes de valeur sont dispersées sur l'ensemble de la planète et que tous les pays sont interdépendants. D'après vous, qu'est-ce qui explique le déclenchement d'une prise de conscience en France à ce sujet ?
6: On vient de connaître une décennie de sensibilisation culturelle et médiatique et politique au sujet du Made in France et de son importance. Maintenant, effectivement, pendant 10 ans, on en parlait. Depuis la crise du Covid, on a vu qu'on... on a une étape de passage à l'acte un peu plus concret et qui a eu des effets sur la fin de la désindustrialisation, et on a connu un solde positif de création d'usines pour la première

0: première fois depuis 20 ans, juste avant le Covid. Et la crise du Covid a montré aux yeux de tous les Français notre grande nudité industrielle, voilà. Même sur des produits prétendument à valeur ajoutée faible, qui auraient pu imaginer la criticité stratégique d'un rectangle de tissu et de deux élastiques, les masques. Ça semble comme ça, sans grande valeur ajoutée. En vérité, c'est stratégique, comme en réalité tous les produits peuvent être stratégiques, puisqu'on ne peut pas savoir de quoi l'avenir sera fait. Il faut, par prudence élémentaire, maintenir un tissu industriel en France.
1: Et puis la question du prix des produits, justement, vous en avez un peu parlé tout à l'heure. Est-ce que les Français pourront acheter des produits made in France qui, certainement, auront un coût plus important que ce qu'on peut trouver aujourd'hui, qui est importé de tous les coins de la planète à des prix souvent défiant toute concurrence?
0: C'est effectivement ce sujet de l'image-prix du Made in France, c'est ce qu'on a voulu nous adresser avec notre carte cadeau pour inviter les représentants du personnel à offrir le coup de pouce budgétaire à leurs collègues à Noël pour passer des paroles aux actes. Ceci étant, le Made in France n'est pas toujours plus cher. Dans l'agroalimentaire et la cosmétique en particulier, on a une profondeur d'offre telle qu'on est présent sur tous les niveaux de gamme. Un tiers des marques de distributeurs alimentaires dans la grande distribution sont du Made in France, donc c'est les premiers prix. Mm-hmm. Dop, le shampoing le moins cher du marché, fabriqué à Rambouillet. Les briquets Bic sont en partie fabriqués en Bretagne, à Redon. Et la cosmétique Made in France est tout à fait compétitive.
1: Mais est-ce que ce ne sont pas des exceptions? Est-ce qu'on pourrait véritablement envisager que les Français achètent du Made in France à grande échelle?
0: Pour passer à l'échelle, effectivement, il y a un sujet financier essentiel. Rendre plus compétitifs nos producteurs en réduisant leurs impôts de production en particulier, et de travailler contre la paupérisation des Français aussi en augmentant les salaires, en réduisant aussi les impôts. Le Made in France, c'est la manière la plus sensible pour un consommateur, un particulier, de ressentir le poids du contexte fiscal qui pèse sur les produits et sur les fabricants.
1: Vous n'êtes pas tout à fait d'accord sur ce point.
2: Il y a un coût qui n'est jamais évoqué, c'est le coût du capital. En France, le coût du capital est très gros. Les dividendes augmentent, les investissements reculent. Quand on regarde, par exemple, la production de voitures, le coût salarial est marginal, je ne sais plus exactement ce que c'est. Par contre, le coût de la publicité, c'est 20%. Si on veut produire pour moins cher, on peut peut-être enlever ce coût publicitaire. On peut peut-être enlever une grande partie de la rémunération actionnariale, qui d'ailleurs repart dans des fonds d'investissement étrangers, qui vont être des fonds de pension américains, des fonds de pension ou des fonds stratégiques suédois, etc. Ça, c'est des choses sur lesquelles on peut agir et qui augmenteraient significativement la compétitivité de nos entreprises si le coût du capital était plus faible. Les impôts de production, c'est vraiment une expression qui me fatigue. En ce moment, elle est employée partout et on a l'impression que ça ne s'arrêtera jamais, quoi. L'impôt sur les sociétés, il est passé de 50% en 1980 à 22,5% et maintenant, avec la taxe universelle, là, on sent qu'il va converger vers 15%. Mmh. Et puis les impôts, alors je n'ai plus le nom exactement en tête, mais sur territoriaux, c'est pour les PME, c'est ridiculement faible. C'est pas ça qui grève la compétitivité.
0: C'est 70 milliards quand même au global sur l'économie. Et puis je suis d'accord sur les coûts publicitaires. D'ailleurs, on voit que le circuit court 1083, plein de jeunes marques s'en sortent sans passer par distribution et publicité. Le problème du passage à l'échelle, c'est que le Kidam ne connaît pas les marques de chaussures fabriquées en France. Les comités d'entreprise ne connaissent pas les marques fabriquées en France parce que justement, elles n'ont pas d'égérie internationale, elles ne sont pas distribuées dans tous les centres-villes. C'est distribution et marketing, effectivement, qui sont aussi responsables de la désindustrialisation. Mais en tout cas, sur ce qui est dans la main du politique, il y a ce sujet réglementaire et fiscal, assurément, où on a les records mondiaux. Et il me semble-t-il, on a également, corrélairement, le record mondial de désindustrialisation. Donc il y a peut-être des questions à se poser comme là-dessus aussi.
1: Du point de vue du pays, de la France, on voit qu'il y a une volonté d'indépendance. Elle est prônée notamment par les dirigeants politiques dont on a parlé un peu tout à l'heure. Dans cette vision de la réindustrialisation, est-ce qu'il n'y aurait pas intérêt à faire des choix stratégiques dans les types de produits que l'on pourrait avoir à produire sur le territoire français ?
0: Moi, pourquoi pas? Je pense qu'il y a des industries lourdes, des industries stratégiques d'un point de vue souveraineté, évidemment, sur lesquelles l'État doit avoir un droit de regard, sur l'achat en particulier. Après, moi, je pense qu'il faut investir tous azimuts parce que la planification, c'est très compliqué. Est-ce que demain, l'anticipation,

0: l'évolution de la criticité d'un masque, c'était impossible à prévoir. Est-ce que demain, ma chaussette, qui semble vraiment très bas de gamme et pas à la hauteur de la valeur ajoutée française occidentale, et demain, avec une chaussette connectée, c'est peut-être ma chaussette qui sera mon médecin, qui sera peut-être mon coach sportif. Je pense qu'il faut mettre le terreau en place entrepreneurial, industriel et recherche pour investir tous azimuts. Et on verra si c'est pertinent ou si c'est pas pertinent et si ça gagne sur le marché mondial ou pas.
1: Peut-être avec une planification aussi. C'est peut-être ça aussi qui a causé la désindustrialisation de la France.
0: Moi, je pense qu'il faut. C'est surtout mettre en place le terreau le plus propice à l'investissement, à la recherche et à l'entrepreneuriat. Et laissons faire les ingénieurs. Et les entrepreneurs.
1: Vous voulez réagir?
2: Oui, je ne suis pas d'accord non plus. Moi, je n'ai pas foi dans le marché. On laisse faire le marché depuis 40 ans et ça ne marche pas.
0: Avec une économie surfiscalisée et dans un marché ouvert, c'est sûr qu'on met des boulets plus importants à nos consommateurs et à nos producteurs.
1: Voilà. On a deux visions du monde.
2: Donc, moi, j'ai une vision planificatrice, au moins sur le sujet stratégique. Il y a des choses qui sont très importantes. Et c'est pas, le marché va pas révolutionner tout ça demain matin. Il faut de l'énergie, il faut de la santé, il faut des transports. Il y a des choses, on pourra pas passer au travers. Donc, l'énergie, ça se planifie, c'est des projets sur 30 ans. Ça demande des investissements très lourds. Quoi qu'on veuille faire d'ailleurs, que ce soit du nucléaire ou pas du nucléaire, ça demande des dizaines de milliards. Il y a des... Pareil sur la santé, c'est des investissements très longs, formation de gens qui durent... Former un médecin, ça prend 12 ans... Voilà, et puis il y a pareil pour les transports, où là on est bien sur les transports, mais et on a l'impression qu'on ne fait pas ça du tout. On a quand même vendu Alstom, quoi, enfin c'est complètement absurde. Mm-hmm. Ça, c'est le genre de choses qu'il ne fallait pas faire. Maintenant, on parle de le racheter. Est-ce que c'est parce que c'est une période électorale ou est-ce que ça va vraiment se faire? Et si on le fait, est-ce qu'on va vraiment en faire quelque chose?
1: Surtout General Electric qui veut le vendre.
2: General Electric, voilà, ils sont empêtrés dans des mauvaises affaires. Donc moi, j'ai une vision planificatrice, au moins sur les choses stratégiques. La Chine planifie, elle planifie bien. Et d'ailleurs, elle s'est inspirée de notre planification des années 50, 60, 70. Donc c'est des empilements sur 5 ans et puis une vision à très long terme qui peut ensuite évoluer au fur et à mesure que les plans s'empilent. Moi je pense que c'est ce qu'il faut faire, sur l'énergie c'est ce qu'il faut faire, il ne faut pas avoir un plan de 3 milliards par an, machin. Il faut quelque chose, où c'est qu'on veut être en 2050, combien de milliards il nous faut, on les met, on monte les filières et ensuite on fait de la planification.
1: Je voudrais parler aussi de l'emploi maintenant. On associe souvent la création d'entreprises, d'industries avec le retour de l'emploi, qui est un gros problème en France, qui est touché très durement par le chômage. Mais relocaliser ne signifie pas nécessairement créer des emplois en grande quantité dans des usines qui aujourd'hui sont extrêmement robotisées. Qu'est-ce que vous en pensez, Charles ?
0: Effectivement, les usines relocalisées sont plus petites et plus automatisées, et tant mieux. En réalité, on voit qu'il n'y a pas de corrélation entre la robotisation et le chômage. Au contraire, les pays les plus robotisés sont ceux qui connaissent le moins de chômage. Un produit made in France génère au global, en direct et indirect, 10 fois plus d'emplois. Donc c'est mécanique et la robotisation ne va pas du tout à l'encontre de ça. Au contraire, elle permet de dépasser le sujet fiscal. Elle permet de rendre plus compétitifs les produits made in France. Donc ce n'est pas du tout antinomique, robotisation et emploi.
1: Alors, on a vu que cette tendance qui a cours aujourd'hui en France et qui est vraiment au cœur des débats, elle se déroule de la même façon dans différents pays, notamment chez des voisins européens ou même plus loin, aux États-Unis. On s'intéresse au « made in Italia », au « made in America », etc. Derrière ce goût prononcé pour des produits de qualité, parce que c'est souvent ça qui est mis en avant, est-ce qu'il n'y a pas aussi un enjeu de souveraineté économique et puis une tendance au repli sur soi, au protectionnisme même, Régis Portalaise?
2: Oui, il y a une question d'indépendance, effectivement. On va prendre par exemple un sujet que je connais bien, c'est les composants, processeurs et composants. Il y a une pénurie puisque les grands fournisseurs n'arrivent plus à livrer suffisamment pour répondre à la hausse de la demande. Donc, que font les Américains? Ils investissent, je crois, c'est 50 milliards, plus 20 ou 30 qui viennent de chez Intel. Donc, ils reconstruisent les usines de semi-conducteurs chez eux pour produire des processeurs. Que font les Sud-Coréens? C'est pareil. Samsung, Corée du Sud, Samsung, c'est à peu près la même chose, met 180 milliards sur 4 ans dans le domaine. Parce que effectivement, c'est critique. Si on n'a plus ce genre de enfin, si on n'a pas accès ni par l'importation ni par la production locale de ce genre de choses, il y a beaucoup de choses qui se passent très mal. Je pense par exemple aux usines de voitures qui doivent s'arrêter parce qu'elles peuvent plus, elles ont plus assez de composants pour produire les véhicules. Donc on peut faire deux choix, soit on n'en a plus. Et dans ce cas-là, bah, on fait des voitures avec cadran à aiguille. Moi, ça me va très bien. Soit, bah, il faut sécuriser les approvisionnements. Et sécuriser les approvisionnements, c'est soit faire des partenariats avec l'étranger, mais on voit ce que ça peut donner dans un contexte de crise des chaînes d'approvisionnement, soit on relocalise ce qu'on peut, pour qu'au moins, en cas de catastrophe, on ait de quoi produire un petit peu chez soi. Je pense que c'est le raisonnement que font beaucoup de pays.
1: Mmh. Vous voulez conclure ?
0: Mais... En fait, le Made in France n'est qu'un rattrapage. Tous les pays du monde, tous les consommateurs du monde, en vérité, sont bien plus patriotes depuis bien plus longtemps que nous, de manière beaucoup plus forte et beaucoup plus ancrée dans leur quotidien, dans leur manière d'être culturelle, leur manière de consommer. Et du coup, ce n'est pas un repli sur soi. Les AMAP, ou la ruche qui dit oui, le circuit court, ça n'a pas vocation péjorative. C'est juste soutenir, vouloir donner du travail, rendre prospères ses voisins. Et c'est un souci de proximité, de solidarité locale, de bon sens, bien compris par tous. Et le Made in France ne fait que rattraper un complexe vis-à-vis de cette solidarité nationale que beaucoup de Français ont eu et qui évolue heureusement.
1: Eh bien, on va continuer à parler de ce sujet, mais avec un petit coup d'œil du côté de la Chine, avec Fan Jun qui va nous rejoindre. Bonjour Fan Jun et merci d'être avec nous aujourd'hui. Vous êtes cofondatrice et directrice associée de Bonjour Brand, un événement annuel qui relie des marques chinoises avec des designers français et internationaux pour favoriser les rencontres et les collaborations.
3: Tout à fait.
1: Alors, vous travaillez sur les échanges entre donc, ces marques depuis plusieurs années et vous êtes donc à l'affût des tendances en la matière. Est-ce que vous pourriez nous parler, pour commencer, de l'engouement pour le Made in France en Chine ?
3: Alors, le Made in France est très apprécié en Chine, comme vous pouvez imaginer, parce que depuis longtemps, le Made in France, ça signifie la bonne qualité, le French touch qui a toujours été sexy. Et nous, vu que la Chine, depuis la réouverture dans les années 80, on a commencé à gagner de l'argent, mais sur place, on n'a pas beaucoup de bonnes marques à consommer. Donc, du coup, on commence à consommer les marques étrangères. Et donc, du coup, les marques françaises sont rentrées dans nos yeux. Et puis, on commence à vider les stocks dans le monde entier.
1: Ça doit faire plaisir, Charluette.
3: Louis Vuitton, Chanel et tout ça. Donc du coup, c'est devenu plus en plus fort, l'ambiance, en fait, la force de la marque française. Donc du coup, le Made in France est devenu un mot très, très connu en Chine. Et puis nous, on aime bien tellement. Et puis voilà.
1: La Chine, de son côté, elle n'a pas besoin de relocaliser sa production. Mais elle connaît, elle aussi, une évolution avec une tendance pour la recherche de produits haut de gamme, justement. Est-ce que vous pourriez nous parler de ces marques chinoises qui séduisent aujourd'hui les consommateurs chinois et qui, éventuellement, commencent aussi à se faire un nom à l'international ?
3: Oui, dans ma tête, je pense tout de suite à Huawei, à Xiaomi, à Oppo, Vivo.
1: C'est plutôt l'électronique, alors.
3: Exactement, parce que Shenzhen était la ville la plus ouverte depuis les années 80. Donc, du coup, c'est
1: Shenzhen
3: là, en fait,
1: qui est la ville de l'électronique.
3: Tout à fait. Donc, du coup, il a bénéficié beaucoup d'avantages, en fait, du gouvernement pour le développement de technologies.
1: Ouais.
3: Donc, c'est là, en fait, on a fait le premier nom pour les marques chinoises, parce qu'à l'époque, les marques chinoises n'existaient pas. On était seulement des fabricants chinois, des usines chinoises. Et depuis, on a des marques chinoises dans la mode qui sont commencées à mettre leur nom, par exemple Ning, et par exemple Guopei, c'est une marque de haute couture chinoise. Et Li Ning, c'est le streetwear qui a fait son nom aussi, qui est beaucoup dans la tendance de mettre en avant la culture chinoise et l'esthétique moderne.
1: Alors, il y a une autre tendance qui est, je crois, très forte aujourd'hui. Elle concerne essentiellement, je pense, des jeunes. Ça s'appelle Guochao. Vous allez nous expliquer précisément ce que ça veut dire et en quoi ça consiste.
3: Alors, Guochao, pour expliquer, Guo, ça veut dire pays, Chao, ça veut dire vague. Donc, si on traduit littéralement, c'est la vague nationale. Donc, Guochao était, je pense que si je ne me trompe pas, apporté par Tmall d'Alibaba, qui a fait une
1: C'est-à-dire le site de e-commerce.

0: site de e-commerce voilà. d'Alibaba et qui avait une mission avec Li-Ning, comme on peut voir sur l'écran. Je pense que c'est en 2018, ils ont fait la fashion show à New York. Ils ont fait une collection de sportswear, mais avec des broderies chinoises. Donc du coup, ça a fait un gros buzz sur les réseaux sociaux chinois. Les jeunes ont tellement aimé. Pour vous dire, Li-Ning, quand j'étais petite, je refusais porter Li-Ning. Je préférais des Nike, des Adidas, parce que c'est beaucoup plus cool.
1: C'était ringard.
0: Exactement. Mmh. Li-Ning, c'était une marque chinoise. Moi, je n'aime pas les marques chinoises. Je veux être internationale. Ouais. Mais maintenant, les jeunes, ça a complètement changé. On veut porter Li-Ning parce que ça montre notre sang et ça montre notre fierté. Aussi parce qu'eux, ils ont... tous nés dans la Chine où l'économie est bien, tout est bien, tout le monde est plus ou moins content. Donc, du coup, on préfère border notre propre marque. Mm-hmm. Donc, Guochao, c'était, je dirais, le début, le vrai début, c'était ça.
1: Et puis, ça a donné lieu à la création de marques de bonne qualité, des marques qui sont aujourd'hui appréciées par les consommateurs chinois.
0: Oui, tout à fait. Parce que, je dirais, souvent, on pense que « made in China », ça veut dire mauvaise qualité, mauvais design, quasiment pas de design. Mais en fait, maintenant, « made in China », Li-Ning a toujours une bonne qualité. En fait, c'est juste nous, on refusait de le voir. Et donc maintenant,
1: l'image qui était
0: pas bien, en fait, c'est le marketing. On n'est pas bon en storytelling. C'est pour ça que vous aussi, les Français, vous êtes, je dis que vous êtes très forts là-dessus parce que vous êtes très bons en storytelling. Vous allez rendre l'histoire de Hermès tellement attractive, mais nous, on peut très bien fabriquer ce genre de sac d'Hermès, en fait, même la meilleure qualité, mais on n'arrive pas à raconter une telle histoire. Mm-hmm. Donc, en fait, les marques chinoises ont commencé à renforcer là-dessus, de garder la bonne qualité, de rajouter des touches avec des touches chinoises, la culture traditionnelle, pour que les jeunes puissent apprécier plus.
1: C'est un petit peu la même chose ici en France avec ce que disait Fan Jun à l'instant, il y a 10 ans. Est-ce qu'on avait autant envie de porter du Made in France, par exemple ?
2: Il y avait aussi un sujet, effectivement, de ringardise. Il était plus cool de porter des marques américaines. Et puis, finalement, on revient à du bon sens, à de la transparence, à de la fierté nationale aussi. C'est aussi effectivement le son du Made in France et puis il y a de la qualité des produits plus durables parce que au final ces marques américaines étaient fonctionnaient un peu partout dans le monde et n'étaient pas forcément de grande qualité alors qu'elles étaient chères et aujourd'hui on a chaque nation qui peut raconter son histoire, son savoir-faire et proposer à son consommateur de la fierté locale toute logique quoi.
1: Pour conclure, peut-être, puisque vous travaillez justement à faire rayonner ces marques chinoises et occidentales et à les faire travailler ensemble, est-ce que vous diriez qu'aujourd'hui, c'est surtout la qualité qui prime ?
0: Je pense que c'est toujours la qualité qui prime. Mais après, il faut quand même qu'on réussisse à raconter une belle histoire autour, en faisant des collaborations. Parce que si c'est seulement la qualité, on peut tous faire des produits de très bonne qualité. Mais il faut qu'on arrive à attirer les gens. Parce que maintenant, on a tellement de choses, on a tellement de choix. Surtout en Chine, le marché chinois est tellement immense. Il faut vraiment qu'on capturer en fait les attentions surtout des jeunes qui consomment énormément afin de faire des choses ensemble.
1: Charles Huette, vous avez envie de réagir ?
2: Non, mais je pense qu'effectivement, il y a des savoir-faire locaux à mettre en musique. Je pense qu'on a en commun des civilisations anciennes avec des savoir-faire dont on est très fiers, qui sont ancestraux. Et il y a ce sujet, effectivement, de sortir des clichés et redécouvrir les savoir-faire propres à une maison, à une famille, à une région, à une ville. Et c'est ça qui rend plus simple le storytelling et plus réel la qualité des produits qu'il y a derrière.
0: Tout à fait.
1: Merci à tous les trois, Fan Jun, Régis Portalaise et Charles Huette, d'avoir participé à cette conversation aujourd'hui. Et merci à vous de nous avoir suivis. Je vous dis à très bientôt pour un prochain numéro de Pour tout vous dire.

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0: Salut tout le monde, 大家好 bienvenue à l'écoute de Chinois au quotidien, sur Tai au micro.
1: Salut Tai, j'espère que tout se passe bien pour tout le monde depuis notre dernier cours. Tout de suite, une petite révision pour commencer. On a vu la dernière fois que j'avais acheté pas mal de choses sur les marchés, y compris du shampoing. Et à propos de ce shampoing, j'ai trouvé un défaut dans la qualité du produit et je suis allé le rendre au supermarché. Comment dire tout ça en chinois? C'est ce que Tai va vous dire tout de suite.
0: Voilà, on va voir phrase par phrase. La première phrase, 请问有洗发水卖吗? Pour demander si on a du shampoing à vendre dans le magasin. 请问有洗发水卖吗?
1: Ok, la phrase est longue, donc on va la décomposer.
0: 请问, s'il vous plaît.
1: 请问
0: 有, avoir.
1: 有
0: 洗发水, shampoing.
1: 洗发水
0: vendre, 卖
1: 卖
0: 请问有洗发水卖吗? S'il vous plaît, avez-vous du shampoing?
1: Voilà, et maintenant si je veux demander, excusez-moi, je voudrais rapporter l'article, pouvez-vous me le reprendre? Comment dire ça en chinois, Tai?
0: 我想退货。
1: 我想退货。
0: 我想, je voudrais, je souhaite,
1: 我想
0: 退货, rendre l'article.
1: 退货。
0: 我想退货。
1: Je voudrais rendre ce produit ou ces produits. Alors maintenant, je voudrais demander, le vendeur, bien sûr, auquel je veux rendre mes produits, me demande la facture. Et il me demande, avez-vous votre facture? Quelle est la phrase, Tai?
0: 您的发票带来了吗?
1: 您的发票带来了吗?
0: 您的, votre.
1: 您的.
0: 发票, la facture.
1: 发票.
0: Donc, 您的发票带来了吗? Avez-vous apporté votre facture?
1: Voilà. Eh bien, le vendeur continue un petit peu à discuter avec vous et vous pouvez le reprendre, s'il vous plaît, cette phrase, comment la dire en chinois?
0: 您给退了吧?
1: 您给退了吧?
0: Bon, cette phrase est toute simple. On répète justement encore une fois. 您给退了吧?
1: 您给退了吧?
0: Maintenant, on va écouter tous les dialogues de la dernière leçon.
2: 对话一请问有洗发水卖吗？
3: 哦，就在前面的架子上。
2: 对话二，这个可能坏了，我想退货。
3: 您的发票带来了吗？
2: 带了。对话三，给您换一个行吗？
3: 不要了，您给退了吧。
1: Voilà, c'est tout pour la révision. Écoutons à présent les phrases qu'on va apprendre aujourd'hui. Comme d'habitude, Tai va nous les lire en chinois et moi, je suis chargé de les traduire en français.
0: 这橘子甜吗?
1: Ces oranges sont sucrées.
0: 多少钱一公斤?
1: Combien le kilo?
0: 我没有零钱。
1: Je n'ai pas de monnaie.
0: 给你一张一百元的。
1: Je vous donne un billet de 100 yuan.Vous pouvez acheter toutes sortes de produits à Beijing, dont des fruits. On les trouve dans la rue ou bien sûr des marchés, couverts ou en plein air. Et si vous préférez les fruits importés, comme les pommes par exemple, vous pouvez vous rendre dans un supermarché. Et là, vous trouverez un énorme choix.
0: Et oui, et quand on achète des oranges, on demande quelquefois si elles sont sucrées ou pas, puisqu'il y en a qui préfèrent les fruits un peu amers.
1: Oui, tout à fait, c'est mon cas. Et alors là, qu'est-ce que je dois demander pour cela ?
0: Tu peux dire, 这橘子甜吗?
1: 这橘子甜吗?
0: 这橘子甜吗?
1: 这橘子甜吗?
0: 这 veut dire ce, cette.
1: 这
0: 橘子 orange.
1: 橘子
0: 甜 sucré.
1: 甜
0: 这橘子甜吗?
1: 这橘子甜吗? Ces oranges sont-elles sucrées?
0: Écoutez le premier dialogue.
2: 对话一，这橘子甜吗？

0: 很甜。
1: Voilà, après s'être assuré de la qualité des marchandises et que ces oranges sont bien sucrées ou pas, je veux demander le prix. Comment le dire en chinois?
2: Duoshao qian, yi gongjin.
1: Duoshao qian, yi gongjin.
2: Ce qui signifie combien le kilo. On va décomposer la phrase. Duoshao qian.
1: Duoshao qian.
2: Combien d'argent?
1: Ok, et ensuite?
2: Yi, c'est le chiffre 1.
1: Yi.
2: Gongjin, kilo.
1: Gongjin.
2: Donc, toute la phrase. Duoshao qian, yi gongjin.
1: Duoshao qian, yi gongjin. Combien le kilo? Tout de suite, le dialogue 2.
3: 对话 2. 多少钱一公斤?
0: 4元钱一公斤.
2: En Chine, il existe une autre unité de mesure, jin. Un jin vaut 500 grammes.
1: Jin. Et vous pouvez demander, 多少钱一斤?
2: Bravo Thomas. 多少钱一斤?
1: Ok, maintenant vous êtes paré pour aller faire les courses. On se réécoute encore une fois le dialogue.
3: 对话 2. 多少钱一公斤?
0: 4元钱一公斤.
1: Voilà, là je suis devant le vendeur, mais je n'ai pas de monnaie sur moi, je n'ai qu'un seul billet de 100 yuan. Comment le dire en chinois? Excusez-moi, je n'ai pas de monnaie.
2: 我没有零钱.
1: 我没有零钱.
2: 我, moi, je.
1: 我.
2: 没有, ne pas avoir.
1: 没有.
2: 零钱, monnaie.
1: 零钱.
2: 我没有零钱.
1: 我没有零钱, je n'ai pas de monnaie.
2: Le dialogue 3.
3: 对话 3. 我没有零钱，给你一张100元的。找您80元。
1: Voilà, dans ce dialogue, il a été question de prix et je n'ai pas de monnaie sur moi, donc on a vu la phrase. Comment dire, je vous donne un billet de 100 yuan.
2: 给你一张100元的.
1: Ok, on va décomposer la phrase maintenant.
2: 给, donner.
1: 给.
2: 你, toi.
1: 你.
2: 一张, un billet.
1: 一张.
2: 一百, c'est le chiffre 100.
1: 一百.
2: Donc, 给你一张100元的, je vous donne un billet de 100 yuan.
1: 给你一张100的, je vous donne un billet de 100 yuan. Dialogue 3.
3: 对话 3. 我没有零钱，给你一张100元的.
0: 找您80元.
2: Voilà, c'est tout pour les dialogues d'aujourd'hui. Avant d'écouter les dialogues en entier, nous réécoutons toutes ces phrases.
1: Ok, donc comme la dernière fois, tu vas nous les lire en chinois, je vais les dire en français.
2: Aucun problème. 这橘子甜吗?
1: Ces oranges sont-elles sucrées?
2: 多少钱一公斤?
1: Combien le kilo?
2: 我没有零钱.
1: Je n'ai pas de monnaie.
2: 给你一张 100元的.
1: Je vous donne un billet de 100 yuan. Voilà, maintenant on s'écoute tous les dialogues d'aujourd'hui.
3: 对话 1. 这橘子甜吗?
0: 很甜.
3: 对话 2. 多少钱一公斤?
0: 4元钱一公斤.
3: 对话 3. 我没有零钱. 给你一张100元的.
0: 找您80元.
1: Voilà, c'est tout pour les dialogues. J'espère que vous les aurez un petit peu retenus. Maintenant, comme toujours, à la fin de notre émission, c'est notre rubrique ABC de la culture chinoise Thaï.
2: Dans certains pays, il est considéré comme pas très poli de poser des questions sur le salaire ou sur le prix de telle ou telle chose. En Chine, ce n'est pas un tabou. On entend tout le temps les Chinois parler du prix. Combien vaut votre montre? Combien votre loyer? Si quelqu'un vous pose une question de ce genre, ne soyez pas surpris. Si vous ne voulez pas répondre, vous pouvez dire « Wa wang ji la, j'ai oublié » ou bien « Wo bu zhi dao, je ne sais pas ».
1: Voilà, c'est tout pour aujourd'hui, donc encore une fois une petite immersion à la fin de notre émission sur la culture chinoise. Et comme d'habitude, on se quitte avec une question, comment dire, ces oranges sont-elles sucrées en chinois? Bon, c'est facile, il suffisait d'être un petit peu attentif, je crois. Si vous connaissez la réponse, vous pouvez nous l'envoyer à l'adresse suivante, crifra@cri.com.cn. Salut Thaï, à la prochaine.
2: Salut Thomas, au revoir tout le monde. Voilà, c'est la fin de cette édition. On se quitte en musique et à très bientôt.

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Le président chinois Xi Jinping a appelé à un partenariat stratégique Chine-Jordanie plus concret et plus dynamique. Monsieur Xi a tenu ses propos lors d'entretien avec le roi de Jordanie Abdallah II Ibn al-Hussein en visite d'État en Chine. Au cours de leur discussion, le président Xi a déclaré que la Chine et la Jordanie s'étaient toujours traitées avec respect mutuel et sur un pied d'égalité et qu'elles avaient poursuivi une coopération mutuellement bénéfique depuis l'établissement de leurs relations diplomatiques, offrant ainsi un exemple concret de coopération gagnant-gagnant et d'apprentissage mutuel entre des pays dotés de systèmes sociaux différents et de tailles différentes. Les deux pays ont établi un partenariat stratégique en 2015. Monsieur Xi a déclaré que l'établissement d'une relation plus substantielle et plus dynamique entre la Chine et la Jordanie répondait aux attentes communes de leur peuple et reflétait la tendance générale à la solidarité et à l'autonomie dans des pays du Sud. Il a appelé à renforcer la confiance stratégique, à approfondir la coopération mutuellement bénéfique et à resserrer

0: Accélérer la coordination dans les affaires multilatérales dans le but de contribuer davantage à la paix, à la stabilité et à la prospérité de la région. Il a ajouté que la Chine accordait une grande importance au rôle unique et essentiel de la Jordanie dans la région et soutenait fermement le pays dans la sauvegarde de sa souveraineté, de sa sécurité et de ses intérêts en matière de développement. Monsieur Xi a également appelé à une coopération renforcée dans les domaines traditionnels, notamment le commerce, les infrastructures, les transports et les ressources minérales, tout en développant de nouveaux relais de croissance tels que l'économie numérique, l'intelligence artificielle et les énergies vertes. Il a également appelé à des échanges plus étendus dans les domaines de l'éducation, de la culture, des sciences et technologies, ainsi que du tourisme. Le président chinois Xi Jinping a adressé lundi ses félicitations à Mirza Fakhrul Islam Alamgir pour sa prise de fonction en tant que président du Bangladesh. Xi Jinping, secrétaire général du comité central du Parti communiste chinois, a souligné l'importance de consolider et d'élargir les progrès réalisés dans une campagne d'études et d'éducation à l'échelle du parti pour établir et mettre en pratique une vision juste des mérites politiques. M. Xi, également président chinois et président de la commission militaire centrale, a fait ses remarques dans une instruction récente qui a été étudiée lors d'une réunion du groupe dirigeant central pour l'édification du parti tenu ce lundi. Le président Massoud Pezeshkian a déclaré que l'Iran était désormais engagé dans une guerre totale sur les plans économiques, militaires et sécuritaires contre ses ennemis. Cette déclaration fait suite à la menace américaine de lancer contre l'Iran l'opération économique la plus dévastatrice jamais menée à ce jour.
1: Non seulement l'Iran n'est pas devenu le Venezuela, mais il est devenu une puissance dont la solidarité et l'unité ont impressionné le monde entier. Nous sommes engagés dans une guerre totale sur les plans économiques, militaires et sécuritaires. Trump n'hésite pas à affirmer qu'il impose les sanctions les plus écrasantes et les plus terrifiantes qui soient à l'Iran. Nous, en revanche, restons fermes. Nous nous efforçons d'être au service de notre peuple face à cette guerre inégale.
0: Le ministre iranien des Affaires étrangères, Seyed Abbas Araghchi, a qualifié les dernières menaces militaires et sanctions américaines de gestes désespérés et d'intimidation déjà utilisés par les administrations précédentes. Il a déclaré que l'Iran connaissait bien le scénario et savait comment y répondre. Seyed Abbas Araghchi a exhorté Washington à renoncer à ses projets, ajoutant que l'Iran ne rechercherait qu'un dialogue fondé sur la justice et la dignité.
2: C'est un scénario qui se répète. Des sanctions paralysantes imposées sous l'administration Obama à la campagne de pression maximale menée sous le premier mandat de Trump, en passant par les dernières sanctions, toutes ces mesures ont été mises en place sous des appellations différentes, mais elles constituent le même type d'intimidation que nous avons toujours observé dans la politique américaine. Le fait que les États-Unis sont une nouvelle fois passé des menaces militaires, affirmant qu'ils allaient frapper, etc., à la remise au goût du jour de leurs anciens plans montre qu'ils sont véritablement désespérés et qu'ils n'ont aucune solution.
1: Selon Seyed Abbas Araghchi, les menaces de Washington visent à détourner l'attention des Américains des problèmes financiers des États-Unis. Le secrétaire au Trésor américain, Scott Bessent, devrait annoncer lundi de nouvelles sanctions contre Téhéran. Il affirme que l'objectif est d'étouffer l'économie iranienne et de faire tomber le régime.
0: Les tensions entre la Turquie et Israël s'intensifient en raison des événements à Gaza et en Syrie. Ankara a demandé à Interpol d'émettre une notice rouge à l'encontre du premier ministre israélien Benjamin Netanyahou. Cette initiative intervient quelques jours seulement après une frappe israélienne contre une base aérienne en Syrie. L'envoyé américain en Turquie, Tom Barrack, avait auparavant critiqué Israël pour cette frappe, la qualifiant d'escalade inutile.
3: La Turquie compte depuis longtemps parmi les détracteurs les plus critiques des actions d'Israël à Gaza. Aujourd'hui, Ankara demande à Interpol d'émettre une notice rouge à l'encontre du Premier ministre Benjamin Netanyahou dans le cadre d'une affaire impliquant 35 personnes poursuivies notamment pour génocide et crimes contre l'humanité. Cette affaire trouve son origine dans l'interception par Israël d'une flottille humanitaire à destination de Gaza. Israël affirme maintenir un blocus naval autour de Gaza pour des raisons de sécurité. Interpol doit désormais examiner la demande de la Turquie avant de décider s'il convient d'émettre cette notice.
1: Si Interpol venait à prendre une telle décision, Netanyahou serait confronté à d'importantes restrictions de sa liberté de mouvement, notamment en Europe. Pour Israël et pour Netanyahou lui-même, cela représenterait également

0: une perte de prestige considérable.
1: Cette initiative intervient quelques jours seulement après qu'Israël a frappé la base aérienne syrienne d'Abu al-Dur, affirmant que Damas était sur le point d'autoriser le déploiement de troupes turques sur place, une allégation qu'Ankara a démentie. La Syrie a confirmé que des officiers turcs s'étaient effectivement rendus sur la base par le passé, mais a précisé que ces visites s'inscrivaient dans le cadre d'une coopération militaire et de formation. Les analystes soulignent également que les élections israéliennes prévues en octobre pourraient expliquer le choix du moment pour cette escalade rhétorique, tout en insistant sur le fait qu'une confrontation directe entre les deux pays reste peu probable.
0: Je pense que toute mesure prise par Israël susceptible de le mener vers un conflit avec la Turquie aurait des conséquences clairement incompatibles avec les intérêts américains dans la région.
1: Les États-Unis, alliés proches d'Israël et membres de l'OTAN aux côtés de la Turquie, travaillent actuellement à la mise en place d'un mécanisme de résolution des conflits impliquant la Turquie, Israël et la Syrie, dans le but d'éviter toute erreur d'appréciation et de limiter le risque d'une nouvelle escalade.
2: Des manifestants sont descendus dans les rues de Tokyo pour dénoncer les dernières mesures prises par le gouvernement Takaichi visant à réviser la constitution pacifiste du Japon et à renforcer ses capacités militaires du pays.
3: Je m'oppose aux préparatifs de guerre et à la promotion de l'expansion militaire menée par l'actuel gouvernement Takaichi et je m'oppose à la modification de l'article 9 de la Constitution. Cela transformerait le Japon en un pays capable de mener une guerre. Le gouvernement actuel, très puissant, considère la Chine comme un ennemi et se prépare à la guerre dans l'optique d'un conflit contre la Chine. C'est pourquoi j'estime sincèrement que c'est extrêmement dangereux. De nos jours, les catastrophes naturelles sont fréquentes au Japon. Or, non seulement le budget consacré aux interventions en cas de catastrophe n'a pas augmenté, il a au contraire diminué. Telle est la réalité. Dans ces conditions, pourquoi les dépenses militaires continuent-elles d'augmenter? J'aimerais vraiment poser cette question au gouvernement.
4: Il est absolument inacceptable d'abroger les trois principes non nucléaires. Je pense qu'ils font cela parce qu'ils veulent entrer en guerre. Ils veulent tirer profit de l'industrie militaire. C'est pourquoi ils ont tenté d'abolir les trois principes non nucléaires. C'est absolument inacceptable. En tant que pays ayant subi des bombardements nucléaires, il est d'autant plus nécessaire que le Japon respecte ce principe. Je pense que renoncer aux trois principes non nucléaires est quelque chose qui ne devrait jamais arriver.
2: Une lueur d'espoir sur le front sanitaire en République démocratique du Congo. Face à la progression de l'épidémie d'Ebola qui touche désormais 6 provinces, les premières doses de vaccins ont atterri à Kinshasa. Un renfort logistique décisif pour casser la chaîne de transmission. Le correspondant de CGTN français à Kinshasa, Biobe Malenga, nous en dit plus.
5: Sur les tarmacs de l'aéroport international Njili, l'aboutissement d'une attente cruciale. Un premier lot de plus de 16 000 doses de vaccins vient d'être réceptionné pour renforcer d'urgence les dispositifs de riposte. Une livraison qui s'inscrit dans un plan global visant plus de 400 000 doses.
6: Là, nous recevons aujourd'hui le premier lot de plus de 16 000 doses, et en sachant que nous avions déjà 2 000 doses qui sont déjà parties à la Chopo. Là, nous réceptionnons 16 000 doses pour un total de plus de 400 000 doses que nous avons demandées. Et donc, nous remercions tous les partenaires qui nous ont aidés à obtenir ces doses de vaccins. Et nous allons effectivement renforcer le dispositif de riposte avec ces vaccins.
5: L'urgence est désormais à l'acheminement rapide de ces doses vers les foyers épidémiques. Samuel Rogenkamba détaille ici les plans d'une course contre la montre engagée pour protéger les populations et inverser la courbe de l'épidémie.
6: Et donc, nous avons dans notre planification décidé, avec l'avis des scientifiques, d'utiliser le vaccin Ervebo, le vaccin que nous connaissons tous, qui a déjà été utilisé plusieurs fois, et notamment de manière très importante pendant l'épidémie de 2018 à 2020. Ben, nous avons effectivement, après avoir écouté tous les scientifiques, décidé d'utiliser ce vaccin en sachant qu'il va y avoir deux phases, une phase de recherche et une phase compassionnelle. La phase de recherche, c'est 20 000 doses, et la phase compassionnelle, c'est 50 000 doses.
5: À Bounia, l'épidémie d'Ebola continue de prendre l'ampleur et de toucher les communautés. Ces pères de famille est au chevet d'aider de ses enfants ici au centre de traitement de Rwampara et l'arrivée de ces vaccins lui redonne de l'espoir.
7: Je suis arrivé ici avec deux enfants, une fille et un garçon. Ils sont arrivés dans un état très grave. Jusqu'à présent, il y a une amélioration du côté de la fille, mais le garçon ne va pas encore mieux. Avec l'arrivée de ces vaccins, j'ai la foi que Dieu va nous aider.
8: Ce déploiement vaccinal intervient alors que l'épidémie touche ses zones de santé. Le bilan fait état de 5

0: majeur pour les équipes consiste à combler le fossé entre les simulations et le monde réel. Selon un organisateur de l'équipe, les robots prennent toutes leurs décisions de manière autonome à l'aide de l'IA, ce qui fait du tennis de table l'une des épreuves les plus difficiles. Pour entraîner les robots, les équipes les font jouer contre des adversaires humains et utilisent des caméras de capture de mouvement pour enregistrer la trajectoire des balles spécialement conçues. Les données sont ensuite utilisées pour aider les robots à apprendre et à s'améliorer. Sukra Yang, capitaine de l'équipe conjointe de l'université Jiao Tong de Shanghai et de l'Institut d'innovation de Shanghai, explique les défis rencontrés lors de l'entraînement des robots.
1: Les données recueillies auprès des athlètes humains peuvent varier d'une équipe à l'autre. Nous nous entraînons habituellement à Shanghai. Ainsi, lorsque nous sommes arrivés ici à Beijing, nous avons d'abord dû mesurer des paramètres tels que la densité de l'air, la résistance aérodynamique, l'accélération gravitationnelle et l'élasticité de la raquette. Le matériel de capture de mouvement utilisé ici peut également différer de celui que nous utilisons à Shanghai. Nous devons donc nous adapter aux conditions locales. Le plus difficile, c'est que le robot doit d'abord être entraîné en simulation. Les résultats peuvent être bons en simulation, mais une fois transposé dans le monde réel, il peut y avoir un écart entre les deux. À court terme, nous voulons que le robot renvoie toutes les balles sur la table et qu'il améliore sa stratégie de retour.
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7: Bonjour à toutes et à tous, c'est l'heure de l'émission Interview Plus présentée par Fanfan. Et je vous souhaite une très bonne journée depuis le studio de Beijing. Dans l'émission d'aujourd'hui, j'ai le plaisir de vous présenter M. Jacques Ferrier, un architecte et urbaniste français. Ayant créé son agence à Paris en 1993, il travaille en France et à l'international. Ses réalisations comprennent des bâtiments prestigieux, tant publics que privés, dont le pavillon France pour l'exposition universelle de Shanghai 2010 et la rénovation du Collège de France en 2014. Son travail est couronné de plusieurs prix et nominations. Il a fait chevalier de l'Ordre national du Mérite et chevalier des arts et des lettres. Jacques Ferrier a su faire évoluer sa pratique sans jamais perdre de vue la philosophie qui a forgé sa renommée. Il travaille notamment avec les philosophes François Julien et Philippe Simet. Avec ce dernier et l'architecte Pauline Marchidi, Jacques Ferrier a cofondé le Sanshou City Studio, un laboratoire de recherche pour une approche prospective, humaniste et sensible de la ville et de l'architecture. Le jardin vertical enveloppé d'une résille de béton pour représenter l'hexagone à l'exposition universelle de Shanghai était pour Jacques Ferrier l'occasion d'explorer le concept de la ville sensuelle. Comment voit-il le rapport entre les technologies architecturales et l'art de vivre et de construire dans notre époque d'aujourd'hui ? De quelle manière tire-t-il le maximum du potentiel des matériaux ? Quelles sont les comparaisons qu'il observe entre les architectures occidentales et chinoises ? Vous aurez les réponses dans l'interview qu'a accordé Jacques Ferrier à notre journaliste Ma Jiaying dans la ville chinoise de Tianjin. Il y était pour participer à Interconnexion, une exposition d'architecture contemporaine franco-chinoise qui s'est ouverte en mai dernier. Je vous invite à écouter cette interview.
8: Aujourd'hui, nous sommes à Tianjin pour rencontrer l'architecte français Jacques Ferrier, qui consacre sa carrière à l'innovation de la relation entre l'architecture et l'humain. Bonjour, Monsieur Ferrier.
9: Bonjour.
8: Bienvenue dans notre émission. Vous êtes architecte de renommée mondiale. Alors, pour commencer, je voudrais savoir quelle est votre définition.

0: Définition d'un bon architecte.
1: Je crois que un architecte aujourd'hui, ça ne doit pas être une sorte d'artiste qui ferait des belles formes. Un architecte, il doit être impliqué vraiment dans la vie de la ville, dans la société, dans la vie des gens. C'est d'autant plus important qu'on est de plus en plus nombreux à vivre dans de très grandes villes où tout ce qui nous entoure est en fait un environnement artificiel, un environnement fabriqué. Et donc l'architecte, c'est celui qui va amener une vision qui n'est pas uniquement celle de la fonctionnalité, de la technique ou de la forme, mais vraiment quelle va être l'ambiance propice à ce qu'il y ait une bonne relation de nous avec les autres, de nous avec notre quartier ou avec l'histoire de notre ville, et aussi évidemment avec le climat. Je crois que c'est ce qui est vraiment important aujourd'hui, c'est un défi passionnant qui fait que l'architecte doit réunir autour de lui aussi beaucoup d'autres personnes de compétences, mais c'est personnellement ce qui me motive à tous les matins reprendre le travail et réfléchir au projet.
0: En fait, vous avez beaucoup réfléchi sur la relation entre, effectivement, comme vous avez évoqué tout à l'heure, la ville et l'humain. Et vous avez fait un discours avant qui s'intitule justement de la ville machine à la ville sensuelle. Je trouve cette notion est assez intéressante. Pouvez-vous nous expliquer davantage qu'est-ce que c'est la sensualité d'une ville?
1: Alors c'est vrai que c'est une notion très importante. Le XXe siècle, c'est vraiment le siècle de la technique. C'est le siècle où la technique va changer complètement nos façons de vivre, va amener du confort, plein de bienfaits, on le sait, mais en même temps, elle amène une sorte de tyrannie qui nous oppresse, notamment dans la grande ville, parce que finalement, ce sont les infrastructures de mobilité, ce sont tout l'appareillage technique qui conditionne notre façon de vivre la ville. Le meilleur exemple, c'est vous arrivez à l'hôtel, vous ne pouvez pas ouvrir la fenêtre, de même dans votre bureau, parce que c'est climatisé, et donc vous êtes coupé de toutes les sensations. Donc le projet de ville sensuelle, c'est de dire maintenant, on peut demander plus à la technique. C'est pas de dire on ne veut pas de la technique, mais c'est de dire il faut que la technique se mette en arrière-plan pour que nous, on soit réconciliés avec l'odeur des jardins, avec les bruits de la ville, avec le toucher, la qualité des matériaux. C'est vraiment remettre les cinq sens, les sens qui caractérisent une bonne relation de nos corps d'habitants avec l'environnement, avec la ville, de le remettre vraiment au cœur de notre réflexion. Et de dire, ce n'est pas la technique qui fixe son projet, comme c'est quand même souvent le cas aujourd'hui. On trace des autoroutes, on trace des trains, etc. Et après, on met de la ville. C'est de dire, non, on va d'abord dire dans quelle ville on veut vivre. Et à partir de là, on va demander à la technique de nous aider à la réaliser.
0: Ça veut dire cette ressusciter la capacité de sentir. Est-ce que c'est dans ce sens-là?
1: C'est exactement ça. C'est-à-dire que c'est vraiment prendre le corps de l'habitant comme quelque chose de précieux et comme ce qui, au quotidien, constitue finalement notre vécu et le fait qu'on aura passé une bonne ou une mauvaise journée. Et si on est vraiment à l'unisson, une fois encore, de nature qu'on va trouver aussi en ville, que tout ce qui est de l'ordre du climat, la pluie, la neige, le soleil, est bien reçu par la ville et restitué aux habitants, parce que c'est la possibilité de trouver de l'ombre, d'aller à une terrasse de restaurant, d'ouvrir sa fenêtre, ou au contraire, avec la pluie, de voir des reflets, de traiter l'eau dans des jardins, etc. Donc, toute cette réflexion complètement nouvelle, qui est de dire, on va faire avec le climat, on va faire avec les sensations, avec les gens, pour que les gens, effectivement, aient l'impression d'un vécu urbain qui soit riche et qui ne soit pas contraignant. Ça, je pense que c'est vraiment l'enjeu de l'architecture aujourd'hui. Et c'est une idée qui est vraiment venue de la fréquentation de la ville chinoise. Parce que quand je suis arrivé, ça fait très exactement 20 ans, en 2003, pour mon premier voyage en Chine, j'ai été frappé de la façon dont la ville chinoise conciliait la modernité, les gratte-ciel, les bâtiments modernes, etc., avec une vie intense, notamment à Shanghai, que je connais bien, dans le quartier de Puxi, d'avoir jour et nuit quand même ces échoppes, ces marchés, les gens qui vont, qui viennent, etc., le linge aux fenêtres, enfin, toute une série de sensations qui fait qu'on se sent bien en ville, tout en étant dans une grande capitale de la modernité.
0: Ça, c'est un questionnement qu'on a beaucoup en Chine aujourd'hui, c'est de comment se réconcilier effectivement l'héritage culturel d'une ville avec la modernité. Et des fois, on constate quand même que la modernité est en train de plus en plus gommer un peu l'héritage culturel. Donc, quelle est votre opinion là-dessus?
1: Je crois que la ville chinoise, elle est en fait assiégée par le conformisme de la ville internationale et de l'image qu'on a de la modernité. Et ça, je dirais que c'est la responsabilité des architectes occidentaux du XXe siècle qui ont imposé le gratte-ciel vitré, qui ont imposé la climatisation, qui ont imposé ces signes de la modernité qui aujourd'hui sont à l'opposé des questions climatiques et environnementales, de bonne gestion de ressources, mais aussi de la façon dont chaque culture, et est-ce qu'il y a une plus grande et plus ancienne culture que la culture urbaine, que celle de Chine, que la culture urbaine qui est contredite par ces bâtiments qui sont hors sol. Donc je crois que l'enjeu pour la ville chinoise aujourd'hui, c'est de ne pas avoir peur de ce qu'elle peut amener en partant de ses racines, de ce que elle peut amener à l'architecture contemporaine et de ne pas prendre comme ça tout fait ces grands immeubles modernes qui ont été faits aux États-Unis principalement, en Amérique, et de les refaire ici, mais de voir comment on peut utiliser la technologie de pointe, donner le confort aux gens. Il y a beaucoup d'agents à loger, beaucoup d'espaces de travail à fabriquer, beaucoup d'espaces pour l'éducation, pour les hôpitaux à construire. Donc de faire des programmes modernes qui fonctionnent bien, mais de faire un pas de côté par rapport à ce style international pour faire quelque chose d'hybride et qui va se réconcilier avec l'art de vivre et de construire chinois. Ça me paraît très important.
0: Et donc, vous vous définissez plutôt comme style hybride et pas comme style international quand vous travaillez en Chine?
1: Définitivement. Mais même en France, j'essaye de toujours trouver ce lien avec l'histoire de la ville, avec le contexte. Et c'est vrai que même dans un pays beaucoup plus petit comme la France, si vous êtes dans le Nord, c'est pas tout à fait les mêmes techniques constructives, c'est pas tout à fait la même approche que dans le Sud de la France. C'est important d'en prendre compte, non pas dans une idée de nostalgie ou dans une idée, vous savez, de ce qu'on appelle le pastiche, de kitsch, mais au contraire de dire la vraie architecture contemporaine aujourd'hui, ça va être cette architecture qui va faire la fusion entre ce qui est de l'ordre de quelque chose qui est forcément international, c'est-à-dire les technologies de construction, évidemment, on les partage tous. Le souci du climat, on le partage tous. Mais la façon d'y répondre, elle peut être ancrée dans un lieu et dans une culture. C'est ce qu'a fait la cuisine. Il y a une cuisine fusion qui est extraordinairement intéressante et qui revisite la cuisine française, mais traditionnelle, mais de façon contemporaine, la cuisine chinoise, mais de façon contemporaine. Je crois que les cultures ne peuvent que s'enrichir quand elles se ressourcent de leur origine.
0: Si on parle de la tradition, on voit quand même la tradition architecturale chinoise est quand même très très différente que celle de l'Occident. Et aujourd'hui, est-ce que vous pensez qu'il y a une façon de vraiment rechercher la racine dans la tradition ancienne ou bien c'est perdu définitivement?
1: Je crois que si on voit la racine ou la tradition d'un point de vue de la forme et des formes traditionnelles, des pavillons chinois, etc., c'est évidemment très compliqué. Donc je crois qu'il faut trouver cette tradition dans les processus. C'est-à-dire, quel est le rapport entre le jardin chinois et l'architecture chinoise? Quelle est cette relation qui s'est créée dans l'histoire? Et aujourd'hui, la question, notamment dans la grande ville, du rapport

0: entre jardin et architecture, il est fondamental. Quand nous avons fait le pavillon France pour l'exposition universelle de Shanghai en 2010, il est impossible de faire la différence entre le travail sur l'architecture et le travail sur le jardin. Pour le lycée français international de Pékin, on a voulu créer des ambiances qui sont sans cesse entre intérieur et extérieur, pour éviter que les lycéens aient le nez dans leur smartphone, mais qu'ils apprécient le lieu où ils étudient. Donc c'est dans le process. Les matériaux, ça aussi c'est fondamental, c'est-à-dire quels sont les matériaux disponibles à Pékin, quels sont ceux qui sont disponibles à Shanghai. C'est le pays qui a inventé la céramique, qui a inventé la porcelaine. Donc un des plus grands bâtiments que nous avons fait à Shanghai, la façade, elle est purement contemporaine, elle ne ressemble pas du tout à une forme chinoise, mais toute la façade mélange aluminium et céramique, verte et bleue, colorée. Quel est le principe de ventilation? L'orientation nord-sud à laquelle l'architecture chinoise est particulièrement attentive. Donc vous voyez, c'est plus dans la façon de faire que de dire je vais faire quelque chose qui ressemblerait à l'architecture traditionnelle chinoise. Je crois qu'il faut renouer avec, une fois encore, le processus. Et ça aussi, dans la philosophie chinoise, je crois que c'est quelque chose qui est central, de ne pas uniquement se concentrer sur l'objet, mais de se concentrer sur le mouvement et la démarche pour le faire.
1: Ça, c'est très intéressant parce que vous parlez de la philosophie chinoise et j'entends tout à l'heure que vous parlez de le rapport entre l'extérieur et l'intérieur. C'est vraiment, c'est aussi quelque chose qui est très ancré dans la philosophie chinoise. Vous avez parlé pendant votre discours que vous avez un studio de recherche qui travaille effectivement avec des philosophes. Donc, quel est selon vous le rapport entre la philosophie et l'architecture?
0: Alors c'est essentiel parce que je pense qu'il y a un rapport très important entre la fiction, l'écriture littéraire et l'architecture, et entre la conception vraiment des idées que nous propose la philosophie et l'architecture. Donc à l'agence, nous travaillons régulièrement depuis plus de 10 ans avec un philosophe qui pose la question de quel est le sens d'un bâtiment pour l'éducation. Quel est le sens d'un bâtiment pour des personnes âgées ou pour la justice dans la ville d'aujourd'hui? Et moi-même, je travaille avec un grand philosophe qui s'appelle François Julien, qui est un spécialiste de la comparaison entre la philosophie occidentale et chinoise. J'ai déjà écrit un livre avec lui. On va sortir un autre livre en septembre prochain. Et donc, François Julien m'a beaucoup amené, notamment ce que vous dites sur dehors, dedans. Il m'a dit, mais cette idée que moi j'appelle l'entre-deux, lui m'a donné le terme chinois. Il me dit, mais l'entre-deux que vous mettez en œuvre dans vos bâtiments, c'est central dans la philosophie chinoise. Donc, ces correspondances, vous dites, tiens, c'est bien parce que ça me permet de continuer sur cette voie et d'explorer cette voie comme étant justement cette façon hybride de concilier mon approche d'architecte occidental, très spécialiste de l'architecture environnementale, avec des concepts d'ici, des concepts chinois comme l'entre-deux que je retrouve maintenant et que je mets en œuvre dans mes bâtiments en France.
1: Ça, c'est vraiment des idées innovantes que vous trouvez ici
0: Oui,
1: en Chine.
0: absolument.
1: Est-ce qu'on peut dire que c'est une forme de, c'est une sorte de résultat des échanges entre les architectes chinois et français qui remonte vraiment il y a longtemps? Donc, comment voyez-vous ces échanges qui ont été faits entre les deux côtés?
0: Écoutez, c'est très bien que l'on parle d'échange et pas de dire il y en a un qui impose et qui amène à l'autre son savoir-faire. Le mot échange, il est fondamental parce que c'est l'idée du regard réciproque. Et effectivement, c'est très ancien. C'est-à-dire que dès le 19e siècle, on trouve cette, dans les arts notamment, comme vous le savez, avant même l'architecture, dans la peinture notamment, on trouve cette fascination de l'Europe et notamment des artistes français pour les arts asiatiques, la Chine, les représentations.

0: des paysages chinois, les estampes japonaises aussi,
1: l'orientalisme.
0: L'orientalisme, c'est fondamental pour la constitution de la modernité occidentale. Et je pense qu'en Occident, beaucoup de jeunes ont oublié ça, ont oublié que l'impressionnisme, l'art moderne, tout ça a un rapport très fort avec l'orientalisme. Donc finalement, quand on considère que construire à Shanghai, construire en Chine, ce n'est pas, une fois encore, amener une solution toute faite ailleurs, qui aurait été faite quelque part à New York ou à Paris, et qu'on amène à Shanghai, mais qu'on se pose la question de rencontrer d'autres architectes chinois, de se poser à la terrasse d'un café, de regarder la rue chinoise vivre, de se promener le soir dans des quartiers animés, eh bien, on renoue finalement avec ce dialogue qui n'a jamais cessé entre la Chine et l'Europe.
2: Et cette fois, vous êtes à Tianjin. Quel genre de message vous voulez transmettre ici à cette occasion?
0: Mais à Tianjin, c'est formidable parce qu'on a une exposition qui réunit 14 architectes français, 14 architectes chinois. On a des échanges, on a des débats où il y a paysagistes, architectes chinois et français. Donc c'est l'illustration très vivante qu'après ces 3 ans dramatiques où le monde n'a pas voyagé, où on est resté chacun chez soi et on a vu tous les problèmes qui s'étaient créés dans cette idée de se refermer. Je pense que beaucoup de problèmes aujourd'hui que l'on a à l'intérieur des pays, mais aussi entre pays, viennent de ces 3 ans où on a arrêté tous ces échanges. Et donc je trouve que ce qui se passe à Tianjin ces jours-ci, avec l'exposition qui va être inaugurée, c'est de renouer avec cette chose essentielle, c'est aller vers l'autre, l'écouter, partager et voir comment effectivement on peut apprendre les uns des autres.
2: Alors vous avez fait quand même pas mal de projets en Chine, à Shanghai, à Beijing. Est-ce qu'il y a des expériences qui vous ont marqué particulièrement?
0: Dans les projets que j'ai fait, le tout premier était en fait une école dans un district de Shanghai, Qingpu. Et c'est vrai que de se confronter pour la première fois à cette fantastique culture chinoise, c'était en 2003, il y a 20 ans, j'ai dévoré des livres sur la Chine, j'ai évidemment travaillé avec des architectes chinois, et c'est vrai que le moment où l'école a été ouverte, et qu'on a vu tous ces enfants, tous ces professeurs prendre leur repère dans une école qui avait été conçue par un architecte français pour partir à Paris, etc., on se dit, c'est un métier formidable. On se dit, c'est fantastique d'arriver à créer ce lien de la même façon que peut le créer un architecte chinois qui va travailler en Europe. Et le pavillon France de l'Expo Universelle 2010 a été aussi le deuxième grand moment parce qu'on a vu comment, d'une part, tout un pays se mobilisait pour faire la plus grande exposition universelle de tous les temps, depuis qu'elle existe en 1851. Et justement, par rapport, vous savez, à ce questionnement que je me pose du digital qui prend toute notre attention, et notamment en Chine, vous le savez, où dans le métro, même dans les restaurants, les gens sont dans leur écran, beaucoup de gens disaient, non, mais l'exposition universelle, quel est l'intérêt d'aller à un endroit alors qu'on a tout sur l'écran. Et là, quand ça a ouvert, le 1er mai 2010, ça a été le débordement. Tellement il y avait de gens, le pavillon France, en 6 mois, a accueilli 10 millions de visiteurs. Les premiers jours, c'était obligé de fermer les portes. Et donc, ça a été formidable de se dire que l'architecture, et en plus là, l'architecture de tous les pays, ben, l'architecture, elle est encore désirable. Et le fait de se retrouver ensemble dans ces grandes allées, de marcher avec sa famille, etc., avec ses amis, de rencontrer des gens,

0: Eh ben, ça a été un message fantastique de dire la ville, c'est le lieu vraiment où on se rencontre, c'est le lieu de la vie publique et collective, et que le pavillon France contribue à ça. Ça a été un des plus visités. Ben évidemment, ça a marqué ma vie d'architecte.
1: Pendant le processus, est-ce qu'il y a des moments où vous sentez que c'est différent la méthode de travail en Chine ou la méthode de travail en Europe, parce que c'est quand même des cultures très différentes, comme vous l'avez évoqué?
0: Ah, le chantier est certainement le moment où on se rencontre des frictions entre les approches européennes de la construction et les approches chinoises. C'est très
1: Difficile.
0: ouais, c'est très
1: Impressionnant.
0: impressionnant et très perturbant.
1: ouais.
0: Il se trouve que c'est Pauline Marchetti qui est l'associée de l'agence maintenant, qui était la responsable du chantier. Et c'est vrai que cette rencontre des cultures constructives, de la réglementation, de la rapidité, ça c'est le plus impressionnant, c'est-à-dire de la rapidité d'exécution. Donc on venait tous les mois, alors on avait quand même une équipe sur place. Mais à un mois, il y avait déjà tellement de choses construites par rapport à un projet français. Un projet français, vous avez le temps de dire, oula, non, non, mais ça ne va pas. Le carrelage, là, on ne va pas continuer de le poser comme ça. Sauf que là, en un mois, c'est tout le sol du bâtiment qui est fait, donc vous ne pouvez plus dire stop. Donc, ce rapport à la vitesse d'exécution, ça, c'était une découverte. Les variantes aussi, c'est-à-dire, hein, quand vous demandez un matériau, l'entreprise, tout de suite, elle va vous proposer quelque chose qui est presque la même chose, mais qui n'est pas ce que vous demandez. Alors qu'en France, ce n'est pas possible. Vous dites, bon, ben, je veux que ça soit du bois, on vous propose du bois. Là, à la fois prochaine, quand vous venez, on vous propose quelque chose qui ressemble à du bois, mais qui n'est pas du bois. Alors vous êtes obligé de poliment dire, non, je veux vraiment du bois, etc. Non, non, c'était extrêmement. Extrêmement intéressant. Dans le chantier, ça a été vraiment un grand moment. Et puis, il y a eu des moments émouvants. On avait 6 chefs-d'œuvre du musée d'Orsay, avec tableaux de Gauguin, de Millet, d'Édouard Manet, etc. Donc, quand dans les grandes caisses en bois, les tableaux sont arrivés dans le pavillon, qu'on a ouvert les caisses et que les conservateurs ont accroché les tableaux, et de se dire là, on amène vraiment la quintessence de la culture française au XIXe siècle, qui est quand même l'âge d'or de cette peinture. Et là, on la confronte, dans une semaine, ça va ouvrir, et on va la confronter au public chinois. C'est merveilleux. Là, c'est vraiment merveilleux. Je crois que ces rencontres de culture, c'est des moments magiques.
1: Est-ce qu'à force de travailler avec François Julien, vous comprenez plus la Chine qu'au début?
0: Écoutez, ce que je disais à François Julien, c'est que, en fait, je pense que c'est quasiment impossible de comprendre la Chine quand on est un occidental, mais de connaître la Chine et d'aimer cette pensée chinoise, ça vous fait mieux comprendre, vous, ce que vous êtes en tant qu'occidental. Et ça, c'est fantastique. C'est-à-dire que en échangeant avec François Julien et en lisant ses livres, et en voyant vraiment cette différence, notamment quand il parle de quel est le rapport au paysage en Chine, qui est tellement différent du rapport en France, quel est le rapport, je le disais justement, à cette idée de processus qui est très important, eh bien, du coup, on se rend compte que ce que nous, en tant qu'occidentaux, dans notre pensée, on pense comme universel, eh bien, en fait, non. C'est une façon de penser. Mais que depuis 3000 ans, il y a une autre moitié du monde qui a un système de pensée tout aussi riche, tout aussi en prise avec ce qu'est la réalité, mais qui est complètement différent. Donc je dirais que la fréquentation de François Julien, ça me fait aimer la pensée chinoise, ça m'a beaucoup aidé à comprendre justement même des problèmes de chantier. Ils font ça parce qu'ils voient la question différemment. et il voit ce rapport au réel différemment. Donc c'est quelque chose évidemment d'extrêmement enrichissant de faire ce métier très concret qui est le métier de l'architecture et d'avoir cette toile de fond philosophique.
1: En fait, cette fois, à Tianjin, vous rencontrez aussi beaucoup d'étudiants. Quel est votre message pour les jeunes architectes, soit qui sont français ou chinois ou partout dans le monde? Il y a beaucoup de jeunes qui veulent devenir architectes.
0: Ben, le message, c'est de dire qu'on a un monde qui est très peuplé, qui continue à se peupler dans un rythme impressionnant. Il y a 240 000 nouveaux habitants tous les jours sur Terre. Donc c'est tous les 3 mois, il faut construire le Grand Shanghai. Donc que si vous êtes un futur architecte, vous êtes vraiment dans le devoir de retrousser les manches et de réfléchir à comment on va fabriquer l'environnement de ces centaines de milliers d'habitants et d'urbains qui veulent trouver ce qui a toujours été fondamental dans la vie des hommes, c'est-à-dire de pouvoir à la fois de temps en temps rêver, s'isoler, se recueillir, d'avoir un rapport avec la nature, d'avoir un rapport avec les saisons qui passent, avec la couleur des feuilles des arbres, de rencontrer les autres, de se réunir, et tout ça dans des villes de millions d'habitants. Donc pour un étudiant en architecture, ou en paysage, ou en ingénierie, c'est un défi fantastique. Et que pour le comprendre, je crois qu'il faut observer, il faut voyager, que ce métier s'inscrit vraiment dans une façon de vivre.
1: Alors, dernière question, quel est votre projet pour l'avenir?
0: Ben, mon projet pour l'avenir, c'est déjà de revenir en Chine et de souhaiter qu'on n'ait plus jamais cette fermeture que l'on vient de connaître. Et puis je vois en écoutant mes confrères chinois qu'il y a une scène architecturale chinoise de plus en plus intéressante, de plus en plus créative, et que le projet pour l'avenir, c'est effectivement de travailler ensemble et de mieux se connaître certainement et d'envisager des projets en commun. Je vois qu'aujourd'hui en Europe et notamment en France, maintenant la plupart des projets, on s'associe à 2 ou 3 architectes pour éviter ce côté de dire c'est un architecte qui fait un objet. Mais dès que vous êtes 2 ou 3, il y a forcément un dialogue et ça ouvre. Ça ouvre des pistes et plutôt que ça soit une image qui s'impose, c'est vraiment ce qu'on cherche à faire, c'est vraiment créer des ambiances, créer des lieux. Et si on partage la conception, ça veut dire que les lieux ont plus de chances d'être partagés plus tard.
1: Je vous remercie,
2: Mais
1: monsieur
2: merci beaucoup.
1: Jacques.
3: Vous venez de suivre l'interview de l'architecte français Jacques Verrier. Nous allons marquer une pause musicale avec le titre « Yangguang Zhaojin Huiyili ». Il y a toujours de beau dans la mémoire. Et nous nous retrouverons juste après pour le cours de chinois.

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2: Salut à tous, bienvenue dans notre cours de chinois, c'est Xiaotai au micro et devinez avec qui je suis.
1: Eh ben, je crois que Xiaotai est encore avec Thomas, c'est parti pour un nouveau cours de chinois. Lors de la dernière leçon, on a vu comment réserver des billets d'avion. Une petite piqûre de rappel s'impose donc, je pense, comme d'habitude Xiaotai va nous prononcer les phrases en chinois. Je vais les traduire en français. Je veux réserver un billet d'avion aller-retour pour Xi'an. Avez-vous des billets à tarif réduit ? Avez-vous des bagages à enregistrer ? Je veux une place à côté de la fenêtre, s'il vous plaît. Je ne retrouve pas mes bagages. Allez, tout de suite, on s'écoute les dialogues en entier.
3: 对话一，我想订去西安的往返票。您想订哪天的？ 14号的。对话二，有打折的票吗？有，可以打8折。对话三，行李托运吗？不用托运。对话四，我想要一个靠窗的座位。可以。对话五，我找不到行李了。您不要着急，我来帮您。
1: Allez, c'est parti pour le cours d'aujourd'hui, les phrases clés, et comme d'habitude, c'est une maintenant presque une rengaine pour nous. Tai, tu nous les dis en chinois, je vais les dire en français.
2: Allez, c'est parti en route et c'est parti pour un voyage. 我们去旅行吧.
1: Ça veut tout simplement dire partons.
2: 周末有什么安排?
1: Qu'est-ce que tu as prévu ce week-end?
2: 咱们什么时候出发?
1: Quand partons-nous?
2: 下个景点还有多远?
1: À quelle distance sommes-nous du prochain site ? Le paysage est magnifique ici. Il fait de plus en plus doux, il commence même à faire un peu chaud. Je veux voyager dans la périphérie de cette grande ville de Pékin, mais j'ai besoin d'un ami pour m'accompagner. Comment dit-on ? Partons.
2: 我们去旅行吧.
1: 我们去旅行吧.
2: 我们, nous.
1: 我们.
2: 去, aller.
1: 去.
2: 旅行, voyager.
1: 旅行.
2: 我们去旅行吧.
1: Partons. On s'écoute le dialogue 1.
3: 最近天气真好。天气预报说明天晴天。我们去旅行吧。好啊。Voilà,
1: dans ce dialogue, donc, il y a 4 phrases. Tai, tu vas nous les dire en chinois, je vais les répéter en français.
2: 最近天气真好。Il
1: fait très beau depuis quelques jours.
2: 天气预报说明天晴天。La
1: météo prévoit une journée de soleil demain.
2: 我们去旅行吧。Partons-nous
1: quelque part.
2: 好啊.
1: Bonne idée.
2: Alors Thomas, je crois que cette phrase sera très utile pour toi. 周末你有什么计划?
1: Tu me demandes si je suis libre ce week-end, c'est ça?
2: Oui, plutôt ce que tu as prévu pour le week-end.
1: D'accord, très bien. Tu peux me répéter la phrase en décomposant un tout petit peu?
2: 周末你有什么计划? 周末 veut dire le week-end.
1: 周末.
2: 有, avoir.
1: 有.
2: 什么, quoi, quel.
1: 什么.
2: 计划, plan.
1: 计划.
2: 周末你有什么计划?
1: Qu'est-ce que tu as prévu ce week-end? Tout de suite, le dialogue 2.
3: 周末有什么计划? 我们想开车去长城玩玩.
1: Voilà, dans le dialogue 2, on avait donc deux phrases. La première, c'était...
2: 周末你有什么计划?
1: Bon, ça, c'est la phrase que nous venons de voir. C'était « Qu'est-ce que tu as prévu ce week-end ? » Et la réponse, ça parlait de grandes murailles, je crois.
2: 我们想开车去长城玩玩.
1: Voilà, ce qui veut dire « Nous voulons visiter la grande muraille en voiture. » Qu'est-ce que tu as prévu ce week-end ? Ça se dit en chinois.
2: 周末你有什么计划?
1: Et la réponse était « Nous voulons visiter la grande muraille en voiture. »
2: 我们想开车去长城玩玩.
1: Ok, très bien. Et autre phrase, maintenant, je voudrais demander à mes amis chinois quand est-ce que nous partons? Comment dire ça?
2: Tu peux dire 咱们什么时候出发? 咱们, nous.
1: 咱们.
2: 什么时候, quand?
1: 什么时候.
2: 出发, partir.
1: 出发.
2: 咱们什么时候出发?
1: Qui veut dire quand partons-nous?
2: Dialogue 3.
3: 咱们什么时候出发? 星期六早上六点在大门口见面。
1: Voilà, dans ce troisième dialogue, on a retrouvé la phrase « Quand partons-nous ?» et la réponse, je crois qu'on parlait de samedi, j'ai entendu une heure et j'ai entendu un lieu. C'était quoi cette phrase, Tai ?
2: 星期六早上六点在大门口见面。
1: Ok, ce qui veut dire samedi à 6 heures à l'entrée. Et bien sûr, quand vous partez, hors de question de partir sans savoir si c'est le site que vous voulez voir est loin. Comment demande-t-on cette phrase en chinois ? Est-ce que le prochain site est loin ?
2: 下一个景点还有多远？下一个 le prochain ?
1: 下一个
2: 景点 site
1: 景点
2: 还有 encore
1: 还有
2: 多远 quelle est la distance ?
1: 多远 On s'écoute un nouveau dialogue.
0: 下一个景点还有多远？
3: 我也不太清楚，大概还有十公里。
1: Voilà, toujours dans un dialogue, vous avez entendu la première phrase qui était à combien se trouve ou à combien se situe le prochain site. Et la réponse, Tai, c'était
2: 我也不太清楚，大概还有十公里。
1: Je n'en suis pas sûr, environ 10 kilomètres. Voilà, bien sûr, vous profitez pleinement du paysage chinois. Le paysage est magnifique ici. Comment dire cette phrase en chinois ?
2: 这儿的风景太美了。这儿 ici.
1: 这儿。
2: 风景 paysage.
1: 风景。
2: 太美了。Très beau.
1: 太美了。
2: 这儿的风景太美了。
1: Le paysage est très beau ici. Tout de suite, le cinquième dialogue.
0: 这儿的风景太美了。
3: 太漂亮了。
1: Voilà, comme toujours, on a retrouvé une des deux phrases que nous venons de voir précédemment. Le paysage est magnifique ici, qui se dit en chinois.
2: 这儿的风景太美了。
1: Voilà, et la réponse était...
2: 太漂亮了。
1: Allez, on s'écoute une nouvelle fois les dialogues d'aujourd'hui en entier.
3: 对话一。
0: 最近天气真好。
3: 天气预报说明天晴天。
0: 我们去旅行吧。
3: 好啊。对话二。
0: 周末有什么计划？
3: 我们想开车去长城玩玩。对话三，
0: 咱们什么时候出发？
3: 星期六早上六点在大门口见面。对话四，
0: 下一个景点还有多远？
3: 我也不太清楚，大概还有十公里。对话五，
0: 这儿的风景太美了。
3: 太漂亮了。
1: Allez, c'est tout pour les cours d'aujourd'hui. Il faut arrêter de travailler. J'espère que tout le monde a bien assimilé tout de même. Passons maintenant à la rubrique favorite de Xiao Tai et de très loin, l'ABC de la culture chinoise.
2: Depuis 2008, les congés fixés par l'État sont passés de 10 à 11 jours en Chine. Alors ces journées de congés, il y en a lors du Nouvel An, le 1er mai, la fête des morts, la fête de Duanwu et la fête de la mi-automne, autrement dit la fête de la Lune. Trois jours fériés pour la fête du printemps et la fête nationale. Et chaque fois, on a l'habitude de faire le pont avec les week-ends. Donc finalement, ça fait une semaine pour la fête du printemps et la fête nationale.
1: Voyager est devenu à la mode en Chine. Sortir soit en famille ou avec des amis, beaucoup de gens choisissent pour voyager la voiture. Les personnes qui ne possèdent pas de voiture encore, mais qui sont titulaires du permis de conduire, peuvent en louer une. Maintenant, pour les compagnies de location réservées en ligne ou directement à la compagnie, ce n'est plus qu'une simple formalité. Il suffit que les touristes montrent leur carte d'identité, permis de conduire et n'oublie pas de signer un chèque de caution, et en route pour les grands espaces, que ce soit les steppes de la Mongolie intérieure, le sud et les montagnes, ou le centre et ses forêts taille.
2: Voilà, c'est tout pour aujourd'hui. Avant de vous quitter, comme d'habitude, un petit test. Comment dire en chinois, le paysage est magnifique ici.
1: Au revoir et à la prochaine.
0: C'est ainsi que prend fin cette édition d'Interview Plus. Merci de l'avoir suivi. À la prochaine.

0: Le président chinois Xi Jinping a appelé à un partenariat stratégique Chine-Jordanie plus concret et plus dynamique. Monsieur Xi a tenu ses propos lors d'entretien avec le roi de Jordanie Abdallah II Ibn al-Hussein en visite d'État en Chine. Au cours de leur discussion, le président Xi a déclaré que la Chine et la Jordanie s'étaient toujours traitées avec respect mutuel et sur un pied d'égalité et qu'elles avaient poursuivi une coopération mutuellement bénéfique depuis l'établissement de leurs relations diplomatiques, offrant ainsi un exemple concret de coopération gagnant-gagnant et d'apprentissage mutuel entre des pays dotés de systèmes sociaux différents et de tailles différentes. Les deux pays ont établi un partenariat stratégique en 2015. Monsieur Xi a déclaré que l'établissement d'une relation plus substantielle et plus dynamique entre la Chine et la Jordanie répondait aux attentes communes de leur peuple et reflétait la tendance générale à la solidarité et à l'autonomie dans des pays du Sud. Il a appelé à renforcer la confiance stratégique, à approfondir la coopération mutuellement bénéfique et à resserrer la coordination dans les affaires multilatérales dans le but de contribuer davantage à la paix, à la stabilité et à la prospérité de la région. Il a ajouté que la Chine accordait une grande importance au rôle unique et essentiel de la Jordanie dans la région et soutenait fermement le pays dans la sauvegarde de sa souveraineté, de sa sécurité et de ses intérêts en matière de développement. Monsieur Xi a également appelé à une coopération renforcée dans les domaines traditionnels, notamment le commerce, les infrastructures, les transports et les ressources minérales, tout en développant de nouveaux relais de croissance tels que l'économie numérique, l'intelligence artificielle et les énergies vertes. Il a également appelé à des échanges plus étendus dans les domaines de l'éducation, de la culture, des sciences et technologies, ainsi que du tourisme. Le président chinois Xi Jinping a adressé lundi ses félicitations à Mirza Fakhrul Islam Alamgir pour sa prise de fonction en tant que président du Bangladesh. Xi Jinping, secrétaire général du comité central du Parti communiste chinois, a souligné l'importance de consolider et d'élargir les progrès réalisés dans une campagne d'études et d'éducation à l'échelle du parti pour établir et mettre en pratique une vision juste des mérites politiques. Monsieur Xi, également président chinois et président de la commission militaire centrale, a fait ses remarques dans une instruction récente qui a été étudiée lors d'une réunion du groupe dirigeant central pour l'édification du parti tenu ce lundi. Le président Massoud Pezeshkian a déclaré que l'Iran était désormais engagé dans une guerre totale sur les plans économiques, militaires et sécuritaires contre ses ennemis. Cette déclaration fait suite à la menace américaine de lancer contre l'Iran l'opération économique la plus dévastatrice jamais menée à ce jour.
1: Non seulement l'Iran n'est pas devenu le Venezuela, mais il est devenu une puissance dont la solidarité et l'unité ont impressionné le monde entier. Nous sommes engagés dans une guerre totale sur les plans économiques, militaires et sécuritaires. Trump n'hésite pas à affirmer qu'il impose les sanctions les plus écrasantes et les plus terrifiantes qui soient à l'Iran. Nous, en revanche, restons fermes. Nous nous efforçons d'être au service de notre peuple face à cette guerre inégale.
0: Le ministre iranien des Affaires étrangères, Seyed Abbas Araghchi, a qualifié les dernières menaces militaires et sanctions américaines de gestes désespérés et d'intimidation déjà utilisés par les administrations précédentes. Il a déclaré que l'Iran connaissait bien le scénario et savait comment y répondre. Seyed Abbas Araghchi a exhorté Washington à renoncer à ses projets, ajoutant que l'Iran ne rechercherait qu'un dialogue fondé sur la justice et la dignité.
2: C'est un scénario qui se répète. Des sanctions paralysantes imposées sous l'administration Obama à la campagne de pression maximale menée sous le premier mandat de Trump, en passant par les dernières sanctions, toutes ces mesures ont été mises en place sous des appellations différentes, mais elles constituent le même type d'intimidation que nous avons toujours observé dans la politique américaine. Le fait que les États-Unis sont une nouvelle fois passés des menaces militaires, affirmant qu'ils allaient frapper, etc., à la remise au goût du jour de leurs anciens plans montre qu'ils sont véritablement désespérés et qu'ils n'ont aucune solution.
1: Selon Seyed Abbas Araghchi, les menaces de Washington visent à détourner l'attention des Américains des problèmes financiers des États-Unis. Le secrétaire au Trésor américain, Scott Bessent, devrait annoncer lundi de nouvelles sanctions contre Téhéran. Il affirme que l'objectif est d'étouffer l'économie iranienne et de faire tomber le régime.
0: Les tensions entre la Turquie et Israël s'intensifient en raison des événements à Gaza et en Syrie. Ankara a demandé à Interpol d'émettre une notice rouge à l'encontre du Premier ministre israélien Benjamin Netanyahou. Cette initiative intervient quelques jours seulement après une frappe israélienne contre une base aérienne en Syrie. L'envoyé américain en Turquie, Tom Barrack, avait auparavant critiqué Israël pour cette frappe, la qualifiant d'escalade inutile.
3: La Turquie compte depuis longtemps parmi les détracteurs les plus critiques des actions d'Israël à Gaza. Aujourd'hui, Ankara demande à Interpol d'émettre une notice rouge à l'encontre du Premier ministre Benjamin Netanyahou dans le cadre d'une affaire impliquant 35 personnes poursuivies notamment pour génocide et crimes contre l'humanité. Cette affaire trouve son origine dans l'interception par Israël d'une flottille humanitaire à destination de Gaza. Israël affirme maintenir un blocus naval autour de Gaza pour des raisons de sécurité. Interpol doit désormais examiner la demande de la Turquie avant de décider s'il convient d'émettre cette notice.
1: Si Interpol venait à prendre une telle décision, Netanyahou serait confronté à d'importantes restrictions de sa liberté de mouvement, notamment en Europe. Pour Israël et pour Netanyahou lui-même, cela représenterait également une perte de prestige considérable.
3: Cette initiative intervient quelques jours seulement après qu'Israël a frappé la base aérienne syrienne d'Abu al-Dur, affirmant que Damas était sur le point d'autoriser le déploiement de troupes turques sur place, une allégation qu'Ankara a démentie. La Syrie a confirmé que des officiers turcs s'étaient effectivement rendus sur la base par le passé, mais a précisé que ces visites s'inscrivaient dans le cadre d'une coopération militaire et de formation. Les analystes soulignent également que les élections israéliennes prévues en octobre pourraient expliquer le choix du moment pour cette escalade rhétorique, tout en insistant sur le fait qu'une confrontation directe entre les deux pays reste peu probable.
1: Je pense que toute mesure prise par Israël susceptible de le mener vers un conflit avec la Turquie aurait des conséquences clairement incompatibles avec les intérêts américains dans la région.

0: Les États-Unis, alliés proches d'Israël et membres de l'OTAN aux côtés de la Turquie, travaillent actuellement à la mise en place d'un mécanisme de résolution des conflits impliquant la Turquie, Israël et la Syrie, dans le but d'éviter toute erreur d'appréciation et de limiter le risque d'une nouvelle escalade.
1: Des manifestants sont descendus dans les rues de Tokyo pour dénoncer les dernières mesures prises par le gouvernement Takaichi visant à réviser la constitution pacifiste du Japon et à renforcer ses capacités militaires du pays.
2: Je m'oppose aux préparatifs de guerre et à la promotion de l'expansion militaire menée par l'actuel gouvernement Takaichi et je m'oppose à la modification de l'article 9 de la Constitution. Cela transformerait le Japon en un pays capable de mener une guerre. Le gouvernement actuel, très puissant, considère la Chine comme un ennemi et se prépare à la guerre dans l'optique d'un conflit contre la Chine. C'est pourquoi j'estime sincèrement que c'est extrêmement dangereux. De nos jours, les catastrophes naturelles sont fréquentes au Japon. Or, non seulement le budget consacré aux interventions en cas de catastrophe n'a pas augmenté, il a au contraire diminué. Telle est la réalité. Dans ces conditions, pourquoi les dépenses militaires continuent-elles d'augmenter? J'aimerais vraiment poser cette question au gouvernement.
3: Il est absolument inacceptable d'abroger les trois principes non nucléaires. Je pense qu'ils font cela parce qu'ils veulent entrer en guerre. Ils veulent tirer profit de l'industrie militaire. C'est pourquoi ils ont tenté d'abolir les trois principes non nucléaires. C'est absolument inacceptable. En tant que pays ayant subi des bombardements nucléaires, il est d'autant plus nécessaire que le Japon respecte ce principe. Je pense que renoncer aux trois principes non nucléaires est quelque chose qui ne devrait jamais arriver.
1: Une lueur d'espoir sur le front sanitaire en République démocratique du Congo. Face à la progression de l'épidémie d'Ebola qui touche désormais 6 provinces, les premières doses de vaccins ont atterri à Kinshasa. Un renfort logistique décisif pour casser la chaîne de transmission. Le correspondant de CGTN français à Kinshasa, Biobe Malenga, nous en dit plus.
4: Sur les tarmacs de l'aéroport international Njili, l'aboutissement d'une attente cruciale. Un premier lot de plus de 16 000 doses de vaccins vient d'être réceptionné pour renforcer d'urgence les dispositifs de riposte. Une livraison qui s'inscrit dans un plan global visant plus de 400 000 doses.
5: Là, nous recevons aujourd'hui le premier lot de plus de 16 000 doses, et en sachant que nous avions déjà 2 000 doses qui sont déjà parties à la Chopo. Là, nous réceptionnons 16 000 doses pour un total de plus de 400 000 doses que nous avons demandées. Et donc, nous remercions tous les partenaires qui nous ont aidés à obtenir ces doses de vaccins. Et nous allons effectivement renforcer le dispositif de riposte avec ces vaccins.
4: L'urgence est désormais à l'acheminement rapide de ces doses vers les foyers épidémiques. Samuel Rogenkamba détaille ici les plans d'une course contre la montre engagée pour protéger les populations et inverser la courbe de l'épidémie.
5: Et donc, nous avons dans notre planification décidé, avec l'avis des scientifiques, d'utiliser le vaccin Ervebo, le vaccin que nous connaissons tous, qui a déjà été utilisé plusieurs fois, et notamment de manière très importante pendant l'épidémie de 2018 à 2020. Ben, nous avons effectivement, après avoir écouté tous les scientifiques, décidé d'utiliser ce vaccin en sachant qu'il va y avoir deux phases, une phase de recherche et une phase compassionnelle. La phase de recherche, c'est 20 000 doses, et la phase compassionnelle, c'est 50 000 doses.
4: À Bunia, l'épidémie d'Ebola continue de prendre l'ampleur et de toucher les communautés. Ses pères de famille est au chevet d'aider de ses enfants ici au centre de traitement de Rwampara et l'arrivée de ses vaccins lui redonne de l'espoir.
6: Je suis arrivé ici avec deux enfants, une fille et un garçon. Ils sont arrivés dans un état très grave. Jusqu'à présent, il y a une amélioration du côté de la fille, mais le garçon ne va pas encore mieux. Avec l'arrivée de ces vaccins, j'ai la foi que Dieu va nous aider.
7: Ce déploiement vaccinal intervient alors que l'épidémie touche 6 zones de santé. Le bilan fait état de 5208 cas confirmés et 2476 décès, soit un taux de létalité de 47,5%. Dans les centres de traitement, la prise en charge médicale aux patients hospitalisés se poursuit sans relâche. Biobe Malenga, CGTN français, Kinshasa.
1: La deuxième édition des Jeux mondiaux des robots humanoïdes débute à Beijing. L'une des nouvelles épreuves est le tennis de table qui va tester les capacités des robots à voir, calculer et frapper la balle.
8: L'épreuve rassemble 12 équipes venues du monde entier. Outre la mise à l'épreuve du contrôle autonome, de la conception d'algorithmes et des capacités d'ingénierie, un autre défi majeur.

0: Les données recueillies auprès des athlètes humains peuvent varier d'une équipe à l'autre. Nous nous entraînons habituellement à Shanghai. Ainsi, lorsque nous sommes arrivés, l'aérodynamique, l'accélération gravitationnelle et l'élasticité de la raquette. Le matériel de capture de mouvement utilisé ici peut également différer de celui que nous utilisons à Shanghai. Nous devons donc nous adapter aux conditions locales. Le plus difficile, c'est que le robot doit d'abord être entraîné en simulation. Les résultats peuvent être bons en simulation, mais une fois transposé dans le monde réel, il peut y avoir un écart entre les deux. À court terme, nous voulons que le robot renvoie toutes les balles sur la table et qu'il améliore sa stratégie de retour.
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3: Merci d'être avec nous sur CGTN Radio. Vous êtes à l'écoute de notre émission Tour du Monde, au micro Claudine. Aujourd'hui, notre émission sera consacrée à la philosophie dans un monde incertain. Épisode météorologique extrême aux quatre coins du monde, conflit aux portes de l'Europe, perte de repères, ces trois dernières années nous donnent parfois le sentiment de vivre une époque instable, incertaine. Un sentiment encore amplifié par le spectre de la catastrophe écologique à venir. Dans ce contexte, la philosophie peut nous aider à penser l'avenir de manière plus stable. C'est la raison pour laquelle, dans cette émission, nous avons invité aujourd'hui un philosophe pour questionner son regard sur l'époque contemporaine et tenter de savoir comment la philosophie pourrait nous aider à appréhender notre temps. Rappelons que cette émission a été réalisée par Paris Studio de CGTN. Dans la deuxième et dernière partie de cette émission, je vous propose d'apprendre le chinois avec nous.

0: Bonjour Xavier Pavy.
1: Bonjour Jade.
0: Et merci d'avoir accepté de passer une demi-heure en notre compagnie. Vous êtes philosophe, professeur à l'ESSEC Business School, où vous dirigez le centre Imagination. Vous êtes aussi chercheur associé en philosophie à l'Université Paris-Nanterre et vous avez été récemment nommé directeur de programme au Collège international de philosophie. Vous avez également publié de nombreux articles et ouvrages, dont je vais citer le plus récent, Exercice spirituel philosophique, et c'est paru aux presses universitaires de France. Alors, en France, la philosophie est assez présente dans le paysage médiatique et on constate également un certain intérêt de la part du grand public, notamment dans le cadre des cafés philo. Pour vous qui êtes philosophe et qui enseignez la philosophie, comment se porte la philosophie aujourd'hui ?
1: Merci Jade de votre invitation. La philosophie en France, vous avez raison, elle est de plus en plus dans les médias. Pour différentes raisons. Les cafés philo sont assez anciens. Je crois qu'ils datent depuis les années 80 à peu près. Les premiers à Bastille, je crois, ça avait été créé. Désormais, la philosophie est un peu plus présente. Elle est souvent utilisée. C'est-à-dire qu'on utilise la philosophie comme un objet ou comme un outil que l'on pourrait avoir permettant d'avoir du sens dans sa vie, que ce soit sa vie professionnelle, que ce soit dans sa vie privée. Et l'on voit souvent fleurir à droite et à gauche des citations de

0: de philosophe de manière je dirais presque un peu facile. Là où je veux en venir, c'est que la philosophie, c'est deux pans. En tout cas, les Grecs nous montrent que c'est deux pans. Ce qu'on appelle la philosophie, la théoria, donc la théorie, le discours, le texte, et puis la pratique, la praxis. Et la philosophie, c'est ces deux-là. On s'aperçoit que, d'un point de vue universitaire, on a été tourné particulièrement vers la théorie, et la pratique, pas vraiment. La recherche de la philosophie pratique est quelque chose de très médiatisé, où on va vouloir mettre ça en œuvre. Et ce point-là est très important. Certes, vous avez raison, on a de plus en plus de philosophie, mais c'est une philosophie, je dirais, parfois un peu superficielle. Et on a besoin, dès lors que l'on veut faire mon philosopher, d'avoir ces deux dimensions, à la fois la théorie et la pratique. Et ces dimensions sont indissociables si on veut véritablement philosopher.
1: D'accord, mais donc justement, cette philosophie pratique, c'est elle qui peut nous aider, semble-t-il, dans notre vie quotidienne, notamment à une époque comme celle dans laquelle nous vivons aujourd'hui, qui semble assez incertaine, dans laquelle on a le sentiment de voir beaucoup de choses en plein bouleversement, des bouleversements qui peuvent avoir un impact direct sur notre vie quotidienne et sur notre futur. Alors, comment le philosophe peut-il jouer un rôle pour nous aider à affronter ces défis et à entrevoir notre avenir?
0: La question de la philosophie et de ces bouleversements dont vous parlez est effectivement juste. Néanmoins, je ne suis pas forcément très à l'aise avec la notion de bouleversement pour plein de raisons. Si vous regardez une période 1890-1910, la France, c'est la Silicon Valley du monde. Vous avez Eiffel, vous avez Pasteur, vous avez Curie, vous avez Citroën, vous avez Renault, vous avez les Frères Lumière, plein de bouleversements. Donc le fait de dire que nous avons une période qui a plus de bouleversements qu'une autre est quelque chose d'une certaine manière un peu anthropocentré en disant que oui, regardez, notre époque, elle est comme celle-là. Non, pas forcément.
1: Est-ce que vous voulez nous dire que, par exemple, à chaque époque, on a l'impression d'être au
0: Absolument.
1: centre et d'être devant un grand tournant, comme ce que
0: Exactement.
1: nous avons l'impression de vivre aujourd'hui?
0: Exactement. Et dès lors, on a besoin avec la philosophie justement de prendre ce recul. On a un recul à la fois de ce qui se passe. Est-ce que les bouleversements sont plus importants maintenant qu'avant? Oui, non. Quand vous avez des pestes, quand vous avez aussi le vaccin par exemple, et bien vous avez un grand bouleversement qui va avoir. Vos enfants ne vont plus mourir parce que vous allez avoir quelque chose qui va arriver d'un point de vue médical. Quand vous avez les voitures qui arrivent, quand vous avez tout un tas de bouleversements, vous avez des changements majeurs. Donc la question philosophique derrière, c'est de se dire, comment est-ce que j'aborde ces choses-là? Je reformule. L'important, c'est de dire, est-ce que j'ai peur des choses, l'intelligence artificielle, ou est-ce que j'ai peur du jugement que j'ai sur les choses? Qu'est-ce que peut faire l'intelligence artificielle? Or, en l'occurrence, ce jugement-là, c'est moi qui en ai responsable. Je suis responsable du jugement que je peux avoir sur l'intelligence artificielle, mais je n'ai pas à avoir peur de l'intelligence artificielle en tant que telle.
1: Donc je peux agir sur moi-même pour accepter ces changements?
0: Justement, c'est exactement le propos, puisque l'intelligence artificielle est programmée par des hommes, réalisée par des hommes, activée par des hommes, donc vous avez parfaitement raison. La question, ce n'est pas avoir peur des choses, mais du jugement que nous portons sur les choses.
1: D'accord. Alors justement, vous avez consacré un livre à l'innovation et à l'innovation en particulier, à l'épreuve de la philosophie, dans lequel vous estimez qu'il faut avoir une approche responsable de l'innovation. Est-ce que vous pouvez nous expliquer?
0: Chaque innovation va avoir des conséquences sur la société. Elle a des conséquences et le fait que nous parlions ensemble, nous sommes entourés d'innovations, que ce soit les caméras, que ce soit la façon avec laquelle nous nous habillons, que ce soit la façon avec laquelle nous interagissons les uns les autres, on est venus ensemble jusqu'au studio, on est entouré d'innovations. Mais les innovations ont toujours trois conséquences. Une conséquence politique, par exemple. Une conséquence politique va être lorsque vous avez les réseaux sociaux, lorsque vous avez l'ensemble des bases de données, par exemple, comment sont utilisées les bases de données? Est-ce que ces bases de données-là sont utilisées pour contrôler la population? Est-ce que ces bases de données-là sont utilisées à des fins qui sont commerciales? On a des enjeux politiques derrière ça. On a des enjeux politiques également lorsque vous avez des caméras de vidéosurveillance. Et les caméras de vidéosurveillance pour vous dire comment vous comportez. On a un enjeu environnemental. Chaque téléphone portable qui est acheté, on est à plus de 6 milliards chaque année de production de téléphones portables, d'ordinateurs portables. La production nécessite des terres rares et globalement, à 90%, les téléphones portables, par exemple, vont être détruits une fois qu'ils ne seront plus utilisés. Ils seront retrouvés sur les plages du Ghana parce que le Ghana va les acheter tellement c'est un pays pauvre, ils vont acheter nos déchets électroniques. Donc il y a un enjeu environnemental à partir du téléphone portable. Un enjeu politique

0: par exemple les données, un enjeu environnemental, par exemple avec un téléphone portable, et puis on a un autre enjeu qui est un enjeu humain. Lorsque nous avons par exemple des techniques qu'on appelle les techniques CRISPR, qui est la modification du génome humain, par exemple, de l'ADN du génome humain, ça va avoir des conséquences considérables. Ce que je veux dire, c'est que...
1: Là, c'est des questions d'éthique.
0: C'est des questions de responsabilité.
1: Ah oui.
0: Alors, on peut effectivement poser cette question d'éthique, mais c'est une question de responsabilité parce que celui qui est à l'origine de ça est responsable de ce qu'il fait. Responsabilité vient du respondere en latin, qui veut dire rendre compte de ses actes. Rendre compte de ses actes, quand je mets un téléphone portable sur le marché, quand je mets un site internet avec une extraction de base de données, quand je fais une modification d'un génome humain par exemple, eh bien, je suis responsable de ce que je fais. C'est pour ça que dans l'ouvrage « L'innovation à l'épreuve de la philosophie », je fais porter la responsabilité sur l'innovateur, parce que lui sait ce qu'il fait. Celui qui achète un téléphone portable, non. Ma mère de 87 ans ne sait pas comment le téléphone portable a été fabriqué et ce que l'on va en faire derrière. Celui qui le vend, celui qui le fabrique, oui. Et donc cette question philosophique à l'épreuve de l'innovation, ou l'innovation à l'épreuve de la philosophie, va justement nous questionner sur pourquoi nous faisons ce que nous faisons.
1: L'une des grandes innovations de ces 20 dernières années, disons, c'est ce qu'on appelle la révolution numérique. Elle nous a simplifié la vie à bien des égards, mais suscite aujourd'hui beaucoup de critiques, en particulier les réseaux sociaux, qui sont parfois considérés comme très addictifs pour certaines personnes, notamment les plus jeunes peut-être, voire toxiques, puisqu'ils peuvent amener à avoir une image de soi qui peut être très mauvaise et qui peut aussi amener les personnes à une sorte de narcissisme qui n'est pas forcément non plus très, très positif. D'autre part, la révolution numérique a permis les achats en ligne, de faire d'une certaine manière tout de la maison et favorise ainsi l'isolement des personnes. Est-ce que vous pourriez nous donner votre point de vue sur cette évolution de nos modes de vie avec le numérique et puis nous dire peut-être comment il faudrait les remettre à leur place en quelque sorte ou du moins les maîtriser pour qu'ils n'empiètent pas sur notre vie plus que nécessaire.
0: L'innovation est ce qu'on appelle toujours un problème tortueux, c'est-à-dire que vous apportez autant le bien que le mal. C'est le cas avec les réseaux sociaux dont vous parlez, dans lesquels on va accroître la communauté et les liens sociaux vont se développer. Et d'un autre côté, vous allez avoir d'autres effets secondaires. Et les effets secondaires sont ceux que vous décriez en disant le narcissisme, par exemple, ou le jugement des autres que l'on peut avoir. Il y a un élément important. Prenez Instagram. Instagram, ça a lancé en 2010. Facebook 2005-2009, mais la grande explosion, c'est également autour des années 2010. Comment voulez-vous être capable de digérer et de savoir parfaitement gérer une innovation de cette ampleur? Vous ne pouvez pas. C'est-à-dire que vous êtes en train de dire, forcément vous, Jeanne, mais la communauté est en train de dire, regardez les effets secondaires de cette innovation-là, ils sont néfastes, c'est négatif, il faut faire attention. Bien sûr qu'il faut faire attention, mais simplement parce que nous sommes en train de la digérer. La voiture telle que nous l'avons aujourd'hui, vous avez vu, vous voyez la façon avec laquelle, au cours des dernières décennies, elle a diminué en termes de nombre de morts sur l'autoroute, pour plusieurs raisons. La technologie, la sécurité, la régulation, on a fait en sorte que l'on ait de moins en moins de morts sur la route grâce à tout un tas de facteurs, ce qui n'était pas le cas auparavant. Nous avons digéré l'automobile, c'est-à-dire que nous savons mieux se servir de l'automobile. Il faut un peu de régulation, un peu plus de sécurité, un peu plus de maîtrise, d'apprentissage, de pédagogie. On avait avant le 90 à l'époque, je parle ça pour les plus vieux, mais à l'arrière du véhicule, maintenant c'est 2 ans, parce qu'on pense que c'est 2 ans d'apprentissage. Autrement dit, pour reprendre les dernières évolutions technologiques ou les dernières innovations dont vous parlez, nous avons tout simplement besoin de digestion. Je ne sais pas si Instagram sera utilisé de cette même façon qu'aujourd'hui, avec les effets que vous dénoncez, dans 5 ans, 10 ans ou 20 ans. Probablement pas, parce que justement, nous aurons digéré les innovations. Nous ne pouvons pas vouloir posséder une innovation, la voir et la contrôler de manière absolument parfaite dès le début. C'est quelque chose de prétentieux derrière l'être humain, dans son cerveau, sa façon d'aborder les choses, de dire « il y a quelque chose de nouveau, je suis capable de le maîtriser ». Non, nous ne sommes pas capables de le maîtriser. Nous n'avons pas correctement maîtrisé l'aviation, les automobiles, Internet et l'ensemble des réseaux, des technologies que nous avons. Nous avons besoin de digestion. Ça ne veut pas dire qu'il n'y a pas des dégâts. Et vous avez raison, il y a des dégâts qui arrivent. Mais ces dégâts-là, ces accidents-là, font partie de l'évolution d'apprentissage et de la digestion de l'innovation qui peut prendre plusieurs décennies parfois.
1: On est des cobayes du numérique, en quelque sorte.
0: Absolument, on est des cobayes. Et encore d'Internet. Vous voyez bien la façon avec laquelle Internet a commencé, ça l'est encore. Est-ce que je contrôle mes données? Est-ce que je mets mes photos sur Internet? Est-ce que je mets mes données? Comment je le fais? Bon, on va mettre une régulation, la RGDP va le mettre pour essayer de réguler. On est encore dans l'apprentissage d'Internet, forcément. Et il y a cette suffisance de vouloir tout contrôler, mais également la critique facile qui vont dire « Ah, mais Internet, c'est pas bien » ou « Internet fait ceci, fait cela ». Non, c'est pas bien ou mal. C'est au-delà du bien et du mal, c'est la façon avec laquelle nous pouvons digérer et apprendre de ces choses-là.
1: Alors, la crise environnementale ou écologique concerne à la fois la géographie physique de notre planète, mais aussi la biodiversité. Cette crise qui est déjà présente, mais qu'on entrevoit comme probablement de plus en plus grave, suscite éco-anxiété ou solastalgie, comme on l'appelle aujourd'hui. On parle de collapsologie, c'est-à-dire, pour résumer, la fin du monde. Quel est le regard du philosophe sur ces états qui touchent de plus en plus de personnes, et notamment les plus jeunes?
0: Les astrophysiciens nous ont déjà dit qu'il y aurait une fin du monde. Il n'y a rien de nouveau sous le soleil, si je peux me permettre ce mauvais jeu de mots, ou ce drôle jeu de mots. Mais on sait qu'il y aurait une fin du monde. La question de l'environnement, du climat, doit également se poser. Évidemment, je cherche la protection de l'environnement, il n'y a pas de doute sur ces sujets-là. Mais je questionne néanmoins cette dimension qui est protégeons l'être humain ou protégeons la planète. Il y a quelque chose, encore une fois, j'utilise le terme, mais un peu anthropocentré. C'est-à-dire que pourquoi voudrions-nous protéger l'humain? À quel titre? Est-ce qu'il faut le protéger? Est-ce que l'humain est si bien que ça qu'il faut le protéger et le faire perdurer? Est-ce que cette espèce est si extraordinaire qu'il faut le faire protéger? La planète existait bien avant nous le savons. Elle existera bien après nous le savons aussi. Donc en fait, le débat, il est de se dire, est-ce que nous pouvons prolonger de quelques siècles, globalement, de quelques siècles, l'espèce humaine? Et donc, à ce prix-là, nous disions, voilà comment est-ce qu'il faut nous comporter. On doit faire ci, on doit faire ça, nous devons réguler, nous devons avoir des contraintes pour pouvoir protéger. Est-ce que cela en vaut la peine? Je ne sais pas si ça en vaut la peine. Le problème derrière ça, c'est que nous avons des populations qui souffrent. Nous avons des populations qui souffrent du réchauffement climatique, nous avons des migrations importantes à cause de cela, nous avons des inondations, des feux, etc. Nous avons toutes ces problématiques-là. Et donc à ce titre-là, nous pouvons nous dire, oui, protégeons ces populations-là, protégeons cet être humain-là. Mais encore une fois, faisons attention à, quand on dit protégeons la planète ou protégeons l'espèce humaine, elle finira par disparaître, l'espèce humaine. Oui. Donc la question, c'est comment est-ce que nous la gérons aujourd'hui ? Néanmoins, on pourrait se dire une autre démarche qui est de dire l'espèce humaine est effectivement ce qu'il faut protéger parce que nous pensons que c'est l'espèce la plus développée qui a eu lieu et qu'il y a quelque chose qui est plus grand que nous. Et donc à ce titre-là, il y a une forme de transcendance vers laquelle nous devons aller, nous devons nous tourner tous avec un enjeu qui est faisons en sorte que ce soit protégé, faisons en sorte que ce soit et que cela dure le plus longtemps possible. Dans ces cas-là, effectivement, si nous avons tous cette vision-là, nous pouvons l'avoir en tête. Mais c'est important, lorsque vous parlez de collapsologie, par exemple, de mettre, et de, vous l'avez dit aussi dans votre question, de remettre les choses un peu en place, en disant pourquoi est-ce que nous devons ou nous voulons faire ça? Quels sont les enjeux derrière ça? Et ce serait trop simple de dire, oui, en effet, protégeons, il faut faire, voilà, il n'y a qu'à faucon, c'est trop facile.
1: Mais alors ça, ce sont des questions qu'on devrait prendre à l'échelle planétaire finalement, puisqu'il s'agit d'un problème qui concerne l'ensemble de la planète. Or, aujourd'hui, on voit que des visions très différentes du monde se confrontent, notamment en Occident, en France, pour ne citer que ce pays dans lequel nous vivons, où on voit que certains prônent la décroissance, d'autres ne jurent que par le progrès scientifique et l'innovation, justement, comme on en parlait tout à l'heure. Il y a aussi toutes sortes de débats qui ont fait irruption en Occident notamment, un Occident d'ailleurs qu'on considère parfois en perte de vitesse. En France, on a vu lors des dernières élections qu'on avait aujourd'hui un pays qui était polarisé entre trois différents partis, avec des visions du monde justement diamétralement opposées. Comment est-il possible de vivre ensemble et aussi de faire face aux défis planétaires dans un contexte aussi tendu ?
0: Mais parce que probablement que on met sous silence la question de la connaissance et de la pédagogie vis-à-vis des enjeux que nous avons. Si nous mettons sur table et nous faisons en sorte que tout le monde, en France par exemple, puisse avoir la connaissance de ce qu'est la concurrence internationale, ce que sont les marchés, ce que sont les accords internationaux également. Je ne dis pas qu'ils sont bien ou pas bien, d'accord ? Ce n'est pas mon point. Mon point est de dire que dès lors que l'on va se mettre à voter, par exemple, nous avons besoin de connaître quels sont les enjeux internationaux, les marchés internationaux et qu'est-ce que nous voulons. Première chose, nous avons des questions par exemple sur la sécurité également. Qu'est-ce que nous voulons ? Qu'est-ce que l'on veut par exemple pour l'hôpital ? Est-ce que l'on veut des soins ? Comment ? Gratuits ? Pas gratuits ? Comment est-ce qu'on les souhaite ? Quand on regarde l'éducation, qu'est-ce que l'on souhaite pour nos enfants, etc. Quand vous regardez l'ensemble de ces aspects-là, il n'y aura jamais trois pôles. Il n'y aura qu'une seule vision. Vous pouvez avoir des problématiques parfois de priorité en disant bah, plutôt comme ci, plutôt comme ça, d'abord ça, d'abord l'éducation, d'abord l'hôpital, en fonction du budget que nous avons, pas un budget extensible, donc en fonction du budget qui est constitué par les impôts notamment, eh bien, vous allez avoir ce budget, vous allez avoir des choses sur lesquelles on est d'accord, on peut avoir des différences de priorité, mais pas des différences de vision. Je ne peux pas croire qu'en France, il y ait une différence de vision entre quelqu'un qui va dire « Non mais moi je ne veux pas d'éducation, ou je ne veux pas d'hôpitaux, ou je ne veux pas regarder cette dimension-là. » Ce qui signifie donc qu'on a deux problématiques. Une problématique politique, parce que nous avons du clientélisme à droite, à gauche, au centre, peu importe, mais nous avons du clientélisme qui ne va pas justement élever le citoyen à dire « Regardez les enjeux qu'il y a, apprenez les enjeux, regardez-les et en fonction, nous allons pouvoir le faire. » Mais il y a des enjeux de pouvoir de la part des hommes politiques, des femmes politiques, à vouloir confisquer finalement la pensée, et c'est ce qui est très grave, parce qu'on confisque la façon avec laquelle les individus peuvent penser. Et la deuxième chose, c'est la responsabilité du citoyen. Dans quelle mesure va-t-il chercher à comprendre les enjeux avant de voter ? Dans quelle mesure il va aller chercher la connaissance ? Nous devrions, en tant que citoyens, imposer justement aux hommes, aux femmes politiques, d'avoir des débats éclairés vis-à-vis des enjeux qui sont posés sur ces sujets-là. Et dès lors, on pourra choisir, oui ou non, telle ou telle priorité. Mais je ne crois pas à ces trois pôles. Je pense que les Français, globalement, ont des mêmes visions sur l'éducation, en tout cas les mêmes envies sur l'éducation, sur la santé, sur la façon avec laquelle nous devons gérer nos accords internationaux ou encore sur la justice.
1: Oui. On va parler maintenant peut-être plus en profondeur de philosophie. À l'aune justement des défis contemporains dont on a cité quelques-uns précédemment, comment la philosophie peut-elle nous aider dans notre vie ? C'est le sujet de votre plus récent ouvrage qui s'appelle, je le disais tout à l'heure, « Exercice spirituel philosophique ». C'est un livre dans lequel vous montrez comment les exercices spirituels philosophiques ont traversé la philosophie depuis l'Antiquité et jusqu'à l'époque contemporaine. Est-ce que vous pourriez nous en dire plus ?
0: On peut noter une naissance conjointe des exercices spirituels et de la philosophie. Les exercices spirituels, c'est un constat que l'homme est préoccupé globalement, je le fais très vite, mais par deux choses. Un, il est préoccupé par les passions qu'il peut avoir, la gloire, l'argent, l'amour, la façon avec laquelle il veut posséder, conquérir. Ce sont des passions qui sont des passions qui l'empêchent de vivre correctement parce qu'il est préoccupé par celles-ci. Une autre préoccupation chez l'homme, c'est la mort, la maladie, les obstacles, la difficulté d'accéder à ce qu'il veut. Et donc, chaque individu est préoccupé en permanence par ça. L'argent, la mort, la maladie, l'amour, la gloire, la fortune, toutes ces dimensions-là. Les exercices spirituels qui sont fondés, encore une fois, je fais un peu vite, mais par trois écoles majeures, les stoïciens, les épicuriens et les cyniques, vont développer des exercices spirituels qui n'ont rien de religieux, c'est simplement s'exercer, donc la pratique, l'entraînement, ça c'est très important parce que ça ne se décrète pas, c'est un entraînement en permanence, entraîner son esprit, sa spiritualité, à essayer d'accepter ou de vivre avec ces deux préoccupations majeures que sont les passions et les obstacles. Je vais donner trois exemples rapides. Les épicuriens, par exemple, vont dire que ce qui est important, c'est de se concentrer toujours vers les besoins naturels et nécessaires. Mmh. Naturel et nécessaire, j'ai besoin de manger, j'ai besoin d'être protégé, c'est naturel et c'est nécessaire pour ma vie, pour survivre. Donc ce n'est pas des restaurants étoilés, donc ce n'est pas une super voiture, donc ce n'est pas un super appartement, c'est de quoi ai-je vraiment besoin parce que c'est naturel et nécessaire. La deuxième école, des stoïciens, vont être autour de, encore une fois, beaucoup de principes, mais un, pour que l'on puisse comprendre, il y a des choses qui dépendent de vous et des choses qui n'en dépendent pas. Quand on a compris cette phrase-là, on vit mieux, selon les stoïciens, parce que le fait que je puisse contrôler ce que je dis dépend de moi. Par contre, le fait qu'il pleuve en sortant du studio et que je sois trempé, ça ne dépend pas de moi. Et donc, si je m'énerve après ça ou si j'ai du monde sur la route à cause de cela, eh bien, ça n'a aucun sens. Il y a des choses qui dépendent de moi, des choses qui n'en dépendent pas. Eh bien, je n'ai pas à considérer ces dimensions-là. Et c'est là pour tout. La situation de la pandémie que nous avons vécue a eu des conséquences sur notre vie à tous, pour le confinement ou d'autres choses, ça ne dépendait pas de nous. Par contre, ce qui dépendait de nous, c'était de nous protéger, par exemple. Et la troisième école importante, c'est les cyniques. Les cyniques vont être, avec une approche différente, très tournée vers la question de l'autosuffisance. Comment je peux uniquement faire en sorte de dépendre de moi? L'importance de mon éducation, tout à l'heure on en parlait à travers le vote par exemple, ça ne dépend que de moi, de mon autosuffisance, de pouvoir me permettre de me former. Je ne veux pas dépendre des autres par rapport à la nourriture, je vais faire mon potager. Mmh. Je ne veux pas dépendre de moi, d'un patron, d'un chef ou d'autre chose, je vais faire en sorte de ne pas avoir besoin de travailler. Et donc ces trois écoles-là, dans l'Antiquité, vont continuer à peu près jusqu'à l'avènement du christianisme. Pour plusieurs raisons, ça va être repris par le christianisme. Et puis, ça va continuer néanmoins à travers le Moyen-Âge, la Renaissance, l'époque moderne, y compris aujourd'hui dans l'époque contemporaine. L'époque contemporaine, c'est la fin du 19e siècle. On a des philosophes comme Emerson ou Henry David Thoreau, par exemple, aux États-Unis, qui ont beaucoup travailler les exercices spirituels antiques et ont voulu se les réapproprier pour l'époque contemporaine. Et cette dimension-là, qui est l'objet de mon travail principal, est de dire les exercices spirituels dans l'Antiquité ont eu un sens, ont toujours un sens, mais ça veut dire quoi pour nous aujourd'hui?
1: Voilà.
0: Et donc nous avons besoin de s'approprier ces techniques-là.
1: Mmh. Alors, la méditation est au centre des exercices spirituels. Vous me corrigez, mais il m'a semblé qu'elle jouait un rôle assez important. La question que je me pose, c'est est-ce que la méditation ne pousse pas également à se détacher des affaires du monde et à être donc moins actif pour justement affronter les défis comme ceux dont on a parlé précédemment?
0: C'est parce que vous avez une, ce qui est tout à fait logique et récurrent, mais une approche orientale de la méditation. C'est-à-dire que l'approche méditation aujourd'hui, c'est je suis le moine zen au fond de mon jardin ou au bord de la mer et en train de ne penser à rien et je suis détaché du monde. Ce n'est pas la méditation philosophique. Mm-hmm. La méditation philosophique, elle, au contraire, elle est complètement tournée dans l'action, complètement tournée vers l'action et la façon avec laquelle je vais aborder les choses. Et je dois y réfléchir pour cela. La méditation, méditatio, en latin, ça va être la réflexion que l'on doit avoir vis-à-vis des choses. Et donc, le philosophe, quand il médite sur les actions à porter. Par exemple, la façon avec laquelle je peux prévoir les choses. La préméditation des choses, c'est une technique méditative philosophique. Le matin, je me réveille et je vais prévoir ma journée. Comment cela peut se passer? Je cite Marc Aurèle, il se dit... Je le cite de tête, mais dès l'aube, dis-toi à l'avance que tu vas rencontrer un fourbe, un ingrat, un insolent. Mm-hmm. Et il se prépare à cela. C'est une méditation philosophique. Mais vous allez avoir les pythagoriciens qui, eux, disent ce qui est important, c'est la méditation du soir et la méditation du soir pour se remémorer la journée. Et donc, je dois repasser le fil de ma journée. Est-ce que j'ai bien agi? Est-ce que j'ai mal agi? Comment aurais-je pu mieux agir, par exemple, pour que le lendemain, j'agisse d'une meilleure façon? Et donc, vous avez ici la question de la méditation philosophique qui est complètement ancrée dans le réel, dans l'action. Mmh. Mais je dois réfléchir à ce que je fais. L'objectif, in fine, va être de se dire, je vais constituer ce que l'on appelle, avec Marc Aurèle aussi, la citadelle intérieure. Je vais me constituer une citadelle intérieure qui me permet d'avoir cette méditation et me permet d'être confronté au monde.
1: Alors, peut-être pour conclure cet entretien, on va parler du rôle de l'imagination. C'est un sujet que vous avez traité précédemment. Vous avez publié en 2021 « Imaginer son futur » et d'autres livres, je crois, à propos de l'imagination pour penser le monde. Alors, celui-là, c'est un ouvrage qui rassemblait des personnalités qui ont cherché à penser le futur de manière singulière en faisant appel à leur imagination. Pour terminer cette émission, donc, Xavier Pavie, est-ce que vous pourriez nous donner un aperçu ?
0: En effet, j'ai publié trois livres, Imaginer le monde de demain, Imaginer son futur et Le goût d'imaginer sa vie, dans lequel je demande à des personnalités d'exprimer comment ils ont imaginé leur propre futur. Ça peut être des philosophes, ça peut être des sociologues, ça peut être des scientifiques, ça peut être des personnes qui sont tournées vers la gastronomie, par exemple. Et ce qui est important, c'est d'essayer de comprendre que l'imagination n'est pas propre à une discipline. Elle est transdisciplinaire, c'est-à-dire qu'elle est non seulement interdisciplinaire où les disciplines vont se nouer les unes des autres, mais elle va au-delà de cela. Mmh. Et donc pour tout un chacun qui souhaite en effet se poser la question « mais ça veut dire quoi l'imagination ?» ou « comment je peux essayer d'avoir une vision ou imaginer quelque chose ?» la clé, si je puis dire, c'est d'essayer justement de dépasser son cadre en essayant de le frotter à d'autres cadres, de repousser son cadre, essayer de regarder d'autres disciplines dans lesquelles nous allons peut-être être un peu inconfortables. Et en regardant d'autres experts, en écoutant d'autres personnes, alors on va aller chercher justement de l'innovation. Vous savez, Hannah Arendt disait « Les hommes sont nés pour mourir, les hommes vont mourir, mais pourtant ce qu'ils font, c'est innover. » Parce que derrière cette notion fondamentale qui est que l'homme a finalement une fin, eh bien entre-temps, entre le moment de votre naissance et le moment de votre mort, vous avez une partie importante qui est celle de l'imagination. Qu'est-ce que vous voulez faire de votre vie ? Pourquoi vous faites ce que vous faites ?
1: Merci Xavier Pavie de nous avoir donné quelques pistes de réflexion pour penser les problématiques de notre temps.

0: 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Dans la deuxième et dernière partie de cette émission, je vous propose d'apprendre le chinois avec nous.
1: Vous êtes francophone, vous êtes passionné par la Chine, alors surtout ne manquez pas notre cours de chinois au quotidien.
2: Bonjour à tous, 大家好, bienvenue pour un nouveau cours de chinois. Salut Thomas.
1: Salut Tai, 大家好.
2: La dernière fois, on a vu comment discuter en chinois au sujet du travail. On va tout d'abord faire une petite révision des phrases clés avant d'aller plus loin. Et cette fois, Thomas, c'est moi qui vais dire les phrases en français et toi, tu vas essayer de les traduire en chinois.
1: Eh bien, écoute, Tai, je vais essayer. Surtout, si ça ne va pas, n'hésite pas à me corriger, on est là pour ça.
2: T'inquiète pas. Alors, la première phrase, comment dit-on en chinois, à quelle heure tu commences ton travail ?
1: Alors, si je me souviens bien, ça doit être Ni Mei Tian Ji Dian Shang Ban.
2: C'est pas mal. Tu parles presque comme un chinois, mais tu peux le faire encore mieux. Ni Mei Tian Ji Dian Shang Ban.
1: Ni Mei Tian Ji Dian Shang Ban. À quelle heure tu commences à travailler ?
2: Et si tu veux demander à quelle heure tu termines ton travail, tu peux dire en chinois Ni Mei Tian Ji Dian.
1: Ni mei tian ji dian xia ban. Et quand on discute avec les gens, il arrive que l'on demande qu'est-ce que tu faisais comme travail, parce que bien sûr, on n'exerce pas toujours le même travail tout au long de sa vie. Alors Tai, comment tu dirais ça en chinois ?
2: Alors, écoute bien. Ni yi qian zuo guo shenme gong zuo.
1: D'accord. Ni yi qian zuo guo shenme gong zuo. Qu'est-ce que tu faisais comme travail ?
2: Bon, maintenant, on arrive à la dernière phrase. Tu travailles ici depuis quand ?
1: Ouais, là, je vais avoir besoin d'aide parce que j'ai oublié.
2: Bon, fais attention à la prononciation de la phrase. Ni zai zhe li gong zuo duo chang shi jian le.
1: Et voilà, et est-ce qu'on peut écouter encore une fois tous ces dialogues ? Ce serait plus facile en entier.
2: Aucun problème.
3: 对话一, 你每天几点上班?
4: 早上9点。
3: 那你每天几点下班呢?
4: 晚上5点。对话二,
3: 你以前做过什么工作?
4: 我以前是记者,你呢?
3: 我以前是医生。对话三,
4: 你在这里工作多长时间了?
3: 2年了。
2: Voilà, c'était une petite révision de la dernière leçon. Maintenant, on va voir ce qu'on va apprendre aujourd'hui.
3: 你最近忙吗? 你的爱好是什么? 我... 喜欢看书。周末你一般干什么?
1: Bon allez, c'est parti. Aujourd'hui, on va discuter de ce qu'on aime faire, donc les loisirs. Et d'abord, je voudrais savoir comment dire « Est-ce que tu es occupé ces derniers jours en chinois, Tai ?»
2: 你最近忙吗?
1: 你最近忙吗?
2: Alors, on va décomposer la phrase. 最近 veut dire récemment.
1: 最近忙 Mang.
2: Qui veut dire être très occupé.
1: D'accord, ok.
2: Maintenant, on va répéter la phrase complète. Ni zui jin mang ma.
1: Ni zui jin mang ma.
2: Très bien. Ok, on va écouter le premier dialogue.
3: 对话一.
4: Ni zui jin mang ma.
3: 我很忙.
4: 忙什么?
3: 工作.
2: Voilà, c'était le premier dialogue. On répète encore une fois la phrase. Ni zui jin mang ma.
1: Ni zui jin.

0: Mangma, est-ce que tu es occupé ces derniers jours?
1: Voilà, c'était tout pour le premier dialogue. Alors on discute avec les autres et des fois, on voudrait savoir quelles sont leurs activités favorites, ce qu'ils font sur leur temps libre, bref, leurs hobbies. Alors tu vas m'apprendre comment dire ça en chinois, Tai.
2: Oui, on peut dire ça en chinois. 你的爱好是什么？
0: 你的爱好是什么？
2: 你的ça veut dire ta, ton ou tes.
0: Ni de.
2: Ai hao, qui veut dire intérêt, des choses qui t'intéressent. Ai hao.
0: Ai hao.
2: Shi, être.
0: Shi.
2: Shama.
0: Shama, qui veut dire quoi.
2: Shi shama, c'est quoi.
0: Shi shama, c'est quoi.
2: Donc ensemble, ni de ai hao, shi shama.
0: Ni de ai hao, shi shama. Et ça veut dire quelles sont tes activités favorites, donc. Bon, on écoute le dialogue, c'est plus vivant.
3: 对话二。你的爱好是什么？
4: 我喜欢看书。你呢？你有什么爱好？
3: 我喜欢旅游。
2: 你的爱好是什么？
0: 你的爱好是什么？ Quelles sont tes activités favorites? Bon allez, on s'écoute une deuxième fois le dialogue 2.
3: 对话二。你的爱好是什么？
4: 我喜欢看书。你呢？你有什么爱好？
3: 我喜欢旅游。
0: Comment je peux répondre à la question que nous avons vue tout à l'heure? 你的爱好是什么？Et si je veux dire « j'aime des livres », comment est-ce qu'il faut que je dise ça en chinois?
2: Voilà, « j'aime des livres » en chinois, ça se dit comme « 我喜欢看书».«
0: 我喜欢看书».«
2: 我 » qui veut dire « moi »,« je ».«
0: 我 ».«
2: 喜欢», »,« aimer », »,« préférer ».«
0: 喜欢». »«
2: 看书», »,« lire des livres ».«
0: 看书».«
2: 我喜欢看书».«
0: 我喜欢看书».« J'aime lire des livres ».
2: Très bien.
0: Pas de progrès possible.
3: 对话二，你的爱好是什么？
4: 我喜欢看书。你呢？你有什么爱好？
3: 我喜欢旅游。
0: Mais dans le dialogue, il y a une expression ni ne. Qu'est-ce que ça veut dire? Dis-moi en plus sur cette expression.
2: Tu as bien saisi. Bonne question. Ni ne veut dire et toi?
0: Ni ne. Donc ce n'est pas la peine de répéter la question après.
2: C'est ça. Mais si tu répètes la question, ça sera plus clair.
0: Ok.Et maintenant, tu peux m'enseigner comment dire « qu'est-ce que tu fais pendant le week-end de manière générale ?»«
2: 周末你一般干什么?»
0: Ok, bon, bah, on va décomposer directement
2: oui,
0: la phrase.
2: La phrase est un peu longue. « 周末 qui veut dire « week-end ».«
0: 周末
2: 你tu
0: ni
2: 一般en général ».«
0: 一般
2: 干 faire ».«
0: 干
2: 什么
0: 什么
2: quoi ?»« 干什么 faire quoi ?»«
0: 干什么
2: 周末你一般干什么？
0: 周末你一般干什么 ？En général, qu'est-ce que tu fais durant le week-end?
2: Bon, on va écouter le dernier dialogue.
3: 对话三。
4: 周末你一般干什么？
3: 打网球。
0: Allez, avant d'écouter les trois dialogues, on va faire une petite révision.
2: La première phrase, est-ce que tu es occupé ces jours-ci? Pour dire cela en chinois, c'est 你最近忙吗？
0: 你最近忙吗?
2: La deuxième phrase, quelles sont tes activités favorites? Cela se dit en chinois comme 你的爱好是什么?
0: 你的爱好是什么?
2: Et pour répondre à la question, si tu aimes par exemple la lecture, tu peux dire 我喜欢看书.
0: 我喜欢看书.
2: Très bien, maintenant un petit test Thomas. Comment demander en chinois à une personne ce qu'il fait le week-end en général?
0: Alors j'essaye. 周末你一般干什么?
2: Ok, on va écouter à la suite les trois dialogues.
3: 对话一。
4: 你最近忙吗?
3: 我很忙。
4: 忙什么?
3: 工作。对话二。你的爱好是什么?
4: 我喜欢看书。你呢?你有什么爱好?
3: 我喜欢旅游。对话三。
4: 周末你一般干什么?
3: 打网球。
0: Allez, les dialogues sont intéressants. Maintenant, c'est l'heure de notre ABC de la culture chinoise où on nous apprend à chaque fois et à chaque fin de cours un aspect de cette culture si spécifique. C'est parti avec Tai.
2: Il y a un proverbe chinois qui dit « La face pour un homme est comme l'écorce pour un arbre. 人要脸,树要皮. La plupart des Chinois attachent de l'importance au « 面子 », qui veut dire littéralement « le visage » ou plus exactement « la face » d'une personne. Il s'agit de la dignité d'une personne. La Chine est très touchée par la culture confucianiste qui préconise un précepte stipulant l'harmonie est la plus importante dans les relations entre les gens. Donc garder la face devant les gens en toutes circonstances est devenu une mesure importante de maintenir l'harmonie des relations. Selon la doctrine confucianiste, les amis doivent vivre ensemble et progresser ensemble. Même si un ami commet une erreur, on ne doit pas en parler devant les autres. Garder la face devant les autres est une marque de respect et cela aide à maintenir une bonne relation entre les gens.
0: Ok, c'est sur ces derniers mots, sur la culture chinoise, donc pour ne pas perdre la face, qu'on arrive à la fin de notre cours d'aujourd'hui. Et comme d'habitude, on a une petite question pour vous. Comment dire en chinois « Quelles sont tes activités favorites ?» Si vous connaissez la réponse, vous pouvez nous l'envoyer à l'adresse suivante crifra@cri.com.cn.
2: Et vous pouvez trouver plus de détails sur nos émissions sur notre site internet french.cri.cn. Au revoir, à la prochaine.
0: Sajian.

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Le président chinois Xi Jinping a appelé à un partenariat stratégique Chine-Jordanie plus concret et plus dynamique. Monsieur Xi a tenu ses propos lors d'entretien avec le roi de Jordanie Abdallah II Ibn al-Hussein en visite d'État en Chine. Au cours de leur discussion, le président Xi a déclaré que la Chine et la Jordanie s'étaient toujours traitées avec respect mutuel et sur un pied d'égalité et qu'elles avaient poursuivi une coopération mutuellement bénéfique depuis l'établissement de leurs relations diplomatiques, offrant ainsi un exemple concret de coopération gagnant-gagnant et d'apprentissage mutuel entre des pays dotés de systèmes sociaux différents et de tailles différentes. Les deux pays ont établi un partenariat stratégique en 2015. Monsieur Xi a déclaré que l'établissement d'une relation plus substantielle et plus dynamique entre la Chine et la Jordanie répondait aux attentes communes de leur peuple et reflétait la tendance générale à la solidarité et à l'autonomie dans des pays du Sud. Il a appelé à renforcer la confiance stratégique, à approfondir la coopération mutuellement bénéfique et à resserrer la coordination dans les affaires multilatérales dans le but de contribuer davantage à la paix, à la stabilité et à la prospérité de la région. Il a ajouté que la Chine accordait une grande importance au rôle unique et essentiel de la Jordanie dans la région et soutenait fermement le pays dans la sauvegarde de sa souveraineté, de sa sécurité et de ses intérêts en matière de développement. Monsieur Xi a également appelé à une coopération renforcée dans les domaines traditionnels, notamment le commerce, les infrastructures, les transports et les ressources minérales, tout en développant de nouveaux relais de croissance tels que l'économie numérique, l'intelligence artificielle et les énergies vertes. Il a également appelé à des échanges plus étendus dans les domaines de l'éducation, de la culture, des sciences et technologies, ainsi que du tourisme. Le président chinois Xi Jinping a adressé lundi ses félicitations à Mirza Fakhrul Islam Alamgir pour sa prise de fonction en tant que président du Bangladesh. Xi Jinping, secrétaire général du comité central du Parti communiste chinois, a souligné l'importance de consolider et d'élargir les progrès réalisés dans une campagne d'études et d'éducation à l'échelle du parti pour établir et mettre en pratique une vision juste des mérites politiques. Monsieur Xi, également président chinois et président de la commission militaire centrale, a fait ses remarques dans une instruction récente qui a été étudiée lors d'une réunion du groupe dirigeant central pour l'édification du parti tenu ce lundi.

0: dit. Le président Massoud Pezeshkian a déclaré que l'Iran était désormais engagé dans une guerre totale sur les plans économiques, militaires et sécuritaires contre ses ennemis. Cette déclaration fait suite à la menace américaine de lancer contre l'Iran l'opération économique la plus dévastatrice jamais menée à ce jour.
1: Non seulement l'Iran n'est pas devenu le Venezuela, mais il est devenu une puissance dont la solidarité et l'unité ont impressionné le monde entier. Nous sommes engagés dans une guerre totale sur les plans économiques, militaires et sécuritaires. Trump n'hésite pas à affirmer qu'il impose les sanctions les plus écrasantes et les plus terrifiantes qui soient à l'Iran. Nous, en revanche, restons fermes. Nous nous efforçons d'être au service de notre peuple face à cette guerre inégale.
0: Le ministre iranien des Affaires étrangères, Seyed Abbas Araghchi, a qualifié les dernières menaces militaires et sanctions américaines de gestes désespérés et d'intimidation déjà utilisés par les administrations précédentes. Il a déclaré que l'Iran connaissait bien le scénario et savait comment y répondre. Seyed Abbas Araghchi a exhorté Washington à renoncer à ses projets, ajoutant que l'Iran ne rechercherait qu'un dialogue fondé sur la justice et la dignité.
2: C'est un scénario qui se répète. Des sanctions paralysantes imposées sous l'administration Obama à la campagne de pression maximale menée sous le premier mandat de Trump, en passant par les dernières sanctions, toutes ces mesures ont été mises en place sous des appellations différentes, mais elles constituent le même type d'intimidation que nous avons toujours observé dans la politique américaine. Le fait que les États-Unis sont une nouvelle fois passés des menaces militaires, affirmant qu'ils allaient frapper, etc., à la remise au goût du jour de leurs anciens plans montre qu'ils sont véritablement désespérés et qu'ils n'ont aucune solution.
1: Selon Seyed Abbas Araghchi, les menaces de Washington visent à détourner l'attention des Américains des problèmes financiers des États-Unis. Le secrétaire au Trésor américain, Scott Bessent, devrait annoncer lundi de nouvelles sanctions contre Téhéran. Il affirme que l'objectif est d'étouffer l'économie iranienne et de faire tomber le régime.
0: Les tensions entre la Turquie et Israël s'intensifient en raison des événements à Gaza et en Syrie. Ankara a demandé à Interpol d'émettre une notice rouge à l'encontre du premier ministre israélien Benjamin Netanyahou. Cette initiative intervient quelques jours seulement après une frappe israélienne contre une base aérienne en Syrie. L'envoyé américain en Turquie, Tom Barrack, avait auparavant critiqué Israël pour cette frappe, la qualifiant d'escalade inutile.
3: La Turquie compte depuis longtemps parmi les détracteurs les plus critiques des actions d'Israël à Gaza. Aujourd'hui, Ankara demande à Interpol d'émettre une notice rouge à l'encontre du Premier ministre Benjamin Netanyahou dans le cadre d'une affaire impliquant 35 personnes poursuivies notamment pour génocide et crimes contre l'humanité. Cette affaire trouve son origine dans l'interception par Israël d'une flottille humanitaire à destination de Gaza. Israël affirme maintenir un blocus naval autour de Gaza pour des raisons de sécurité. Interpol doit désormais examiner la demande de la Turquie avant de décider s'il convient d'émettre cette notice.
1: Si Interpol venait à prendre une telle décision, Netanyahou serait confronté à d'importantes restrictions de sa liberté de mouvement, notamment en Europe. Pour Israël et pour Netanyahou lui-même, cela représenterait également une perte de prestige considérable.
3: Cette initiative intervient quelques jours seulement après qu'Israël a frappé la base aérienne syrienne d'Abu al-Dur, affirmant que Damas était sur le point d'autoriser le déploiement de troupes turques sur place, une allégation qu'Ankara a démentie. La Syrie a confirmé que des officiers turcs s'étaient effectivement rendus sur la base par le passé, mais a précisé que ces visites s'inscrivaient dans le cadre d'une coopération militaire et de formation. Les analystes soulignent également que les élections israéliennes prévues en octobre pourraient expliquer le choix du moment pour cette escalade rhétorique, tout en insistant sur le fait qu'une confrontation directe entre les deux pays reste peu probable.
1: Je pense que toute mesure prise par Israël susceptible de le mener vers un conflit avec la Turquie aurait des conséquences clairement incompatibles avec les intérêts américains dans la région.
3: Les États-Unis, alliés proches d'Israël et membres de l'OTAN aux côtés de la Turquie, travaillent actuellement à la mise en place d'un mécanisme de résolution des conflits impliquant la Turquie, Israël et la Syrie, dans le but d'éviter toute erreur d'appréciation et de limiter le risque d'une nouvelle escalade.
0: Des manifestants sont descendus dans les rues de Tokyo pour dénoncer les dernières mesures prises par le gouvernement Takaichi visant à réviser la constitution pacifiste du Japon et à renforcer ses capacités militaires du pays.
4: Je m'oppose aux préparatifs de guerre et à la promotion de l'expansion militaire menée par l'actuel gouvernement Takaichi et je m'oppose à la modification de l'article 9 de la Constitution. Cela transformerait le Japon en un pays capable de mener une guerre. Le gouvernement actuel, très

0: puissants considèrent la Chine comme un ennemi et se préparent à la guerre dans l'optique d'un conflit contre la Chine. C'est pourquoi j'estime sincèrement que c'est extrêmement dangereux. De nos jours, les catastrophes naturelles sont fréquentes au Japon. Or, non seulement le budget consacré aux interventions en cas de catastrophe n'a pas augmenté, il a au contraire diminué. Telle est la réalité. Dans ces conditions, pourquoi les dépenses militaires continuent-elles d'augmenter? J'aimerais vraiment poser cette question au gouvernement.
1: Il est absolument inacceptable d'abroger les trois principes non nucléaires. Je pense qu'ils font cela parce qu'ils veulent entrer en guerre. Ils veulent tirer profit de l'industrie militaire. C'est pourquoi ils ont tenté d'abolir les trois principes non nucléaires. C'est absolument inacceptable. En tant que pays ayant subi des bombardements nucléaires, il est d'autant plus nécessaire que le Japon respecte ce principe. Je pense que renoncer aux trois principes non nucléaires est quelque chose qui ne devrait jamais arriver.
2: Une lueur d'espoir sur le front sanitaire en République démocratique du Congo. Face à la progression de l'épidémie d'Ebola qui touche désormais 6 provinces, les premières doses de vaccins ont atterri à Kinshasa. Un renfort logistique décisif pour casser la chaîne de transmission. Le correspondant de CGTN français à Kinshasa, Biobe Malenga, nous en dit plus.
3: Sur les tarmacs de l'aéroport international Njili, l'aboutissement d'une attente cruciale. Un premier lot de plus de 16 000 doses de vaccins vient d'être réceptionné pour renforcer d'urgence les dispositifs de riposte. Une livraison qui s'inscrit dans un plan global visant plus de 400 000 doses.
4: Là, nous recevons aujourd'hui le premier lot de plus de 16 000 doses, et en sachant que nous avions déjà 2 000 doses qui sont déjà parties à la Chopo. Là, nous réceptionnons 16 000 doses pour un total de plus de 400 000 doses que nous avons demandées. Et donc, nous remercions tous les partenaires qui nous ont aidés à obtenir ces doses de vaccins. Et nous allons effectivement renforcer le dispositif de riposte avec ces vaccins.
3: L'urgence est désormais à l'acheminement rapide de ces doses vers les foyers épidémiques. Samuel Rogenkamba détaille ici les plans d'une course contre la montre engagée pour protéger les populations et inverser la courbe de l'épidémie.
4: Et donc, nous avons dans notre planification décidé, avec l'avis des scientifiques, d'utiliser le vaccin Ervebo, le vaccin que nous connaissons tous, qui a déjà été utilisé plusieurs fois, et notamment de manière très importante pendant l'épidémie de 2018 à 2020. Ben, nous avons effectivement, après avoir écouté tous les scientifiques, décidé d'utiliser ce vaccin en sachant qu'il va y avoir deux phases, une phase de recherche et une phase compassionnelle. La phase de recherche, c'est 20 000 doses, et la phase compassionnelle, c'est 50 000 doses.
3: À Bounia, l'épidémie d'Ebola continue de prendre l'ampleur et de toucher les communautés. Ce père de famille est au chevet d'aider de ses enfants ici au centre de traitement de Rwampara et l'arrivée de ces vaccins lui redonne de l'espoir.
5: Je suis arrivé ici avec deux enfants, une fille et un garçon. Ils sont arrivés dans un état très grave. Jusqu'à présent, il y a une amélioration du côté de la fille, mais le garçon ne va pas encore mieux. Avec l'arrivée de ces vaccins, j'ai la foi que Dieu va nous aider.
6: Ce déploiement vaccinal intervient alors que l'épidémie touche 6 zones de santé. Le bilan fait état de 5208 cas confirmés et 2476 décès, soit un taux de létalité de 47,5%. Dans les centres de traitement, la prise en charge médicale aux patients hospitalisés se poursuit sans relâche. Biobe Malenga, CGTN français, Kinshasa.
2: La deuxième édition des Jeux mondiaux des robots humanoïdes débute à Beijing. L'une des nouvelles épreuves est le tennis de table qui va tester les capacités des robots à voir, calculer et frapper la balle.
7: L'épreuve rassemble 12 équipes venues du monde entier. Outre la mise à l'épreuve du contrôle autonome, de la conception d'algorithmes et des capacités d'ingénierie, un autre défi majeur pour les équipes consiste à combler le fossé entre les simulations et le monde réel. Selon un organisateur de l'équipe, les robots prennent toutes leurs décisions de manière autonome à l'aide de l'IA, ce qui fait du tennis de table l'une des épreuves les plus difficiles. Pour entraîner les robots, les équipes les font jouer contre des adversaires humains et utilisent des caméras de capture de mouvement pour enregistrer la trajectoire des balles spécialement conçues. Les données sont ensuite utilisées pour aider les robots à apprendre et à s'améliorer. Sukra Yang, capitaine de l'équipe conjointe de l'université Jiao Tong de Shanghai et de l'Institut d'innovation de Shanghai, explique les défis rencontrés lors de l'entraînement des robots.
5: Les données recueillies auprès des athlètes humains peuvent varier d'une équipe à l'autre. Nous nous entraînons habituellement à Shanghai,

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11: Bonjour à toutes et à tous et bienvenue dans Fréquence Afrique sur CGTN Radio. À l'approche des Jeux Olympiques de Paris 2024, les athlètes de tous les pays sont en pleine préparation. Au centre de la stratégie de chaque délégation, les fédérations des différentes disciplines sportives sont à pied d'œuvre pour mettre les athlètes dans les conditions meilleures afin de réaliser d'excellentes performances. Monsieur Emmanuel Motombimbom, président de la Fédération camerounaise d'athlétisme, livre ses attentes pour les JO tout en exprimant son souhait d'obtenir un partenariat solide avec la Chine. Voici les détails.
12: La Fédération camerounaise d'athlétisme avait signé un partenariat avec l'équipementier Kelme, qui est chinois, et on avait signé un contrat pour 4 ans. Il nous a donné quand même les échantillons de ces équipements dont la Fédération camerounaise d'athlétisme pendant les années précédentes compétit avec elle-même. Donc c'est pour dire qu'à notre niveau, on avait déjà commencé à embrasser la Chine dans notre fédération. Et si avec votre soutien, on sait qu'on va faire plus. Moi, je souhaiterais qu'avec un partenariat solide avec la Chine, ça va permettre quand même à quelques athlètes du Cameroun pour les visites d'échange. On part en Chine, les Chinois viennent ici, c'est pour montrer au monde que nous sommes vraiment en partenariat. Je peux brièvement vous dire, c'est gagnant-gagnant. Les Chinois vont gagner, nous allons gagner aussi.
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11: On va rester dans les Jeux Olympiques pour suivre à présent Yonelu Tomo Kotoke, premier vice-président du Comité national olympique et sportif centrafricain, CENOSCA en sigle, et chef de mission des Jeux Olympiques de Paris 2024. Il parle de ses attentes pour les JO, mais aussi de sa vision sur l'importance et le développement futur de la coopération sino-africaine dans les domaines du sport.
13: Tout d'abord, je voudrais vous dire que les Jeux Olympiques ont été conçus sous la forme d'une fête célébrée dans différents pays tous les 4 ans. Et ces Jeux rassemblent les meilleurs athlètes du monde entier qui participent à des compétitions sportives. Mes attentes pour les Jeux Olympiques 2024, je souhaite une participation honorable et pourquoi pas ramener des médailles par nos athlètes. Je crois que si tout marche bien, de concert avec le ministre de la Justice Sport, et puis le Comité national olympique et sportif centrafricain, nous allons suggérer à l'ambassade ici pour qu'on puisse signer un accord de partenariat, de coopération avec la Chine, pour nous permettre de travailler dans différents secteurs avec la Chine. Mais déjà, je me réjouis parce que là, la Chine nous a construit un joyau, le complexe sportif à 1000 places. La coopération sino-africaine dans le domaine sportif ne se limite pas au renforcement des capacités techniques et performance sportive. Elle joue également un rôle essentiel dans la promotion de l'amitié, de la compréhension mutuelle et du rapprochement entre les peuples chinois et africains. Les échanges sportifs permettent aux athlètes de se côtoyer, de partager leur expérience et de tisser des liens d'amitié durable. Ils contribuent également à briser les barrières culturelles et à

0: voit le respect. Pour la future coopération sino-centrafricaine, je pense que vraiment, on dit toujours que le sport unit les peuples et le sport c'est un vecteur de paix. Donc, ces échanges-là, je souhaite que vraiment, ils puissent les développer dans le domaine de la dimension interculturelle. La découverte de nouvelles cultures et traditions, parce que les Chinois ont leurs traditions, nous avons nos traditions. Mais si, avec ce brassage, nous pouvons quand même essayer de tirer les avantages. Les liens d'amitié, de solidarité, la diplomatie sportive et la coopération économique. Mes attentes, moi je pense que cette coopération doit continuer à se développer, à s'intensifier dans les années à venir. Et je souhaite que vraiment cette coopération soit vraiment une coopération agissante et enrichissante.
1: 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Avant de poursuivre notre émission, on se détend avec cette belle chanson.

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1: Retour au studio de CGTN Radio. Alain Christian Kingwe, président de la Fédération camerounaise de judo, donne des chances de médailles pour les judo camerounais. On l'écoute tout de suite.
2: Je vous remercie de m'accorder cette opportunité. En ce qui concerne le judo pour le Cameroun aura pour les Jeux Olympiques de Paris 2024 un athlète, en l'occurrence l'athlète Sopimbela Richelanita, qui est dans la catégorie des plus de 78 kilos, qui s'est brillamment qualifié avec sa victoire au dernier championnat d'Afrique de 2024 et à l'African Open d'Abidjan ainsi que celui de Marrakech. Donc nous aurons précisément un athlète qui remportera du moins la place qualificative pour le Cameroun pour ces Jeux Olympiques de Paris 2024. Et en ce qui concerne les chances de médaille pour cet athlète, je peux vous garantir que nous sommes en pleine préparation en ce moment. Nous avons mis les petits plats dans les grands et nous allons la mettre dans les protocoles de haute performance afin qu'elle puisse tutoyer aussi les signes de la haute performance mondiale. Vous savez qu'il faut être qualifié dans les Jeux Olympiques, il faut être dans le top 24, top 20 mondial. Et si elle est qualifiée, ça veut dire qu'elle est dans ce pipe. Et en fonction de la forme du jour, en fonction de la préparation, en fonction de l'envie de l'athlète, on croit qu'on peut faire un résultat. Et compte tenu de ses performances ces derniers mois, nous sommes convaincus qu'elle puisse amener le Cameroun sur le tutoiement d'une médaille, soit de bronze, soit d'argent, soit d'or. Mais nous travaillons dessus. Oui, nous l'encourageons déjà parce que c'est une athlète qui montre qu'elle a beaucoup d'atouts et qu'elle a fortement envie d'aller à la haute performance. Et nous l'encourageons à continuer sur la même lancée, à ne pas baisser les bras. Vous savez, on n'a rien sans peine, on n'a rien sans effort, sans travail. Et beaucoup d'encouragement à elle. Et nous croyons fermement à elle parce qu'elle a déjà la volonté. Ensuite, elle accepte le travail. Et cette charge de travail qu'elle accepte nous permet comme ça d'être confiants et de lui donner tous nos encouragements. Et nous savons que nous sommes soutenus par le Comité national olympique et sportif du Cameroun, par le ministère des Sports et de l'Éducation physique, c'est-à-dire l'État du Cameroun. Donc, nous allons pousser pour qu'elle aille de l'avant. Donc, qu'elle sache qu'elle a tous les encouragements de la Fédération camerounaise de judo.
1: La coopération entre la Chine et l'Afrique se développe à grands pas. En dehors des projets dans les domaines économiques, les échanges entre le peuple, notamment à travers les sports, contribuent de manière significative au renforcement de relations sino-africaines. Alain Christian Kingwe partage son analyse sur l'importance des échanges entre les Chinois et les Africains dans le domaine du sport.
2: Déjà, au niveau populaire, vous avez si bien dit qu'il y a des cadres qui sont formés en Chine et on croit que ces cadres, quand ils reviennent dans les régions, du moins dans les départements où ils sont affectés, je crois qu'ils restituent les formations qu'ils ont eues là-bas, ils implémentent ça sur le terrain afin de pouvoir faire bénéficier le maximum d'acteurs de ces formations. Et maintenant, avec l'avènement des infrastructures, comme on l'a dit tantôt, ça permet quand même aux acteurs de pratiquer dans les bonnes conditions. Avant, on n'avait pas de gymnase de qualité au Cameroun, ou du moins moderne, qui nous permettait à la pratique de ces sports. Grâce à cette coopération, grâce à cet apport du gouvernement chinois, nous voyons que nous tutoyons déjà le même niveau d'entraînement, le même niveau de pratique que les autres pays. Donc, je crois que les choses éminentes sont là et nous voyons les Chinois se déployer. Et en plus de la mise en place des infrastructures, il y a un service après-vente qui est derrière parce que nous voyons des coopérants chinois qui sont toujours sur les lieux des infrastructures, qui s'occupent de l'entretien. Donc c'est le service après-vente qui est suivi. Il y a un suivi véritable dans ce travail et nous croyons que plus les années passent, plus la coopération grandit et ça permet comme ça aux pays africains de se développer. Nous avons des cadres, par exemple, qui sont des spécialistes dans la gestion des infrastructures sportives, qui ont fait des stages de renforcement de capacité en Chine. Donc nous voyons que tout est pour le mieux dans le meilleur des mondes, dans la coopération entre la Chine et le Cameroun. Le sport a un rôle de diplomatie sportive. À travers le sport, la diplomatie s'exprime et ça renforce les liens entre les différents peuples. Des fois, il y a des peuples qui ne se parlent pas, mais le fait de faire une rencontre sportive permet de retisser les liens ou bien de renforcer ces liens. Et ça permet aussi aux gens de découvrir. Nous connaissons des jeunes athlètes, nous connaissons des personnes. S'il n'y avait pas le sport, on ne devait pas être au contact du monde, on ne devait pas avoir des échanges avec certains peuples. Et grâce au sport, on se rend compte qu'il y a beaucoup de chances qui passe et même dans le cadre de discussions extra-sportives, à travers le sport, on peut profiter pour passer un mot ou deux. Et la considération qu'on a vis-à-vis des gens, grâce au sport, permet d'avoir des idées positives pour le développement et la coopération des personnes. Et je crois que le sport est un atout qui permet comme ça le développement d'un pays. Parce que vous voyez, si on connaît le Cameroun véritablement à travers le monde, c'est plus grâce au sport, aux exploits des Lions Indomptables du football, aux exploits des grands sportifs camerounais, Francis Ngannou, etc. Donc le sport, c'est un ferment, c'est un fondement sur lequel qu'il ne faut pas prendre à la légère. Et dans le cas de la coopération, il faut développer ce pan afin comme ça de pouvoir faire réunir le Cameroun, afin comme ça de pouvoir renforcer les relations sino-camerounaises.
1: À la fin de cette interview, le président de la Fédération camerounaise de judo a déclaré que la Chine apportait une plus-value au développement du judo camerounais et du sport camerounais en général.
2: Avec le palais des sports polyvalent qui se trouve au Carrefour Ouada Yaoundé, le Cameroun est sorti d'un environnement de sportif moyen, de sport moyen, de pratique, d'organisation à un niveau de sportif de haut niveau. Parce que vous savez, avec ce palais des sports, déjà nous avons déjà organisé plusieurs championnats d'Afrique, tant que sur le plan du volleyball, du judo, du handball, du basketball. Et vous voyez, dans la sous-région, maintenant, même certains pays voisins maintenant viennent organiser leurs compétitions de haut niveau au Palais Polyvalent des Sports de Yaoundé, qui est un don de la Chine, qui est un apport de la Chine à l'essor du sport camerounais. Vous avez vu tout récemment aussi, on a vu l'ambassade de Chine au Cameroun construit une salle pour le tennis de table qui est logée toujours dans l'enceinte du Palais Polyvalent des Sports. Donc, à travers ça, nous nous rendons compte que la Chine apporte une plus-value au développement du judo camerounais, au développement du sport camerounais en général, par la mise en place des infrastructures qui nous permettent d'aller au haut niveau, qui nous permettent de faire des compétitions dans les mêmes conditions que les pays dits développés en matière de sport. Donc, nous croyons et fermement que la coopération entre la Chine et le Cameroun en matière de sport, en matière d'infrastructures, et nous avons aussi des cadres qui vont du côté de la Chine pour se former sur la gestion des infrastructures, pour se former même en matière de pratique de sport. Donc, cette coopération, je crois qu'elle se porte très bien. Vous savez, pour développer le sport, il faut développer le sport de proximité. Nous attendons de la Chine, c'est pas moi le grand dessein du Cameroun, mais c'est un souhait que le gouvernement chinois essaye un peu de développer des infrastructures de proximité pour que les jeunes Camerounais de toutes les régions, de tous les départements, de tous les arrondissements puissent avoir accès au sport. C'est quand on commence dans la proximité, quand on commence dans les régions, les départements, qu'on monte pour aller vers le haut niveau. Donc, si on peut avoir des infrastructures de proximité, si la Chine peut nous aider dans la formation des cadres techniques, des cadres d'appui, afin comme ça de restituer ces formations à nos compatriotes ici au Cameroun, ça sera encore formidable.
1: 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Relaxons-nous avec cette belle chanson.

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8: Vous écoutez Fréquence Afrique sur CGTN Radio. De jeunes Chinois et Africains partagent leurs opinions sur l'innovation technologique. On les suit tout de suite.
9: Et pour commencer, parlons de la jeunesse de l'innovation technologique. Avant d'aborder ce sujet, j'aimerais d'abord poser une question à notre invité spécial pour voir ce qu'il en pense. Bonjour Monsieur ChatGPT, que pensez-vous de l'innovation technologique ?
10: L'innovation technologique fait référence à la conception, au développement et à la mise en œuvre de nouvelles technologies ou à l'amélioration et à l'adaptation.

0: l'adaptation des technologies existantes pour résoudre des problèmes, améliorer des processus ou créer de nouveaux produits et services. L'innovation technologique peut transformer les industries, stimuler la croissance économique, améliorer la qualité de vie et résoudre des défis sociaux et environnementaux. Elle est souvent considérée comme un moteur essentiel de la compétitivité mondiale et du progrès humain.
1: Merci beaucoup, Monsieur ChatGPT. Je suis tout à fait d'accord avec vous. Et l'innovation technologique a un impact extraordinaire sur le développement des nations et le progrès de l'humanité. Et toi, Karim, qu'en penses-tu?
2: Oui, Coco, il s'agit de s'appuyer sur le progrès technologique, perfectionner et transformer de manière significative et qualitative le quotidien des gens dans divers aspects de la vie. Il est question de prendre un pari pour l'avenir en intégrant la technologie au cœur de tous les secteurs d'activité. De nos jours, on parle d'agriculture intelligente, de e-commerce, de véhicules intelligents, d'intelligence artificielle et de travail à distance. Moumouni, vous qui avez parcouru des milliers de kilomètres depuis votre Mali natal jusqu'en Chine, vous avez été témoin des innovations technologiques en Chine. Est-ce que vous pouvez nous citer des exemples d'innovations technologiques qui ont retenu particulièrement votre attention?
3: Merci pour cette question, M. Karim. D'abord, c'est une question un peu délicate. Pourquoi? Puisque la Chine, aujourd'hui, c'est comme la vitrine de l'innovation technologique. Dans presque tous les domaines, on peut constater vraiment le développement de la technologie en Chine. Particulièrement, moi, je suis dans le milieu académique actuellement. Donc, quand je prends l'exemple sur les plateformes d'apprentissage que nous avons au niveau universitaire, allant jusqu'à ChatGPT, par exemple, et nous, les étudiants chercheurs, nous avons toujours fait recours à ces plateformes que je trouve vraiment pertinentes. Ça, c'est dans le milieu académique. Et au-delà de ça, par exemple, dans le cadre de la lutte contre de la protection de l'environnement, je vais dire, donc nous avons aussi des applications ou à travers lesquels on peut aussi, par exemple, quand on prend l'exemple sur Alipay. Donc, au sein de Alipay, nous avons une option appelée l'énergie verte. Lui, c'est en anglais, en chinois, je pense, on l'appelle comme ça. Donc, au sein de cette application, je pense que ça nous encourage, surtout les jeunes, à travailler, à marcher ou bien courir, ou bien à manger, ne pas gaspiller le reste des nourritures. Donc, je pense que tout cela fait partie de l'innovation technologique qui contribue à la protection de l'environnement. Et au-delà de ça aussi, tout le monde le sait, la Chine aussi a fait beaucoup d'améliorations en matière de voitures électroniques aujourd'hui. Donc, je pense que tout ça, c'est des points vraiment qui ont beaucoup attiré mon attention depuis mon arrivée en Chine.
1: Merci Moumini, l'innovation de technologie est toujours hors de notre imagination. Alors Métio, as-tu remarqué que l'innovation technologique est omniprésente et qu'elle fait désormais partie intégrante de la vie des jeunes?
4: Oui, effectivement, nous les jeunes chinois avons l'habitude de la vie numérisée. La vie connectée en Chine se manifeste dans de nombreux domaines. Par exemple, l'appartement intelligent, les jeunes indiens rendent son appartement plus intelligent avec des appareils électroménagers ou des systèmes de sécurité intelligents. Et grâce à la connexion Internet et au contrôle intelligent, on améliore le confort de la vie domestique. En plus, des services numériques rendent notre vie plus facile, tels que l'apprentissage en ligne ou les consultations médicales à distance. Parfois, quand je me sens mal à l'aise, je vais trouver un médecin spécialisé sur le site de télémédecine et je consulte à distance sur la façon de me soigner. Si c'est pas nécessaire, je vais plus à l'hôpital et cela me permet non seulement de gagner du temps, mais également éviter les infections croisées.
2: Effectivement, tous les exemples que vous venez de citer sont très illustratifs de l'innovation technologique en Chine, notamment l'appartement intelligent, notamment la consultation à distance. C'est des exemples qui ont intégré la vie des Chinois et j'ai l'occasion de les expérimenter tous les jours ici en Chine.
1: Alors, n'oubliez pas que nos invités en ligne nous attendent. Et bonjour Gérard. Vous avez interviewé et couvert 23 entreprises chinoises au Cameroun, dont certaines dirigées par des jeunes entrepreneurs innovantes. Pouvez-vous partager avec nous leur histoire d'innovation technologique et comment ces jeunes ont contribué au développement local?
5: La vérité est d'abord que les Chinois se déploient au Cameroun avec des technologies de pointe afin de soutenir le développement du pays. Cette vision est matérialisée par

0: leur arrivée et l'installation de technologies qui innovent dans le domaine de l'infrastructure, dans le domaine de la téléphonie, dans le domaine du commerce en général, dans le domaine même des énergies renouvelables, des pesticides et autres. Alors, beaucoup sont ceux qui arrivent avec des appareils qui bénéficient du processus d'exonération que l'État du Cameroun donne aux sociétés expatriées à travers l'Agence de promotion des investissements qui accompagne largement une société étrangère tout au long de son processus d'installation. Alors, je vais beaucoup m'atteler sur ces entreprises chinoises qui sont en train de contribuer actuellement à la réalisation d'un chef-d'œuvre qui est une première au Cameroun vraiment. Et maintenant, les sociétés chinoises soutiennent ainsi la croissance, la prospérité et la viabilité de l'économie camerounaise. Il faut également souligner que l'avènement des technologies chinoises de pointe a apporté une valeur ajoutée dans la création de l'emploi au Cameroun, favorisant ainsi l'insertion professionnelle qui constitue l'un des indicateurs de développement d'un pays. Et peut-être je veux jeter un regard sur Sheikh, la société Sheikh, China Highway Engineering Corporation, qui est en train de construire, qui a construit le port autonome de Kribi et qui a apporté une technologie nouvelle dans le cadre des échanges maritimes entre le Cameroun et le reste du pays. Alors, je voudrais rappeler que ce port qui a été construit par le Chinois est l'un des plus grands ports de la zone maritime d'Afrique. D'Afrique centrale. Et aujourd'hui, on peut reconnaître certaines infrastructures camerounaises. On les identifie par les noms chinois, par exemple le palais des sports, qui est une technologie innovante. Et, par exemple, l'immeuble siège de l'Assemblée nationale qui est en cours de construction. L'autoroute Yaoundé-Douala, la première phase qui est en cours et qui devrait être inaugurée très bientôt. L'autoroute Yaoundé-Simalène qui est construite par le chinois CCC. Et voilà donc quelques technologies que les Chinois apportent au Cameroun. Non seulement elles apportent cela, mais elles participent, ces entreprises chinoises participent à la création de l'emploi. Donc, maintenant, les nouvelles technologies chinoises contribuer à l'autonomisation du Cameroun dans le secteur du développement infrastructurel, accompagnant bien évidemment des retombées pour les peuples camerounais et chinois. Elles permettent enfin aux institutions publiques et privées locales de s'adopter des technologies les plus récentes et indispensables à la réalisation de leurs projets structurants et priorités en matière de développement durable. Donc voilà en gros ce qu'on peut dire sur le déploiement des sociétés chinoises au Cameroun, notamment avec les technologies nouvelles dans les secteurs que j'ai déjà cités, les énergies renouvelables, les pesticides, les infrastructures, la téléphonie avec Huawei et bien d'autres secteurs que on aura beaucoup de temps après pour en parler.
1: Okay, merci beaucoup, monsieur. Et monsieur Aboubakar, l'innovation technologique est essentiellement pour la compétitivité des entreprises. En tant qu'entrepreneur établi en Chine, vous avez sûrement des idées précises pour ce volet au niveau des entreprises. Avez-vous des exemples ou des histoires à partager avec nous?
2: Oui, comme vous l'avez dit, l'innovation technologique est aujourd'hui très fondamentale pour l'entreprise. L'innovation définie comme l'application réussie d'une invention dans divers domaines, mise en œuvre au sein de l'entreprise, elle se situe en aval de l'invention. Elle provient nécessairement de la recherche et de le développement qui a été vraiment promu par le gouvernement chinois ici en Chine. En Chine, on constate que l'innovation est continue. Lorsque quelqu'un quitte la Chine pendant un certain temps, lorsqu'il revient, il ne se retrouve plus. Parce que tant l'innovation est. Il verra qu'il y a beaucoup de nouveautés dans le marché. Et la montée en puissance d'une technologie innovante vont obliger l'entreprise ou les entreprises

0: puisse adopter des démarches réactives. C'est pourquoi toutes les entreprises cherchent à innover. Mais cette innovation aussi, si dans ce cadre de cette innovation aussi, si l'entreprise progresse à travers l'introduction de nouvelles technologies, ce n'est pas dû au hasard, mais c'est parce qu'elle sait aller en contact direct avec tout ce qui peuvent faire avancer son entreprise, ceux qui ont des nouvelles technologies qui peuvent faire avancer son entreprise. Donc, nous, en Chine, dans le domaine de l'entrepreneuriat, il faut innover ou bien on disparaît. Parce que les choses vont tellement vite qu'il faut toujours chercher à innover. Il faut innover par rapport aux produits, il faut innover par rapport aux services, il faut innover par rapport au marketing. Donc, c'est là où je voulais intervenir. Mais il y a beaucoup d'exemples. Le seul fait qu'on est en train de faire une émission en direct et que chacun se trouve à l'autre bout du monde, ça, c'est une innovation. L'innovation la plus récente, tout le monde le sait, c'est l'intelligence artificielle qui est en train de révolutionner tous les systèmes de technologie qu'on a pu comprendre depuis que le monde est monde. On passe à un siècle vraiment technologique. Donc, je pense que nous tous, nous vivons ça, nous le subissons et c'est bien. Pour nous, les entreprises, on est obligé d'innover, sinon on disparaît.
1: Ok, nos deux premiers invités en ligne ont vraiment saisi la question de l'innovation technologique à travers des exemples concrets. Nous passons à notre troisième invité qui est Monsieur Tefi Aina de Madagascar. Bonjour Monsieur Tefi Aina. En tant qu'ingénieur et jeune talentueux, vous avez une grande expérience dans le domaine de la construction et des travaux publics. Dans vos projets, avez-vous vu la participation de nombreux jeunes? Comment les jeunes peuvent-ils se développer en tant qu'innovateurs technologiques et contribuer au développement de leur pays?
2: La place des jeunes dans un pays, c'est en un mot, c'est l'avenir. Parce que les jeunes qui donnent le relais après et le devoir d'un pays aux jeunes, c'est de leur donner les connaissances, donner ce qu'il faut pour que les jeunes puissent avoir des initiatives, des créativités à chaque fois qu'il y a une opportunité pour développer dans l'objectif de développer le pays, surtout dans le monde rural. Parce que les projets que j'ai actuellement concernent sur la connectivité de transport. Quand je vois ça, ce n'est pas seulement sur la connectivité de transport, mais aussi sur la connectivité des connaissances d'une région vers une autre région, d'un pays vers un autre pays, pour que les jeunes puissent avoir tous les moyens de ravitailler leurs connaissances pour qu'ils puissent se développer dans son zone, puis impacter dans le pays aussi au niveau de développement, l'économie des pays, tout ça, parce que la route, c'est une voie qu'on puisse faciliter la communication entre deux pays, entre deux régions, pour apporter de nouveaux technologies. D'ici peu, il y a une coopération entre les pays chinois et les pays malgaches concernant sur le engrais aux agriculteurs. C'est une bonne chose pour que les jeunes puissent participer au niveau recherche, au niveau études et puis au niveau de la mise en œuvre pour que cet engrais ait un impact sur le rendement au niveau de culture, tout ça parce que un pays basé sur le monde rural pour qu'il puisse développer au niveau de ressources propres d'un pays.
1: Et Monsieur Raffinia a dit quelque chose de très important. Il dit que la jeunesse, c'est l'avenir. Que quand on parle de jeunes, c'est eux qui vont et qui seront les leaders de demain. C'est eux qui vont porter la société demain. C'est eux qui seront les chefs d'entreprise demain. C'est eux qui seront les responsables demain. Donc, ils sont au cœur du développement. Ils sont au cœur de la dynamique sociale. Et véritablement, il faut mettre l'accent sur eux, en les formant bien, en leur donnant toutes les chances de se frayer un passage dans la société. Et c'est très important. Une société qui oublie sa jeunesse, c'est une société qui est appelée à mourir. Donc, il a dit quelque chose de très, très, très capital. Et c'est sur ce point que je voulais intervenir.
3: Restez branchés sur CGTN Radio. On va souffler un peu avec une belle mélodie et on se retrouve après pour la rubrique Apprenons les Chinois.

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7: Apprenons le chinois.
8: Suis Zhong Wu Hua.
7: Bonsoir, chers amis. 亲爱的朋友, 晚上好. Bienvenue à notre cours de chinois. Tout d'abord, je vous rappelle de ce que nous avons appris dans la leçon précédente. 这是我丈夫, c'est mon mari. 这是我夫人, voilà ma femme. 我很高兴认识您, je suis heureux de vous connaître. 见到您, 我很高兴, je suis ravi de vous rencontrer.

0: 我向你们介绍我们的女儿。Je vous présente notre fille。你们认识我们的儿子吗？
1: Vous connaissez notre fils?
0: 你们认识呀。
1: Vous vous connaissez alors?
0: Aujourd'hui, nous apprendrons quelques phrases pour inviter quelqu'un à faire quelque chose.
2: Leçon numéro 5.
3: Xiao Ding, 你在干什么呢？
4: 哦，没干什么。
3: 你今天晚上有空吗？
4: 我不知道。
3: 你想去看电影吗？我请你。
4: 谢谢，我不想看。
3: 那你想去跳舞吗？
4: 我不想跳。
3: 你想去游泳池游泳吗？
4: 我看看吧。
3: 那我请你去餐馆吃饭。
4: 哦，那好呀，这个主意不错。
3: 去哪儿你挑。
4: Maxime。
2: Explication。
0: 小丁，你在干什么？小丁 ，qu'est-ce que tu fais là？ Oh， 没干什么。
1: Oh， pas grand chose。
0: 你今天晚上有空吗
1: ？Tu es libre ce soir？
0: 我不知道。
1: Je ne sais pas。
0: 你想去看电影吗
1: ？Ça te dirait d'aller voir un film？
0: 我请你。
1: Je t'invite。
0: 谢谢。我不想看。
1: Merci, mais ça ne me dit rien.
0: 你想跳舞吗
1: ？Tu veux danser？
0: 我不想跳。
1: Non, je n'ai pas envie.
0: 你想来游泳池游泳吗
1: ？Tu veux venir à la piscine？
0: 哦，我看吧。
1: Je vais voir.
0: 那我请你去餐馆吃饭。
1: Alors, je t'invite à dîner au restaurant.
0: 哦，那好呀。
1: Oh oui alors，
0: 这个主意不错。
1: C'est une bonne idée。
2: Explication。
0: 做，干 ，faire， 干，什么
1: ？Qu'est-ce que？
0: 什么？没什么
1: ，pas grand chose。
0: 没什么，空，空闲。Libre, 空闲。知道
1: savoir,
0: 知道。不
1: ne pas,
0: 不。电影
1: film,
0: 电影。邀请
1: invite,
0: 邀请请。跳舞
1: danser,
0: 跳舞。游泳
1: Aller à la piscine.
0: 游泳，游泳池
1: ，la piscine.
0: 游泳池，餐馆
1: ，restaurant.
0: 餐馆，晚餐
1: ，dîner.
0: 晚餐，好，行
1: ，oui.
0: 好，好的
1: ，bon.
0: 好，好的，主意。
1: idée，
0: 主意。
3: 小丁，你在干什么呢？
4: 哦，没干什么。
3: 你今天晚上有空吗？
4: 我不知道。
3: 你想去看电影吗？我请你。
4: 谢谢，我不想看。
3: 那你想去跳舞吗？
4: 我不想跳。
3: 你想去游泳池游泳吗？
4: 我看看吧。
3: 那我请你去餐馆吃饭。
4: 哦，那好呀，这个主意不错。
3: 去哪儿你挑。
4: Maxime。
1: Ce soir, comme j'ai pas grand-chose à faire, j'ai invité des amis à dîner à la maison. Alors, je vous dis au revoir et nous nous retrouverons demain à la même heure.
0: 再见，明天见。
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0: Le président chinois Xi Jinping a appelé à un partenariat stratégique Chine-Jordanie plus concret et plus dynamique. Monsieur Xi a tenu ses propos lors d'entretien avec le roi de Jordanie Abdallah II Ibn al-Hussein en visite d'État en Chine. Au cours de leur discussion, le président Xi a déclaré que la Chine et la Jordanie s'étaient toujours traitées avec respect mutuel et sur un pied d'égalité et qu'elles avaient poursuivi une coopération mutuellement bénéfique depuis l'établissement de leurs relations diplomatiques, offrant ainsi un exemple concret de coopération gagnant-gagnant et d'apprentissage mutuel entre des pays dotés de systèmes sociaux différents et de tailles différentes. Les deux pays ont établi un partenariat stratégique en 2015. Monsieur Xi a déclaré que l'établissement d'une relation plus substantielle et plus dynamique entre la Chine et la Jordanie répondait aux attentes communes de leur peuple et reflétait la tendance générale à la solidarité et à l'autonomie dans des pays du Sud. Il a appelé à renforcer la confiance stratégique, à approfondir la coopération mutuellement bénéfique et à resserrer la coordination dans les affaires multilatérales dans le but de contribuer davantage à la paix, à la stabilité et à la prospérité de la région. Il a ajouté que la Chine accordait une grande importance au rôle unique et essentiel de la Jordanie dans la région et soutenait fermement le pays dans la sauvegarde de sa souveraineté, de sa sécurité et de ses intérêts en matière de développement. Monsieur Xi a également appelé à une coopération renforcée dans les domaines traditionnels, notamment le commerce, les infrastructures, les transports et les ressources minérales, tout en développant de nouveaux relais de croissance tels que l'économie numérique, l'intelligence artificielle et les énergies vertes. Il a également appelé à des échanges plus étendus dans les domaines de l'éducation, de la culture, des sciences et technologies, ainsi que du tourisme. Le président chinois Xi Jinping a adressé lundi ses félicitations à Mirza Fakhrul Islam Alamgir pour sa prise de fonction en tant que président du Bangladesh. Xi Jinping, secrétaire général du comité central du Parti communiste chinois, a souligné l'importance de consolider et d'élargir les progrès réalisés dans une campagne d'études et d'éducation à l'échelle du parti pour établir et mettre en pratique une vision juste des mérites politiques. Monsieur Xi, également président chinois et président de la commission militaire centrale, a fait ses remarques dans une instruction récente qui a été étudiée lors d'une réunion du groupe dirigeant central pour l'édification du parti tenu ce lundi. Le président Massoud Pezeshkian a déclaré que l'Iran était désormais engagé dans une guerre totale sur les plans économiques, militaires et sécuritaires contre ses ennemis. Cette déclaration fait suite à la menace américaine de lancer contre l'Iran l'opération économique la plus dévastatrice jamais menée à ce jour.
1: Non seulement l'Iran n'est pas devenu le Venezuela, mais il est devenu une puissance dont la solidarité et l'unité ont impressionné le monde entier. Nous sommes engagés dans une guerre totale sur les plans économiques, militaires et sécuritaires. Trump n'hésite pas à affirmer qu'il impose les sanctions les plus écrasantes et les plus terrifiantes qui soient à l'Iran. Nous, en revanche, restons fermes. Nous nous efforçons d'être au service de notre peuple face à cette guerre inégale.
0: Le ministre iranien des Affaires étrangères, Seyed Abbas Araghchi, a qualifié les dernières menaces militaires et sanctions américaines.

0: de gestes désespérés et d'intimidation déjà utilisés par les administrations précédentes. Il a déclaré que l'Iran connaissait bien le scénario et savait comment y répondre. Seyed Abbas Araghchi a exhorté Washington à renoncer à ses projets, ajoutant que l'Iran ne rechercherait qu'un dialogue fondé sur la justice et la dignité.
1: C'est un scénario qui se répète. Des sanctions paralysantes imposées sous l'administration Obama à la campagne de pression maximale menée sous le premier mandat de Trump, en passant par les dernières sanctions, toutes ces mesures ont été mises en place sous des appellations différentes, mais elles constituent le même type d'intimidation que nous avons toujours observé dans la politique américaine. Le fait que les États-Unis sont une nouvelle fois passés des menaces militaires, affirmant qu'ils allaient frapper, etc., à la remise au goût du jour de leurs anciens plans montre qu'ils sont véritablement désespérés et qu'ils n'ont aucune solution.
2: Selon Seyed Abbas Araghchi, les menaces de Washington visent à détourner l'attention des Américains des problèmes financiers des États-Unis. Le secrétaire au Trésor américain, Scott Bessent, devrait annoncer lundi de nouvelles sanctions contre Téhéran. Il affirme que l'objectif est d'étouffer l'économie iranienne et de faire tomber le régime.
0: Les tensions entre la Turquie et Israël s'intensifient en raison des événements à Gaza et en Syrie. Ankara a demandé à Interpol d'émettre une notice rouge à l'encontre du Premier ministre israélien Benjamin Netanyahou. Cette initiative intervient quelques jours seulement après une frappe israélienne contre une base aérienne en Syrie. L'envoyé américain en Turquie, Tom Barrack, avait auparavant critiqué Israël pour cette frappe, la qualifiant d'escalade inutile.
3: La Turquie compte depuis longtemps parmi les détracteurs les plus critiques des actions d'Israël à Gaza. Aujourd'hui, Ankara demande à Interpol d'émettre une notice rouge à l'encontre du Premier ministre Benjamin Netanyahou dans le cadre d'une affaire impliquant 35 personnes poursuivies notamment pour génocide et crimes contre l'humanité. Cette affaire trouve son origine dans l'interception par Israël d'une flottille humanitaire à destination de Gaza. Israël affirme maintenir un blocus naval autour de Gaza pour des raisons de sécurité. Interpol doit désormais examiner la demande de la Turquie avant de décider s'il convient d'émettre cette notice.
2: Si Interpol venait à prendre une telle décision, Netanyahou serait confronté à d'importantes restrictions de sa liberté de mouvement, notamment en Europe. Pour Israël et pour Netanyahou lui-même, cela représenterait également une perte de prestige considérable.
3: Cette initiative intervient quelques jours seulement après qu'Israël a frappé la base aérienne syrienne d'Abu al-Dur, affirmant que Damas était sur le point d'autoriser le déploiement de troupes turques sur place, une allégation qu'Ankara a démentie. La Syrie a confirmé que des officiers turcs s'étaient effectivement rendus sur la base par le passé, mais a précisé que ces visites s'inscrivaient dans le cadre d'une coopération militaire et de formation. Les analystes soulignent également que les élections israéliennes prévues en octobre pourraient expliquer le choix du moment pour cette escalade rhétorique, tout en insistant sur le fait qu'une confrontation directe entre les deux pays reste peu probable.
2: Je pense que toute mesure prise par Israël susceptible de le mener vers un conflit avec la Turquie aurait des conséquences clairement incompatibles avec les intérêts américains dans la région.
3: Les États-Unis, alliés proches d'Israël et membres de l'OTAN aux côtés de la Turquie, travaillent actuellement à la mise en place d'un mécanisme de résolution des conflits impliquant la Turquie, Israël et la Syrie, dans le but d'éviter toute erreur d'appréciation et de limiter le risque d'une nouvelle escalade.
0: Des manifestants sont descendus dans les rues de Tokyo pour dénoncer les dernières mesures prises par le gouvernement Takaichi visant à réviser la constitution pacifiste du Japon et à renforcer ses capacités militaires du pays.
4: Je m'oppose aux préparatifs de guerre et à la promotion de l'expansion militaire menée par l'actuel gouvernement Takaichi et je m'oppose à la modification de l'article 9 de la Constitution. Cela transformerait le Japon en un pays capable de mener une guerre. Le gouvernement actuel, très puissant, considère la Chine comme un ennemi et se prépare à la guerre dans l'optique d'un conflit contre la Chine. C'est pourquoi j'estime sincèrement que c'est extrêmement dangereux. De nos jours, les catastrophes naturelles sont fréquentes au Japon. Or, non seulement le budget consacré aux interventions en cas de catastrophe n'a pas augmenté, il a au contraire diminué. Telle est la réalité. Dans ces conditions, pourquoi les dépenses militaires continuent-elles d'augmenter? J'aimerais vraiment poser cette question au gouvernement.
5: Il est absolument inacceptable d'abroger les trois principes non nucléaires. Je pense qu'ils font cela parce qu'ils veulent entrer en guerre. Ils veulent tirer profit de l'industrie militaire. C'est pourquoi ils ont tenté d'abolir les trois principes non nucléaires. C'est absolument inacceptable. En tant que pays ayant subi des bombardements nucléaires, il est d'autant plus nécessaire que le Japon respecte ce principe. Je pense que renoncer aux trois principes non nucléaires est quelque chose qui ne devrait jamais arriver.
0: Une lueur d'espoir sur le front sanitaire en République démocratique du Congo. Face à la progression de l'épidémie d'Ebola qui touche désormais 6 provinces, les premières doses de vaccins ont atterri à Kinshasa. Un renfort logistique décisif pour casser la chaîne de transmission. Le correspondant de CGTN français à Kinshasa, Biobe Malenga, nous en dit plus.
6: Sur les tarmacs de l'aéroport international Njili, l'aboutissement d'une attente cruciale. Un premier lot de plus de 16 000 doses de vaccins vient d'être réceptionné pour renforcer d'urgence les dispositifs de riposte. Une livraison qui s'inscrit dans un plan global visant plus de 400 000 doses.
7: Là, nous recevons aujourd'hui le premier lot de plus de 16 000 doses, et en sachant que nous avions déjà 2 000 doses qui sont déjà parties à la Tchopo. Là, nous réceptionnons 16 000 doses pour un total de plus de 400 000 doses que nous avons demandées. Et donc, nous remercions tous les partenaires qui nous ont aidés à obtenir ces doses de vaccins. Et nous allons effectivement renforcer le dispositif de riposte avec ces vaccins.
6: L'urgence est désormais à l'acheminement rapide de ces doses vers les foyers épidémiques. Samuel Rogenkamba détaille ici les plans d'une course contre la montre engagée pour protéger les populations et inverser la courbe de l'épidémie.
7: Et donc, nous avons dans notre planification décidé, avec l'avis des scientifiques, d'utiliser le vaccin Ervebo, le vaccin que nous connaissons tous, qui a déjà été utilisé plusieurs fois, et notamment de manière très importante pendant l'épidémie de 2018 à 2020. Ben, nous avons effectivement, après avoir écouté tous les scientifiques, décidé d'utiliser ce vaccin en sachant qu'il va y avoir deux phases, une phase de recherche et une phase compassionnelle. La phase de recherche, c'est 20 000 doses. Et la phase compassionnelle, c'est 50 000 doses.
6: À Bounia, l'épidémie d'Ebola continue de prendre l'ampleur et de toucher les communautés. Ses pères de famille est au chevet d'aider de ses enfants ici au centre de traitement du Rwampara. Et l'arrivée de ces vaccins lui redonne de l'espoir.
8: Je suis arrivé ici avec deux enfants, une fille et un garçon. Ils sont arrivés dans un état très grave. Jusqu'à présent, il y a une amélioration du côté de la fille, mais le garçon ne va pas encore mieux. Avec l'arrivée de ces vaccins, j'ai la foi que Dieu va nous aider.
9: Ce déploiement vaccinal intervient alors que l'épidémie touche 6 zones de santé. Le bilan fait état de 5208 cas confirmés et 2476 décès, soit un taux de létalité de 47,5%. Dans les centres de traitement, la prise en charge médicale aux patients hospitalisés se poursuit sans relâche. Biobe Malenga, CGTN français, Kinshasa.
0: La deuxième édition des Jeux mondiaux des robots humanoïdes débute à Beijing. L'une des nouvelles épreuves est le tennis de table qui va tester les capacités des robots à voir, calculer et frapper la balle.
10: L'épreuve rassemble 12 équipes venues du monde entier. Outre la mise à l'épreuve du contrôle autonome, de la conception d'algorithmes et des capacités d'ingénierie, un autre défi majeur pour les équipes consiste à combler le fossé entre les simulations et le monde réel. Selon un organisateur de l'équipe, les robots prennent toutes leurs décisions de manière autonome à l'aide de l'IA, ce qui fait du tennis de table l'une des épreuves les plus difficiles. Pour entraîner les robots, les équipes les font jouer contre des adversaires humains et utilisent des caméras de capture de mouvement pour enregistrer la trajectoire des balles spécialement conçues. Les données sont ensuite utilisées pour aider les robots à apprendre et à s'améliorer. Sukra Yang, capitaine de l'équipe conjointe de l'université Jiaotong de Shanghai et de l'Institut d'innovation de Shanghai, explique les défis rencontrés lors de l'entraînement des robots.
11: Les données recueillies auprès des athlètes humains peuvent varier d'une équipe à l'autre. Nous nous entraînons habituellement à Shanghai. Ainsi, lorsque nous sommes arrivés ici à Beijing, nous avons d'abord dû mesurer des paramètres tels que la densité de l'air, la résistance aérodynamique, l'accélération gravitationnelle et l'élasticité de la raquette. Le matériel de capture de mouvement utilisé ici peut également différer de celui que nous utilisons à Shanghai. Nous devons donc nous adapter aux conditions locales. Le plus difficile, c'est que le robot doit d'abord être entraîné en simulation. Les résultats peuvent être bons en simulation, mais une fois transposé dans le monde réel, il peut y avoir un écart entre les deux. À court terme, nous voulons que le robot renvoie toutes les balles sur la table et qu'il améliore sa stratégie de retour.
12: de l'autre côté du miroir.

Bonjour et bienvenue dans cette nouvelle édition de Classeco. Les thèmes de la relocalisation et de la réindustrialisation ont refait surface en France durant la crise sanitaire. Par ailleurs, on constate un intérêt de plus en plus prononcé pour la consommation en circuit court, bénéfique pour la protection de la planète et le Made in France, plébiscité par les Français. Mais la France a-t-elle les moyens de retrouver une partie de sa souveraineté économique? Et quelles seraient les conséquences du retour de la production industrielle sur le territoire? Dans cette édition, Madame Jade Charles va discuter de ces questions avec les invités. Allez, installez-vous confortablement, on décolle en Classeco.

0: Bonjour à tous et bienvenue dans ce nouveau numéro de Pour tout vous dire. Les thèmes de la relocalisation et de la réindustrialisation ont refait surface en France durant la crise sanitaire. Par ailleurs, on constate un intérêt de plus en plus prononcé pour la consommation en circuit court, bénéfique pour la protection de la planète, et le Made in France, plébiscité par les Français. Mais la France a-t-elle les moyens de retrouver une partie de sa souveraineté économique? Et quelles seraient les conséquences du retour de la production industrielle sur le territoire? Ce sera le thème de cette émission. Nous en parlerons avec deux spécialistes du sujet. Et avant cela, nous nous rendrons au Salon du Made in France, événement incontournable cette année, alors que les enjeux de la relocalisation s'invitent dans la campagne présidentielle. Et en deuxième partie, nous nous intéresserons à l'engouement pour le Guochao, ou le renouveau du Made in China, en Chine, avec Fan Zhen. Bonjour, bonjour. Charles Huette et Régis Portalaise, et merci d'avoir accepté notre invitation aujourd'hui. Je vous présente tout de suite à nos téléspectateurs. Régis Portalaise, vous êtes ingénieur en informatique et un ancien élève de l'école polytechnique. Vous avez cofondé en 2019 l'association X Alternative, qui regroupe majoritairement des élèves et des anciens élèves de l'école polytechnique qui souhaitent s'engager pour l'intérêt général. Et vous, Charles Huette, vous êtes cofondateur de la carte française, une carte cadeau qui favorise les achats de produits made in France. Vous avez également cofondé la FIMIF, la Fédération indépendante du Made in France, qui est la seule fédération de consommateurs engagée dans la promotion et le développement du Made in France. Alors, avec plus de 800 exposants et 100 000 visiteurs attendus, la 9e édition du Salon du Made in France a créé l'événement cet automne à Paris, et pas seulement pour les produits qui étaient présentés. À 5 mois de la présidentielle, le thème de la réindustrialisation fait des émules chez les prétendants à l'Élysée de toutes obédiences qui se sont succédés au Salon pour partager leur vision en la matière. Nous nous sommes rendus sur place.
1: Le Made in France s'expose le temps d'un salon à Paris. Des grands classiques, emblématiques de la tradition française, comme la marinière ou les ustensiles de cuisine, des produits régionaux, et bien sûr, le vin, comme celui-ci, produit en région parisienne.
2: L'idée, c'est de participer à la renaissance du vignoble francilien. On produit du vin naturel, donc avec des raisins bio et sans ajout de levure, d'enzymes ou tout ce qu'on met dans le vin, que du raisin. À Courbevoie, avec des raisins qu'on va chercher en Loire et en Alsace, qu'on vendange à la main et qu'on ramène sur place à Courbevoie et qu'on vinifie à Courbevoie.
1: Des propositions plus originales aussi, comme cet aquarium potager, le Nénufarm, un écosystème complet où les plantes filtrent naturellement l'eau des poissons. Cette marque de linge de maison haut de gamme a été fondée en 1847. Ses produits, essentiellement en lin, s'exporte aujourd'hui dans 60 pays.

0: I. Un succès qui se fonde sur l'amour du beau des consommateurs.
1: C'est une question de gens qui apprécient, qui sont esthètes, qui aiment le beau, qui aiment l'art de vivre. Qu'ils soient chinois ou français, on partage ce goût pour les belles choses, tout simplement. Et des belles choses qui durent.
0: Cette année, le salon prend une tournure résolument politique. Inauguré par des membres du gouvernement, il a vu défiler presque tous les prétendants à l'élection présidentielle de 2022, désireux de se faire entendre sur un thème qui fait consensus. Arnaud Montebourg, à la fois candidat exposant en tête, venu dédicacer son miel bleu-blanc-ruche au premier jour du salon.
1: L'industrie française, c'est la colonne vertébrale de notre économie. C'est là où sont réalisées l'essentiel des exportations, l'essentiel des innovations. Et c'est un secteur d'activité qui crée de l'emploi. Et donc, nous avons intérêt à soutenir l'industrie. Aujourd'hui, l'industrie est repartie très fort parce que l'économie mondiale est repartie.
0: Après 3 décennies de désindustrialisation, la crise du Covid-19 aura marqué un retour sans précédent de l'industrie dans les préoccupations des pouvoirs publics. En attendant le retour d'une véritable politique industrielle, le Made in France aura toujours le mérite de faire rêver le monde entier.
2: Alors, on a vu dans ce reportage l'intérêt suscité aujourd'hui par le Made in France et les relocalisations dont les politiques s'emparent dans la campagne présidentielle qui commence. Avant de s'intéresser à cette tendance, j'aurais voulu qu'on revienne sur l'origine de la désindustrialisation en France. Pourriez-vous nous en rappeler les principales raisons, Régis?
3: Bien sûr, alors ce sera un point de vue personnel et pas que, notre groupe a un peu travaillé sur le sujet et a produit un document d'une 40aine de pages sur la question. Ce qui ressort en particulier, c'est la financiarisation de l'actionnariat et la transformation du capitalisme français d'un capitalisme, on va dire, familial, comme il existe encore en Italie ou en Espagne ou en Allemagne, en un capitalisme entièrement financier, où donc les intérêts ne sont plus, les mêmes. L'argent peut se déplacer à volonté. Et ce que va chercher l'actionnariat, c'est plus forcément la perpétuation d'un savoir-faire, d'un groupe, d'un capital immatériel, mais c'est du retour sur investissement. Et le retour sur investissement, on va le chercher là où il existe. Donc c'est ce qui s'est traduit depuis les années 80 par des délocalisations en masse. En quelque sorte, industriel et pensé intelligemment. Je pense à Serge Tchuruk qui parlait du Fabless, où on va faire de l'industrie sans usine. Donc on a évacué les usines pour se concentrer sur la valeur ajoutée. Et finalement, aujourd'hui, on n'a plus d'usine et on commence à perdre la valeur ajoutée.
2: D'accord. On a voulu faire de l'industrie sans usine.
3: Exactement.
2: Et maintenant, on a besoin de ces usines.
3: Voilà. Et alors, je rajouterais quand même qu'à mon avis, il y a une sorte de trahison des élites qui ont engrainé dans ce mouvement à corps perdu. Donc, potentiellement, et là, c'est un point de vue vraiment personnel, on va dire que les grandes usines, comme il y avait, parce que les années 40 jusqu'aux années 60, 70, il y avait quand même de très grands mouvements sociaux. Je me souviens dans les usines Renault, par exemple. Supprimer les usines, c'est supprimer les mouvements sociaux aussi. C'est un côté pratique.
2: Ouais. Et des élites qui, aujourd'hui, revendiquent donc cet intérêt pour la réindustrialisation de la France. Alors, vous avez envie de réagir, je crois, Charles Huet.
4: Non, il y a de multiples raisons à la désindustrialisation. D'abord, elle a touché tous les pays d'Occident, mais effectivement, elle a touché plus gravement la France que tous les autres pays occidentaux. Si on est passé à cette fin du capitalisme familial, c'est pas tout à fait indifférent non plus au contexte fiscal et réglementaire français. Les impôts sur les successions et les impôts sur la fortune ont aussi largement participé à défamiliariser ces entreprises-là, et donc à les mettre en main de groupes financiers moins attachés à leur territoire. Aujourd'hui, les entreprises du Salon du Made in France sont très souvent des entreprises familiales qui ont un attachement au long terme à leur territoire, à leurs salariés, à leurs équipes, à leur savoir-faire. Et le consommateur n'est pas non plus, le client français n'est pas non plus à sa part de responsabilité. Malheureusement, les Français s'appauvrissent depuis quelques décennies l'État leur laisse peu d'argent, donc oui, ils choisissent le low cost et donc ils ont encouragé et accéléré cette délocalisation en préférant des produits low cost et fast fashion en particulier.
2: Il y a aussi une part de responsabilité du consommateur.

0: consommateur dans ça.
1: Ça, moi, je ça n'est pas c'est quelque chose que je dirais pas. Mais non. Les responsabilités sont structurelles quand même. Le consommateur, si on lui propose des objets moins chers, il va prendre les moins chers. On n'a qu'à pas lui proposer ces objets moins chers.
2: Mais je suis pas sûr que mes chaussures soient plus chères que des Nike. Et je suis même sûr qu'elles sont moins chères. Mais du coup, à un moment donné, je vote avec ma carte bleue. Et j'ai aussi le choix. Après, il n'est pas question de les culpabiliser. Il est question de pas systématiquement. En tout cas, on a c'est multifactoriel. Et on a même nous, consommateurs, une part, pas intégrale, mais une part de la solution. Et on peut ne pas oublier notre casquette de citoyen quand on a notre casquette de consommateur.
0: En tout cas, ce phénomène n'est pas un phénomène récent, ça fait plusieurs décennies qu'il s'est entamé et on semble redécouvrir aujourd'hui, depuis notamment la crise sanitaire, que la France ne produit presque plus rien sur son territoire. Pourtant, on sait qu'on est dans une économie globalisée où les chaînes de valeur sont dispersées sur l'ensemble de la planète et que tous les pays sont interdépendants. D'après vous, qu'est-ce qui explique le déclenchement d'une prise de conscience en France à ce sujet ?
2: On vient de connaître une décennie de sensibilisation culturelle et médiatique et politique au sujet du Made in France et de son importance. Maintenant, effectivement, pendant 10 ans, on en parlait. Depuis la crise du Covid, on a vu qu'on a une étape de passage à l'acte un peu plus concret et qui a eu des effets sur la fin de la désindustrialisation et on a connu un solde positif de création d'usines pour la première fois depuis 20 ans juste avant le Covid. Et la crise du Covid a montré aux yeux de tous les Français notre grande nudité industrielle, voilà. Même sur des produits prétendument à valeur ajoutée faible, qui auraient pu imaginer la criticité stratégique d'un rectangle de tissu et de 2 élastiques, les masques. Ça semble comme ça, sans grande valeur ajoutée. En vérité, c'est stratégique, comme en réalité, tous les produits peuvent être stratégiques, puisqu'on ne peut pas savoir de quoi l'avenir sera fait. Il faut, par prudence élémentaire, maintenir un tissu industriel en France.
0: Et puis, la question du prix des produits, justement, vous en avez un peu parlé tout à l'heure. Est-ce que les Français pourront acheter les produits Made in France, qui, certainement, auront un coût plus important que ce qu'on peut trouver aujourd'hui, qui est importé de tous les coins de la planète à des prix souvent défiant toute concurrence.
2: C'est effectivement ce sujet de l'image prix du Made in France, c'est ce qu'on a voulu nous adresser avec notre carte cadeau pour inviter les représentants du personnel à offrir le coup de pouce budgétaire à leurs collègues à Noël pour passer des paroles aux actes. Ceci étant, le Made in France n'est pas toujours plus cher. Dans l'agroalimentaire et la cosmétique en particulier, on a une profondeur d'offre telle qu'on est présent sur tous les niveaux de gamme. Un tiers des marques de distributeurs alimentaires dans la grande distribution sont du Made in France, donc c'est les premiers prix. Dop, le shampoing le moins cher du marché, fabriqué à Rambouillet. Les briquets Bic sont en partie fabriqués en Bretagne, à Redon. Et la cosmétique Made in France est tout à fait compétitive.
0: Mais est-ce que ce ne sont pas des exceptions ? Est-ce qu'on pourrait véritablement envisager que les Français achètent du Made in France à grande échelle ?
2: Pour passer à l'échelle, effectivement, il y a un sujet financier essentiel. De rendre plus compétitifs nos producteurs en réduisant leurs impôts de production en particulier, et de travailler contre la paupérisation des Français aussi en augmentant les salaires, en réduisant aussi les impôts. Le Made in France, c'est la manière la plus sensible pour un consommateur, un particulier, de ressentir le poids du contexte fiscal qui pèse sur les produits et sur les fabricants.
0: Vous n'êtes pas tout à fait d'accord sur ce point.
1: Pas du tout. Il y a un coût qui n'est jamais évoqué, c'est le coût du capital. En France, le coût du capital est très gros. Les dividendes augmentent, les investissements reculent. Quand on regarde, par exemple, la production de voitures, le coût salarial est marginal, je ne sais plus exactement ce que c'est. Par contre, le coût de la publicité, c'est 20%. Si on veut produire pour moins cher, on peut peut-être enlever ce coût publicitaire. On peut peut-être enlever une grande partie de la rémunération actionnariale, qui d'ailleurs repart dans des fonds d'investissement étrangers, qui vont être des fonds de pension américains, des fonds de pension ou des fonds stratégiques suédois, etc. Ça, c'est des choses sur lesquelles on peut agir et qui augmenteraient significativement la compétitivité de nos entreprises si le coût du capital était plus faible. Les impôts de production, c'est vraiment une expression qui me fatigue. En ce moment, elle est employée partout. Et on a l'impression que ça s'arrêtera jamais. Quoi. L'impôt sur les sociétés, il est passé de 50% en 1980 à 22,5%. Et maintenant, avec la taxe universelle, on sent qu'il va converger vers 15%. Mm-hmm. Et puis les impôts, alors j'ai plus le nom exactement en tête, mais sur territoriaux, c'est pour les PME, c'est ridiculement faible. Hein. C'est pas ça qui grève la compétitivité.
2: C'est 70 milliards quand même au global sur l'économie. Et puis je suis d'accord sur les coûts publicitaires. D'ailleurs, on voit que le circuit court 1083, plein de jeunes marques s'en sortent sans passer par distribution et publicité. Le problème du passage à l'échelle, c'est que le Kidam ne connaît pas les marques de chaussures fabriquées en France. Les comités d'entreprise ne connaissent pas les marques fabriquées en France parce que justement, elles n'ont pas d'égérie internationale, elles ne sont pas distribuées dans tous les centres-villes. C'est distribution et marketing, effectivement, qui sont aussi responsables de la désindustrialisation. Mais en tout cas, sur ce qui est dans la main du politique, il y a ce sujet réglementaire et fiscal, assurément, où on a les records mondiaux. Et il me semble-t-il, on a également, corrélairement, le record mondial de désindustrialisation. Donc il y a peut-être des questions à se poser quand même là-dessus aussi.
0: Du point de vue du pays, de la France, on voit qu'il y a une volonté d'indépendance. Elle est prônée notamment par les dirigeants politiques dont on a parlé un peu tout à l'heure. Dans cette vision de la réindustrialisation, est-ce qu'il n'y aurait pas intérêt à faire des choix stratégiques dans les types de produits que l'on pourrait avoir à produire sur le territoire français ?
2: Moi, pourquoi pas ? Je pense qu'il y a des industries lourdes, des industries stratégiques d'un point de vue souveraineté, évidemment, sur lesquelles l'État doit avoir un droit de regard, sur la rachat en particulier. Après, moi, je pense qu'il faut investir tous azimuts parce que la planification, c'est très compliqué. Est-ce que demain, l'anticipation de la criticité d'un masque, c'était impossible à prévoir ? Est-ce que demain, ma chaussette, qui semble vraiment très bas de gamme et pas à la hauteur de la valeur ajoutée française occidentale, et demain, avec une chaussette connectée, c'est peut-être ma chaussette qui sera mon médecin, qui sera peut-être mon coach sportif ? Je pense qu'il faut mettre le terreau en place entrepreneurial, industriel et recherche pour investir tous azimuts. Et on verra si c'est pertinent ou si c'est pas pertinent et si ça gagne sur le marché mondial ou pas.
0: Peut-être avec une planification aussi. C'est peut-être ça aussi qui a causé la désindustrialisation de la France.
2: Moi, je pense qu'il faut. C'est surtout mettre en place le terreau le plus propice à l'investissement, à la recherche et à l'entrepreneuriat et laissons faire les ingénieurs. Et les entrepreneurs.
0: Vous voulez réagir ?
1: Oui, je ne suis pas d'accord non plus. Moi, j'ai pas foi dans le marché. On laisse faire le marché depuis 40 ans et ça ne marche pas.
2: Avec une économie surfiscalisée dans un marché ouvert, c'est sûr qu'on met des boulets plus importants à nos consommateurs et à nos producteurs.
0: On a deux visions du monde.
1: Donc moi, j'ai une vision planificatrice, au moins sur le sujet stratégique. Il y a des choses qui sont très importantes. Et c'est pas le marché va pas révolutionner tout ça demain matin. Il faut de l'énergie, il faut de la santé, il faut des transports. Il y a des choses on pourra pas passer au travers. Donc l'énergie, ça se planifie, c'est des projets sur 30 ans. Ça demande des investissements très lourds. Quoi qu'on veuille faire d'ailleurs, que ce soit du nucléaire ou pas du nucléaire, ça demande des dizaines de milliards. Il y a des pareil sur la santé, c'est des investissements très longs, formation de gens qui durent. Former un médecin, ça prend 12 ans. Voilà, et puis il y a pareil pour les transports, où là on est bien sur les transports, mais pareil, on a l'impression qu'on ne fait pas ça du tout. On a quand même vendu Alstom, quoi. Enfin, c'est complètement absurde. Mm-hmm. Ça, c'est le genre de choses qu'il ne fallait pas faire. Maintenant, on parle de le racheter. Est-ce que c'est parce que c'est une période électorale ou est-ce que ça va vraiment se faire ? Et si on le fait, est-ce qu'on va vraiment en faire quelque chose ?
0: Surtout General Electric qui veut le vendre.
1: General Electric, voilà, ils sont empêtrés dans des mauvaises affaires. Donc moi, j'ai une vision planificatrice, au moins sur les choses stratégiques. La Chine planifie, elle planifie bien. Et d'ailleurs, elle s'est inspirée de notre planification des années 50, 60, 70. Donc c'est des empilements sur 5 ans et puis une vision à très long terme qui peut ensuite un peu évoluer au fur et à mesure que les plans s'empilent. Moi, je pense que c'est ce qu'il faut faire. Sur l'énergie, c'est ce qu'il faut faire. Il ne faut pas avoir un plan de 3 milliards par an, machin. Il faut quelque chose... Où c'est qu'on veut être en 2050 ? Mmh. Combien de milliards il nous faut ? On les met, on monte les filières et ensuite, on fait de la planification.
0: Je voudrais parler aussi de l'emploi maintenant. On associe souvent la création d'entreprises, d'industries avec le retour de l'emploi, qui est un gros problème en France, qui est touchée très durement par le chômage. Mais relocaliser ne signifie pas nécessairement créer des emplois en grande quantité dans des usines qui aujourd'hui sont extrêmement robotisées. Qu'est-ce que vous en pensez, Charles ?
2: Effectivement, les usines relocalisées sont plus petites et plus automatisées, et tant mieux. En réalité, on voit qu'il n'y a pas de corrélation entre la robotisation et le chômage. Au contraire, les pays les plus robotisés sont ceux qui connaissent le moins de chômage. Un produit Made in France génère au global, en direct et indirect, 10 fois plus d'emplois. Donc c'est mécanique et la robotisation ne va pas du tout à l'encontre de ça. Au contraire, elle rend elle permet de dépasser le sujet fiscal. Elle permet de rendre plus compétitifs les produits Made in France. Donc ce n'est pas du tout antinomique robotisation et emploi.
0: Alors, on a vu que cette tendance qui a cours aujourd'hui en France et qui est vraiment au cœur des débats, elle se déroule de la même façon dans différents pays, notamment chez des voisins européens ou même plus loin, aux États-Unis. On s'intéresse au « made in Italia », au « made in America », etc. Derrière ce goût prononcé pour des produits de qualité, parce que c'est souvent ça qui est mis en avant, est-ce qu'il n'y a pas aussi un enjeu de souveraineté économique et puis une tendance au repli sur soi, au protectionnisme même, Régis Portalès ?
1: Oui, il y a une question d'indépendance, effectivement. On va prendre par exemple un sujet que je connais bien, c'est les composants, processeurs et composants. Il y a une pénurie puisque les grands fournisseurs n'arrivent plus à livrer suffisamment pour répondre à la hausse de la demande. Donc, que font les Américains ? Ils investissent, je crois, c'est 50 milliards, plus 20 ou 30 qui viennent de chez Intel. Donc ils reconstruisent des usines de semi-conducteurs chez eux pour produire des processeurs. Que font les Sud-Coréens ? C'est pareil, Samsung, donc Corée du Sud, Samsung, c'est à peu près la même chose, met 180 milliards sur 4 ans dans le domaine, parce que effectivement, c'est critique. Si on n'a plus ce genre si on n'a pas accès ni par l'importation, ni par la production locale de ce genre de choses, il y a beaucoup de choses qui se passent très mal. Je pense par exemple aux usines de voitures qui doivent s'arrêter parce qu'elles peuvent plus, elles n'ont plus assez de composants pour produire les véhicules. Donc on peut faire deux choix, soit on n'en a plus, et dans ce cas-là, on fait des voitures avec cadran à aiguille, moi ça me va très bien, soit il faut sécuriser les approvisionnements. Et sécuriser les approvisionnements, c'est soit faire des partenariats avec l'étranger, mais on voit ce que ça peut donner dans un contexte de crise des chaînes d'approvisionnement, soit on relocalise ce qu'on peut, pour qu'au moins, en cas de catastrophe, on ait de quoi produire un petit peu chez soi. Je pense que c'est le raisonnement que font beaucoup de pays.
0: Mmh. Vous voulez conclure ?
2: Mais en fait, le Made in France n'est qu'un rattrapage. Tous les pays du monde, tous les consommateurs du monde, en vérité, sont bien plus patriotes depuis bien plus longtemps que nous, de manière beaucoup plus forte et beaucoup plus ancrée dans leur quotidien, dans leur manière d'être culturelle, leur manière de consommer. Et du coup, ce n'est pas un repli sur soi. Les AMAP, ou la ruche qui dit oui, le circuit court, ça n'a pas vocation péjorative. C'est juste soutenir, vouloir donner du travail et rendre prospères ses voisins. Et c'est un souci de proximité, de solidarité locale, de bon sens, bien compris par tous. Et le Made in France ne fait que rattraper un complexe vis-à-vis de cette solidarité nationale que beaucoup de Français ont eu et qui évolue heureusement.
0: Eh bien, on va continuer à parler de ce sujet, mais avec un petit coup d'œil du côté de la Chine, avec Fan Jun qui va nous rejoindre. Bonjour Fan Jun et merci d'être avec nous aujourd'hui. Vous êtes cofondatrice et directrice associée de Bonjour Brand, un événement annuel qui relie des marques chinoises avec des designers français et internationaux pour favoriser les rencontres et les collaborations.
3: Tout à fait.
0: Alors, vous travaillez sur les échanges entre ces marques depuis plusieurs années, et vous êtes donc à l'affût des tendances en la matière. Est-ce que vous pourriez nous parler, pour commencer, de l'engouement pour le Made in France en Chine ?
3: Alors, le Made in France est très apprécié en Chine, comme vous pouvez imaginer, parce que depuis longtemps, le Made in France, ça signifie la bonne qualité, le French touch qui a toujours été sexy. Et nous, vu que la Chine, depuis la réouverture dans les années 80, on a commencé à gagner de l'argent, mais sur place, on n'a pas beaucoup de bonnes marques à consommer. Donc, du coup, on commence à consommer les marques étrangères. Et donc, du coup, les marques françaises sont rentrées dans nos yeux. Et puis, on commence à vider les stocks dans le monde entier.
0: Ça doit vous faire plaisir, Charles Huette.
3: Chanel et tout ça. Donc du coup, c'est devenu plus en plus fort, l'ambiance, en fait, la force de la marque française. Donc du coup, le Made in France est devenu un mot très, très connu en Chine. Et puis nous, on aime bien tellement. Et puis voilà.
0: La Chine, de son côté, elle n'a pas besoin de relocaliser sa production, mais...

0: Elle connaît, elle aussi, une évolution avec une tendance pour la recherche de produits haut de gamme, justement. Est-ce que vous pourriez nous parler de ces marques chinoises qui séduisent aujourd'hui les consommateurs chinois et qui, éventuellement, commencent aussi à se faire un nom à l'international?
1: Oui, dans ma tête, je pense tout de suite à Huawei, à Xiaomi, à Oppo, Vivo.
0: C'est plutôt l'électronique, alors.
1: Exactement, parce que Shenzhen était la ville la plus ouverte depuis les années 80. Donc, du coup, c'est
0: Shenzhen, en fait, qui est la ville de l'électronique.
1: Tout à fait. Donc, du coup, il a bénéficié beaucoup d'avantages, en fait, du gouvernement pour le développement de technologie. Ouais. Donc, c'est là, en fait, on a fait le premier nom pour les marques chinoises, parce qu'à l'époque, les marques chinoises n'existaient pas. On était seulement des fabricants chinois, des usines chinoises. Et depuis, on a des marques chinoises dans la mode qui sont commencées à mettre leur nom, par exemple Li-Ning et par exemple Guopei. C'est une marque de haute couture chinoise. Et Li-Ning, c'est le streetwear qui a fait son nom aussi, qui est beaucoup dans la tendance de mettre en avant la culture chinoise et l'esthétique moderne.
0: Alors, il y a une autre tendance qui est, je crois, très forte aujourd'hui. Elle concerne essentiellement, je pense, des jeunes. Ça s'appelle Guochao. Vous allez nous expliquer précisément ce que ça veut dire et en quoi ça consiste.
1: Alors, Guochao, pour expliquer, Guo, ça veut dire pays, Chao, ça veut dire vague. Donc, si on traduit littéralement, c'est la vague nationale. Donc, Guochao était, je pense que si je ne me trompe pas, apporté par Tmall d'Alibaba, qui a fait une
0: C'est-à-dire le site de e-commerce.
1: Ce site de e-commerce d'Alibaba, et qui a fait une mission avec Li-Ning, comme on peut voir sur l'écran. Je pense que c'est en 2018, ils ont fait la fashion show à New York. Ils ont fait une collection de sportswear, mais avec des broderies chinoises. Donc, du coup, ça a fait un gros buzz sur les réseaux sociaux chinois. Les jeunes ont tellement aimé. Pour vous dire, Li-Ning, quand j'étais petite, je refusais porter Li-Ning. Je préférais des Nike, des Adidas, parce que c'est beaucoup plus cool, beaucoup
0: c'était
1: plus
0: franché.
1: Exactement. Mmh. Li-Ning, c'était une marque chinoise. Moi, j'aime pas les marques chinoises. Je veux être internationale. Ouais. Mais maintenant, les jeunes, ça a complètement changé. On veut porter Li-Ning parce que ça montre notre sang et ça montre notre fierté. Aussi parce que eux, ils ont tous nés dans la Chine où l'économie est bien, tout est bien, tout le monde est plus ou moins content. Donc, du coup, on préfère border notre propre marque. Mm-hmm. Donc, Guochao, c'était, je dirais, le début, le vrai début, c'était ça.
0: Et puis, ça a donné lieu à la création de marques de bonne qualité, des marques qui sont aujourd'hui appréciées par les consommateurs chinois.
1: Oui, tout à fait. Parce que, je dirais, souvent, on pense que « made in China », ça veut dire mauvaise qualité, mauvais design, quasiment pas de design. Mais en fait, maintenant, « made in China », Li-Ning a toujours une bonne qualité, en fait. C'est juste, nous, on refusait de le voir.
0: Et donc, maintenant, l'image
1: qui était pas bien, en fait, c'est le marketing. On n'est pas bon en storytelling. C'est pour ça que vous aussi, les Français, je dis que vous êtes très forts là-dessus parce que vous êtes très bons en storytelling. Vous allez rendre l'histoire de Hermès tellement attractive, mais nous, on peut très bien fabriquer ce genre de sac d'Hermès, en fait, même la meilleure qualité, mais on n'arrive pas à raconter une telle histoire. Mm-hmm. Donc, en fait, les marques chinoises ont commencé à renforcer là-dessus, de garder la bonne qualité, de rajouter des touches avec des touches chinoises, la culture traditionnelle, pour que les jeunes puissent apprécier plus.
0: C'est un petit peu la même chose ici en France avec ce que disait Fan Jun à l'instant, il y a 10 ans. Est-ce qu'on avait autant envie de porter du Made in France, par exemple?
2: Il y avait aussi un sujet, effectivement, de ringardise. Il était plus cool de porter des marques américaines. Finalement, on revient à du bon sens, à de la transparence, à de la fierté nationale aussi. C'est aussi effectivement le sens du Made in France. Et puis, il y a de la qualité, des produits plus durables, parce qu'au final, ces marques américaines étaient confectionnées un peu partout dans le monde et n'étaient pas forcément de grande qualité, alors qu'elles étaient chères. Et aujourd'hui, on a chaque nation qui peut raconter son histoire, son savoir-faire, et proposer à son consommateur de la fierté locale, toute logique, quoi.
0: Pour conclure, peut-être, puisque vous travaillez justement à faire rayonner ces marques chinoises et occidentales et à les faire travailler ensemble, est-ce que vous diriez qu'aujourd'hui, c'est surtout la

0: la qualité qui prime.
1: Je pense que c'est toujours la qualité qui prime. Mais après, il faut quand même qu'on réussisse à raconter une belle histoire autour, en faisant des collaborations. Parce que si c'est seulement la qualité, on peut tous faire des produits de très bonne qualité. Mais il faut qu'on arrive à attirer les gens. Parce que maintenant, on a tellement de choses, on a tellement de choix. Surtout en Chine, le marché chinois est tellement immense. Il faut vraiment qu'on capturer en fait les attentions surtout des jeunes qui consomment énormément afin de faire des choses ensemble.
0: Charles-Huette, vous avez envie de réagir ?
2: Non, mais je pense qu'effectivement, il y a des savoir-faire locaux à mettre en musique. Je pense qu'on a en commun des civilisations anciennes avec des savoir-faire dont on est très fiers, qui sont ancestraux. Et il y a ce sujet, effectivement, de sortir des clichés et redécouvrir les savoir-faire propres à une maison, à une famille, à une région, à une ville. Et c'est ça qui rend plus simple le storytelling et plus réel la qualité des produits qu'il y a derrière.
1: Tout à fait.
0: Merci à tous les trois, Fan Jun, Régis Portalez et Charles-Huette, d'avoir participé à cette conversation aujourd'hui. Et merci à vous de nous avoir suivis. Je vous dis à très bientôt pour un prochain numéro de Pour tout vous dire.

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0: Salut tout le monde, 大家好 ，Bienvenue à l'écoute de Chinois au quotidien sur Tai au micro.
1: Salut Tai, j'espère que tout se passe bien pour tout le monde depuis notre dernier cours. Tout de suite, une petite révision pour commencer. On a vu la dernière fois que j'avais acheté pas mal de choses sur les marchés, y compris du shampoing. Et à propos de ce shampoing, j'ai trouvé un défaut dans la qualité du produit et je suis allé le rendre au supermarché. Comment dire tout ça en chinois? C'est ce que Tai va vous dire tout de suite.
0: Voilà, on va voir phrase par phrase. La première phrase, 请问有洗发水卖吗? Pour demander si on a du shampoing à vendre dans le magasin. 请问有洗发水卖吗?
1: Ok, la phrase est longue, donc on va la décomposer.
0: 请问, s'il vous plaît.
1: 请问
0: 有, avoir.
1: 有
0: 洗发水, shampoing.
1: 洗发水
0: Vendre, 卖
1: 卖
0: 请问有洗发水卖吗 S'il vous plaît, avez-vous du shampoing?
1: Voilà, et maintenant si je veux demander, excusez-moi, je voudrais rapporter l'article, pouvez-vous me le reprendre? Comment dire ça en chinois, Tai?
0: 我想退货。
1: 我想退货。
0: 我想, je voudrais, je souhaite,
1: 我想
0: 退货, rendre l'article.
1: 退货。
0: 我想退货。
1: Je voudrais rendre ce produit ou ces produits. Alors maintenant, je voudrais demander, le vendeur, bien sûr, auquel je veux rendre mes produits, me demande la facture. Et il me demande, avez-vous votre facture? Quelle est la phrase, Tai?
0: 您的发票带来了吗?
1: 您的发票带来了吗?
0: 您的, votre.
1: 您的.
0: 发票, la facture.
1: 发票.
0: Donc, 您的发票带来了吗? Avez-vous apporté votre facture?
1: Voilà. Eh bien, le vendeur continue un petit peu à discuter avec vous et vous pouvez le reprendre, s'il vous plaît, cette phrase, comment la dire en chinois?
0: 您给退了吧?
1: 您给退了吧?
0: Bon, cette phrase est toute simple. On répète justement encore une fois. 您给退了吧?
1: 您给退了吧?
0: Maintenant, on va écouter tous les dialogues de la dernière leçon.
2: 对话一请问有洗发水卖吗？
3: 哦，就在前面的架子上。
2: 对话二，这个可能坏了，我想退货。
3: 您的发票带来了吗？
2: 带了。对话三，给您换一个行吗？
3: 不要了，您给退了吧。
1: Voilà, c'est tout pour la révision. Écoutons à présent les phrases qu'on va apprendre aujourd'hui. Comme d'habitude, Tai va nous les lire en chinois et moi, je suis chargé de les traduire en français.
0: 这橘子甜吗?
1: Ces oranges sont sucrées.
0: 多少钱一公斤?
1: Combien le kilo?
0: 我没有零钱。
1: Je n'ai pas de monnaie.
0: 给你一张一百元的。
1: Je vous donne un billet de 100 yuan.Vous pouvez acheter toutes sortes de produits à Beijing, dont des fruits. On les trouve dans la rue ou bien sûr des marchés, couverts ou en plein air. Et si vous préférez les fruits importés, comme les pommes par exemple, vous pouvez vous rendre dans un supermarché. Et là, vous trouverez un énorme choix.
0: Et oui, et quand on achète des oranges, on demande quelquefois si elles sont sucrées ou pas, puisqu'il y en a qui préfèrent les fruits un peu amers.
1: Oui, tout à fait, c'est mon cas. Et alors là, qu'est-ce que je dois demander pour cela ?
0: Tu peux dire, 这橘子甜吗?
1: 这橘子甜吗?
0: 这橘子甜吗?
1: 这橘子甜吗?
0: 这 veut dire ce, cette.
1: 这
0: 橘子 orange.
1: 橘子
0: 甜 sucré.
1: 甜
0: 这橘子甜吗?
1: 这橘子甜吗? Ces oranges sont-elles sucrées?
0: Écoutez le premier dialogue.
2: 对话一，这橘子甜吗？
3: 很甜。
1: Voilà, après s'être rassuré de la qualité des marchandises et que ces oranges sont bien sucrées ou pas, je veux demander le prix. Comment le dire en chinois?
0: 多少钱一公斤？
1: 多少钱一公斤？
0: Ce qui signifie combien le kilo? On va décomposer la phrase. 多少钱？
1: 多少钱?
0: Combien d'argent?
1: Ok, et ensuite?
0: I, c'est le chiffre 1.
1: I.
0: 公斤, kilo.
1: Combien?
0: Donc, toute la phrase, 多少钱一公斤?
1: 多少钱一公斤? Combien le kilo? Tout de suite, le dialogue 2.
2: 对话二。多少钱一公斤?
3: 4元钱一公斤。
0: En Chine, il existe une autre unité de mesure, jin. Un jin vaut 500 grammes.
1: Jin. Et vous pouvez demander, 多少钱一斤?
0: Bravo Thomas, 多少钱一斤?
1: Ok, maintenant vous êtes paré pour aller faire les courses. On se réécoute encore une fois le dialogue.
2: 对话二。多少钱一公斤?
3: 4元钱一公斤。
1: Voilà, là je suis devant le vendeur, mais je n'ai pas de monnaie sur moi, je n'ai qu'un seul billet de 100 yuan. Comment le dire en chinois? Excusez-moi, je n'ai pas de monnaie.
0: 我没有零钱。
1: 我没有零钱。
0: 我, moi, je...
1: 我。
0: 没有, ne pas avoir.
1: 没有。
0: 零钱, monnaie.
1: 零钱。
0: 我没有零钱。
1: 我没有零钱, je n'ai pas de monnaie.
0: Le dialogue 3.
2: 对话三。我没有零钱，给你一张100元的。
3: 找您80元。
1: Voilà, dans ce dialogue, il a été question de prix et je n'ai pas de monnaie sur moi, donc on a vu la phrase. Comment dire, je vous donne un billet de 100 yuan.
0: 给你一张100元的。
1: Ok, on va décomposer la phrase maintenant.
0: 给, donner.
1: 给。
0: 你, toi.
1: 你。
0: 一张, un billet.
1: 一张。
0: 一百, c'est le chiffre 100.
1: 一百。
0: Donc, 给你一张100元的, je vous donne un billet de 100 yuan.
1: 给你一张一百的, je vous donne un billet de 100 yuan. Le dialogue 3.
2: 对话三。我没有零钱。给你一张100元的。
3: 找您80元。
0: Voilà, c'est tout pour les dialogues d'aujourd'hui. Avant d'écouter les dialogues en entier, nous réécoutons toutes ces phrases.
1: Ok, donc comme la dernière fois, tu vas nous les lire en chinois, je vais les dire en français.
0: Aucun problème. 这橘子甜吗?
1: Ces oranges sont-elles sucrées?
0: 多少钱一公斤?
1: Combien le kilo?
0: 我没有零钱。
1: Je n'ai pas de monnaie.
0: 给你一张100元的。
1: Je vous donne un billet de 100 yuan. Voilà, maintenant on s'écoute tous les dialogues d'aujourd'hui.
2: 对话一。这橘子甜吗？
3: 很甜。
2: 对话二。多少钱一公斤？
3: 4元钱一公斤。
2: 对话三。我没有零钱。给你一张100元的。
3: 找您80元。
1: Voilà, c'est tout pour les dialogues. J'espère que vous les aurez un petit peu retenus. Maintenant, comme toujours, à la fin de notre émission, c'est notre rubrique ABC de la culture chinoise Thaï.
0: Dans certains pays, il est considéré comme pas très poli de poser des questions sur le salaire ou sur le prix de telle ou telle chose. En Chine, ce n'est pas un tabou. On entend tout le temps les Chinois parler du prix. Combien vaut votre montre? Combien votre loyer? Si quelqu'un vous pose une question de ce genre, ne soyez pas surpris. Si vous ne voulez pas répondre, vous pouvez dire « Wa wang ji la, j'ai oublié » ou bien « Wo bu zhi dao, je ne sais pas ».
1: Voilà, c'est tout pour aujourd'hui, donc encore une fois une petite immersion à la fin de notre émission sur la culture chinoise. Et comme d'habitude, on se quitte avec une question, comment dire, ces oranges sont-elles sucrées en chinois? Bon, c'est facile, il suffisait d'être un petit peu attentif, je crois. Si vous connaissez la réponse, vous pouvez nous l'envoyer à l'adresse suivante, crifra@cri.com.cn. Salut Thaï, à la prochaine.
0: Salut Thomas, au revoir tout le monde. Voilà, c'est la fin de cette édition. On se quitte en musique et à très bientôt.

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0: Le président chinois Xi Jinping a appelé à un partenariat stratégique Chine-Jordanie plus concret et plus dynamique. M. Xi a tenu ses propos lors d'entretien avec le roi de Jordanie Abdallah II Ibn al-Hussein en visite d'État en Chine. Au cours de leur discussion, le président Xi a déclaré que la Chine et la Jordanie s'étaient toujours traitées avec respect mutuel et sur un pied d'égalité et qu'elles avaient poursuivi une coopération mutuellement bénéfique depuis l'établissement de leurs relations diplomatiques, offrant ainsi un exemple concret de coopération gagnant-gagnant et d'apprentissage mutuel entre des pays dotés de systèmes sociaux différents et de tailles différentes. Les deux pays ont établi un partenariat stratégique en 2015. Monsieur Xi a déclaré que l'établissement d'une relation plus substantielle et plus dynamique entre la Chine et la Jordanie répondait aux attentes communes de leur peuple et reflétait la tendance générale à la solidarité et à l'autonomie dans des pays du Sud. Il a appelé à renforcer la confiance stratégique, à approfondir la coopération mutuellement bénéfique et à resserrer la coordination dans les affaires multilatérales dans le but de contribuer davantage à la paix, à la stabilité et à la prospérité de la région. Il a ajouté que la Chine accordait une grande importance au rôle unique et essentiel de la Jordanie dans la région et soutenait fermement le pays dans la sauvegarde de sa souveraineté, de sa sécurité et de ses intérêts en matière de développement. M. Xi a également appelé à une coopération renforcée dans les domaines traditionnels, notamment le commerce, les infrastructures, les transports et les ressources minérales, tout en développant de nouveaux relais de croissance tels que l'économie numérique, l'intelligence artificielle et les énergies vertes. Il a également appelé à des échanges plus étendus dans les domaines de l'éducation, de la culture, des sciences et technologies, ainsi que du tourisme. Le président chinois Xi Jinping a adressé lundi ses félicitations à Mirza Fakhrul Islam Alamgir pour sa prise de fonction en tant que président du Bangladesh. Xi Jinping, secrétaire général du comité central du Parti communiste chinois, a souligné l'importance de consolider et d'élargir les progrès réalisés dans une campagne d'études et d'éducation à l'échelle du parti pour établir et mettre en pratique une vision juste des mérites politiques. M. Xi, également président chinois et président de la commission militaire centrale, a fait ses remarques dans une instruction récente qui a été étudiée lors d'une réunion du groupe dirigeant central pour l'édification du parti tenu ce lundi. Le président Massoud Pezeshkian a déclaré que l'Iran était désormais engagé dans une guerre totale sur les plans économiques, militaires et sécuritaires contre ses ennemis. Cette déclaration fait suite à la menace américaine de lancer contre l'Iran l'opération économique la plus dévastatrice jamais menée à ce jour.
1: Non seulement l'Iran n'est pas devenu le Venezuela, mais il est devenu une puissance dont la solidarité et l'unité ont impressionné le monde entier. Nous sommes engagés dans une guerre totale sur les plans économiques, militaires et sécuritaires. Trump n'hésite pas à affirmer qu'il impose les sanctions les plus écrasantes et les plus terrifiantes qui soient à l'Iran. Nous, en revanche, restons fermes. Nous nous efforçons d'être au service de notre peuple face à cette guerre inégale.
0: Le ministre iranien des Affaires étrangères, Seyed Abbas Araghchi, a qualifié les dernières menaces militaires et sanctions américaines de gestes désespérés et d'intimidation déjà utilisés par les administrations précédentes. Il a déclaré que l'Iran connaissait bien le scénario et savait comment y répondre. Seyed Abbas Araghchi a exhorté Washington à renoncer à ses projets, ajoutant que l'Iran ne rechercherait qu'un dialogue fondé sur la justice et la dignité.
2: C'est un scénario qui se répète. Des sanctions paralysantes imposées sous l'administration Obama à la campagne de pression maximale menée sous le premier mandat de Trump, en passant par les dernières sanctions, toutes ces mesures ont été mises en place sous des appellations différentes, mais elles constituent le même type d'intimidation que nous avons toujours observé dans la politique américaine. Le fait que les États-Unis sont une nouvelle fois passé des menaces militaires, affirmant qu'ils allaient frapper, etc., à la remise au goût du jour de leurs anciens plans montre qu'ils sont véritablement désespérés et qu'ils n'ont aucune solution.
1: Selon Seyed Abbas Araghchi, les menaces de Washington visent à détourner l'attention des Américains des problèmes financiers des États-Unis. Le secrétaire au Trésor américain, Scott Bessent, devrait annoncer lundi de nouvelles sanctions contre Téhéran. Il affirme que l'objectif est d'étouffer l'économie iranienne et de faire tomber le régime.
0: Les tensions entre la Turquie et Israël s'intensifient en raison des événements à Gaza et en Syrie. Ankara a demandé à Interpol d'émettre une notice rouge à l'encontre du Premier ministre israélien Benjamin Netanyahou. Cette initiative intervient quelques jours seulement après une frappe israélienne contre une base aérienne en Syrie. L'envoyé américain en Turquie, Tom Barrack, avait auparavant critiqué Israël pour cette frappe, la qualifiant d'escalade inutile.
3: La Turquie compte depuis longtemps parmi les détracteurs les plus critiques des actions d'Israël à Gaza. Aujourd'hui, Ankara demande à Interpol d'émettre une notice rouge à l'encontre du Premier ministre Benjamin Netanyahou dans le cadre d'une affaire impliquant 35 personnes poursuivies notamment pour génocide et crimes contre l'humanité. Cette affaire trouve son origine dans l'interception par Israël d'une flottille humanitaire à destination de Gaza. Israël affirme maintenir un blocus naval autour de Gaza pour des raisons de sécurité. Interpol doit désormais examiner la demande de la Turquie avant de décider s'il convient d'émettre cette notice.
1: Si Interpol venait à prendre une telle décision, Netanyahou serait confronté à d'importantes restrictions de sa liberté de mouvement, notamment en Europe. Pour Israël et pour Netanyahou lui-même, cela représenterait également une perte de prestige considérable.
3: Cette initiative intervient quelques jours seulement après qu'Israël a frappé la base aérienne syrienne d'Abu al-Dur, affirmant que Damas était sur le point d'autoriser le déploiement de troupes turques sur place, une allégation qu'Ankara a démentie. La Syrie a confirmé que des officiers turcs s'étaient effectivement rendus sur la base par le passé, mais a précisé que ces visites s'inscrivaient dans le cadre d'une coopération militaire et de formation. Les analystes soulignent également que les élections israéliennes prévues en octobre pourraient expliquer le choix du moment pour cette escalade rhétorique, tout en insistant sur le fait qu'une confrontation directe entre les deux pays reste peu probable.
1: Je pense que toute mesure prise par Israël susceptible de le mener vers un conflit avec la Turquie aurait des conséquences clairement incompatibles avec les intérêts américains dans la région.
3: Les États-Unis, alliés proches d'Israël et membres de l'OTAN aux côtés de la Turquie, travaillent actuellement à la mise en place d'un mécanisme de résolution des conflits impliquant la Turquie, Israël et la Syrie, dans le but d'éviter toute erreur d'appréciation et de limiter le risque d'une nouvelle escalade.
0: Des manifestants sont descendus dans les rues de Tokyo pour dénoncer les dernières mesures prises par le gouvernement Takaichi visant à réviser la constitution pacifiste du Japon et à renforcer ses capacités militaires du pays.
4: Je m'oppose aux préparatifs de guerre et à la promotion de l'expansion militaire menée par l'actuel gouvernement Takaichi et je m'oppose à la modification de l'article 9 de la Constitution. Cela transformerait le Japon en un pays capable de mener une guerre. Le gouvernement actuel, très puissant, considère la Chine comme un ennemi et se prépare à la guerre dans l'optique d'un conflit contre la Chine. C'est pourquoi j'estime sincèrement que c'est extrêmement dangereux. De nos jours, les catastrophes naturelles sont fréquentes au Japon. Or, non seulement le budget consacré aux interventions en cas de catastrophe n'a pas augmenté, il a au contraire diminué. Telle est la réalité. Dans ces conditions, pourquoi les dépenses militaires continuent-elles d'augmenter? J'aimerais vraiment poser cette question au gouvernement.
5: Il est absolument inacceptable d'abroger les trois principes non nucléaires. Je pense qu'ils font cela parce qu'ils veulent entrer en guerre. Ils veulent tirer profit de l'industrie militaire. C'est pourquoi ils ont tenté d'abolir les trois principes non nucléaires. C'est absolument inacceptable. En tant que pays ayant subi des bombardements nucléaires, il est d'autant plus nécessaire que le Japon respecte ce principe. Je pense que renoncer aux trois principes non nucléaires est quelque chose qui ne devrait jamais arriver.
0: Une lueur d'espoir sur le front sanitaire en République démocratique du Congo. Face à la progression de l'épidémie d'Ebola qui touche désormais 6 provinces, les premières doses de vaccins ont atterri à Kinshasa. Un renfort logistique décisif pour casser la chaîne de transmission. Le correspondant de CGTN français à Kinshasa, Biobe Malenga, nous en dit plus.
6: Sur les tarmacs de l'aéroport international Njili, l'aboutissement d'une attente cruciale. Un premier lot de plus de 16 000 doses de vaccins vient d'être réceptionné pour renforcer d'urgence les dispositifs de riposte. Une livraison qui s'inscrit dans un plan global visant plus de 400 000 doses.
7: Là, nous recevons aujourd'hui le premier lot de plus de 16 000 doses, et en sachant que nous avions déjà 2 000 doses qui sont déjà parties à la Chopo. Là, nous réceptionnons 16 000 doses pour un total de plus de 400 000 doses que nous avons demandées. Et donc, nous remercions tous les partenaires qui nous ont aidés à obtenir ces doses de vaccins. Et nous allons effectivement renforcer le dispositif de riposte avec ces vaccins.
6: L'urgence est désormais à l'acheminement rapide de ces doses vers les foyers épidémiques. Samuel Rogenkamba détaille ici les plans d'une course contre la montre engagée pour protéger les populations et inverser la courbe de l'épidémie.
7: Et donc, nous avons dans notre planification décidé, avec l'avis des scientifiques, d'utiliser le vaccin Hervebo, le vaccin que nous connaissons tous, qui a déjà été utilisé plusieurs fois, et notamment de manière très importante pendant l'épidémie de 2018 à 2020. Ben, nous avons effectivement, après avoir écouté tous les scientifiques, décidé d'utiliser ce vaccin en sachant qu'il va y avoir deux phases, une phase de recherche et une phase compassionnelle. La phase de recherche, c'est 20 000 doses et la phase compassionnelle, c'est 50 000 doses.
6: À Bounia, l'épidémie d'Ebola continue de prendre l'ampleur et de toucher les communautés. Ses pères de famille est au chevet d'aider de ses enfants ici au centre de traitement de Rwampara et l'arrivée de ses vaccins lui redonne de l'espoir.
8: Je suis arrivé ici avec deux enfants, une fille et un garçon. Ils sont arrivés dans un état très grave. Jusqu'à présent, il y a une amélioration du côté de la fille, mais le garçon ne va pas encore mieux. Avec l'arrivée de ces vaccins, j'ai la foi que Dieu va nous aider.
9: Ce déploiement vaccinal intervient alors que l'épidémie touche six zones de santé. Le bilan fait état de 5208 cas confirmés et 2476 décès, soit un taux de létalité de 47,5%. Dans les centres de traitement, la prise en charge médicale aux patients hospitalisés se poursuit sans relâche. Bob Malinga, Sidi-Tienne Français, Kinshasa.
0: La deuxième édition des Jeux mondiaux des robots humanoïdes débute à Beijing. L'une des nouvelles épreuves est le tennis de table qui va tester les capacités des robots à voir, calculer et frapper la balle.
10: L'épreuve rassemble 12 équipes venues du monde entier. Outre la mise à l'épreuve du contrôle autonome, de la conception d'algorithmes et des capacités d'ingénierie, un autre défi majeur pour les équipes consiste à combler le fossé entre les simulations et le monde réel. Selon un organisateur de l'équipe, les robots prennent toutes leurs décisions de manière autonome à l'aide de l'IA, ce qui fait du tennis de table l'une des épreuves les plus difficiles. Pour entraîner les robots, les équipes les font jouer contre des adversaires humains et utilisent des caméras de capture de mouvement pour enregistrer la trajectoire des balles spécialement conçues. Les données sont ensuite utilisées pour aider les robots à apprendre et à s'améliorer. Sukra Yang, capitaine de l'équipe conjointe de l'université Jiaotong de Shanghai et de l'Institut d'innovation de Shanghai, explique les défis rencontrés lors de l'entraînement des robots.
11: Les données recueillies auprès des athlètes humains peuvent varier d'une équipe à l'autre. Nous nous entraînons habituellement à Shanghai. Ainsi, lorsque nous sommes arrivés ici à Beijing, nous avons d'abord dû mesurer des paramètres tels que la densité de l'air, la résistance aérodynamique, l'accélération gravitationnelle et l'élasticité de la raquette. Le matériel de capture de mouvement utilisé ici peut également différer de celui que nous utilisons à Shanghai. Nous devons donc nous adapter aux conditions locales. Le plus difficile, c'est que le robot doit d'abord être entraîné en simulation. Les résultats peuvent être bons en simulation, mais une fois transposé dans le monde réel, il peut y avoir un écart entre les deux. À court terme, nous voulons que le robot renvoie toutes les balles sur la table et qu'il améliore sa stratégie de retour.
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3: Vous écoutez Vangona, la chanson d'RCI. Après une chanson hip-hop, on écoute maintenant une chanson folklorique chinoise intitulée Le pavillon au pivoine, signée par Zhang Xinzhe. En fait, le pavillon au pivoine est le chef-d'œuvre du dramaturge chinois Tang Xianzu de la dynastie Yuan, racontant une histoire d'amour.

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7: Vous écoutez Vengona la chanson sur Radio Chine Internationale. Aujourd'hui, je vous propose d'écouter quelques-uns des derniers opus chinois. L'émission continue avec une chanson de Xu Song, Le ciel le sait.

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7: Vous êtes sur RCI et vous écoutez Wenkuna la chanson. Aujourd'hui, je vous propose quelques-uns des derniers opus chinois. Quand tu reçois ce courrier, je suis encore en errance. La prochaine chanson est une chanson triste. Voici tout de suite Still Wondering, une chanson interprétée par Jodie Alone.

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2: Vous suivez donc la chanson de RCI, le prochain opus s'intitule « La nuit tranquille ».

C'était la chanson La Nuit Tranquille. Vous êtes sur RCI et vous écoutez Vengona la chanson. Les deux prochains morceaux sont intitulés May I et La Joie en priorité.

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2: Vous écoutez Vengona la chanson. Notre émission d'aujourd'hui vous propose quelques-uns des derniers opus chinois. Dans la dernière partie, nous allons écouter Étincelle de Ji Kejun et Wenbach de Xin.

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0: Voilà, c'est le temps de vous dire au revoir. Merci d'avoir suivi notre émission Wangguna la chanson. Je vous souhaite une bonne écoute sur Radio Chine Internationale. À très bientôt.
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0: Le président chinois Xi Jinping a appelé à un partenariat stratégique Chine-Jordanie plus concret et plus dynamique. Monsieur Xi a tenu ses propos lors d'entretien avec le roi de Jordanie Abdallah II Ibn al-Hussein en visite d'État en Chine. Au cours de leur discussion, le président Xi a déclaré que la Chine et la Jordanie s'étaient toujours traitées avec respect mutuel et sur un pied d'égalité et qu'elles avaient poursuivi une coopération mutuellement bénéfique depuis l'établissement de leurs relations diplomatiques, offrant ainsi un exemple concret de coopération gagnant-gagnant et d'apprentissage mutuel entre des pays dotés de systèmes sociaux différents et de tailles différentes. Les deux pays ont établi un partenariat stratégique en 2015. Monsieur Xi a déclaré que l'établissement d'une relation plus substantielle et plus dynamique entre la Chine et la Jordanie répondait aux attentes communes de leur peuple et reflétait la tendance générale à la solidarité et à l'autonomie dans des pays du Sud. Il a appelé à renforcer la confiance stratégique, à approfondir la coopération mutuellement bénéfique et à resserrer la coordination dans les affaires multilatérales dans le but de contribuer davantage à la paix, à la stabilité et à la prospérité de la région. Il a ajouté que la Chine accordait une grande importance au rôle unique et essentiel de la Jordanie dans la région et soutenait fermement le pays dans la sauvegarde de sa souveraineté, de sa sécurité et de ses intérêts en matière de développement. Monsieur Xi a également appelé à une coopération renforcée dans les domaines traditionnels, notamment le commerce, les infrastructures, les transports et les ressources minérales, tout en développant de nouveaux relais de croissance tels que l'économie numérique, l'intelligence artificielle et les énergies vertes. Il a également appelé à des échanges plus étendus dans les domaines de l'éducation, de la culture, des sciences et technologies, ainsi que du tourisme. Le président chinois Xi Jinping a adressé lundi ses félicitations à Mirza Fakhrul Islam Alamgir pour sa prise de fonction en tant que président du Bangladesh. Xi Jinping, secrétaire général du comité central du Parti communiste chinois, a souligné l'importance de consolider et d'élargir les progrès réalisés dans une campagne d'études et d'éducation à l'échelle du parti pour établir et mettre en pratique une vision juste des mérites politiques. Monsieur Xi, également président chinois et président de la commission militaire centrale, a fait ses remarques dans une instruction récente qui a été étudiée lors d'une réunion du groupe dirigeant central pour l'édification du parti tenu ce lundi. Le président Massoud Pezeshkian a déclaré que l'Iran était désormais engagé dans une guerre totale sur les plans économiques, militaires et sécuritaires contre ses ennemis. Cette déclaration fait suite à la menace américaine de lancer contre l'Iran l'opération économique la plus dévastatrice jamais menée à ce jour.
1: Non seulement l'Iran n'est pas devenu le Venezuela, mais il est devenu une puissance dont la solidarité et l'unité ont impressionné le monde entier. Nous sommes engagés dans une guerre totale sur les plans économiques, militaires et sécuritaires. Trump n'hésite pas à affirmer qu'il impose les sanctions les plus écrasantes et les plus terrifiantes qui soient à l'Iran. Nous, en revanche, restons fermes. Nous nous efforçons d'être au service de notre peuple face à cette guerre inégale.
0: Le ministre iranien des Affaires étrangères, Seyed Abbas Araghchi, a qualifié les dernières menaces militaires et sanctions américaines de gestes désespérés et d'intimidation déjà utilisés par les administrations précédentes. Il a déclaré que l'Iran connaissait bien le scénario et savait comment y répondre. Seyed Abbas Araghchi a exhorté Washington à renoncer à ses projets, ajoutant que l'Iran ne rechercherait qu'un dialogue fondé sur la justice et la dignité.
2: C'est un scénario qui se répète. Des sanctions paralysantes imposées sous l'administration Obama à la campagne de pression maximale menée sous le premier mandat de Trump, en passant par les dernières sanctions, toutes ces mesures ont été mises en place sous des appellations différentes, mais elles constituent le même type d'intimidation que nous avons toujours observé dans la politique américaine. Le fait que les États-Unis sont une nouvelle fois passés des menaces militaires, affirmant qu'ils allaient frapper, etc., à la remise au goût du jour de leurs anciens plans montre qu'ils sont véritablement désespérés et qu'ils n'ont aucune solution.
1: Selon Seyed Abbas Araghchi, les menaces de Washington visent à détourner l'attention des Américains des problèmes financiers des États-Unis. Le secrétaire au Trésor américain, Scott Bessent, devrait annoncer lundi de nouvelles sanctions contre Téhéran. Il affirme que l'objectif est d'étouffer l'économie iranienne et de faire tomber le régime.
0: Les tensions entre la Turquie et Israël s'intensifient en raison des événements à Gaza et en Syrie. Ankara a demandé à Interpol d'émettre une notice rouge à l'encontre du Premier ministre israélien Benjamin Netanyahou. Cette initiative intervient quelques jours seulement après une frappe israélienne contre une base aérienne en Syrie. L'envoyé américain en Turquie, Tom Barrack, avait auparavant critiqué Israël pour cette frappe, la qualifiant d'escalade inutile.
3: La Turquie compte depuis longtemps parmi les détracteurs les plus critiques des actions d'Israël à Gaza. Aujourd'hui, Ankara demande à Interpol d'émettre une notice rouge à l'encontre du Premier ministre Benjamin Netanyahou dans le cadre d'une affaire impliquant 35 personnes poursuivies notamment pour génocide et crimes contre l'humanité. Cette affaire trouve son origine dans l'interception par Israël d'une flottille humanitaire à destination de Gaza. Israël affirme maintenir un blocus naval autour de Gaza pour des raisons de sécurité. Interpol doit désormais examiner la demande de la Turquie avant de décider s'il convient d'émettre cette notice.
1: Si Interpol venait à prendre une telle décision, Netanyahou serait confronté à d'importantes restrictions de sa liberté de mouvement, notamment en Europe. Pour Israël et pour Netanyahou lui-même, cela représenterait également une perte de prestige considérable.
3: Cette initiative intervient quelques jours seulement après qu'Israël a frappé la base aérienne syrienne d'Abu al-Dur, affirmant que Damas était sur le point d'autoriser le déploiement de troupes turques sur place, une allégation qu'Ankara a démentie. La Syrie a confirmé que des officiers turcs s'étaient effectivement rendus sur la base par le passé, mais a précisé que ces visites s'inscrivaient dans le cadre d'une coopération militaire et de formation. Les analystes soulignent également que les élections israéliennes prévues en octobre pourraient expliquer le choix du moment pour cette escalade rhétorique, tout en insistant sur le fait qu'une confrontation directe entre les deux pays reste peu probable.
1: Je pense que toute mesure prise par Israël susceptible de le mener vers un conflit avec la Turquie aurait des conséquences clairement incompatibles avec les intérêts américains dans la région.
3: Les États-Unis, alliés proches d'Israël et membres de l'OTAN aux côtés de la Turquie, travaille actuellement à la mise en place d'un mécanisme de résolution des conflits impliquant la Turquie, Israël et la Syrie, dans le but d'éviter toute erreur d'appréciation et de limiter le risque d'une nouvelle escalade.
0: Des manifestants sont descendus dans les rues de Tokyo pour dénoncer les dernières mesures prises par le gouvernement Takaichi visant à réviser la constitution pacifiste du Japon et à renforcer ses capacités militaires du pays.
4: Je m'oppose aux préparatifs de guerre et à la promotion de l'expansion militaire menée par l'actuel gouvernement Takaichi et je m'oppose à la modification de l'article 9 de la Constitution. Cela transformerait le Japon en un pays capable de mener une guerre. Le gouvernement actuel, très puissant, considère la Chine comme un ennemi et se prépare à la guerre dans l'optique d'un conflit contre la Chine. C'est pourquoi j'estime sincèrement que c'est extrêmement dangereux. De nos jours, les catastrophes naturelles sont fréquentes au Japon. Or, non seulement le budget consacré aux interventions en cas de catastrophe n'a pas augmenté, il a au contraire diminué. Telle est la réalité. Dans ces conditions, pourquoi les dépenses militaires continuent-elles d'augmenter? J'aimerais vraiment poser cette question au gouvernement.
5: Il est absolument inacceptable d'abroger les trois principes non nucléaires. Je pense qu'ils font cela parce qu'ils veulent entrer en guerre. Ils veulent tirer profit de l'industrie militaire. C'est pourquoi ils ont tenté d'abolir les trois principes non nucléaires. C'est absolument inacceptable. En tant que pays ayant subi des bombardements nucléaires, il est d'autant plus nécessaire que le Japon respecte ce principe. Je pense que renoncer aux trois principes non nucléaires est quelque chose qui ne devrait jamais arriver.
0: Une lueur d'espoir sur le front sanitaire en République démocratique du Congo. Face à la progression de l'épidémie d'Ebola qui touche désormais 6 provinces, les premières doses de vaccins ont atterri à Kinshasa. Un renfort logistique décisif pour casser la chaîne de transmission. Le correspondant de CGTN français à Kinshasa, Biobe Malenga, nous en dit plus.
6: Sur les tarmacs de l'aéroport international Njili, l'aboutissement d'une attente cruciale. Un premier lot de plus de 16 000 doses de vaccins vient d'être réceptionné pour renforcer d'urgence les dispositifs de riposte. Une livraison qui s'inscrit dans un plan global visant plus de 400 000 doses.
7: Là, nous recevons aujourd'hui le premier lot de plus de 16 000 doses, et en sachant que nous avions déjà 2 000 doses qui sont déjà parties à la Chopo. Là, nous réceptionnons 16 000 doses pour un total de plus de 400 000 doses que nous avons demandées. Et donc, nous remercions tous les partenaires qui nous ont aidés à obtenir ces doses de vaccins. Et nous allons effectivement renforcer le dispositif de riposte avec ces vaccins.
6: L'urgence est désormais à l'acheminement rapide de ces doses vers les foyers épidémiques. Samuel Rogenkamba détaille ici les plans d'une course contre la montre engagée pour protéger les populations et inverser la courbe de l'épidémie.
7: Et donc, nous avons dans notre planification décidé, avec l'avis des scientifiques, d'utiliser le vaccin Hervebo, le vaccin que nous connaissons tous, qui a déjà été utilisé plusieurs fois, et notamment de manière très importante pendant l'épidémie de 2018 à 2020. Ben, nous avons effectivement, après avoir écouté tous les scientifiques, décidé d'utiliser ce vaccin en sachant qu'il va y avoir deux phases, une phase de recherche et une phase compassionnelle. La phase de recherche, c'est 20 000 doses et la phase compassionnelle, c'est 50 000 doses.
6: À Bounia, l'épidémie d'Ebola continue de prendre l'ampleur et de toucher les communautés. Ses pères de famille est au chevet d'aider de ses enfants ici au centre de traitement de Rwampara et l'arrivée de ces vaccins lui redonne de l'espoir.
8: Je suis arrivé ici avec deux enfants, une fille et un garçon. Ils sont arrivés dans un état très grave. Jusqu'à présent, il y a une amélioration du côté de la fille, mais le garçon ne va pas encore mieux. Avec l'arrivée de ces vaccins, j'ai la foi que Dieu va nous aider.
9: Ce déploiement vaccinal intervient alors que l'épidémie touche six zones de santé. Le bilan fait état de 5208 cas confirmés et 2476 décès, soit un taux de létalité de 47,5%. Dans les centres de traitement, la prise en charge médicale aux patients hospitalisés se poursuit sans relâche. Bob Malinga, Sidithienne Français, Kinshasa.
0: La deuxième édition des Jeux mondiaux des robots humanoïdes débute à Beijing. L'une des nouvelles épreuves est le tennis de table qui va tester les capacités des robots à voir, calculer et frapper la balle.
10: L'épreuve rassemble 12 équipes venues du monde entier. Outre la mise à l'épreuve du contrôle autonome, de la conception d'algorithmes et des capacités d'ingénierie, un autre défi majeur pour les équipes consiste à combler le fossé entre les simulations et le monde réel. Selon un organisateur de l'équipe, les robots prennent toutes leurs décisions de manière autonome à l'aide de l'IA, ce qui fait du tennis de table l'une des épreuves les plus difficiles. Pour entraîner les robots, les équipes les font jouer contre des adversaires humains et utilisent des caméras de capture de mouvement pour enregistrer la trajectoire des balles spécialement conçues. Les données sont ensuite utilisées pour aider les robots à apprendre et à s'améliorer. Sukra Yang, capitaine de l'équipe conjointe de l'université Jiao Tong de Shanghai et de l'Institut d'innovation de Shanghai, explique les défis rencontrés lors de l'entraînement des robots.
11: Les données recueillies auprès des athlètes humains peuvent varier d'une équipe à l'autre. Nous nous entraînons habituellement à Shanghai. Ainsi, lorsque nous sommes arrivés ici à Beijing, nous avons d'abord dû mesurer des paramètres tels que la densité de l'air, la résistance aérodynamique, l'accélération gravitationnelle et l'élasticité de la raquette. Le matériel de capture de mouvement utilisé ici peut également différer de celui que nous utilisons à Shanghai. Nous devons donc nous adapter aux conditions locales. Le plus difficile, c'est que le robot doit d'abord être entraîné en simulation. Les résultats peuvent être bons en simulation, mais une fois transposé dans le monde réel, il peut y avoir un écart entre les deux. À court terme, nous voulons que le robot renvoie toutes les balles sur la table et qu'il améliore sa stratégie de retour.
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16: Bonjour à tous et bienvenue dans notre émission Carnet de route. Je suis Manon et aujourd'hui, nous poursuivons l'exploration d'un aspect fascinant du tourisme culturel en Chine. Les maisons natales des grandes personnalités de la province du Hunan. Pour nous guider dans cette aventure historique et culturelle, j'ai le plaisir d'accueillir mon collègue Rogo. Bonjour Rogo.
19: Bonjour Manon.

毛泽东、彭德怀et刘少奇。Je vais faire un résumé de ces trois maisons natales des grandes figures chinoises que nous avons visitées brièvement. Le village natal de Mao Zedong, c'est à environ 130 km de Changsha. C'est le site de pèlerinage le plus important de Chine moderne. C'est une ferme traditionnelle du Hunan construite en briques de terre et couverte de tuiles grises. C'est là que Mao est né le 26 décembre 1893, où il a passé son enfance jusqu'à l'âge de 17 ans. On peut y voir également le musée de Mao Zedong qui présente une collection impressionnante d'objets personnels, de photographies et de documents. Et la maison natale de Peng Dehuai, c'est l'un des plus grands généraux de l'armée populaire de libération. C'est une simple ferme encore plus modeste que celle de Mao, avec des murs en biseau et un toit de chaume. L'intérieur est d'une simplicité touchante. Il n'y a que quelques meubles rustiques. Ensuite, on a visité la maison natale de Liu Shaoqi à Ningxiang, à environ 50 km de Changsha. Liu Shaoqi était le président de la République populaire de Chine de 1959 à 1968. Sa maison représente un niveau social légèrement supérieur. C'est construite par son grand-père qui était un propriétaire terrien relativement prospère. Est plus élaborée avec des sculptures sur bois délicates et des cours intérieurs harmonieuses. La maison conserve également la bibliothèque d'enfance de Liu Shaoqi. Ces contrastes entre différentes époques et classes sociales enrichissent vraiment la compréhension de l'histoire chinoise. Et voilà, c'était un petit résumé de l'émission précédente. Et avant d'entamer notre visite d'aujourd'hui, on va d'abord écouter un morceau de musique.

0: Merci de nous rejoindre après la pause musicale. Aujourd'hui, nous poursuivons la visite des maisons natales des grandes figures importantes dans la province du Hunan. Et Rogo, y a-t-il d'autres maisons natales moins connues mais qui méritent le détour?
1: Oui, c'est exactement cela. Et j'ajouterais même la maison des Si Baishi à Siantang. Si Baishi n'était pas un leader politique, mais l'un des plus grands peintres chinois du XXe siècle.
0: C'est un peintre connu par tous les Chinois. Qi Baishi a déployé des efforts tout au long de la vie pour pousser la peinture chinoise au centre de la scène mondiale. Son travail met l'accent sur l'intégration des techniques de la peinture traditionnelle chinoise et la technique populaire de l'époque pour former un style artistique unique. Les sujets peints sont filtrés par ses sentiments, les sujets racontent son amour, la vérité, la routine, la poésie, très variés. Le thème de ses peintures est principalement des fleurs, des oiseaux, des paysages et des personnages. Il a l'habitude de dessiner des crevettes.
1: Oui, sa maison natale, transformée en musée, expose ses œuvres et ses outils de peinture. C'est une pause artistique bienvenue dans ce parcours historico-politique.
0: Et parlons maintenant de l'expérience culturelle plus large. Que peuvent découvrir nos auditeurs sur la culture du Hunan à travers ces visites?
1: Oui, c'est un aspect fondamental. Le Hunan a une culture régionale très marquée. D'abord, la cuisine.
0: Justement, Rogo, et quand on parle du Hunan, on pense tout de suite à sa cuisine. Parce que la cuisine de Hunan fait partie des 8 cuisines les plus importantes de la Chine, les plus renommées de la Chine. Elle est connue pour son goût épicé, aromatisé, et les ingrédients sont tous très frais. À Hunan, on peut trouver beaucoup de plats classiques et des collations spéciales.
1: Nos auditeurs peuvent profiter de leur visite au Hunan pour goûter aux spécialités locales. Les porcs braisés à la mode de Mao est un incontournable.
0: En effet, le porc braisé à la mode de Mao, c'est un plat célèbre traditionnel du Hunan. Il utilise la viande de porc, le sucre blanc et le vin de cuisine comme principaux ingrédients. Et en 2018, il a été même sélectionné parmi les 10 plats célèbres classiques du Hunan. Et la couleur du plat est tout rouge en raison de l'ajout de piment pour former une saveur unique sucrée avec salé épicé. En même temps, il n'y a pas de sensation grasse. En plus, c'est le plat préféré du président Mao. Mais dans d'autres régions chinoises, dans la préparation de ce plat, on n'ajoute pas de piment. Je pense qu'uniquement à Hunan, on ajoute du piment.
1: Les habitants du Hunan disent « sans piment, ce n'est pas un plat ».
0: Ah, d'accord. C'est un peu comme la province du Sichuan. Je pense qu'à part la cuisine, il y a d'autres choses, d'autres éléments qui nous attirent lors de la visite de ces maisons natales. On va inviter Rogo à nous parler de ça juste après une pause musicale.

0: Et à part la cuisine?
1: Ensuite, l'artisanat local. Dans chaque site, vous trouverez des artisans qui perpétuent des traditions séculaires. Là, on parle des broderies, siang, poterie, calligraphie. À Shaoshan, la ville natale de Mao Zedong, certains calligraphes reproduisent le poème de Mao dans son style caractéristique.
0: C'est vrai, hein, le président Mao est également un grand calligraphe. Sa calligraphie est imposante, libre et abstraite, différente des calligraphes de toutes les époques précédentes. Et quant à la broderie Xiang, c'est la spécialité de Changsha, capitale de la province du Hunan. C'est également classé comme produit national d'indication géographique de Chine. La broderie de Xiang est l'un des quatre broderies les plus célèbres de la Chine. Cette broderie a des caractéristiques culturelles distinctes de la province. Il est originaire de la broderie populaire. Elle a mélangé les avantages

0: Bondage de la broderie de Suzhou et la broderie de Guangzhou. Y a-t-il des traditions ou des coutumes locales que les visiteurs devraient connaître, Hugo?
1: Oui, plusieurs choses importantes. D'abord, dans ces maisons natales, il est des coutumes de maintenir une attitude respectueuse.
0: Mm-hmm.
1: Par exemple, éviter des selfies tout devant les hôtels commémoratifs.
0: Mm-hmm.
1: Beaucoup de visiteurs chinois considèrent ces lieux comme quasi sacrés.
0: Tout à fait.
1: Ensuite, si vous visitez pendant les fêtes traditionnelles, comme le Nouvel An lunaire ou la fête de Qingming,
0: mm-hmm.
1: vous pourrez observer des rituels fascinants. Offrandes d'encens, dépôt de fleurs, parfois même des représentations d'opéra local en l'honneur des défunts.
0: Parmi les régions qu'on a présentées, Shaoshan possède un site touristique national de classe 5A, un site touristique national de classe 3A, deux sites nationaux de conservation de l'eau et un site national de protection des reliques culturelles. Tout cela forme les attractions touristiques classiques représentées par la maison natale de Président Mao, le monument commémoratif de Président Mao, la place, le parc d'exposition du patrimoine culturel immatériel de Shaoshan. C'est uniquement à Shaoshan où vous pouvez visiter tant de choses. Et Hugo, sans exagérer, je trouve que c'est vraiment un mélange unique de tradition et de modernité. Bon, on va marquer une petite pause musicale. Après, on va inviter Hugo à nous raconter ses expériences les plus marquantes lors de ses visites de ses maisons natales.

0: Merci de nous rejoindre après la pause musicale. Aujourd'hui, dans notre émission Carnet de route, on part pour un voyage pour visiter les maisons natales des personnalités importantes de la province du Hunan et Rogo. Quelle a été votre expérience la plus marquante lors de vos visites de ces maisons natales?
1: Bon, j'ai un souvenir très émouvant de ma visite à Shaoshan un matin de printemps. J'étais arrivé très tôt avant l'affluence touristique. Dans la brume matinale, j'ai vu un vieil homme, probablement dans ses 80 ans, s'agenouiller devant la maison et pleurer silencieusement. Plus tard, il m'a raconté qu'il avait marché depuis son village voisin pour accomplir un vœu fait 50 ans plus tôt. Mmh. Donc pour lui, cette visite était un pèlerinage profondément personnel lié à toute une vie de bouleversements historiques. Cela m'a rappelé que ces lieux ne sont pas que des attractions touristiques, mais des espaces chargé de mémoires vivantes.
0: Quelle histoire touchante! Cela montre bien la dimension humaine de ces sites historiques. Pour nos auditeurs qui souhaiteraient approfondir leur compréhension sur ces maisons natales, avant d'entamer leur visite, je leur conseille fortement de passer à la lecture des livres sur la vie, le parcours de ces personnalités importantes de la province du Hunan. Je pense que la plupart a une version française.
1: Je conseille aussi Manon de se procurer les mémoires de certains de ces leaders, souvent disponibles en traduction française dans les librairies des musées. Lire leurs propres mots dans le lieu où ils ont grandi ajoutent une dimension extraordinaire à la visite.
0: Excellent conseil. Avant de conclure, pourriez-vous nous parler des développements récents de ces sites touristiques, Rogo?
1: C'est un aspect important. Vous savez, ces dernières années, la Chine a investi massivement dans les infrastructures touristiques de ces sites notamment. À Shaoshan, par exemple, un nouveau centre d'accueil ultra-moderne a été construit avec des expositions interactives et des projections holographiques. Et la réalité virtuelle fait aussi son entrée à la maison de Liu Shaoxi. Vous pouvez désormais revivre certains moments historiques grâce à des casques VR.
0: Génial.
1: Et c'est fascinant de voir comment la technologie moderne est utilisée pour transmettre l'histoire.
0: C'est une belle alliance entre tradition et innovation. Et y a-t-il des projets futurs pour ces sites, selon vos informations?
1: Oui, plusieurs projets passionnants sont en cours. Un circuit rouge intégré en développement reliant tous ces sites par une route scénique spécialement aménagée, avec des arrêts dans des villages traditionnels préservés. Il y a aussi, Manon, un projet des maisons vivantes où des acteurs en costume d'époque recréeront la vie quotidienne de ces familles au début du XXe siècle. L'idée est de rendre l'histoire plus tangible et immersive pour les visiteurs.
0: Ça c'est bien. Et ces petites pièces de théâtre nous permettent de plonger dans l'ancienne époque pour revivre leurs histoires et comprendre le contexte. Et Rogo, pour terminer notre émission, quel message souhaiteriez-vous transmettre à nos auditeurs?
1: Bon, mon message serait de les appeler à visiter ces lieux avec un esprit ouvert et curieux. Et ces maisons natales ne sont pas que des monuments à la gloire des leaders politiques. Elles sont des fenêtres sur une époque charnière de l'histoire chinoise. sur la transformation d'une société millénaire, sur les espoirs et les tragédies d'une nation en mutation. Donc, chers visiteurs, prenez le temps de discuter avec les gardiens de ces maisons, souvent des habitants locaux qui ont des histoires familiales liées à ces personnages. Goûtez la cuisine locale, promenez-vous dans les villages environnants, imprégnez-vous de l'atmosphère du Hunan rural. Et surtout, n'oubliez pas que derrière chaque grande figure historique, il y a d'abord un enfant qui a grandi dans ses murs, qui a joué dans ses cours, qui a été façonné par ses paysages. C'est cette dimension humaine qui rend ces visites si touchantes et enrichissantes.
0: Mais quel mot magnifique pour conclure. Et chers auditeurs, j'espère que cette émission vous aura donné envie de partir sur les traces de l'histoire dans le Hunan. Ces maisons natales offrent bien plus qu'un simple voyage touristique. Elles proposent une immersion profonde dans l'âme de la Chine moderne. Merci infiniment à vous, Rogo, pour ce voyage, pour ce partage passionnant et détaillé. Et votre expertise et votre passion pour ces lieux historiques ont vraiment enrichi notre compréhension.
1: Oui, merci à vous également, cher Manon, et merci à tous nos fidèles auditeurs. Le Hunan vous attend avec ses trésors historiques, sa culture vivante et son hospitalité légendaire. Comme on dit en chinois, Yo fan si bu fan lan bu yi lo ho.
0: Ah oui, c'est un proverbe inventé par Confucius.
1: Oui, donc en français, c'est « Quelle joie d'accueillir des amis venus de loin ». Bon voyage à tous.
0: Voilà, c'était la première partie de notre émission Carnet de route, une émission découverte. Je vous dis à très bientôt pour de nouvelles aventures culturelles. D'ici là, continuez à rêver, à explorer et à apprendre. Tout de suite, cours de chinois avec Xiao Dai et Thomas, juste après une pause musicale.

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2: Bonjour à tous, 大家好 ，Bienvenue pour un nouveau cours de chinois. Salut Thomas.
0: Salut Tai, 大家好 à tous.
2: Et comme d'habitude, on va répéter les phrases clés de la dernière classe.
0: Bon, c'est parti. Comment on dit en chinois, s'il vous plaît, pourriez-vous attendre un moment ?
2: 请你们等一会儿。
0: 请你们等一会儿。
2: 等veut dire attendre.
0: 等
2: 一会儿 un petit moment.
0: 一会儿。
2: Très bien. Alors, comment dire en chinois, combien de temps devrons-nous attendre ?
0: 我们要等多久。
2: Très bien. 我们要等多久。Alors, 等 c'est pareil, attendre. 多久 combien de temps ? 我们要等多久。
0: 我们要等多久。Et maintenant, si tu veux dire comment tu trouves la nourriture à ton voisin ?
2: Je dirais 味道怎么样。
0: 味道怎么样？
2: 味道 veut dire le goût.
0: 味道
2: 怎么样？C'est comment?
0: 怎么样？
2: Alors, pour répondre à la question, souvent on dit c'est vraiment délicieux. Comment dit-on en chinois?
0: 真的很好吃。
2: 真的很好吃。
0: 真的很好吃。Et 好吃 ça veut dire?
2: Délicieux.
0: Ok, maintenant, bon, tu as bien mangé, c'est la fin du repas, tu n'as absolument plus faim, même s'il y a encore des plats plein la table. Comment tu dis, je suis repu, je suis rassasié, je ne peux plus rien manger ?
2: 我吃饱了。
0: 我吃饱了。
2: Voilà, on va écouter les dialogues complets.
3: 对话一，
1: 请你们等一会儿。
4: 我们要等多久？
1: 大概半个小时吧。
3: 对话二，
1: 味道怎么样？
3: 真的很好吃。对话三，
1: 还要点什么？
3: 哦，谢谢，我吃饱了，这里的菜真的很好吃。
0: Voilà, c'est tout pour la révision de la dernière leçon. On passe maintenant aux phrases clés d'aujourd'hui.
3: 今日关键，你们喜欢吃辣的吗？我喜欢吃羊肉串，这里面是什么？我们去买点饮料吧。
2: Comme d'habitude, c'est moi qui vais dire les phrases chinoises et Thomas va donner le sens en français. 你们喜欢吃辣的吗?
0: Aimez-vous la cuisine épicée?
2: 我喜欢吃羊肉串。
0: J'aime les brochettes de mouton.
2: 这里面是什么?
0: Qu'est-ce qu'il y a à l'intérieur?
2: 我们去买点饮料吧。
0: Allons acheter des boissons.Alors, lors de la dernière session, on a parlé des plats de province comme le Sichuan ou le Hunan, qui sont caractérisés par leur saveur pimentée. Mais je suis étonné de constater qu'à Beijing, beaucoup de jeunes filles aiment le piment, et toi aussi, Tai, et donc ce serait utile pour moi, si je veux t'inviter au restaurant, de demander, de savoir dire, aimez-vous les plats épicés ? Est-ce que tu peux m'aider ?
2: Bien sûr, tu peux dire, 你们喜欢吃辣的吗？
0: 你们喜欢吃辣的吗？
2: 你们喜欢吃辣的吗？
0: 你们喜欢吃辣的吗？

0: Adama.
1: 你们 veut dire vous.
0: 你们
1: 喜欢 aimer.
0: 喜欢
1: 吃
0: 吃 ça veut dire manger, je pense.
1: Oui. Lade, piquant ou pimenté.
0: Lade.
1: Ma, c'est une particule pour marquer l'interrogation.
0: Ma.
1: 你们喜欢吃辣的吗？
0: 你们喜欢吃辣的吗？ Aimez-vous la cuisine épicée?
1: Maintenant, on va écouter le premier dialogue.
2: 对话一。
3: 你们喜欢吃辣的吗？
2: 喜欢。
1: On va décomposer la phrase, c'est plus simple à retenir. Vous aimez les plats pimentés? 你们喜欢吃辣的吗？
0: 你们喜欢吃辣的吗？
1: 喜欢。
0: 喜欢。
1: 辣的。Pimenté,
0: piquant.
1: Lade.
0: Lade. Tu sais, j'aime aussi traîner dans les rues. Et dans les rues, on mange souvent des brochettes, et des brochettes de mouton en particulier, mes préférées. En été, on en prend des dizaines dans les gargotes avec des amis, et c'est assez sympa.
1: Tu sais, moi aussi, j'adore les brochettes de mouton, mais il ne faut pas traîner trop parce qu'on a du boulot. Bon, dépêchons-nous et après, tu pourras faire ce que tu veux.
0: Ok, mais ce serait sympa que je sache dire en chinois... Ben, tout simplement, j'aime les brochettes de mouton. Alors pour cela, je pense que tu vas encore m'aider.
1: Bien sûr, comme d'habitude. 我喜欢吃羊肉串。
0: 我喜欢吃羊肉串。
1: 我喜欢吃羊肉串。Bon, si tu arrives à dire ça, tu vas faire sourire le restaurateur chinois. On va décomposer la phrase. 我 signifie moi.
0: 我
1: 喜欢 aimer.
0: 喜欢
1: 吃 manger
0: 吃
1: 羊肉 du mouton
0: 羊肉
1: 串 brochette
0: 串
1: 羊肉串 brochette de mouton
0: 羊肉串
1: 我喜欢吃羊肉串
0: 我喜欢吃羊肉串
1: 我喜欢吃羊肉串 j'aime les brochettes de mouton le dialogue de
2: 对话二
3: 你想吃什么
2: 我喜欢吃羊肉串
0: Bon, évidemment, on le sait, les brochettes sont faites notamment avec du mouton, mais pour les raviolis, il y a de la farce à l'intérieur. Et comme il y en a des dizaines de sortes, comment savoir ce qu'il y a dedans ? Comment poser une question ?
1: C'est tout simple. Tu peux dire « 这里面是什么?»«
0: 这里面是什么?»«
1: 这里面是什么?»«
0: 这里面是什么?»«
1: 这、ce ou cela ?»«
0: 这、
1: 里面、dedans ?»«
0: 里面
1: 是、être ?»«
0: 是。」
1: 什么 signifie quoi?
0: 什么
1: Alors, 这里面是什么 Qu'est-ce qu'il y a dedans?
0: 这里面是什么
2: 对话三
3: 这里面是什么
2: 我也不知道。
0: Bon, avec toutes ces brochettes avalées et dévorées, la soif se fait ressentir. J'aurais donc besoin de savoir comment dire nous aimerions acheter des boissons.
1: Tu peux dire 我们去买点饮料吧。
0: 我们去买点饮料吧。
1: 我们 signifie nous.
0: 我们
1: 去 aller.
0: 去
1: 买 acheter.
0: 买
1: 点 exprime dans la phrase une certaine quantité.
0: 点
1: 饮料 boisson.
0: 饮料
1: bah, c'est une particule.
0: Bah.
1: 我们去买点饮料吧。
0: 我们去买点饮料吧。
1: Voilà, 饮料
0: 饮料
1: boisson.
0: OK.
2: 对话四
3: 我们去买点饮料吧。
2: 你喜欢红茶还是绿茶呢
3: 红茶。
1: Voilà, c'était le quatrième dialogue. Maintenant, je propose qu'on repasse toutes les quatre phrases. Et Thomas, comme d'habitude, je vais dire les phrases chinoises et toi, tu vas donner le sens en français.
0: Ok, c'est parti.
1: 你们喜欢吃辣的吗
0: Aimez-vous la cuisine pimentée?
1: 我喜欢吃羊肉串。
0: J'aime les brochettes de mouton.
1: 这里面是什么
0: Qu'est-ce qu'il y a dedans?
1: 我们去买点饮料吧。
0: Allons acheter des boissons. Allez, voilà, c'est tout pour les quatre dialogues du jour. J'espère que vous avez bien révisé, bien noté, bien intégré ça et que vous bossez un petit peu chez vous. Maintenant, place à notre rubrique ABC de la culture thaï, où il sera aujourd'hui encore question de baguettes et de fourchettes.
1: Oui, on va continuer à rester dans le resto. Des experts ont mené des recherches sur les baguettes et les fourchettes. Ils estiment que les Chinois, attachés à l'agriculture, mangent surtout des végétaux. Alors c'est pourquoi ils se servent avec des baguettes. Par contre, les Occidentaux sont d'origine nomade, ils prennent beaucoup plus de

0: viande. Par conséquent, les couteaux et fourchettes leur conviennent mieux. Chacun a son style. Une autre différence se remarque sur la table. Les Occidentaux ne mangent que les plats dans leurs assiettes personnelles, mais les Chinois, eux, partagent souvent leurs plats.
1: Il faut signaler ici que planter ses baguettes, et ça c'est des rituels de politesse qu'on va vous apprendre un petit peu aujourd'hui, planter ses baguettes dans un bol de riz ou taper le bol avec les baguettes ou une cuillère est considéré comme des gestes impolis. Planter par exemple ses baguettes dans un bol de riz, je crois, Thaï, que ça évoque des bâtons d'encens.
0: Oui, effectivement, ça fait penser aux offrandes qu'on donne aux membres défunts de la famille et c'est considéré comme pouvant porter malheur à la famille.
1: Ok, bon, une petite formule de savoir-vivre donc. Mais je crois que c'est tout pour aujourd'hui. Avant de se quitter, on vous laisse avec un petit test encore. Comment dit-on en chinois « aimez-vous les plats pimentés » Voilà, notre cours de chinois, c'est fini pour aujourd'hui. Merci encore de votre fidélité. Sajian, et à bientôt.
0: Sajian.
2: Voilà notre émission d'aujourd'hui touche à sa fin. Merci de nous avoir suivis et à très bientôt.

Le président chinois Xi Jinping a appelé à un partenariat stratégique Chine-Jordanie plus concret et plus dynamique. Monsieur Xi a tenu ses propos lors d'entretien avec le roi de Jordanie Abdallah II Ibn al-Hussein en visite d'État en Chine. Au cours de leur discussion, le président Xi a déclaré que la Chine et la Jordanie s'étaient toujours traitées avec respect mutuel et sur un pied d'égalité et qu'elles avaient poursuivi une coopération mutuellement bénéfique depuis l'établissement de leurs relations diplomatiques, offrant ainsi un exemple concret de coopération gagnant-gagnant et d'apprentissage mutuel entre des pays dotés de systèmes sociaux différents et de tailles différentes. Les deux pays ont établi un partenariat stratégique en 2015. Monsieur Xi a déclaré que l'établissement d'une relation plus substantielle et plus dynamique entre la Chine et la Jordanie répondait aux attentes communes de leur peuple et reflétait la tendance générale à

0: la solidarité et à l'autonomie dans des pays du Sud. Il a appelé à renforcer la confiance stratégique, à approfondir la coopération mutuellement bénéfique et à resserrer la coordination dans les affaires multilatérales dans le but de contribuer davantage à la paix, à la stabilité et à la prospérité de la région. Il a ajouté que la Chine accordait une grande importance au rôle unique et essentiel de la Jordanie dans la région et soutenait fermement le pays dans la sauvegarde de sa souveraineté, de sa sécurité et de ses intérêts en matière de développement. M. Xi a également appelé à une coopération renforcée dans les domaines traditionnels, notamment le commerce, les infrastructures, les transports et les ressources minérales, tout en développant de nouveaux relais de croissance tels que l'économie numérique, l'intelligence artificielle et les énergies vertes. Il a également appelé à des échanges plus étendus dans les domaines de l'éducation, de la culture, des sciences et technologies, ainsi que du tourisme. Le président chinois Xi Jinping a adressé lundi ses félicitations à Mirza Fakhrul Islam Alamgir pour sa prise de fonction en tant que président du Bangladesh. Xi Jinping, secrétaire général du comité central du Parti communiste chinois, a souligné l'importance de consolider et d'élargir les progrès réalisés dans une campagne d'études et d'éducation à l'échelle du parti pour établir et mettre en pratique une vision juste des mérites politiques. M. Xi, également président chinois et président de la commission militaire centrale, a fait ses remarques dans une instruction récente qui a été étudiée lors d'une réunion du groupe dirigeant central pour l'édification du parti tenu ce lundi. Le président Massoud Pezeshkian a déclaré que l'Iran était désormais engagé dans une guerre totale sur les plans économiques, militaires et sécuritaires contre ses ennemis. Cette déclaration fait suite à la menace américaine de lancer contre l'Iran l'opération économique la plus dévastatrice jamais menée à ce jour.
1: Non seulement l'Iran n'est pas devenu le Venezuela, mais il est devenu une puissance dont la solidarité et l'unité ont impressionné le monde entier. Nous sommes engagés dans une guerre totale sur les plans économiques, militaires et sécuritaires. Trump n'hésite pas à affirmer qu'il impose les sanctions les plus écrasantes et les plus terrifiantes qui soient à l'Iran. Nous, en revanche, restons fermes. Nous nous efforçons d'être au service de notre peuple face à cette guerre inégale.
0: Le ministre iranien des Affaires étrangères, Seyed Abbas Araghchi, a qualifié les dernières menaces militaires et sanctions américaines de gestes désespérés et d'intimidation déjà utilisés par les administrations précédentes. Il a déclaré que l'Iran connaissait bien le scénario et savait comment y répondre. Seyed Abbas Araghchi a exhorté Washington à renoncer à ses projets, ajoutant que l'Iran ne rechercherait qu'un dialogue fondé sur la justice et la dignité.
2: C'est un scénario qui se répète. Des sanctions paralysantes imposées sous l'administration Obama à la campagne de pression maximale menée sous le premier mandat de Trump, en passant par les dernières sanctions, toutes ces mesures ont été mises en place sous des appellations différentes, mais elles constituent le même type d'intimidation que nous avons toujours observé dans la politique américaine. Le fait que les États-Unis sont une nouvelle fois passés des menaces militaires, affirmant qu'ils allaient frapper, etc., à la remise au goût du jour de leurs anciens plans montre qu'ils sont véritablement désespérés et qu'ils n'ont aucune solution.
1: Selon Seyed Abbas Araghchi, les menaces de Washington visent à détourner l'attention des Américains des problèmes financiers des États-Unis. Le secrétaire au Trésor américain, Scott Bessent, devrait annoncer lundi de nouvelles sanctions contre Téhéran. Il affirme que l'objectif est d'étouffer l'économie iranienne et de faire tomber le régime.
0: Les tensions entre la Turquie et Israël s'intensifient en raison des événements à Gaza et en Syrie. Ankara a demandé à Interpol d'émettre une notice rouge à l'encontre du premier ministre israélien Benjamin Netanyahou. Cette initiative intervient quelques jours seulement après une frappe israélienne contre une base aérienne en Syrie. L'envoyé américain en Turquie, Tom Barrack, avait auparavant critiqué Israël pour cette frappe, la qualifiant d'escalade inutile.
3: La Turquie compte depuis longtemps parmi les détracteurs les plus critiques des actions d'Israël à Gaza. Aujourd'hui, Ankara demande à Interpol d'émettre une notice rouge à l'encontre du Premier ministre Benjamin Netanyahou dans le cadre d'une affaire impliquant 35 personnes poursuivies notamment pour génocide et crimes contre l'humanité. Cette affaire trouve son origine dans l'interception par Israël d'une flottille humanitaire à destination de Gaza. Israël affirme maintenir un blocus naval autour de Gaza pour des raisons de sécurité. Interpol doit désormais examiner la demande de la Turquie avant de décider s'il convient d'émettre cette notice.
1: Si Interpol venait à prendre une telle décision, Netanyahou serait confronté à d'importantes restrictions de sa liberté de mouvement, notamment en Europe. Pour Israël et pour Netanyahou lui-même, cela représenterait également une perte de prestige considérable.
3: Cette initiative intervient quelques jours seulement après qu'Israël a frappé la base aérienne syrienne d'Abu al-Dur, affirmant que Damas était sur le point d'autoriser le déploiement de troupes turques sur place, une allégation qu'Ankara a démentie. La Syrie a confirmé que des officiers turcs s'étaient effectivement rendus sur la base par le passé, mais a précisé que ces visites s'inscrivaient dans le cadre d'une coopération militaire et de formation. Les analystes soulignent également que les élections israéliennes prévues en octobre pourraient expliquer le choix du moment pour cette escalade rhétorique, tout en insistant sur le fait qu'une confrontation directe entre les deux pays reste peu probable.
1: Je pense que toute mesure prise par Israël susceptible de le mener vers un conflit avec la Turquie aurait des conséquences clairement incompatibles avec les intérêts américains dans la région.
3: Les États-Unis, alliés proches d'Israël et membres de l'OTAN aux côtés de la Turquie, travaillent actuellement à la mise en place d'un mécanisme de résolution des conflits impliquant la Turquie, Israël et la Syrie, dans le but d'éviter toute erreur d'appréciation et de limiter le risque d'une nouvelle escalade.
0: Des manifestants sont descendus dans les rues de Tokyo pour dénoncer les dernières mesures prises par le gouvernement Takaichi visant à réviser la constitution pacifiste du Japon et à renforcer ses capacités militaires du pays.
4: Je m'oppose aux préparatifs de guerre et à la promotion de l'expansion militaire menée par l'actuel gouvernement Takaichi et je m'oppose à la modification de l'article 9 de la Constitution. Cela transformerait le Japon en un pays capable de mener une guerre. Le gouvernement actuel, très puissant, considère la Chine comme un ennemi et se prépare à la guerre dans l'optique d'un conflit contre la Chine. C'est pourquoi j'estime sincèrement que c'est extrêmement dangereux. De nos jours, les catastrophes naturelles sont fréquentes au Japon. Or, non seulement le budget consacré aux interventions en cas de catastrophe n'a pas augmenté, il a au contraire diminué. Telle est la réalité. Dans ces conditions, pourquoi les dépenses militaires continuent-elles d'augmenter? J'aimerais vraiment poser cette question au gouvernement.
5: Il est absolument inacceptable d'abroger les trois principes non nucléaires. Je pense qu'ils font cela parce qu'ils veulent entrer en guerre. Ils veulent tirer profit de l'industrie militaire. C'est pourquoi ils ont tenté d'abolir les trois principes non nucléaires. C'est absolument inacceptable. En tant que pays ayant subi des bombardements nucléaires, il est d'autant plus nécessaire que le Japon respecte ce principe. Je pense que renoncer aux trois principes non nucléaires est quelque chose qui ne devrait jamais arriver.
0: Une lueur d'espoir sur le front sanitaire en République démocratique du Congo. Face à la progression de l'épidémie d'Ebola qui touche désormais 6 provinces, les premières doses de vaccins ont atterri à Kinshasa. Un renfort logistique décisif pour casser la chaîne de transmission. Le correspondant de CGTN français à Kinshasa, Biobe Malenga, nous en dit plus.
6: Sur les tarmacs de l'aéroport international Njili, l'aboutissement d'une attente cruciale. Un premier lot de plus de 16 000 doses de vaccins vient d'être réceptionné pour renforcer d'urgence les dispositifs de riposte. Une livraison qui s'inscrit dans un plan global visant plus de 400 000 doses.
7: Là, nous recevons aujourd'hui le premier lot de plus de 16 000 doses, et en sachant que nous avions déjà 2 000 doses qui sont déjà parties à la Chopo. Là, nous réceptionnons 16 000 doses pour un total de plus de 400 000 doses que nous avons demandées. Et donc, nous remercions tous les partenaires qui nous ont aidés à obtenir ces doses de vaccins. Et nous allons effectivement renforcer le dispositif de riposte avec ces vaccins.
6: L'urgence est désormais à l'acheminement rapide de ces doses vers les foyers épidémiques. Samuel Rogenkamba détaille ici les plans d'une course contre la montre engagée pour protéger les populations et inverser la courbe de l'épidémie.
7: Et donc, nous avons dans notre planification décidé, avec l'avis des scientifiques, d'utiliser le vaccin Hervébo, le vaccin que nous connaissons tous, qui a déjà été utilisé plusieurs fois, et notamment de manière très importante pendant l'épidémie de 2018 à 2020. Ben, nous avons effectivement, après avoir écouté tous les scientifiques, décidé d'utiliser ce vaccin en sachant qu'il va y avoir deux phases, une phase de recherche et une phase compassionnelle. La phase de recherche, c'est 20 000 doses, et la phase compassionnelle, c'est 50 000 doses.
6: À Bounia, l'épidémie d'Ebola continue de prendre l'ampleur et de toucher les communautés. Ce père de famille est au chevet d'aider de ses enfants ici au centre de traitement de Rwampara et l'arrivée de ces vaccins lui redonne de l'espoir.
8: Je suis arrivé ici avec deux enfants, une fille et un garçon. Ils sont arrivés dans un état très grave. Jusqu'à présent, il y a une amélioration.

0: du côté de la fille, mais le garçon ne va pas encore mieux. Avec l'arrivée de ces vaccins, j'ai la foi que Dieu va nous aider.
1: Ce déploiement vaccinal intervient alors que l'épidémie touche six zones de santé. Le bilan fait état de 5208 cas confirmés et 2476 décès, soit un taux de létalité de 47,5%. Dans les centres de traitement, la prise en charge médicale aux patients hospitalisés se poursuit sans relâche. Pierre Malinga, Sidi-Tienne Français, Kinshasa.
2: La deuxième édition des Jeux mondiaux des robots humanoïdes débute à Beijing. L'une des nouvelles épreuves est le tennis de table qui va tester les capacités des robots à voir, calculer et frapper la balle.
3: L'épreuve rassemble 12 équipes venues du monde entier. Outre la mise à l'épreuve du contrôle autonome, de la conception d'algorithmes et des capacités d'ingénierie, un autre défi majeur pour les équipes consiste à combler le fossé entre les simulations et le monde réel. Selon un organisateur de l'équipe, les robots prennent toutes leurs décisions de manière autonome à l'aide de l'IA, ce qui fait du tennis de table l'une des épreuves les plus difficiles. Pour entraîner les robots, les équipes les font jouer contre des adversaires humains et utilisent des caméras de capture de mouvement pour enregistrer la trajectoire des balles spécialement conçues. Les données sont ensuite utilisées pour aider les robots à apprendre et à s'améliorer. Sukra Yang, capitaine de l'équipe conjointe de l'université Jiao Tong de Shanghai et de l'Institut d'innovation de Shanghai, explique les défis rencontrés lors de l'entraînement des robots.
4: Les données recueillies auprès des athlètes humains peuvent varier d'une équipe à l'autre. Nous nous entraînons habituellement à Shanghai. Ainsi, lorsque nous sommes arrivés ici à Beijing, nous avons d'abord dû mesurer des paramètres tels que la densité de l'air, la résistance aérodynamique, l'accélération gravitationnelle et l'élasticité de la raquette. Le matériel de capture de mouvement utilisé ici peut également différer de celui que nous utilisons à Shanghai. Nous devons donc nous adapter aux conditions locales. Le plus difficile, c'est que le robot doit d'abord être entraîné en simulation. Les résultats peuvent être bons en simulation, mais une fois transposé dans le monde réel, il peut y avoir un écart entre les deux. À court terme, nous voulons que le robot renvoie toutes les balles sur la table et qu'il améliore sa stratégie de retour.
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11: Bonjour à tous, bienvenue dans In Vivo. L'espace de création culturelle est de plus en plus considéré comme la dernière salle d'exposition d'un musée en Chine. Alors pourquoi les Chinois aiment bien ces produits créatifs et comment peut-on faire pour combiner la tradition et le design moderne? Vous allez découvrir dans cette émission. Li Fuzhen est le concepteur de nombreux produits créatifs et culturels. Depuis 2022, en collaboration avec le Musée d'art de Beijing, il conçoit de nombreux produits créatifs à partir des collections et de l'environnement du musée.
12: Nous avons condensé le paysage d'automne dans ce petit espace et y avons ajouté un effet interactif, à savoir l'effet des sables mouvants. Le sable doré et les feuilles de Junko font de ce produit l'un de nos produits phares de cette année.
11: Je vois qu'en plus du paysage, vous y ajoutez aussi les chats qui vivent dans le musée.
12: Oui, parce que nous avons plusieurs chats dans le musée, mais il y en a deux qui interagissent principalement avec le public, les autres sont plus timides.
11: au musée de l'architecture ancienne de Beijing, un manier développé à partir d'un caisson en sculpture de bois.

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1: Pendant que notre journaliste discutait avec Hu Jiyu, certains touristes ont appris qu'il était le concepteur du Manier et ils se sont rassemblés autour de lui pour échanger des idées avec beaucoup d'intérêt.
2: Après la mise en vente de ce Manier, beaucoup des premiers acheteurs l'ont publicisé sur les médias sociaux, ce qui constituait la première vague de publicité pour nous.
1: Le concepteur Li Fujian partage le même avis, écoutons-le.
3: Vous trouverez un fait que de bons produits et de bons contenus sont bien accueillis sur les médias sociaux. Les notes que les internautes ont postées sur nos produits ont provoqué l'algorithme d'Internet, ce qui a fait nos produits devenir très à la mode sur ces plateformes. Il s'agit d'une grande publicité pour nous les créateurs, elle permet aux amateurs de musées de connaître plus rapidement nos produits créatifs.
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1: La plupart des musées chinois adoptent aujourd'hui le modèle de licence de propriété intellectuelle pour développer leur création culturelle, c'est-à-dire que le musée autorise l'entreprise de conception à utiliser ses ressources culturelles pour concevoir des produits créatifs. Selon les professionnels de l'industrie, c'est une voie qui convient mieux aux musées chinois. Écoutons ce que dit Chen Jing, directrice du musée d'art de Beijing.
5: Notre rôle est d'aider l'équipe de conception à mieux comprendre les connotations culturelles du musée et l'équipe de conception est responsable de l'intégration de ces connotations dans la conception et son étude et sa compréhension du marché doivent donc être plus professionnelles que les nôtres.
1: Pour Xue Jian, directeur du musée de l'architecture ancienne de Beijing, la participation des entreprises créatives propose une voie fructueuse.
6: Il y a plus de 10 ans, les musées ont commencé à explorer eux-mêmes la possibilité d'investir, de concevoir et de vendre des produits créatifs, mais nous nous trouvions dans une impasse. Alors pourquoi? Les musées disposent de ressources en reliques culturelles, mais ne connaissent pas les besoins du marché. Les produits créatifs sont tous devenus du stockage. La participation des entreprises créatives propose une voie fructueuse, une situation gagnant-gagnant en termes de développement créatif, de satisfaction du public et de bénéfices économiques.
1: Les changements positifs qu'apporte le développement de produits créatifs sont évidents pour ces musées. Chen Jing, directrice du musée d'art de Beijing, cite la vente de manier pour montrer l'enthousiasme des visiteurs.
5: Dès le début de novembre, les maniers sur le modèle des sables mouvants ont commencé à connaître un boom des ventes. Le 20 novembre, en moins d'un mois, plus de 17 000 pièces ont déjà été vendues. L'audience du mois de novembre a également plus que doublé par rapport à l'année dernière, ce qui a certainement beaucoup à voir avec les produits créatifs.
1: Depuis son lancement, le manier en forme de caisson a eu une vente de plus de 40 000 pièces et de 4 millions de yuan pendant 6 mois. Le directeur Xue Jian évoque l'attention du public sur le musée suscité par les produits créatifs.
6: L'attention du public pour notre musée a considérablement augmenté le nombre de visiteurs. Les années précédentes, on avait un peu plus de 100 000 visiteurs par an, et maintenant, alors qu'on atteint bientôt la fin de l'année, ce chiffre pourrait être d'environ 500 000 visiteurs cette année.
1: La vente à chaud des maniers n'est qu'un microcosme de l'industrie créative muséale en plein essor. Selon la directrice Chen Jing, son musée a présenté environ 300 types de produits, des maniers et cartes postales aux bijoux en passant par des services à thé et des aliments. Quant au musée de l'architecture ancienne de Beijing, il collabore d'ailleurs avec 3 concepteurs pour développer de nombreux produits. Le concepteur Li Fujian souligne aussi que le groupe de consommateurs s'élargit également. Selon lui, les produits créatifs et culturels répondent à la poursuite esthétique du public chinois.
3: Les personnes qui payaient pour des créations culturelles étaient au début peu nombreuses. Il s'agit d'un groupe de personnes ayant un penchant plus artistique et esthétique. Mais on constate aujourd'hui que beaucoup de personnes âgées

0: et aussi des enfants commencent à en acheter. La foule s'élargit constamment, c'est-à-dire que cela deviendra lentement une catégorie de produits que davantage de personnes souhaitent consommer. Lorsque les gens paient pour les produits créatifs muséaux, ce n'est pas que pour consommer quelque chose, ils achètent pour se plaire. On paye une petite somme d'argent pour se distraire, il s'agit d'une tendance de consommation dans ce moment.
1: Les témoignages des consommateurs font l'écho aux observations de Li Fuzhen.
2: Ce qui m'attire le plus, c'est toujours le design, c'est-à-dire quelque chose de spécial et de créatif. J'aime les créations culturelles avec des caractéristiques particulières et un fort sens du design. Ils ont tout d'abord une certaine valeur culturelle et la fabrication est très détaillée. Nous pouvons le rapporter à la maison et raconter à l'enfant les petits détails afin de transmettre l'architecture traditionnelle chinoise.
3: Celui qui conçoit et crée cela est très talentueux. Ma fille m'a également proposé ce manier avec des sables mouvants, c'est très joli. J'aime particulièrement celui-ci. Je pense que je peux même jouer avec pendant toute la journée.
1: En 2013, l'apparition des créations culturelles de la cité interdite a incité l'industrie à entrer dans une phase de développement rapide. En 2023, l'ampleur du marché de l'industrie culturelle et créative chinoise s'est élevée à 88 milliards de RMB. Et le chiffre d'affaires des produits créatifs des musées à Beijing a dépassé les 200 millions de yuan.
0: L'année dernière, il s'agissait d'un cycle de 6 mois, nous fabriquions un bon produit, puis nous devions l'itérer et le mettre à jour. Cette année, le rythme est complètement différent. Pour la première moitié de l'année, le cycle était 3 mois pour lancer de nouveaux produits, tandis que pour la seconde moitié de l'année, il ne nous reste qu'un mois pour mettre à jour le catalogue de produits. En effet, pour maintenir un bon retour des consommateurs et une bonne demande sur le marché, il est nécessaire de lancer de nouveaux produits pour stimuler les ventes globales. Bien sûr, cela ne signifie pas que les anciens modèles ne se vendent pas bien. Les anciens modèles se vendent tout aussi bien, mais nous devons constamment avoir de nouveaux produits pour interagir avec le public. Le cycle de lancement des produits se raccourcit en effet, ce qui met à rude épreuve la capacité de conception et d'innovation de toutes les entreprises culturelles et créatives.
1: Où sera le futur de ce secteur? Les deux jeunes concepteurs ont fait leur réflexion.
0: Je pense qu'à l'avenir, la consommation publique, la vie quotidienne, les nécessités quotidiennes et divers besoins seront liés à la création culturelle. Les scénarios de consommation de produits créatifs deviendront de plus en plus riches.
3: Pour une entreprise créative, notre rôle est de trouver un moyen de promouvoir la culture traditionnelle chinoise. À notre époque, il s'agit de création culturelle, mais à l'ère suivante, ce sera peut-être une autre façon de faire, et nous devons continuer à innover, à capter les points chauds ou les formes qui retiennent l'attention des gens de notre époque.
1: Voilà, on prend une pause musicale. Et de retour dans In Vivo, vous allez suivre un reportage consacré à un musée chinois qui a témoigné les échanges scientifiques et culturels entre la Chine et la France.

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6: De retour dans In Vivo. En 1914, 50 ans avant l'établissement des relations diplomatiques entre la Chine et la France, un scientifique français avait initié des échanges scientifiques et culturels entre Chinois et Français. Récemment, un colloque international a été organisé à Tianjin, en Chine, pour revenir sur cette histoire remarquable et envisager les perspectives d'échanges scientifiques et muséologiques sino-français. Fondé en 1914 par le missionnaire et naturaliste français Paul-Émile Lisson, le musée Huangho Bairo est le prédécesseur du Muséum d'histoire naturelle de Tianjin. À l'occasion du 110e anniversaire de ce musée, les chercheurs et spécialistes internationaux se sont réunis à Tianjin pour passer en revue une période brillante dans l'histoire des échanges humains entre la Chine et la France. Philippe Guillet, directeur du Muséum d'histoire naturelle de Nantes.
7: À ces époques, les naturalistes, qu'ils soient en Chine ou même en France, avaient cette passion de découvrir l'histoire du monde vivant, l'histoire de la Terre. C'était vraiment des passionnés, des travailleurs acharnés. Et le travail que Paul-Émile Lisson a réalisé ici est extraordinaire. C'est d'autant plus, je dirais, extraordinaire que ses travaux sont restés en Chine. Et ça, contrairement à d'autres travaux de naturalistes dans d'autres pays du monde qui ont ramené dans les pays d'où ils venaient les collections qu'ils ont trouvées. Non, là, les collections sont restées ici avec la ferme intention de servir la recherche chinoise et l'éducation ici en Chine.
6: Plus de 200 000 spécimens et environ 14 000 volumes de documents collectés et réalisés par Émile Lisson et son équipe, dont le paléontologue Pierre Dellard de Chartin, au bassin du fleuve Jaune et du fleuve Raihe en Chine septentrionale, ont créé plusieurs histoires. La première découverte à grande échelle d'une faune de mammifères anciens en Chine, la première découverte d'outils paléolithiques en Chine ou encore la première découverte de fossiles humains anciens en Chine. Ce que le musée Huangho Bairo est parvenu à solliciter au cours des 110 ans, ce sont des échanges, tant sur le plan scientifique que de connaissances mutuelles entre les deux peuples. Marie Payon de la Tour est la vice-présidente de l'Association des Amis de Pierre Dellard de Chartin. Elle apporte des liens étroits entre le père Dellard et la Chine.
8: Alors, je suis la petite fille de son frère Joseph, que j'ai bien connu, avec qui j'ai grandi. J'avais 20 ans quand il est mort. Et il nous racontait les retours d'expédition de Chine, puisqu'il a vécu chez nous lorsqu'il est revenu en 1946 en France. Et le père Teilhard gardait un souvenir inoubliable, surtout des amitiés qu'il avait eues en Chine. Amitiés de tout genre, si je puis dire, aussi bien des savants que des personnes qui aidaient. Et puis, souvenir aussi avec la croisière jaune, cette fameuse croisière jaune à travers la Chine. Il a toujours pensé que la Chine lui avait beaucoup apporté pour le déploiement de sa pensée à l'échelle planétaire. Elle m'a aidé à élargir mon champ de vision. Avec la découverte des fossiles, bien sûr, c'était le lien entre toute l'évolution et l'homme et la place de l'homme dans la nature qu'il travaillait. Il a gardé des amis, d'abord les savants, bien sûr, Pei, Wang. Je crois qu'il en a fait venir certains en France et en Angleterre pour travailler, pour se former comme géologue et comme paléontologue. Mais il aimait aussi, il avait des amis diplomates, parce que c'était aussi une vision de l'humanité, qui pour lui c'était important dans sa recherche, le devenir de l'humanité. Et puis il aimait aussi toutes les personnes, il aimait beaucoup Polo, qui était l'aide du père Lisante, et qui était devenu un vrai ami. On a des textes où Polo et Teilhard, Teilhard parle de Polo comme un ami. Il aimait aussi beaucoup le mongol Wanchok, avec lequel il a travaillé, il a fouillé dans les Ordos. qui a perdu, je crois, un enfant d'ailleurs dans les fouilles. Et on a appelé, on a dédié un fossile à Wanchok, on l'a appelé Wanchoki, ce fossile, en mémoire de ce jeune homme, je crois, qui est décédé dans les fouilles, le fils de Wanchok. Il a tissé beaucoup de liens comme cela en Chine, qu'il a gardé toute sa vie.
6: Pour Zhou Zhonghe, chercheur à l'Institut de paléontologie des vers d'Ébret et de paléanthropologie de l'Académie des sciences de Chine, les investigations et recherches menées par Émile Lissan et ses collègues ont fait avancer les recherches chinoises en matière de paléontologie.
3: À une époque où la Chine se trouvait dans une situation de pauvreté, le niveau de recherche scientifique était bien faible. Ce musée a donc joué un rôle majeur pour la recherche scientifique chinoise. Il est également très significatif pour la vulgarisation scientifique, qui est elle-même une plateforme importante de diffusion de la science. Je pense que nombreux sont ceux qui bénéficient du musée et qui y obtiennent une inspiration. Je pense que ces impacts existent bel et bien.
6: Lors du colloque, des accords de coopération ont été signés entre le musée Huanghe Baihe et deux muséums français. Un geste visant à transmettre l'esprit et la pensée d'Émile Lissan et de continuer cette belle histoire centenaire d'échanges sino-français. Sun Jiansheng, professeur au Muséum national d'histoire naturelle de France.
9: L'accord que nous avons signé cette fois-ci avec le muséum de Tianjin implique d'abord la recherche scientifique. Nous allons restaurer avec le muséum de Tianjin une petite quantité de spécimens, collectés par Émile Lissan et conservés dans notre muséum. Un autre domaine concerne le séminaire que nous organiserons le 10 avril 2025, date anniversaire du décès du père Teilhard. Nous inviterons des experts chinois à y participer pour entreprendre des échanges. D'ailleurs, nos deux parties déploieront une coopération approfondie en matière de popularisation scientifique.
6: Le Muséum d'histoire naturelle de Nantes est parmi les deux musées qui ont noué le partenariat avec le Muséum de Tianjin. De futures coopérations seront sur les plans scientifiques et muséales.
7: Le contenu, c'est les échanges en matière scientifique, bien sûr, hein, au niveau de la science, les collections que nous aussi nous avons. Nous avons quelques collections, bien sûr, qui viennent de Chine, mais qui ne sont pas été collectées par le père Lissan, mais qui ont été collectées par d'autres moyens. Ce qui est important aussi, c'est les échanges en matière de muséologie. Les musées chinois ont beaucoup, beaucoup progressé ces dernières années. Ça, c'est indéniable. On a des qualités de musées qui sont incomparables. Et je crois que là, on a un échange qui est important en matière de formation respective de nos personnels, formation aussi en matière de muséologie, de réflexion.
6: Quelles sont les valeurs contemporaines liées à la commémoration de ces scientifiques français et la poursuite de leur chemin de recherche? L'idée pour les participants du colloque est de transmettre les riches patrimoines scientifiques, historiques et culturels et de perpétuer les échanges entre les civilisations. Zhang Caixin, directrice du Muséum d'histoire naturelle de Tianjin, souligne l'esprit de recherche et la quête à la vérité transmis par les scientifiques de 100 ans avant.
10: Qu'il s'agisse de la communauté scientifique chinoise ou du monde, l'esprit scientifique de recherche de la vérité et de la réalité est immuable. Aujourd'hui, nombre de nos scientifiques, guidés par cet esprit, s'engagent dans l'investigation et la recherche scientifique, ainsi que la transformation des acquis scientifiques.
6: Marie Payon de la Tour, vice-présidente de l'Association des Amis de Pierre Teilhard de Chartres, évoque l'importance des échanges entre la Chine et la France.
8: Ce que nous faisons peut-être aujourd'hui, se parler. Ça commence toujours par se parler. Donc, commencer par se connaître, peut-être, et puis avoir des projets, peut-être petits, puis plus grands. Mais travailler ensemble, c'est se parler, je crois. Et ils nous ont appris la valeur du dialogue, nos anciens.
6: Voilà, on prend une pause musicale et on se retrouve juste après pour la dernière partie de notre émission consacrée aux courtes chinoises.

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2: Bonjour à tous, bienvenue à une nouvelle édition de notre chinois au quotidien. Je suis Xiao Tai, je suis avec Thomas.
0: Salut à tous et bienvenue pour une nouvelle session donc de nos cours de chinois.
2: Lors de notre dernier cours, nous avons appris à demander de l'aide. Et avant de passer à autre chose, on va se les repasser en vitesse.
0: Bien, alors la dernière fois, nous avions vu la phrase « Pourriez-vous me donner un coup de main ?» Comment se dit-elle en chinois ?
2: Ça se dit comme ça. 你能帮我一个忙吗？Et « pang mang », ça veut dire « aider ».«
0: Pang mang ».«
2: 能帮我一个忙?»« Pouvoir me donner un coup de main ».«
0: 能帮我一个忙?»
2: Alors, « pourriez-vous me donner un coup de main ?» Ça se dit en chinois comme « 你能帮我一个忙吗?»«
0: 你能帮我一个忙吗?»
2: Et la réponse à cette question est « bien sûr ». En chinois, on dit « 当然可以».
0: Dang yuan ke yi.
2: Alors, dang yuan veut dire bien sûr.
0: Dang yuan
2: ke yi signifie pouvoir ou pouvoir faire quelque chose.
0: Ke yi.
2: Bien sûr. Dang yuan ke yi.
0: Dang yuan ke yi.
2: Et si vous avez envie de demander à quelqu'un de vous prendre en photo, ça dit en chinois comme Neng bang wo zhao zhang xiang ma. Neng bang wo.
0: Neng bang wo.
2: Zhao zhang xiang ma.
0: Zhao zhang xiao ma.
2: Zhao xiang veut dire prendre une photo.
0: Zhao xiang.
2: Zhao xiang.
0: Zhao xiang.
2: Neng bang wo zhao zhang xiang ma?
0: Voilà, ça c'était la phrase pour demander de l'aide pour prendre une photo. Et tout de suite, on va s'écouter ça en dialogue. Dialogue 1.
1: 你能帮我一个忙吗？
3: 当然可以。
2: Dialogue 2.
1: 能帮我照张相吗？
3: 没问题。
0: Et dialogue 3.
1: 我能帮助你吗？
3: 我的相机不见了。
1: 别着急，我帮助你找。
3: 你真好，谢谢。
2: Voilà, c'était pour le cours précédent. J'espère que vous avez bien appris. Nous écoutons ensuite les points clés d'aujourd'hui.
0: Alors aujourd'hui, on va apprendre à dire « Allô, c'est de la part de qui ?»«
2: 请问是哪位?»
0: Quand seras-tu libre ?
2: 你什么时候有空？
0: Quand nous retrouvons-nous et où ?
2: 我们几点见面？在哪儿见面？
0: Alors moi, ça fait un petit moment que je suis arrivé en Chine, ça fait plusieurs mois, j'ai remarqué que les Chinois ont toujours l'habitude de répéter le même mot en répondant au téléphone.
2: Tu as bien remarqué, oui est similaire à allô en français.
0: Alors comment dit-on en chinois ? C'est de la part de qui ?
2: Tu pourrais dire, 请问是哪位？
0: 请问是哪位？
2: Alors, 请问 signifie s'il vous plaît.
0: 请问。
2: 请问。
0: 请问。
2: 是 signifie être.
0: 是。
2: 哪位？
0: 哪位？
2: C'est quelle personne? 哪位？
0: 哪位？
2: Ou tu peux dire 哪位？
0: 哪位？
2: 哪位？
0: Comme. 哪位？
2: C'est une interrogation. Écoutez la phrase suivante. 喂，请问是哪位？
0: 喂，请问是哪位？
2: C'est de la part de qui?
0: 请问是哪位？
2: Parfait. Dialogue 1.
1: 喂，请问是哪位？
3: 我是王龙。
2: Bon, si vous fixez un rendez-vous à vos amis, vous devez leur demander quand seront-ils libres.
0: Ouais, cette phrase peut être très utile, mais alors comment se dit-elle en chinois?
2: 你什么时候有空？
0: Là, c'est un peu long pour moi. Est-ce que tu peux me décortiquer section par section?
2: C'est ça. Ni signifie toi.
0: Ni.
2: Shemeshihou.
0: Shemeshihou.
2: Shemeshihou signifie quand.
0: D'accord.
2: Youkong signifie libre.
0: Youkong signifie donc libre.
2: Voilà, maintenant essaie de répéter la phrase avec moi. Ni shemeshihou youkong.
0: Ni shemeshihou youkong. Voilà, maintenant on va écouter ça en dialogue.
3: Ni shemeshihou youkong.
1: 周末。
3: 我们一起吃饭好吗？
1: 可以。
2: Alors ensuite, si tu as rendez-vous avec des amis, tu voudrais savoir quand et où les rejoindre. Ça se dit en chinois comme 我们几点见面？在哪儿见面？
0: Ok, là je crois que la répétition s'impose. Est-ce que tu peux me détailler encore cette phrase?
2: Bien sûr. 我们 signifie nous.
0: 我们.
2: 几点 signifie à quelle heure.
0: 几点.
2: 见面 veut dire rencontrer.
0: 见面.
2: 我们几点见面 veut dire à quelle heure nous rencontrerons-nous. 我们.
0: 我们.
2: 几点.
0: 几点.
2: 见面.
0: 见面.
2: 我们几点见面.
0: 我们几点见面.
2: Alors, pour où nous rencontrons-nous, ça se dit en chinois comme 在哪儿见面.
0: 在哪儿见面.
2: Très bien. 在, c'est une préposition équivalent au mot français à. 在.
0: 在.
2: 哪儿 signifie où.
0: 哪儿.
2: 见面 signifie se rencontrer.
0: 见面.
2: Alors, on va le faire ensemble. Où nous rencontrons-nous en chinois 在哪儿见面.
0: 在哪儿见面.
2: Ces deux phrases interrogatives, quand et où nous rencontrons-nous, se disent donc en chinois 我们几点见面 在哪儿见面
0: 我们几点见面
2: Très bien.
0: Et 在哪儿见面 Dialogue 3
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2: Alors, pour assimiler ce qu'on a appris aujourd'hui, révisons un peu. Allô, c'est de la part de qui? Pour dire cela en chinois, on dit Wei, qingwen shi na wei.
0: Wei, qingwen shi na wei.
2: Qingwen shi na wei.
0: Qingwen shi na wei.
2: C'est de la part de qui? Quand seras-tu libre? Ni shenme shihou you kong.
0: Ni shenme shihou you kong.
2: Shenme shihou signifie quand.
0: Shenme shihou
2: you kong veut dire être libre.
0: You kong.
2: Quand seras-tu libre? On dit en chinois Ni shenme shihou you kong.
0: Ni shenme shihou you kong.
2: Alors ensuite, pour dire en chinois quand et où nous rencontrons-nous, 我们几点见面?
0: 我们几点见面?
2: Très bien. Et 在哪儿见面?
0: Et 在哪儿见面?
2: 几点 signifie à quelle heure?
0: 几点?
2: Et 见面 signifie se rencontrer.
0: 见面.
2: 在哪儿 veut dire à quel endroit.
0: 在哪儿.
2: Je répète. 我们几点见面.
0: 我们几点见面.
2: 在哪儿见面.
0: 在哪儿见面.
2: Bon, maintenant.

0: On va se repasser le dialogue.
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3: Bon, on en reste là pour l'apprentissage. Pour aujourd'hui, on se réécoute l'ensemble des dialogues.
0: Dialogue 1.
1: 喂，请问是哪位？
2: 我是王龙。
3: Le deuxième dialogue.
2: 你什么时候有空？
1: 周末。
2: 我们一起吃饭好吗？
1: 可以。
3: Dialogue 3.
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2: 晚上八点，在北京饭店。
0: Voilà, c'est tout pour le cours. Maintenant, ABC de la culture chinoise.
3: Ok, c'est parti. Dans n'importe quel pays, lorsqu'on reçoit des cadeaux, on se doit de dire merci. Et si possible, de sourire, bien sûr. Dans les pays occidentaux, on ajoute souvent une bise pour remercier la personne. Quant aux Chinois, ils disent en général « Non, il ne fallait pas ». En réalité, ce n'est qu'une formule de politesse. Et devant celui qui a offert le cadeau, les Chinois ne l'ouvrent généralement pas.
0: Avant de se quitter, comme d'habitude, on vous pose une dernière question.
3: Comment dit-on en chinois « quand seras-tu libre » ? À la prochaine fois, au revoir.
0: Au revoir et à très bientôt.

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0: Le président chinois Xi Jinping a appelé à un partenariat stratégique Chine-Jordanie plus concret et plus dynamique. Monsieur Xi a tenu ses propos lors d'entretien avec le roi de Jordanie Abdallah II Ibn al-Hussein en visite d'État en Chine. Au cours de leur discussion, le président Xi a déclaré que la Chine et la Jordanie s'étaient toujours traitées avec respect mutuel et sur un pied d'égalité et qu'elles avaient poursuivi une coopération mutuellement bénéfique depuis l'établissement de leurs relations diplomatiques, offrant ainsi un exemple concret de coopération gagnant-gagnant et d'apprentissage mutuel entre des pays dotés de systèmes sociaux différents et de tailles différentes. Les deux pays ont établi un partenariat stratégique en 2015. Monsieur Xi a déclaré que l'établissement d'une relation plus substantielle et plus dynamique entre la Chine et la Jordanie répondait aux attentes communes de leur peuple et reflétait la tendance générale à la solidarité et à l'autonomie dans des pays du Sud. Il a appelé à renforcer la confiance stratégique, à approfondir la coopération mutuellement bénéfique et à resserrer la coordination dans les affaires multilatérales dans le but de contribuer davantage à la paix, à la stabilité et à la prospérité de la région. Il a ajouté que la Chine accordait une grande importance au rôle unique et essentiel de la Jordanie dans la région et soutenait fermement le pays dans la sauvegarde de sa souveraineté, de sa sécurité et de ses intérêts en matière de développement. Monsieur Xi a également appelé à une coopération renforcée dans les domaines traditionnels, notamment le commerce, les infrastructures, les transports et les ressources minérales, tout en développant de nouveaux relais de croissance tels que l'économie numérique, l'intelligence artificielle et les énergies vertes. Il a également appelé à des échanges plus étendus dans les domaines de l'éducation, de la culture, des sciences et technologies, ainsi que du tourisme. Le président chinois Xi Jinping a adressé lundi ses félicitations à Mirza Fakhrul Islam Alamgir pour sa prise de fonction en tant que président du Bangladesh. Xi Jinping, secrétaire général du comité central du Parti communiste chinois, a souligné l'importance de consolider et d'élargir les progrès réalisés dans une campagne d'études et d'éducation à l'échelle du parti pour établir et mettre en pratique une vision juste des mérites politiques. Monsieur Xi, également président chinois et président de la commission militaire centrale, a fait ses remarques dans une instruction récente qui a été étudiée lors d'une réunion du groupe dirigeant central pour l'édification du parti tenu ce lundi. Le président Massoud Pezeshkian a déclaré que l'Iran était désormais engagé dans une guerre totale sur les plans économiques, militaires et sécuritaires contre ses ennemis. Cette déclaration fait suite à la menace américaine de lancer contre l'Iran l'opération économique la plus dévastatrice jamais menée à ce jour.
1: Non seulement l'Iran n'est pas devenu le Venezuela, mais il est devenu une puissance dont la solidarité et l'unité ont impressionné le monde entier. Nous sommes engagés dans une guerre totale sur les plans économiques, militaires et sécuritaires. Trump n'hésite pas à affirmer qu'il impose les sanctions les plus écrasantes et les plus terrifiantes qui soient à l'Iran. Nous, en revanche, restons fermes. Nous nous efforçons d'être au service de notre peuple face à cette guerre inégale.
0: Le ministre iranien des Affaires étrangères, Seyed Abbas Araghchi, a qualifié les dernières menaces militaires et sanctions américaines de gestes désespérés et d'intimidation déjà utilisés par les administrations précédentes. Il a déclaré que l'Iran connaissait bien le scénario et savait comment y répondre. Seyed Abbas Araghchi a exhorté Washington à renoncer à ses projets, ajoutant que l'Iran ne rechercherait qu'un dialogue fondé sur la justice et la dignité.
2: C'est un scénario qui se répète. Des sanctions paralysantes imposées sous l'administration Obama à la campagne de pression maximale menée sous le premier mandat de Trump, en passant par les dernières sanctions, toutes ces mesures ont été mises en place sous des appellations différentes, mais elles constituent le même type d'intimidation que nous avons toujours observé dans la politique américaine. Le fait que les États-Unis sont une nouvelle fois passés des menaces militaires, affirmant qu'ils allaient frapper, etc., à la remise au goût du jour de leurs anciens plans montre qu'ils sont véritablement désespérés et qu'ils n'ont aucune solution.
1: Selon Seyed Abbas Araghchi, les menaces de Washington visent à détourner l'attention des Américains des problèmes financiers des États-Unis. Le secrétaire au Trésor américain, Scott Bessent, devrait annoncer lundi de nouvelles sanctions contre Téhéran. Il affirme que l'objectif est d'étouffer l'économie iranienne et de faire tomber le régime.
0: Les tensions entre la Turquie et Israël s'intensifient en raison des événements à Gaza et en Syrie. Ankara a demandé à Interpol d'émettre une notice rouge à l'encontre du Premier ministre israélien Benjamin Netanyahou. Cette initiative intervient quelques jours seulement après une frappe israélienne contre une base aérienne en Syrie. L'envoyé américain en Turquie, Tom Barrack, avait auparavant critiqué Israël pour cette frappe, la qualifiant d'escalade inutile.
3: La Turquie compte depuis longtemps parmi les détracteurs les plus critiques des actions d'Israël à Gaza. Aujourd'hui, Ankara demande à Interpol d'émettre une notice rouge à l'encontre du Premier ministre Benjamin Netanyahou dans le cadre d'une affaire impliquant 35 personnes poursuivies notamment pour génocide et crimes contre l'humanité. Cette affaire trouve son origine dans l'interception par Israël d'une flottille humanitaire à destination de Gaza. Israël affirme maintenir un blocus naval autour de Gaza pour des raisons de sécurité. Interpol doit désormais examiner la demande de la Turquie avant de décider s'il convient d'émettre cette notice.
1: Si Interpol venait à prendre une telle décision, Netanyahou serait confronté à d'importantes restrictions de sa liberté de mouvement, notamment en Europe. Pour Israël et pour Netanyahou lui-même, cela représenterait également une perte de prestige considérable.
3: Cette initiative intervient quelques jours seulement après qu'Israël a frappé la base aérienne syrienne d'Abu al-Dur, affirmant que Damas était sur le point d'autoriser le déploiement de troupes turques sur place, une allégation qu'Ankara a démentie. La Syrie a confirmé que des officiers turcs s'étaient effectivement rendus sur la base par le passé, mais a précisé que ces visites s'inscrivaient dans le cadre d'une coopération militaire et de formation. Les analystes soulignent également que les élections israéliennes prévues en octobre pourraient expliquer le choix du moment pour cette escalade rhétorique, tout en insistant sur le fait qu'une confrontation directe entre les deux pays reste peu probable.
1: Je pense que toute mesure prise par Israël susceptible de le mener vers un conflit avec la Turquie aurait des conséquences clairement incompatibles avec les intérêts américains dans la région.
3: Les États-Unis, alliés proches d'Israël et membres de l'OTAN aux côtés de la Turquie, travaille actuellement à la mise en place d'un mécanisme de résolution des conflits impliquant la Turquie, Israël et la Syrie, dans le but d'éviter toute erreur d'appréciation et de limiter le risque d'une nouvelle escalade.
0: Des manifestants sont descendus dans les rues de Tokyo pour dénoncer les dernières mesures prises par le gouvernement Takaichi visant à réviser la constitution pacifiste du Japon et à renforcer ses capacités militaires du pays.
4: Je m'oppose aux préparatifs de guerre et à la promotion de l'expansion militaire menée par l'actuel gouvernement Takaichi et je m'oppose à la modification de l'article 9 de la Constitution. Cela transformerait le Japon en un pays capable de mener une guerre. Le gouvernement actuel, très puissant, considère la Chine comme un ennemi et se prépare à la guerre dans l'optique d'un conflit contre la Chine. C'est pourquoi j'estime sincèrement que c'est extrêmement dangereux. De nos jours, les catastrophes naturelles sont fréquentes au Japon. Or, non seulement le budget consacré aux interventions en cas de catastrophe n'a pas augmenté, il a au contraire diminué. Telle est la réalité. Dans ces conditions, pourquoi les dépenses militaires continuent-elles d'augmenter? J'aimerais vraiment poser cette question au gouvernement.
5: Il est absolument inacceptable d'abroger les trois principes non nucléaires. Je pense qu'ils font cela parce qu'ils veulent entrer en guerre. Ils veulent tirer profit de l'industrie militaire. C'est pourquoi ils ont tenté d'abolir les trois principes non nucléaires. C'est absolument inacceptable. En tant que pays ayant subi des bombardements nucléaires, il est d'autant plus nécessaire que le Japon respecte ce principe. Je pense que renoncer aux trois principes non nucléaires est quelque chose qui ne devrait jamais arriver.
0: Une lueur d'espoir sur le front sanitaire en République démocratique du Congo. Face à la progression de l'épidémie d'Ebola qui touche désormais 6 provinces, les premières doses de vaccins ont atterri à Kinshasa. Un renfort logistique décisif pour casser la chaîne de transmission. Le correspondant de CGTN français à Kinshasa, Biobe Malenga, nous en dit plus.
6: Sur les tarmacs de l'aéroport international Njili, l'aboutissement d'une attente cruciale. Un premier lot de plus de 16 000 doses de vaccins vient d'être réceptionné pour renforcer d'urgence les dispositifs de riposte. Une livraison qui s'inscrit dans un plan global visant plus de 400 000 doses.
7: Là, nous recevons aujourd'hui le premier lot de plus de 16 000 doses, et en sachant que nous avions déjà 2 000 doses qui sont déjà parties à la Chopo. Là, nous réceptionnons 16 000 doses pour un total de plus de 400 000 doses que nous avons demandées. Et donc, nous remercions tous les partenaires qui nous ont aidés à obtenir ces doses de vaccins. Et nous allons effectivement renforcer le dispositif de riposte avec ces vaccins.
6: L'urgence est désormais à l'acheminement rapide de ces doses vers les foyers épidémiques. Samuel Rogenkamba détaille ici les plans d'une course contre la montre engagée pour protéger les populations et inverser la courbe de l'épidémie.
7: Et donc, nous avons dans notre planification décidé, avec l'avis des scientifiques, d'utiliser le vaccin Hervebo, le vaccin que nous connaissons tous, qui a déjà été utilisé plusieurs fois, et notamment de manière très importante pendant l'épidémie de 2018 à 2020. Ben, nous avons effectivement, après avoir écouté tous les scientifiques, décidé d'utiliser ce vaccin en sachant qu'il va y avoir deux phases, une phase de recherche et une phase compassionnelle. La phase de recherche, c'est 20 000 doses et la phase compassionnelle, c'est 50 000 doses.
6: À Bounia, l'épidémie d'Ebola continue de prendre l'ampleur et de toucher les communautés. Ses pères de famille est au chevet d'aider de ses enfants ici au centre de traitement de Rwampara et l'arrivée de ce vaccin lui redonne de l'espoir.
8: Je suis arrivé ici avec deux enfants, une fille et un garçon. Ils sont arrivés dans un état très grave. Jusqu'à présent, il y a une amélioration du côté de la fille, mais le garçon ne va pas encore mieux. Avec l'arrivée de ces vaccins, j'ai la foi que Dieu va nous aider.
9: Ce déploiement vaccinal intervient alors que l'épidémie touche six zones de santé. Le bilan fait état de 5208 cas confirmés et 2476 décès, soit un taux de létalité de 47,5%. Dans les centres de traitement, la prise en charge médicale aux patients hospitalisés se poursuit sans relâche. Bob Malinga, Sidithienne Français, Kinshasa.
0: La deuxième édition des Jeux mondiaux des robots humanoïdes débute à Beijing. L'une des nouvelles épreuves est le tennis de table qui va tester les capacités des robots à voir, calculer et frapper la balle.

0: L'épreuve rassemble 12 équipes venues du monde entier. Outre la mise à l'épreuve du contrôle autonome, de la conception d'algorithmes et des capacités d'ingénierie, un autre défi majeur pour les équipes consiste à combler le fossé entre les simulations et le monde réel. Selon un organisateur de l'équipe, les robots prennent toutes leurs décisions de manière autonome à l'aide de l'IA, ce qui fait du tennis de table l'une des épreuves les plus difficiles. Pour entraîner les robots, les équipes les font jouer contre des adversaires humains et utilisent des caméras de capture de mouvement pour enregistrer la trajectoire des balles spécialement conçues. Les données sont ensuite utilisées pour aider les robots à apprendre et à s'améliorer. Sukra Yang, capitaine de l'équipe conjointe de l'université Jiaotong de Shanghai et de l'Institut d'innovation de Shanghai, explique les défis rencontrés lors de l'entraînement des robots.
1: Les données recueillies auprès des athlètes humains peuvent varier d'une équipe à l'autre. Nous nous entraînons habituellement à Shanghai. Ainsi, lorsque nous sommes arrivés ici à Beijing, nous avons d'abord dû mesurer des paramètres tels que la densité de l'air, la résistance aérodynamique, l'accélération gravitationnelle et l'élasticité de la raquette. Le matériel de capture de mouvement utilisé ici peut également différer de celui que nous utilisons à Shanghai. Nous devons donc nous adapter aux conditions locales. Le plus difficile, c'est que le robot doit d'abord être entraîné en simulation. Les résultats peuvent être bons en simulation, mais une fois transposé dans le monde réel, il peut y avoir un écart entre les deux. À court terme, nous voulons que le robot renvoie toutes les balles sur la table et qu'il améliore sa stratégie de retour.
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12: Bonjour à toutes et à tous et bienvenue dans Fréquence Afrique sur CGTN Radio. À l'approche des Jeux Olympiques de Paris 2024, les athlètes de tous les pays sont en pleine préparation. Au centre de la stratégie de chaque délégation, les fédérations des différentes disciplines sportives sont à pied d'œuvre pour mettre les athlètes dans les conditions meilleures afin de réaliser d'excellentes performances. Monsieur Emmanuel Motombi Mbom, président de la Fédération camerounaise d'athlétisme, livre ses attentes pour les JO tout en exprimant son souhait d'obtenir un partenariat solide avec la Chine. Voici les détails.
13: La Fédération camerounaise d'athlétisme avait signé un partenariat avec l'équipementier Kelme, qui est chinois. Et on avait signé un contrat pour 4 ans. Il nous a donné quand même les échantillons de ces équipements. Donc la Fédération camerounaise d'athlétisme, pendant les années précédentes, compétit avec Kelme. Donc c'est pour dire qu'à notre niveau, on avait déjà commencé à embrasser la Chine dans notre fédération. Et si, avec votre soutien, on sait qu'on va faire plus. Moi, je souhaiterais qu'avec un partenariat solide avec la Chine, ça va permettre quand même à quelques athlètes du Cameroun pour les visites d'échange. On part en Chine, les Chinois viennent ici, c'est pour montrer au monde que nous sommes vraiment en partenariat. Je peux brièvement vous dire, c'est gagnant-gagnant. Les Chinois vont gagner. Nous allons gagner aussi.
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0: pas ramener des médailles par nos athlètes. Je crois que si tout marche bien, de concert avec le ministre de la Justice et Sport, et puis le comité national olympique et sportif centrafricain, nous allons suggérer à l'ambassade ici pour qu'on puisse signer un accord de partenariat, de coopération avec la Chine, pour nous permettre de travailler dans différents secteurs avec la Chine. Mais déjà, je me réjouis parce que là, la Chine nous a construit un joyau, le complexe sportif en place. La coopération sino-africaine dans le domaine sportif ne se limite pas au renforcement des capacités techniques et performances sportives. Elle joue également un rôle essentiel dans la promotion de l'amitié, de la compréhension mutuelle et du rapprochement entre les peuples chinois et africains. Les échanges sportifs permettent aux athlètes de se côtoyer, de partager leur expérience et de tisser les liens d'amitié durable. Et contribuer également à briser les barrières culturelles et à promouvoir le respect. Pour la future coopération sino-centrafricaine, je pense que vraiment, on dit toujours que le sport unit les peuples et le sport c'est un vecteur de paix. Donc ces échanges-là, je souhaite que vraiment ils puissent les développer dans le domaine de la dimension interculturelle, la découverte de nouvelles cultures et traditions, parce que les Chinois ont leurs traditions, nous avons nos traditions. Mais si, avec ce brassage, nous pouvons commencer de tirer les avantages. Les liens d'amitié, de solidarité, la diplomatie sportive et la coopération économique. Mes attentes, moi je pense que cette coopération doit continuer à se développer, à s'intensifier dans les années à venir. Et je souhaite que vraiment cette coopération soit vraiment une coopération agissante et enrichissante.
1: 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Avant de poursuivre notre émission, on se détend avec cette belle chanson.

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1: Retour au studio de CGTN Radio. Alain Christian Kingwe, président de la Fédération

0: La Fédération camerounaise des judo donne des chances de médailles pour les judo camerounais. On l'écoute tout de suite.
1: Je vous remercie de m'accorder cette opportunité. En ce qui concerne le judo pour le Cameroun aura pour les Jeux Olympiques de Paris 2024 un athlète, en l'occurrence l'athlète Sopimbela Richelanita, qui est dans la catégorie des plus de 78 kilos, qui s'est brillamment qualifié avec sa victoire au dernier championnat d'Afrique de 2024 et à l'African Open d'Abidjan ainsi que celui de Marrakech. Donc nous aurons précisément un athlète qui remportera du moins la place qualificative pour le Cameroun pour ces Jeux Olympiques de Paris 2024. Et en ce qui concerne les chances de médaille pour cet athlète, je peux vous garantir que nous sommes en pleine préparation en ce moment. Nous avons mis les petits plats dans les grands et nous allons la mettre dans les protocoles de haute performance afin qu'elle puisse tutoyer aussi les signes de la haute performance mondiale. Vous savez qu'il faut être qualifié dans les Jeux Olympiques, il faut être dans le top 24, top 20 mondial, et si elle est qualifiée, ça veut dire qu'elle est dans ce pipe, et en fonction de la forme du jour, en fonction de la préparation, en fonction de l'envie de l'athlète, on croit qu'on peut faire un résultat. Et compte tenu de ses performances ces derniers mois, nous sommes convaincus qu'elle puisse amener le Cameroun sur le tutoiement d'une médaille, soit de bronze, soit d'argent, soit d'or, mais nous travaillons dessus. Oui, nous l'encourageons déjà parce que c'est une athlète qui montre qu'elle a beaucoup d'atouts, et qu'elle a fortement envie d'aller à la haute performance. Et nous l'encourageons à continuer sur la même lancée, à ne pas baisser les bras. Vous savez, on n'a rien sans peine, on n'a rien sans effort, sans travail. Et beaucoup d'encouragement à elle. Et nous croyons fermement à elle parce qu'elle a déjà la volonté. Ensuite, elle accepte le travail. Et cette charge de travail qu'elle accepte nous permet comme ça d'être confiants et lui donner tous nos encouragements. Et nous savons que nous sommes soutenus par le Comité national olympique et sportif du Cameroun, par le ministère des Sports et l'Éducation physique, c'est-à-dire l'État du Cameroun. Donc, nous allons pousser pour qu'elle aille de l'avant. Donc, qu'elle sache qu'elle a tous les encouragements de la Fédération camerounaise de judo.
0: La coopération entre la Chine et l'Afrique se développe à grands pas. En dehors de projets dans les domaines économiques, les échanges entre le peuple, notamment à travers les sports, contribuent de manière significative au renforcement de relations sino-africaines. Alain Christian Kingwe partage son analyse sur l'importance des échanges entre les Chinois et les Africains dans le domaine du sport.
1: Déjà, au niveau populaire, vous avez si bien dit qu'il y a des cadres qui sont formés en Chine et on croit que ces cadres, quand ils reviennent dans les régions, ou du moins dans les départements où ils sont affectés, je crois qu'ils restituent les formations qu'ils ont eues là-bas, ils implémentent ça sur le terrain afin de pouvoir faire bénéficier le maximum d'acteurs de ces formations. Et maintenant, avec l'avènement des infrastructures, comme on a dit tantôt, ça permet quand même aux acteurs de pratiquer dans les bonnes conditions. Avant, on n'avait pas de gymnase de qualité au Cameroun, ou du moins moderne, qui nous permettait la pratique de ces sports. Grâce à cette coopération, grâce à cet apport du gouvernement chinois, nous voyons que nous tutoyons déjà le même niveau d'entraînement, le même niveau de pratique que les autres pays. Donc, je crois que les choses éminentes sont là et nous voyons les Chinois se déployer. Et en plus de la mise en place des infrastructures, il y a un service après-vente qui est derrière parce que nous voyons des coopérants chinois qui sont toujours sur les lieux des infrastructures, qui s'occupent de l'entretien. Donc, c'est le service après-vente qui est suivi. Il y a un suivi véritable dans ce travail. Et nous croyons que plus les années passent, plus la coopération grandit et ça permet comme ça aux pays africains de se développer. Nous avons des cadres, par exemple, qui sont des spécialistes dans la gestion des infrastructures sportives, qui ont fait des stages de renforcement de capacité en Chine. Donc, nous voyons que tout est pour le mieux dans le meilleur des mondes, dans la coopération entre la Chine et le Cameroun. Le sport a un rôle de diplomatie sportive. À travers le sport, la diplomatie s'exprime et ça renforce les liens entre les différents peuples. Des fois, il y a des peuples qui ne se parlent pas, mais le fait de faire une rencontre sportive permet de retisser les liens ou bien de renforcer ces liens. Et ça permet aussi aux gens de découvrir. Nous connaissons des jeunes athlètes, nous connaissons des personnes. S'il n'y avait pas le sport, on ne devait pas être au contact du monde, on ne devait pas avoir des échanges avec certains peuples. Et grâce au sport, on se rend compte qu'il y a beaucoup de chances qui passe, et même dans le cadre de discussions extra-sportives, à travers le sport, on peut profiter pour passer un mot ou deux. Et la considération qu'on a vis-à-vis des gens, grâce au sport, permet d'avoir des idées positives pour le développement et la coopération des personnes. Et je crois que le sport est un atout qui permet comme ça le développement d'un pays. Parce que vous voyez, si on connaît le Cameroun véritablement à travers le monde, c'est plus grâce au sport, aux exploits des Lions Indomptables du football, aux exploits des grands sportifs camerounais, Francis Ngannou, etc. Donc le sport, c'est un ferment, c'est un fondement sur lequel il ne faut pas prendre à la légère. Et dans le cas de la coopération, il faut développer ce pan afin comme ça de pouvoir faire réunir le Cameroun, afin comme ça de pouvoir renforcer les relations sino-camerounaises.
0: À la fin de cette

0: cette interview, le président de la Fédération camerounaise de judo a déclaré que la Chine apportait une plus-value au développement du judo camerounais et du sport camerounais en général.
1: Avec le palais de sport polyvalent qui se trouve au Carrefour Ouada Yaoundé, le Cameroun est sorti d'un environnement de sportif moyen, de sport moyen, de pratique, d'organisation à un niveau de sportif de haut niveau. Parce que vous savez, avec ce palais des sports, déjà nous avons déjà organisé plusieurs championnats d'Afrique, tant que sur le plan du volleyball, du judo, du handball, du basketball. Et vous voyez dans la sous-région, maintenant même certains pays voisins maintenant viennent organiser leurs compétitions de haut niveau au palais polyvalent des sports de Yaoundé, qui est un don de la Chine, qui est un apport de la Chine à l'essor du sport camerounais. Vous avez vu tout récemment aussi, on a vu l'ambassade de Chine au Cameroun construit une salle pour le tennis de table qui est logée toujours dans l'enceinte du palais polyvalent des sports. Donc, à travers ça, nous nous rendons compte que la Chine apporte une plus-value au développement du judo camerounais, au développement du sport camerounais en général, par la mise en place des infrastructures qui nous permettent d'aller au haut niveau, qui nous permettent de faire des compétitions dans les mêmes conditions que les pays dits développés en matière de sport. Donc, nous croyons et fermement que la coopération entre la Chine et le Cameroun en matière de sport, en matière d'infrastructures, et nous avons aussi des cadres qui vont du côté de la Chine pour se former sur la gestion des infrastructures, pour se former même en matière de pratique de sport. Donc, cette coopération, je crois qu'elle se porte très bien. Vous savez, pour développer le sport, il faut développer le sport de proximité. Nous attendons de la Chine, c'est pas moi le grand dessein du Cameroun, mais c'est un souhait que le gouvernement chinois essaye un peu de développer des infrastructures de proximité pour que les jeunes Camerounais de toutes les régions, de tous les départements, de tous les arrondissements puissent avoir accès au sport. C'est quand on commence dans la proximité, quand on commence dans les régions, les départements, qu'on monte pour aller vers le haut niveau. Donc, si on peut avoir des infrastructures de proximité, si la Chine peut nous aider dans la formation des cadres techniques, des cadres d'appui, afin comme ça de restituer ces formations à nos compatriotes ici au Cameroun, ça sera encore formidable.
0: Vous êtes à l'écoute de Fréquence Afrique sur CGTN Radio. Relaxons-nous avec cette belle chanson.

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7: Vous écoutez Fréquence Afrique sur CGTN Radio. De jeunes Chinois et Africains partagent leurs opinions sur l'innovation technologique. On les suit tout de suite.
8: Et pour commencer, parlons de la jeunesse de l'innovation technologique. Avant d'aborder ce sujet, j'aimerais d'abord poser une question à notre invité spécial pour voir ce qu'il en pense. Bonjour Monsieur ChatGPT, que pensez-vous de l'innovation technologique ?
9: L'innovation technologique fait référence à la conception, au développement et à la mise en œuvre de nouvelles technologies ou à l'amélioration et à l'adaptation des technologies existantes pour résoudre des problèmes, améliorer des processus ou créer de nouveaux produits et services. L'innovation technologique peut transformer les industries, stimuler la croissance économique, améliorer la qualité de vie et résoudre des défis sociaux et environnementaux. Elle est souvent considérée comme un moteur essentiel de la compétitivité mondiale et du progrès humain.
8: Merci beaucoup, Monsieur ChatGPT. Je suis tout à fait d'accord avec vous. Et l'innovation technologique a un impact extraordinaire sur le développement des nations et le progrès de l'humanité. Et toi, Karim, qu'en penses-tu ?
10: Oui, Coco. Il s'agit de s'appuyer sur le progrès technologique, perfectionner et transformer de manière significative et qualitative le quotidien des gens dans divers aspects de la vie. Il est question de prendre un pari pour l'avenir en intégrant la technologie au cœur de tous les secteurs d'activité. De nos jours, on parle d'agriculture intelligente, de e-commerce, de véhicules intelligents, d'intelligence artificielle et de travail à distance. Moumouni, vous qui avez parcouru des milliers de kilomètres depuis votre Mali natal jusqu'en Chine, vous avez été témoin des innovations technologiques en Chine. Est-ce que vous pouvez nous citer des exemples d'innovations technologiques qui ont retenu particulièrement votre attention ?
11: Merci pour cette question, M. Karim. D'abord, c'est une question un peu délicate. Pourquoi ? Puisque la Chine, aujourd'hui, c'est comme la vitrine de l'innovation technologique. Dans presque tous les domaines, on peut constater vraiment le développement de la technologie en Chine. Particulièrement, moi, je suis dans le milieu académique actuellement. Donc, quand je prends l'exemple sur les plateformes d'apprentissage que nous avons au niveau universitaire, allant jusqu'à ChatGPT, par exemple, et nous, les étudiants chercheurs, nous avons toujours fait recours à ces plateformes que je trouve vraiment pertinentes. Ça, c'est dans le milieu académique. Et au-delà de ça, par exemple, dans le cadre de la lutte contre de la protection de l'environnement, je vais dire, donc nous avons aussi des applications ou à travers lesquelles on peut aussi, par exemple, quand on prend l'exemple sur Alipay, donc au sein de Alipay, nous avons une option appelée l'énergie verte. Lui, c'est en anglais, en chinois, je pense, on l'appelle comme ça. Donc, au sein de cette application, je pense que ça nous encourage, surtout les jeunes, à travailler, à marcher ou bien courir, ou bien à manger, ne pas gaspiller le reste des nourritures. Donc, je pense que tout cela font partie de l'innovation technologique qui contribue à la protection de l'environnement. Et au-delà de ça aussi, tout le monde le sait, la Chine aussi a fait beaucoup d'améliorations en matière de voitures électroniques aujourd'hui. Donc, je pense que tout ça, c'est des points vraiment qui ont beaucoup attiré mon attention depuis mon arrivée en Chine.
8: Merci Moumini, l'innovation de technologie est toujours hors de notre imagination. Alors Métion, as-tu remarqué que l'innovation technologique est omniprésente et qu'elle fait désormais partie intégrante de la vie des jeunes ?
12: Oui, effectivement, nous les jeunes chinois avons l'habitude de la vie numérisée. La vie connectée en Chine se manifeste dans de nombreux domaines. Par exemple, l'appartement intelligent, les jeunes aiment bien rendre son appartement plus intelligent avec des appareils électroménagers ou des systèmes de sécurité intelligents. Et grâce à la connexion Internet et au contrôle intelligent, on améliore le confort de la vie domestique. En plus, des services numériques rendre notre vie plus facile, tels que l'apprentissage en ligne ou les consultations médicales à distance. Parfois, quand je me sens mal à l'aise, je vais trouver un médecin spécialisé sur le site de télémédecine et je consulte à distance sur la façon de me soigner. Si c'est pas nécessaire, je vais plus à l'hôpital et cela me permet non seulement de gagner du temps, mais également éviter les infections croisées.
10: Effectivement, tous les exemples que vous venez de citer sont très illustratifs de l'innovation technologique en Chine, notamment l'appartement intelligent, notamment la consultation à distance. C'est des exemples qui ont intégré la vie des Chinois et j'ai l'occasion de les expérimenter tous les jours ici en Chine.
8: Alors, n'oubliez pas que nos invités en ligne nous attendent. Et bonjour Gérard. Vous avez interviewé et couvert 23 entreprises chinoises au Cameroun, dont certaines dirigées par des jeunes entrepreneurs innovantes. Pouvez-vous partager avec nous leur histoire d'innovation technologique et comment ces jeunes ont contribué au développement local ?
1: La vérité est d'abord que les Chinois se déploient au Cameroun avec des technologies de pointe afin de soutenir le développement du pays. Cette vision est matérialisée par leur arrivée et l'installation des technologies qui innovent dans le domaine de l'infrastructure, dans le domaine de la téléphonie, dans le domaine du commerce en général, dans le domaine même des énergies renouvelables, des pesticides et autres. Alors, beaucoup sont ceux qui arrivent avec des appareils qui bénéficient du processus d'exonération que l'État du Cameroun donne aux sociétés expatriées à travers l'Agence de promotion des investissements qui accompagne largement une société étrangère tout au long de son processus d'installation. Alors, je vais beaucoup m'atteler sur ces entreprises chinoises qui sont en train de contribuer actuellement à la réalisation d'un chef-d'œuvre qui est une première au Cameroun, vraiment. Et maintenant, les sociétés chinoises soutiennent ainsi la croissance, la prospérité et la viabilité de l'économie camerounaise. Il faut également souligner que l'avènement des technologies chinoises de pointe a apporté une valeur ajoutée dans la création de l'emploi au Cameroun, favorisant ainsi l'insertion professionnelle qui constitue l'un des indicateurs de développement d'un pays. Et je veux jeter un regard sur Chek, la société Chek, China Highway Engineering, qui est en train de construire, qui a construit le port autonome de Kribi, et qui a apporté une technologie nouvelle dans le cadre des échanges maritimes entre le Cameroun et le reste du pays. Alors, je voudrais rappeler que ce port qui a été construit par le Chinois est l'un des plus grands ports de la zone maritime d'Afrique centrale. Et aujourd'hui, on peut reconnaître certaines infrastructures camerounaises. On les identifie par les noms chinois, par exemple le palais des sports, qui est une technologie innovante. Par exemple, l'immeuble siège de l'Assemblée nationale qui est en cours de construction. Et l'autoroute Yaoundé-Douala, la première phase qui est en cours et qui devrait être inaugurée très bientôt. L'autoroute Yaoundé-Simalène qui est construite par le chinois CCC. Et voilà donc quelques technologies que les Chinois apportent au Cameroun. Non seulement elles apportent cela, mais elles participent, ces entreprises chinoises participent à la création de l'emploi. Donc, maintenant, les nouvelles technologies chinoises vont contribuer à l'autonomisation du Cameroun dans le secteur du développement infrastructurel, accompagnant bien évidemment des retombées pour les peuples camerounais et chinois. Elles permettent enfin aux institutions publiques et privées locales de s'adopter des technologies les plus récentes et indispensables à la réalisation de leurs projets structurants et priorités en matière de développement durable. Donc voilà en gros ce qu'on peut dire sur le déploiement des sociétés chinoises au Cameroun, notamment avec les technologies nouvelles dans les secteurs que j'ai déjà cités, les énergies renouvelables, les pesticides, les infrastructures, la téléphonie avec Huawei et bien d'autres secteurs que on aura beaucoup de temps après pour en parler.
8: Okay, merci beaucoup, monsieur. Et monsieur Ababakar, l'innovation technologique est essentiellement pour la compétitivité des entreprises. En tant qu'entrepreneur établi en Chine, vous avez sûrement des idées précises pour ce volet au niveau des entreprises. Avez-vous des exemples ou des histoires à partager avec nous?
4: Oui, comme vous l'avez dit, l'innovation technologique est aujourd'hui très fondamentale pour l'entreprise. L'innovation définie comme l'application réussie d'une invention dans divers domaines, mise en œuvre au sein de l'entreprise, elle se situe en aval de l'invention. Elle provient nécessairement de la recherche et de le développement qui a été vraiment promu par le gouvernement chinois ici en Chine. En Chine, on constate que l'innovation est continue. Lorsque quelqu'un quitte la Chine pendant un certain temps, lorsqu'il revient, il ne se retrouve plus. Parce que tant l'innovation est... il verra qu'il y a beaucoup de nouveautés dans le marché. Et la montée en puissance d'une technologie innovante vont obliger l'entreprise ou les entreprises à adopter des démarches réactives. C'est pourquoi toutes les entreprises cherchent à innover. Mais cette innovation aussi, si dans le cadre de cette innovation aussi, si l'entreprise progresse à travers l'introduction de nouvelles technologies, ce n'est pas dû au hasard, mais c'est parce qu'elle sait aller en contact direct avec tout ce qui peuvent faire avancer son entreprise, ceux qui ont des nouvelles technologies qui peuvent faire avancer son entreprise. Donc, nous, en Chine, dans le domaine de l'entrepreneuriat, il faut innover ou bien on disparaît. Parce que les choses vont tellement vite qu'il faut toujours chercher à innover. Il faut innover par rapport aux produits, il faut innover par rapport aux services, il faut innover par rapport au marketing. Donc, c'est là où je voulais intervenir. Mais il y a beaucoup d'exemples. Le seul fait qu'on est en train de faire une émission en direct et que chacun se trouve à l'autre bout du monde, ça c'est une innovation. L'innovation la plus récente, tout le monde le sait, c'est l'intelligence artificielle qui est en train de révolutionner tous les systèmes de technologie qu'on a pu comprendre depuis que le monde est monde. On passe à un siècle vraiment technologique. Donc, je pense que nous tous, nous vivons ça, nous le subissons. Et c'est bien. Pour nous, les entreprises, on est obligé d'innover, sinon on disparaît.
10: OK. Nos deux premiers invités en ligne ont vraiment saisi la question de l'innovation technologique à travers des exemples concrets. Nous passons à notre troisième invité qui est M. Tefi Aina de Madagascar. Bonjour, M. Tefi Aina. En tant qu'ingénieur et jeune talentueux, vous avez une grande expérience dans le domaine de la construction et des travaux publics. Dans vos projets, avez-vous vu la participation de nombreux jeunes? Comment les jeunes peuvent-ils se développer en tant qu'innovateurs technologiques et contribuer au développement de leur pays?
6: La place des jeunes dans un pays, c'est en un mot, c'est l'avenir. Parce que les jeunes qui donnent le relais après et le devoir d'un pays aux jeunes, c'est de leur donner les connaissances, donner ce qu'il faut pour que les jeunes puissent avoir d'initiative, de créativité à chaque fois qu'il y a une opportunité pour développer dans l'objectif de développer le pays, surtout dans le monde rural. Parce que les projets que j'ai actuellement concernent sur la connectivité de transport. Quand je vois ça, c'est pas seulement sur la connectivité de transport, mais aussi sur la connectivité des connaissances d'une région vers une autre région, d'un pays vers un autre pays, pour que les jeunes puissent avoir tous les moyens de ravitailler leurs connaissances pour qu'ils puissent se développer dans son zone, puis impacter dans le pays aussi au niveau de développement, l'économie des pays, tout ça, parce que la route, c'est une voie qu'on puisse faciliter la communication entre deux pays, entre deux régions, pour apporter de nouvelles technologies. D'ici peu, il y a une coopération entre les pays chinois et les pays malgaches concernant sur le engrais aux agriculteurs. C'est une bonne chose pour que les jeunes puissent participer au niveau recherche, au niveau études, et puis au niveau de la mise en œuvre pour que cet engrais ait un impact sur le rendement au niveau de culture, tout ça, parce que un pays basé sur le monde rural pour qu'il puisse développer au niveau de ressources propres d'un pays.
10: Et M. Rafinha a dit quelque chose de très important. Il dit que la jeunesse, c'est l'avenir. Que quand on parle de jeunes, c'est eux qui vont et qui seront les leaders de demain. C'est eux qui vont porter la société demain. C'est eux qui seront les chefs d'entreprise demain. C'est eux qui seront les responsables demain. Donc, ils sont au cœur du développement. Ils sont au cœur de la dynamique sociale. Et véritablement, il faut mettre l'accent sur eux en les formant bien, en leur donnant toutes les chances de se frayer un passage dans la société. Et c'est très important. Une société qui oublie sa jeunesse, c'est une société qui est appelée à mourir. Donc, il a dit quelque chose de très, très, très capital. Et c'est sur ce point que je voulais intervenir.
7: Restez branchés sur CGTN Radio. On va souffler un peu avec une belle mélodie et on se retrouve après pour la rubrique « Apprenons les Chinois ».

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3: Suis Zhong Wu Hua.
2: Bonsoir, chers amis. 亲爱的朋友, 晚上好. Bienvenue à notre cours de chinois. Tout d'abord, je vous rappelle de ce que nous avons appris dans la leçon précédente. 这是我丈夫, c'est mon mari. 这是我夫人, voilà ma femme. 我很高兴认识您, je suis heureux de vous connaître. 见到您,我很高兴, je suis ravi de vous rencontrer. 我向你们介绍我们的女儿. Je vous présente notre fille. 你们认识我们的儿子吗? Vous connaissez notre fils? 你们认识呀? Vous vous connaissez alors? Aujourd'hui, nous apprendrons quelques phrases pour inviter quelqu'un à faire quelque chose.
0: Leçon numéro 5.
4: 小丁,你在干什么呢?
5: 哦,没干什么。
4: 你今天晚上有空吗?
5: 我不知道。你想去看电影吗?
4: 我请你。谢谢,我不想看。 那你想去跳舞吗?
5: 我不想跳。你想去游泳池游泳吗? 我看看吧。那我请你去餐馆吃饭。哦,那好呀,这个主意不错。去哪儿你挑? Maxime.
0: Explication.
2: 小丁,你在干什么? 小丁, qu'est-ce que tu fais là? Oh, 没干什么? Oh, pas grand-chose. 你今天晚上有空吗? Tu es libre ce soir? 我不知道, je ne sais pas. 你想去看电影吗? Ça te dirait d'aller voir un film? 我请你, je t'invite. 谢谢. 我不想看. Merci, mais ça ne me dit rien. 你想跳舞吗? Tu veux danser? 我不想跳. Non, je n'ai pas envie. 你想来游泳池游泳吗? Tu veux venir à la piscine? Oh, 我看吧. Je vais voir. 那我请你去餐馆吃饭. Alors, je t'invite à dîner au restaurant. Oh, 那好呀. Oh, oui, alors. 这个主意不错. C'est une bonne idée.
0: Explication.
2: 做, 干, faire, 干, 什么, qu'est-ce que, 什么, 没什么, pas grand-chose, 没什么, 空, 空闲, libre, 空闲, 知道, savoir, 知道, 不, ne pas, 不, 电影, film, 电影, 邀请, invité, 邀请, 请, 跳舞, danser, 跳舞, 游泳, aller à la piscine, 游泳, 游泳池, la piscine, 游泳池, 餐馆, restaurant, 餐馆, 晚餐, dîner, 晚餐, 好, 行, oui, 好, 好的, bon, 好, 好的, 主意, idée, 主意.
4: 小丁,你在干什么呢?
5: 哦,没干什么。
4: 你今天晚上有空吗?
5: 我不知道。你想去看电影吗?
4: 我请你。谢谢,我不想看。 那你想去跳舞吗?
5: 我不想跳。你想去游泳池游泳吗? 我看看吧。那我请你去餐馆吃饭。哦,那好呀,这个主意不错。去哪儿你挑?
2: Maxime. Ce soir, comme

0: J'ai pas grand-chose à faire. J'ai invité des amis à dîner à la maison. Alors, je vous dis au revoir et nous nous retrouverons demain à la même heure. 再见，明天见。
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Le président chinois Xi Jinping a appelé à un partenariat stratégique Chine-Jordanie plus concret et plus dynamique. Monsieur Xi a tenu ses propos lors d'entretien avec le roi de Jordanie Abdallah II Ibn al-Hussein en visite d'État en Chine. Au cours de leur discussion, le président Xi a déclaré que la Chine et la Jordanie s'étaient toujours traitées avec respect mutuel et sur un pied d'égalité et qu'elles avaient poursuivi une coopération mutuellement bénéfique depuis l'établissement de leurs relations diplomatiques, offrant ainsi un exemple concret de coopération gagnant-gagnant et d'apprentissage mutuel entre des pays dotés de systèmes sociaux différents et de tailles différentes. Les deux pays ont établi un partenariat stratégique en 2015. Monsieur Xi a déclaré que l'établissement d'une relation plus substantielle et plus dynamique entre la Chine et la Jordanie répondait aux attentes communes de leur peuple et reflétait la tendance générale à la solidarité et à l'autonomie dans des pays du Sud. Il a appelé à renforcer la confiance stratégique, à approfondir la coopération mutuellement bénéfique et à resserrer la coordination dans les affaires multilatérales dans le but de contribuer davantage à la paix, à la stabilité et à la prospérité de la région. Il a ajouté que la Chine accordait une grande importance au rôle unique et essentiel de la Jordanie dans la région et soutenait fermement le pays dans la sauvegarde de sa souveraineté, de sa sécurité et de ses intérêts en matière de développement. Monsieur Xi a également appelé à une coopération renforcée dans les domaines traditionnels, notamment le commerce, les infrastructures, les transports et les ressources minérales, tout en développant de nouveaux relais de croissance tels que l'économie numérique, l'intelligence artificielle et les énergies vertes. Il a également appelé à des échanges plus étendus dans les domaines de l'éducation, de la culture, des sciences et technologies, ainsi que du tourisme. Le président chinois Xi Jinping a adressé lundi ses félicitations à Mirza Fakhrul Islam Alamgir pour sa prise de fonction en tant que président du Bangladesh. Xi Jinping, secrétaire général du comité central du Parti communiste chinois, a souligné l'importance de consolider et d'élargir les progrès réalisés dans une campagne d'études et d'éducation à l'échelle du parti pour établir et mettre en pratique une vision juste des mérites politiques. Monsieur Xi, également président chinois et président de la commission militaire centrale, a fait ses remarques dans une instruction récente qui a été étudiée lors d'une réunion.

0: président du groupe dirigeant central pour l'édification du parti tenu ce lundi. Le président Massoud Pezeshkian a déclaré que l'Iran était désormais engagé dans une guerre totale sur les plans économiques, militaires et sécuritaires contre ses ennemis. Cette déclaration fait suite à la menace américaine de lancer contre l'Iran l'opération économique la plus dévastatrice jamais menée à ce jour.
1: Non seulement l'Iran n'est pas devenu le Venezuela, mais il est devenu une puissance dont la solidarité et l'unité ont impressionné le monde entier. Nous sommes engagés dans une guerre totale sur les plans économiques, militaires et sécuritaires. Trump n'hésite pas à affirmer qu'il impose les sanctions les plus écrasantes et les plus terrifiantes qui soient à l'Iran. Nous, en revanche, restons fermes. Nous nous efforçons d'être au service de notre peuple face à cette guerre inégale.
0: Le ministre iranien des Affaires étrangères, Seyed Abbas Araghchi, a qualifié les dernières menaces militaires et sanctions américaines de gestes désespérés et d'intimidation déjà utilisés par les administrations précédentes. Il a déclaré que l'Iran connaissait bien le scénario et savait comment y répondre. Seyed Abbas Araghchi a exhorté Washington à renoncer à ses projets, ajoutant que l'Iran ne rechercherait qu'un dialogue fondé sur la justice et la dignité.
2: C'est un scénario qui se répète. Des sanctions paralysantes imposées sous l'administration Obama à la campagne de pression maximale menée sous le premier mandat de Trump, en passant par les dernières sanctions, toutes ces mesures ont été mises en place sous des appellations différentes, mais elles constituent le même type d'intimidation que nous avons toujours observé dans la politique américaine. Le fait que les États-Unis sont une nouvelle fois passés des menaces militaires, affirmant qu'ils allaient frapper, etc., à la remise au goût du jour de leurs anciens plans montre qu'ils sont véritablement désespérés et qu'ils n'ont aucune solution.
1: Selon Seyed Abbas Araghchi, les menaces de Washington visent à détourner l'attention des Américains des problèmes financiers des États-Unis. Le secrétaire au Trésor américain, Scott Bessent, devrait annoncer lundi de nouvelles sanctions contre Téhéran. Il affirme que l'objectif est d'étouffer l'économie iranienne et de faire tomber le régime.
0: Les tensions entre la Turquie et Israël s'intensifient en raison des événements à Gaza et en Syrie. Ankara a demandé à Interpol d'émettre une notice rouge à l'encontre du premier ministre israélien Benjamin Netanyahou. Cette initiative intervient quelques jours seulement après une frappe israélienne contre une base aérienne en Syrie. L'envoyé américain en Turquie, Tom Barrack, avait auparavant critiqué Israël pour cette frappe, la qualifiant d'escalade inutile.
3: La Turquie compte depuis longtemps parmi les détracteurs les plus critiques des actions d'Israël à Gaza. Aujourd'hui, Ankara demande à Interpol d'émettre une notice rouge à l'encontre du Premier ministre Benjamin Netanyahou dans le cadre d'une affaire impliquant 35 personnes poursuivies notamment pour génocide et crimes contre l'humanité. Cette affaire trouve son origine dans l'interception par Israël d'une flottille humanitaire à destination de Gaza. Israël affirme maintenir un blocus naval autour de Gaza pour des raisons de sécurité. Interpol doit désormais examiner la demande de la Turquie avant de décider s'il convient d'émettre cette notice.
1: Si Interpol venait à prendre une telle décision, Netanyahou serait confronté à d'importantes restrictions de sa liberté de mouvement, notamment en Europe. Pour Israël et pour Netanyahou lui-même, cela représenterait également une perte de prestige considérable.
3: Cette initiative intervient quelques jours seulement après qu'Israël a frappé la base aérienne syrienne d'Abu al-Dur, affirmant que Damas était sur le point d'autoriser le déploiement de troupes turques sur place, une allégation qu'Ankara a démentie. La Syrie a confirmé que des officiers turcs s'étaient effectivement rendus sur la base par le passé, mais a précisé que ces visites s'inscrivaient dans le cadre d'une coopération militaire et de formation. Les analystes soulignent également que les élections israéliennes prévues en octobre pourraient expliquer le choix du moment pour cette escalade rhétorique, tout en insistant sur le fait qu'une confrontation directe entre les deux pays reste peu probable.
1: Je pense que toute mesure prise par Israël susceptible de le mener vers un conflit avec la Turquie aurait des conséquences clairement incompatibles avec les intérêts américains dans la région.
3: Les États-Unis, alliés proches d'Israël et membres de l'OTAN aux côtés de la Turquie, travaillent actuellement à la mise en place d'un mécanisme de résolution des conflits impliquant la Turquie, Israël et la Syrie, dans le but d'éviter toute erreur d'appréciation et de limiter le risque d'une nouvelle escalade.
0: Des manifestants sont descendus dans les rues de Tokyo pour dénoncer les dernières mesures prises par le gouvernement Takaichi visant à réviser la constitution pacifiste du Japon et à renforcer ses capacités militaires du pays.
4: Je m'oppose aux préparatifs de guerre et à la promotion de l'expansion militaire menée par l'actuel gouvernement Takaichi et je m'oppose à la modification de l'article 9 de la Constitution. Cela transformerait le Japon en un pays capable de mener une guerre. Le gouvernement actuel, très puissant, considère la Chine comme un ennemi et se prépare à la guerre dans l'optique d'un conflit contre la Chine. C'est pourquoi j'estime sincèrement que c'est extrêmement dangereux. De nos jours, les catastrophes naturelles sont fréquentes au Japon. Or, non seulement le budget consacré aux interventions en cas de catastrophe n'a pas augmenté, il a au contraire diminué. Telle est la réalité. Dans ces conditions, pourquoi les dépenses militaires continuent-elles d'augmenter? J'aimerais vraiment poser cette question au gouvernement.
3: Il est absolument inacceptable d'abroger les trois principes non nucléaires. Je pense qu'ils font cela parce qu'ils veulent entrer en guerre. Ils veulent tirer profit de l'industrie militaire. C'est pourquoi ils ont tenté d'abolir les trois principes non nucléaires. C'est absolument inacceptable. En tant que pays ayant subi des bombardements nucléaires, il est d'autant plus nécessaire que le Japon respecte ce principe. Je pense que renoncer aux trois principes non nucléaires est quelque chose qui ne devrait jamais arriver.
0: Une lueur d'espoir sur le front sanitaire en République démocratique du Congo. Face à la progression de l'épidémie d'Ebola qui touche désormais 6 provinces, les premières doses de vaccins ont atterri à Kinshasa. Un renfort logistique décisif pour casser la chaîne de transmission. Le correspondant de CGTN français à Kinshasa, Biobe Malenga, nous en dit plus.
5: Sur les tarmacs de l'aéroport international Njili, l'aboutissement d'une attente cruciale. Un premier lot de plus de 16 000 doses de vaccins vient d'être réceptionné pour renforcer d'urgence les dispositifs de riposte. Une livraison qui s'inscrit dans un plan global visant plus de 400 000 doses.
6: Là, nous recevons aujourd'hui le premier lot de plus de 16 000 doses, et en sachant que nous avions déjà 2 000 doses qui sont déjà parties à la Tchopo. Là, nous réceptionnons 16 000 doses pour un total de plus de 400 000 doses que nous avons demandées. Et donc, nous remercions tous les partenaires qui nous ont aidés à obtenir ces doses de vaccins. Et nous allons effectivement renforcer le dispositif de riposte avec ces vaccins.
5: L'urgence est désormais à l'acheminement rapide de ces doses vers les foyers épidémiques. Samuel Rogenkamba détaille ici les plans d'une course contre la montre engagée pour protéger les populations et inverser la courbe de l'épidémie.
6: Et donc, nous avons dans notre planification décidé, avec l'avis des scientifiques, d'utiliser le vaccin Ervebo, le vaccin que nous connaissons tous, qui a déjà été utilisé plusieurs fois, et notamment de manière très importante pendant l'épidémie de 2018 à 2020. Ben nous avons effectivement, après avoir écouté tous les scientifiques, décidé d'utiliser ce vaccin en sachant qu'il va y avoir deux phases, une phase de recherche et une phase compassionnelle. La phase de recherche, c'est 20 000 doses, et la phase compassionnelle, c'est 50 000 doses.
5: À Bounia, l'épidémie d'Ebola continue de prendre l'ampleur et de toucher les communautés. Ce père de famille est au chevet d'aider de ses enfants ici au centre de traitement de Rwampara et l'arrivée de ce vaccin lui redonne de l'espoir.
7: Je suis arrivé ici avec deux enfants, une fille et un garçon. Ils sont arrivés dans un état très grave. Jusqu'à présent, il y a une amélioration du côté de la fille, mais le garçon ne va pas encore mieux. Avec l'arrivée de ces vaccins, j'ai la foi que Dieu va nous aider.
8: Ce déploiement vaccinal intervient alors que l'épidémie touche six zones de santé. Le bilan fait état de 5208 cas confirmés et 2476 décès, soit un taux de létalité de 47,5%. Dans les centres de traitement, la prise en charge médicale aux patients hospitalisés se poursuit sans relâche. Biobe Malenga, CGTN français, Kinshasa.
0: La deuxième édition des Jeux mondiaux des robots humanoïdes débute à Beijing. L'une des nouvelles épreuves est le tennis de table qui va tester les capacités des robots à voir, calculer et frapper la balle.
9: L'épreuve rassemble 12 équipes venues du monde entier. Outre la mise à l'épreuve du contrôle autonome, de la conception d'algorithmes et des capacités d'ingénierie, un autre défi majeur pour les équipes consiste à combler le fossé entre les simulations et le monde réel. Selon un organisateur de l'équipe, les robots prennent toutes leurs décisions de manière autonome à l'aide de l'IA, ce qui fait du tennis de table l'une des épreuves les plus difficiles. Pour entraîner les robots, les équipes les font jouer contre des adversaires humains et utilisent des caméras de capture de mouvement pour enregistrer la trajectoire des balles spécialement conçues. Les données sont ensuite utilisées pour aider les robots à apprendre et à s'améliorer. Sukra Yang, capitaine de l'équipe conjointe de l'université Jiaotong de Shanghai et de l'Institut d'innovation de Shanghai, explique les défis rencontrés.

0: lors de l'entraînement des robots.
1: Les données recueillies auprès des athlètes humains peuvent varier d'une équipe à l'autre. Nous nous entraînons habituellement à Shanghai. Ainsi, lorsque nous sommes arrivés ici à Beijing, nous avons d'abord dû mesurer des paramètres tels que la densité de l'air, la résistance aérodynamique, l'accélération gravitationnelle et l'élasticité de la raquette. Le matériel de capture de mouvement utilisé ici peut également différer de celui que nous utilisons à Shanghai. Nous devons donc nous adapter aux conditions locales. Le plus difficile, c'est que le robot doit d'abord être entraîné en simulation. Les résultats peuvent être bons en simulation, mais une fois transposé dans le monde réel, il peut y avoir un écart entre les deux. À court terme, nous voulons que le robot renvoie toutes les balles sur la table et qu'il améliore sa stratégie de retour.
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10: Bonjour à tous, bienvenue dans In Vivo. L'espace de création culturelle est de plus en plus considéré comme la dernière salle d'exposition d'un musée en Chine. Alors pourquoi les Chinois aiment bien ces produits créatifs et comment peut-on faire pour combiner la tradition et le design moderne? Vous allez découvrir dans cette émission. Li Fuzhen est le concepteur de nombreux produits créatifs et culturels. Depuis 2022, en collaboration avec le Musée d'art de Beijing, il conçoit de nombreux produits créatifs à partir des collections et de l'environnement du musée.
11: Nous avons condensé le paysage d'automne dans ce petit espace et y avons ajouté un effet interactif, à savoir l'effet des sables mouvants. Le sable doré et les feuilles de Jinko font de ce produit l'un de nos produits phares de cette année.
10: Je vois qu'en plus du paysage, vous y ajoutez aussi les chats qui vivent dans le musée.
11: Oui, parce que nous avons plusieurs chats dans le musée, mais il y en a deux qui interagissent principalement avec le public, les autres sont plus timides.
10: Au musée de l'architecture ancienne de Beijing, un manier développé à partir d'un caisson en sculpture de bois a aussi suscité l'enthousiasme des consommateurs. Peu après l'ouverture du musée à 9h, les visiteurs envahissent déjà l'espace de produits créatifs. Pourquoi les touristes ont une telle admiration? Hu Jiyu, le concepteur de ce produit, nous montre ses réflexions sur la création.
11: La première impression de nombreux visiteurs lorsqu'ils voient ce caisson est qu'il est très spectaculaire et que sa structure et son exécution sont très compliquées. Nous avons consulté des documents, la restauration s'étant effectuée couche par couche, j'ai donc voulu utiliser le manier de la manière dont les couches se rejoignent, pour montrer la structure et la technologie du caisson.
10: Pendant que notre journaliste discutait avec Hu Jiyu, certains touristes ont appris qu'il était le concepteur du manier et ils se sont rassemblés autour de lui pour échanger des idées avec beaucoup d'intérêt.
11: Après la mise en vente de ce manier, beaucoup des premiers acheteurs l'ont publicisé sur les médias sociaux, ce qui constituait la première vague de publicité pour nous.
10: Le concepteur Li Fuzhen partage le même avis, écoutons-le.
11: Vous trouverez un fait que de bons produits et de bons contenus sont bien accueillis sur les médias sociaux. Les notes que les internautes ont postées sur nos produits ont provoqué l'algorithme d'Internet, ce qui a fait nos produits devenir très à la mode sur ces plateformes. Il s'agit d'une grande publicité pour nous les créateurs, elle permet

0: Selon les professionnels de l'industrie, c'est une voie qui convient mieux aux musées chinois. Écoutons ce que dit Chen Jing, directrice du musée d'art de Beijing.
1: 那么我们的职责呢，就是我们要帮助
2: Notre rôle est d'aider l'équipe de conception à mieux comprendre les connotations culturelles du musée et l'équipe de conception est responsable de l'intégration de ces connotations dans la conception et son étude et sa compréhension du marché doivent donc être plus professionnelles que les nôtres.
0: Pour Xue Jian, directeur du musée de l'architecture ancienne de Beijing, la participation des entreprises créatives propose une voie fructueuse.
3: Il y a plus de 10 ans, les musées ont commencé à explorer eux-mêmes la possibilité d'investir, de concevoir et de vendre des produits créatifs, mais nous nous trouvions dans une impasse. Alors pourquoi ? Les musées disposent de ressources en reliques culturelles, mais ne connaissent pas les besoins du marché. Les produits créatifs sont tous devenus du stockage. La participation des entreprises créatives propose une voie fructueuse, une situation gagnant-gagnant en termes de développement créatif, de satisfaction du public et de bénéfices économiques.
0: Les changements positifs qu'apporte le développement de produits créatifs sont évidents pour ces musées. Chen Jing, directrice du musée d'art de Beijing, cite la vente de manier pour montrer l'enthousiasme des visiteurs.
2: Dès le début de novembre, les maniers sur le modèle des sables mouvants ont commencé à connaître un boom des ventes. Le 20 novembre, en moins d'un mois, plus de 17 000 pièces ont déjà été vendues. L'audience du mois de novembre a également plus que doublé par rapport à l'année dernière, ce qui a certainement beaucoup à voir avec les produits créatifs.
0: Depuis son lancement, le manier en forme de caisson a eu une vente de plus de 40 000 pièces et de 4 millions de yuan pendant 6 mois. Le directeur Xue Jian évoque l'attention du public sur le musée suscité par les produits créatifs.
3: L'attention du public pour notre musée a considérablement augmenté le nombre de visiteurs. Les années précédentes, on avait un peu plus de 100 000 visiteurs par an, et maintenant, alors qu'on atteint bientôt la fin de l'année, ce chiffre pourrait être d'environ 500 000 visiteurs cette année.
0: La vente à chaud des maniers n'est qu'un microcosme de l'industrie créative muséale en plein essor. Selon la directrice Chen Jing, son musée a présenté environ 300 types de produits, des maniers et cartes postales aux bijoux en passant par des services à thé et des aliments. Quant au musée de l'architecture ancienne de Beijing, il collabore d'ailleurs avec 3 concepteurs pour développer de nombreux produits. Le concepteur Li Fuzhen souligne aussi que le groupe de consommateurs s'élargit également. Selon lui, les produits créatifs et culturels répondent à la poursuite esthétique du public chinois.
4: Les personnes qui payaient pour des créations culturelles étaient au début peu nombreuses. Il s'agit d'un groupe de personnes ayant un penchant plus artistique et esthétique. Mais on constate aujourd'hui que beaucoup de personnes âgées, et aussi des enfants, commencent à en acheter. La foule s'élargit constamment, c'est-à-dire que cela deviendra lentement une catégorie de produits que davantage de personnes souhaitent consommer. Lorsque les gens paient pour les produits créatifs muséaux, ce n'est pas que pour consommer quelque chose, ils achètent pour se plaire. On paye une petite somme d'argent pour se distraire, il s'agit d'une tendance de consommation dans ce moment.
0: Les témoignages des consommateurs font l'écho aux observations de Li Fuzhen.
2: Ce qui m'attire le plus, c'est toujours le design, c'est-à-dire quelque chose de spécial et de créatif. J'aime les créations culturelles avec des caractéristiques particulières et un fort sens du design.
5: Ils ont tout d'abord une certaine valeur culturelle et la fabrication est très détaillée. Nous pouvons le rapporter à la maison et raconter à l'enfant les petits détails afin de transmettre l'architecture traditionnelle chinoise.
6: Celui qui conçoit et crée cela est très talentueux. Ma fille m'a également proposé ce manier avec des sables mouvants, c'est très joli. J'aime particulièrement celui-ci. Je pense que je peux même jouer avec pendant toute la journée.
0: En 2013, l'apparition des créations culturelles de la cité interdite a incité l'industrie à entrer dans une phase de développement rapide. En 2023, l'ampleur du marché de l'industrie culturelle et créative chinoise s'est élevée à 88 milliards de RMB.

0: Le chiffre d'affaires des produits créatifs des musées à Beijing a dépassé les 200 millions de yuan.
1: L'année dernière, il s'agissait d'un cycle de 6 mois. Nous fabriquions un bon produit, puis nous devions l'itérer et le mettre à jour. Cette année, le rythme est complètement différent. Pour la première moitié de l'année, le cycle était 3 mois pour lancer de nouveaux produits, tandis que pour la seconde moitié de l'année, il ne nous reste qu'un mois pour mettre à jour le catalogue de produits. En effet, pour maintenir un bon retour des consommateurs et une bonne demande sur le marché, il est nécessaire de lancer de nouveaux produits pour stimuler les ventes globales. Bien sûr, cela ne signifie pas que les anciens modèles ne se vendent pas bien, les anciens modèles se vendent tout aussi bien, mais nous devons constamment avoir de nouveaux produits pour interagir avec le public. Le cycle de lancement des produits se raccourcit en effet, ce qui met à rude épreuve la capacité de conception et d'innovation de toutes les entreprises culturelles et créatives.
0: Où sera le futur de ce secteur? Les deux jeunes concepteurs ont fait leur réflexion.
1: Je pense qu'à l'avenir, la consommation publique, la vie quotidienne, les nécessités quotidiennes et divers besoins seront liés à la création culturelle. Les scénarios de consommation de produits créatifs deviendront de plus en plus riches.
2: Pour une entreprise créative, notre rôle est de trouver un moyen de promouvoir la culture traditionnelle chinoise. À notre époque, il s'agit de création culturelle, mais à l'ère suivante, ce sera peut-être une autre façon de faire, et nous devons continuer à innover, à capter les points chauds ou les formes qui retiennent l'attention des gens de notre époque.
0: Voilà, on prend une pause musicale. Et de retour dans In Vivo, vous allez suivre un reportage consacré à un musée chinois qui a témoigné les échanges scientifiques et culturels entre la Chine et la France.

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9: De retour dans In Vivo. En 1914, 50 ans avant l'établissement des relations diplomatiques entre la Chine et la France, un scientifique français avait initié des échanges scientifiques et culturels entre Chinois et Français. Récemment, un colloque international a été organisé à Tianjin, en Chine, pour revenir sur cette histoire remarquable et envisager les perspectives d'échanges scientifiques et muséologiques sino-français. Fondé en 1914 par le missionnaire et naturaliste français Paul-Émile Lisson, le musée Huanghe Baihe est le prédécesseur du Muséum d'histoire naturelle de Tianjin. À l'occasion du 110e anniversaire de ce musée, les chercheurs et spécialistes internationaux se sont réunis à Tianjin pour passer en revue une période brillante dans l'histoire des échanges humains entre la Chine et la France. Philippe Guillet, directeur du Muséum d'histoire naturelle de Nantes.
10: À ces époques, les naturalistes, qu'ils soient en Chine ou même en France, avaient cette passion de découvrir l'histoire du monde vivant, l'histoire de la Terre. C'était vraiment des passionnés, des travailleurs acharnés. Et le travail que Paul-Émile Lisson a réalisé ici est extraordinaire. C'est d'autant plus, je dirais, extraordinaire que ses travaux sont restés en Chine. Et ça, contrairement à d'autres travaux de naturalistes dans d'autres pays du monde qui ont ramené dans les pays d'où ils venaient les collections qu'ils ont trouvées. Non, là, les collections sont restées ici avec la ferme intention de servir la recherche chinoise et l'éducation ici en Chine.
9: Plus de 200 000 spécimens et environ 14 000 volumes de documents collectés et réalisés par Émile Lisson et son équipe, dont le paléontologue Pierre Dellard de Chartin, au bassin du fleuve Jaune et du fleuve Raihe en Chine septentrionale, ont créé plusieurs histoires. La première découverte à grande échelle d'une faune de mammifères anciens en Chine, la première découverte d'outils paléolithiques en Chine ou encore la première découverte de fossiles humains anciens en Chine. Ce que le musée Huanghe Baihe est parvenu à solliciter au cours des 110 ans, ce sont des échanges, tant sur le plan scientifique que de connaissances mutuelles entre les deux peuples. Marie Payon de la Tour est la vice-présidente de l'Association des Amis de Pierre Dellard de Chartin. Elle apporte des liens étroits entre le père Dellard et la Chine.
11: Alors, je suis la petite fille de son frère Joseph, que j'ai bien connu, avec qui j'ai grandi. J'avais 20 ans quand il est mort. Et il nous racontait les retours d'expédition de Chine, puisqu'il a vécu chez nous lorsqu'il est revenu en 1946 en France. Et le père Teilhard gardait un souvenir inoubliable, surtout des amitiés qu'il avait eues en Chine. Amitiés de tout genre, si je puis dire, aussi bien des savants que des personnes qui aidaient. Et puis, souvenir aussi avec la croisière jaune, cette fameuse croisière jaune à travers la Chine. Il a toujours pensé que la Chine lui avait beaucoup apporté pour le déploiement de sa pensée à l'échelle planétaire. Elle m'a aidé à élargir mon champ de vision. Avec la découverte des fossiles, bien sûr, c'était le lien entre toute l'évolution et l'homme et la place de l'homme dans la nature qu'il travaillait. Il a gardé des amis, d'abord les savants, bien sûr, Pei, Wang. Je crois qu'il en a fait venir certains en France et en Angleterre pour travailler, pour se former comme géologue et comme paléontologue. Mais il aimait aussi, il avait des amis diplomates, parce que c'était aussi une vision de l'humanité, qui pour lui c'était important dans sa recherche, le devenir de l'humanité. Et puis il aimait aussi toutes les personnes. Il aimait beaucoup Polo, qui était l'aide du père Lissante, et qui était devenu un vrai ami. On a des textes où Polo et Teilhard, Teilhard parle de Polo comme un ami. Il aimait aussi beaucoup le mongol Wanchok, avec lequel il a travaillé, il a fouillé dans les Ordos. qui a perdu, je crois, un enfant d'ailleurs dans les fouilles. Et on a appelé, on a dédié un fossile à Wanchok, on l'a appelé Wanchoki, ce fossile, en mémoire de ce jeune homme, je crois, qui est décédé dans les fouilles, le fils de Wanchok. Il a tissé beaucoup de liens comme cela en Chine, qu'il a gardé toute sa vie.
9: Pour Zhou Zhonghe, chercheur à l'Institut de paléontologie des vers d'Évrée et de paléanthropologie de l'Académie des sciences de Chine, les investigations et recherches menées par Émile Lissan et ses collègues ont fait avancer les recherches chinoises en matière de paléontologie.
2: À une époque où la Chine se trouvait dans une situation de pauvreté, le niveau de recherche scientifique était bien faible. Ce musée a donc joué un rôle majeur pour la recherche scientifique chinoise. Il est également très significatif pour la vulgarisation scientifique, qui est elle-même une plateforme importante de diffusion de la science. Je pense que nombreux sont ceux qui bénéficient du musée et qui y obtiennent une inspiration. Je pense que ces impacts existent bel et bien.
9: Lors du colloque, des accords de coopération ont été signés entre le musée Huanghe Baihe et deux muséums français. Un geste visant à transmettre l'esprit et la pensée d'Émile Lissan et de continuer cette belle histoire centenaire d'échanges sino-français. Sun Jiansheng, professeur au Muséum national d'histoire naturelle de France.
3: L'accord que nous avons signé cette fois-ci avec le muséum de Tianjin implique d'abord la recherche scientifique. Nous allons restaurer avec le muséum de Tianjin une petite quantité de spécimens, collectés par Émile Lissan et conservés dans notre muséum. Un autre domaine concerne le séminaire que nous organiserons le 10 avril 2025, date anniversaire du décès du père Teilhard. Nous inviterons des experts chinois à y participer pour entreprendre des échanges. D'ailleurs, nos deux parties déploieront une coopération approfondie en matière de popularisation scientifique.
9: Le Muséum d'histoire naturelle de Nantes est parmi les deux musées qui ont noué le partenariat avec le Muséum de Tianjin. De futures coopérations seront sur les plans scientifiques et muséales.
10: Le contenu, c'est les échanges en matière scientifique, bien sûr, hein, au niveau de la science, les collections que nous aussi nous avons. Nous avons quelques collections, bien sûr, qui viennent de Chine, mais qui ne sont pas été collectées par le père Lissan, mais qui ont été collectées par d'autres moyens. Ce qui est important aussi, c'est les échanges en matière de muséologie. Les musées chinois ont beaucoup, beaucoup progressé ces dernières années. Ça, c'est indéniable. On a des qualités de musées qui sont incomparables. Et je crois que là, on a un échange qui est important en matière de formation respective de nos personnels, formation aussi en matière de muséologie, de réflexion.
9: Quelles sont les valeurs contemporaines liées à la commémoration de ces scientifiques français et la poursuite de leur chemin de recherche? L'idée pour les participants du colloque est de transmettre les riches patrimoines scientifiques, historiques et culturels et de perpétuer les échanges entre les civilisations. Zhang Caixin, directrice du Muséum d'histoire naturelle de Tianjin, souligne l'esprit de recherche et la quête à la vérité transmis par les scientifiques de 100 ans avant.
4: Qu'il s'agisse de la communauté scientifique chinoise ou du monde, l'esprit scientifique de recherche de la vérité et de la réalité est immuable. Aujourd'hui, nombre de nos scientifiques, guidés par cet esprit, s'engagent dans l'investigation et la recherche scientifique, ainsi que la transformation des acquis scientifiques.
9: Marie Payon de la Tour, vice-présidente de l'Association des Amis de Pierre Teilhard de Chartres, évoque l'importance des échanges entre la Chine et la France.
11: Ce que nous faisons peut-être aujourd'hui, se parler. Ça commence toujours par se parler. Commencer par se connaître, peut-être, et puis avoir des projets, peut-être petits, puis plus grands. Mais travailler ensemble, c'est se parler, je crois. Et ils nous ont appris la valeur du dialogue, nos anciens.
9: Voilà, on prend une pause musicale et on se retrouve juste après pour la dernière partie de notre émission consacrée aux cours.

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2: Bonjour à tous, bienvenue à une nouvelle édition de notre chinois au quotidien. Je suis Xiaotai, je suis avec Thomas.
0: Salut à tous et bienvenue pour une nouvelle session donc de nos cours de chinois.
2: Lors de notre dernier cours, nous avons appris à demander de l'aide. Et avant de passer à autre chose, on va se les repasser en vitesse.
0: Bien, alors la dernière fois, nous avions vu la phrase « Pourriez-vous me donner un coup de main ?» Comment se dit-elle en chinois ?
2: Ça se dit comme ça. 你能帮我一个忙吗？Et « pang mang », ça veut dire « aider ».«
0: Pang mang ».«
2: Nang pang wo yige mang »,« pouvoir me donner un coup de main ».«
0: Nang pang wo yige mang ».
2: Alors, pourriez-vous me donner un coup de main ? Ça se dit en chinois comme « ni nang pang wo yige mang ma ».«
0: Ni nang pang wo yige mang ma ».
2: Et la réponse à cette question est « bien sûr ». En chinois, on dit « dang ran ke yi ».
0: Dang yuan ke yi.
2: Alors, dang ran veut dire bien sûr.
0: Dang ran.
2: Ke yi signifie pouvoir ou pouvoir faire quelque chose.
0: Ke yi.
2: Bien sûr. Dang ran ke yi.
0: Dang yuan ke yi.
2: Et si vous avez envie de demander à quelqu'un de vous prendre en photo, ça dit en chinois comme Neng bang wo zhao zhang xiang ma. Neng bang wo.
0: Neng bang wo.
2: Zhao zhang xiang ma.
0: Zhao zhang xiao ma.
2: Zhao xiang veut dire prendre une photo.
0: Zhao xiang.
2: Zhao xiang.
0: Zhao xiang.
2: Neng bang wo zhao zhang xiang ma?
0: Voilà, ça c'était la phrase pour demander de l'aide pour prendre une photo. Et tout de suite, on va s'écouter ça en dialogue. Dialogue 1.
1: 你能帮我一个忙吗？
3: 当然可以。
2: Dialogue 2.
1: 能帮我照张相吗？
3: 没问题。
0: Et dialogue 3.
1: 我能帮助你吗？
3: 我的相机不见了。
1: 别着急，我帮助你找。
3: 你真好，谢谢。
2: Voilà, c'était pour le cours précédent. J'espère que vous avez bien appris. Nous écoutons ensuite les points clés d'aujourd'hui.
0: Alors aujourd'hui, on va apprendre à dire « Allô, c'est de la part de qui ?»
2: 请问是哪位？
0: Quand seras-tu libre ?
2: Ni 什么时候有空？
0: Quand nous retrouvons-nous et où ?
2: 我们几点见面？在哪儿见面？
0: Alors moi, ça fait un petit moment que je suis arrivé en Chine, ça fait plusieurs mois, j'ai remarqué que les Chinois ont toujours l'habitude de répéter le même mot en répondant au téléphone.
2: Tu as bien remarqué, oui est similaire à allô en français.
0: Alors comment dit-on en chinois ? C'est de la part de qui ?
2: Tu pourrais dire 请问是哪位？
0: 请问是哪位？
2: Alors, 请问 signifie s'il vous plaît.
0: 请问。
2: 请问。
0: 请问。
2: 是 signifie être.
0: 是。
2: 哪位？
0: 哪位？
2: C'est quelle personne? 哪位？
0: 哪位？
2: Ou tu peux dire 哪位？
0: 哪位？
2: 哪位？
0: 哪位？
2: C'est une interrogation. Écoutez la phrase suivante. 喂，请问是哪位？
0: 喂，请问是哪位？
2: C'est de la part de qui?
0: 请问是哪位？
2: Parfait. Dialogue 1.
1: 喂，请问是哪位？
3: 我是王龙。
2: Bon, si vous fixez un rendez-vous à vos amis, vous devez leur demander quand seront-ils libres.
0: Ouais, cette phrase peut être très utile, mais alors comment se dit-elle en chinois?
2: 你什么时候有空？
0: Là, c'est un peu long pour moi. Est-ce que tu peux me décortiquer section par section?
2: C'est ça. Ni signifie toi.
0: Ni.
2: 什么时候？
0: 什么时候？
2: 什么时候signifie quand.
0: D'accord.
2: 有空 signifie libre.
0: 有空 signifie donc libre.
2: Voilà, maintenant essaie de répéter la phrase avec moi. Ni 什么时候有空？
0: 你什么时候有空？ Voilà, maintenant on va écouter ça en dialogue.
3: 你什么时候有空？
1: 周末。
3: 我们一起吃饭好吗？
1: 可以。
2: Alors ensuite, si tu as rendez-vous avec des amis, tu voudrais savoir quand et où les rejoindre. Ça se dit en chinois comme 我们几点见面？在哪儿见面？
0: Ok, là je crois que la répétition s'impose. Est-ce que tu peux me détailler encore cette phrase?
2: Bien sûr. 我们 signifie nous.
0: 我们.
2: 几点 signifie à quelle heure.
0: 几点.
2: 见面 veut dire rencontrer.
0: 见面.
2: 我们几点 见面 veut dire à quelle heure nous rencontrerons-nous. 我们.
0: 我们.
2: 几点.
0: 几点.
2: 见面.
0: 见面.
2: 我们几点 见面.
0: 我们几点 见面.
2: Alors, pour où nous rencontrons-nous, ça se dit en chinois comme 在哪儿见面.
0: 在哪儿见面.
2: Très bien. 在, c'est une préposition équivalent au mot français à. 在.
0: 在.
2: 哪儿 signifie où.
0: 哪儿.
2: 见面 signifie se rencontrer.
0: 见面.
2: Alors, on va le faire ensemble. Où nous rencontrons-nous en chinois 在哪儿见面.
0: 在哪儿见面.
2: Ces deux phrases interrogatives, quand et où nous rencontrons-nous, se disent donc en chinois 我们几点见面 在哪儿见面
0: 我们几点见面
2: Très bien.
0: Et 在哪儿见面 Dialogue 3
1: 我们几点见面 在哪儿见面
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2: Alors, pour assimiler ce qu'on a appris aujourd'hui, révisons un peu. Allô, c'est de la part de qui? Pour dire cela en chinois, on dit Wei, qing wen shi na wei.
0: Wei, qing wen shi na wei.
2: Qing wen shi na wei.
0: Qing wen shi na wei.
2: C'est de la part de qui? Quand seras-tu libre? Ni sheme shi hou you kong.
0: Ni sheme shi hou you kong.
2: Sheme shi hou signifie quand.
0: Sheme shi hou.
2: You kong veut dire être libre.
0: You kong.
2: Quand seras-tu libre? On dit en chinois Ni sheme shi hou you kong.
0: Ni sheme shi hou you kong.
2: Alors ensuite, pour dire en chinois quand et où nous rencontrons-nous, Women ji dian jian mian.
0: Women ji dian jian mian.
2: Très bien. Et zai na er jian mian.
0: Et zai na er jian mian.
2: Ji dian signifie à quelle heure?
0: Ji dian.
2: Et 见面 signifie se rencontrer.
0: 见面.
2: 在哪儿 veut dire à quel endroit.
0: 在哪儿.
2: Je répète. 我们几点见面.
0: 我们几点见面.
2: 在哪儿见面.
0: 在哪儿见面.
2: Bon, maintenant on va se repasser le dialogue.
1: 我们几点见面. 在哪儿见面.
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0: Bon, on en reste là pour l'apprentissage. Pour aujourd'hui, on se réécoute l'ensemble des dialogues.
2: Dialogue 1.
1: 喂, 请问是哪位?
3: 我是王龙.
0: Le deuxième dialogue.
3: 你什么时候有空?
1: 周末.
3: 我们一起吃饭好吗?
1: 可以.
0: Dialogue 3.
1: 我们几点见面? 在哪见面?
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2: Voilà, c'est tout pour le cours. Maintenant, ABC de la culture chinoise.
0: Ok, c'est parti. Dans n'importe quel pays, lorsqu'on reçoit des cadeaux, on se doit de dire merci. Et si possible, de sourire, bien sûr. Dans les pays occidentaux, on ajoute souvent une bise pour remercier la personne. Quant aux Chinois, ils disent en général « Non, il ne fallait pas ». En réalité, ce n'est qu'une formule de politesse. Et devant celui qui a offert le cadeau, les Chinois ne l'ouvrent généralement pas.
2: Avant de se quitter, comme d'habitude, on vous pose une dernière question.
0: Comment dit-on en chinois « quand seras-tu libre » À la prochaine fois, au revoir.
2: Au revoir et à très bientôt.

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0: Et nous débutons avec le secrétaire américain au Trésor, Scott Bessent, qui a menacé l'Iran de ce qu'il appelle un deal économique. Washington a en effet décidé d'imposer une nouvelle vague de sanctions à Téhéran, visant à couper tout soutien financier au pays. Les nouvelles sanctions couvrent des secteurs vitaux, notamment les actifs numériques, la technologie, l'or, l'aviation et le transport maritime. Washington menace également de sanctionner les partenaires commerciaux de Téhéran, mais s'est abstenu de fixer une date limite pour leur mise en conformité.
1: Le secrétaire américain au Trésor, Scott Bessent, affirme qu'il s'agira de la plus grande opération coordonnée d'isolement économique de l'histoire. Et aujourd'hui, l'administration Trump dit au reste du monde, vous êtes soit avec nous, soit contre nous. La semaine dernière, le président américain Donald Trump a annoncé que les États-Unis allaient lancer une guerre économique sans précédent contre l'Iran. Et lundi après-midi, M. Bessent a donné plus de détails sur l'opération d'exclusion économique. Il a déclaré que les États-Unis cibleraient cinq sources de revenus majeures de Téhéran, le pétrole, les actifs numériques, la technologie, l'or et le transport maritime. Dans le cadre de cette nouvelle stratégie, les États-Unis élargiront la portée des sanctions secondaires en ciblant les pays qui entretiennent des liens économiques avec l'Iran. L'administration Trump affirme que les pays et les entités qui ne rompent pas leurs liens avec Téhéran seront complètement exclus du système financier basé sur le dollar.
2: Et à ceux qui soutiennent Téhéran, ne sous-estimez pas le coût d'une tentative de tester la détermination de Washington. Aucune nation ne devrait s'attendre à pouvoir profiter des avantages de notre système tout en aidant ceux qui cherchent à le détruire. L'heure est venue pour les dirigeants mondiaux de choisir entre la prospérité et l'isolement, la paix et la terreur, les États-Unis et l'Iran. Cette campagne débutera aujourd'hui et gagnera en intensité au fil des jours. Et elle ne prendra fin que lorsque ce régime se retrouvera isolé.
1: M. Bessent affirme qu'aucun pays n'est à l'abri des sanctions américaines et que M. Trump prendra directement contact avec les dirigeants mondiaux dans les jours à venir.
0: Le président iranien Massoud Pezeshkian affirme que les États-Unis doivent changer de ton et d'approche envers l'Iran. Il a souligné la nécessité pour Washington de respecter ses obligations envers l'Iran, conformément aux droits légitimes du pays et aux réglementations internationales. Le ministère iranien des Affaires étrangères a déclaré que le pays utiliserait toutes ses capacités multilatérales pour contrer les sanctions économiques américaines. Le chef de la sécurité, Mohsen Rezaei, averti que l'Iran cesserait toutes les exportations de pétrole du Golfe si la guerre économique menée par les États-Unis se poursuivait.
3: En ce qui concerne les réponses aux menaces américaines, l'Iran adopte un ton de défi. Le secrétaire du Conseil suprême de sécurité nationale iranien et ancien commandant du corps des gardiens de la révolution islamique a averti que si les pays de la région se joignaient à la guerre économique contre l'Iran, ce dernier fermerait le détroit d'Ormuz et prendrait pour cible les actifs appartenant à ces nations, tandis qu'un porte-parole du ministère iranien des Affaires étrangères a déclaré lors d'un point presse que l'Iran n'accepterait pas une issue de guerre dictée par les agresseurs. Tant le ministère des Affaires étrangères que le CGRI s'accordent à dire que l'Iran ne cédera pas à la guerre militaire et économique que les États-Unis ont l'intention de mener. Bien que le président ait reconnu que l'Iran ne pouvait

0: pas soutenir un conflit indéfiniment. La classe politique iranienne englobe non seulement le gouvernement, mais aussi le corps des gardiens de la révolution islamique, le Conseil suprême de sécurité nationale et les dirigeants nouvellement élus. Et tandis que le gouvernement actuel se montre plus disposé à négocier, la politique dominante semble pencher vers la confrontation, alors que les États-Unis s'apprêtent à intensifier la pression économique sur l'Iran, ce qui rend les prochains jours particulièrement importants. Certains analystes spéculant sur de nouveaux développements potentiels. Dans le même temps, Washington menace d'imposer des sanctions aux partenaires commerciaux de l'Iran, mais n'a pas fixé de date limite pour la mise en conformité.
1: La Chine affirme que sa coopération avec l'Iran s'inscrit toujours dans le cadre du droit international. Beijing a appelé toutes les parties impliquées dans le conflit au Moyen-Orient à faire preuve de retenue et s'est engagée à prendre les mesures nécessaires pour préserver ses droits et intérêts légitimes.
2: La partie chinoise a déclaré à plusieurs reprises que la Chine s'opposait fermement aux sanctions unilatérales illégales qui n'ont aucun fondement juridique en droit international et ne sont pas autorisées par le Conseil de sécurité de l'ONU. La guerre économique et les pressions extrêmes ne contribueront pas à résoudre les problèmes, mais ne feront qu'intensifier davantage les conflits, entraîner l'accroissement des risques, perturber l'ordre économique et financier mondial et porter atteinte aux droits et intérêts légitimes des autres pays.
1: L'armée thaïlandaise a appelé la population à la vigilance après une série d'attaques menées par des insurgés dans trois provinces du sud du pays ce week-end. Le couvre-feu qui interdisait aux habitants de sortir dans les rues a été levé.
2: Les équipes de déminage de l'armée recherchent des pièges explosifs alors qu'une paix fragile revient dans le sud de la Thaïlande après une vague d'attaques à l'arme à feu et à la bombe. Toutefois, ceux qui vivent ici se demandent combien de temps celle-ci durera. Samedi soir, plus de 50 incidents distincts ont été officiellement recensés dans les trois provinces, notamment des attentats à la bombe, des fusillades, des incendies criminels, ainsi que la destruction de pylônes de télécommunications, de voies ferrées, de bâtiments administratifs, de véhicules et d'une supérette. De nombreuses routes ont été bloquées par des pneus en feu. Au moins trois personnes ont été blessées. Il y a tout juste un mois, cinq soldats thaïlandais ont été tués et six civils blessés lorsque des hommes armés ont ouvert le feu sur un poste de contrôle de sécurité. C'est une succession incessante de perturbations de la vie quotidienne, ponctuée d'actes de violence extrême.
3: C'est vraiment déprimant. Nous ne savons pas quand cela cessera enfin. Parfois, quand tout est calme et paisible, on se dit que ça ne se reproduira peut-être plus. Mais au bout d'un moment, ça recommence. On se demande tout le temps quand cette situation se terminera et quand ce type d'incident cessera enfin.
4: Le plus grave, ce sont les dégâts causés aux administrations locales, car celles-ci travaillent en étroite collaboration avec les communautés locales. Elles sont chargées de fournir des services tels que les allocations aux personnes âgées et aux personnes en situation de handicap, et ces incidents ont perturbé ces services.
2: Ces violences s'inscrivent dans le cadre d'une insurrection qui dure depuis deux décennies, menée par des séparatistes qui réclament l'autonomie pour la population musulmane de l'extrême sud de la Thaïlande, un endroit à majorité bouddhiste. Un agent de sécurité de l'un des dépôts gouvernementaux m'a raconté que les insurgés l'avaient saisi et menotté. Il n'a pu que regarder impuissant tandis qu'il mettait le feu à une douzaine de véhicules. Depuis 2004, près de 8000 personnes ont été tuées ici et plus de 14 000 blessées dans le cadre de ces violences incessantes. Les provinces plongées dans le chaos cette fois-ci sont Narathiwat, Yala et Pattani, situées près de la frontière avec la Malaisie. Ces attaques constamment récurrentes ne font pas toujours la une des journaux, mais elles provoquent d'importantes perturbations au niveau local.
1: La capitale guinéenne, Conakry, a été frappée par un nouvel éboulement meurtrier dans la nuit du 22 au 23 août. Fragilisée par de fortes pluies, une partie d'une décharge à ordures s'est effondrée sur des habitations voisines. Le drame a fait une trentaine de morts et plusieurs blessés graves. D'importants moyens humains et matériels ont été déployés par le gouvernement pour secourir les sinistrés, retrouver les personnes portées disparues et évacuer la zone.
5: À Dar es Salaam, les amas de déchets ont laissé place à un paysage de désolation. Dans la nuit, un pan de la décharge s'est détaché avant d'ensevelir plusieurs maisons construites à proximité. Sur le terrain, les équipes de secours fouillent les décombres à la recherche d'éventuels survivants. À leur côté, des habitants tentent de récupérer quelques biens, tandis que des familles attendent toujours des nouvelles de leurs proches.
6: La situation elle est catastrophique. Ça a été causé par la pluie. Hier, il y avait eu une forte pluie qui s'est abattue à Conakry. Les conséquences ont été néfastes pour notre décharge. Ça fait belle lurette. On a fait des cris de cœur pour que l'État arrive à nous assister et localiser cette décharge. Ils ont retardé les procédures. Maintenant, voici les conséquences.
7: Il y a eu un bilan très, très lourd. Jusqu'à présent, les recherches se poursuivent. C'est énorme ce qui s'est passé. C'est inexplicable. Comme vous pouvez constater les dégâts, il faudrait que l'État y revoie leur politique. En tout cas, pour enlever la décharge là ici.
5: Ce drame ravive le souvenir de la catastrophe de 2017, déjà survenue sur ce même site. Depuis, les autorités affirment avoir multiplié les campagnes de sensibilisation pour alerter les riverains sur les risques liés à l'occupation de cette zone. Des démarches avaient également été engagées par le ministère chargé de l'assainissement et le génie militaire afin d'obtenir le départ des familles installées autour de la décharge. Mais de nombreux habitants étaient restés sur place.
8: C'est regrettable, c'est des Guinéens qui sont morts. On ne le souhaitait pas, mais on a prévenu. Ce n'est pas facile avec notre population. On a fait le maximum de nous-mêmes. Le bataillon du génie militaire et le ministère de l'assainissement, on s'est battu pendant tous ces mois-là pour pouvoir sensibiliser.
9: Ça fait des années qu'on cherche à ce que les gens puissent quitter cet endroit. Parce que vous-même, vous voyez les risques de santé que représente cette zone pour la population, mais malheureusement, ce n'est pas facile. Parce que chaque fois, on a tendance à dire que c'est la volonté de Dieu, mais il y a notre propre volonté aussi humaine.
10: Les actions qu'on est en train de mener, c'est d'évacuer les riverains qui sont dans l'entourage de l'éboulement pour qu'on puisse éviter que s'il y aura un nouvel éboulement, les sites sont déjà identifiés, tout le monde sera évacué à une destination sûre et sécurisée.
11: Soutenu par l'armée, la police, la gendarmerie et la protection civile, les équipes de secours ont poursuivi les recherches pendant toute la nuit alors que les autorités tentent d'empêcher qu'une nouvelle catastrophe ne se produise sur ce site. Tcherno Alpha Ibrahima Baldé, CGTN Français, Guinée-Conakry.
1: La semaine mondiale de l'eau se tient du 23 au 27 août avec pour thème cette année l'eau pour les populations et le progrès. Cette conférence mondiale annuelle se concentre sur les enjeux urgents liés à l'eau, notamment la sécurité hydrique et l'assainissement.
0: Le monde a dépassé le stade de la crise de l'eau pour entrer dans un état de faillite hydrique mondiale. Telle était la conclusion inquiétante d'un rapport des Nations Unies publié en début d'année. Au cours des 12 derniers mois, diverses crises ont menacé l'approvisionnement mondial en eau en raison d'une combinaison de conflits liés à l'eau, de sécheresse et d'une mauvaise gouvernance de l'eau. De graves sécheresses et des niveaux d'eau historiquement bas sur le Danube ont contraint de grandes centrales nucléaires en Roumanie et en Hongrie à réduire considérablement leur production et dans certains cas à arrêter complètement leurs réacteurs faute d'eau de refroidissement sûre. Par ailleurs, sur le Rhin, les faibles niveaux d'eau ont paralysé le corridor de navigation intérieure le plus fréquenté d'Europe qui achemine des matières premières, des produits chimiques et des produits énergétiques essentiels entre les ports de la mer du Nord et les grands centres industriels. En dehors de l'Europe, les pénuries d'eau affectent une autre voie de navigation vitale, le canal de Panama. Le canal est alimenté par le réservoir du lac Gatun. Le manque de précipitations, combiné à des infrastructures insuffisantes, a entraîné une chute vertigineuse du niveau d'eau du lac, ce qui a eu des répercussions sur le canal de Panama, le contraignant à réduire le nombre de navires empruntant cette voie navigable essentielle. Le monde de l'IA en constante expansion a également un impact considérable. Les centres de données dédiés à l'IA consomment chaque jour des millions de gallons d'eau douce pour le refroidissement des serveurs et cette consommation ne devrait cesser d'augmenter. Si la pénurie d'eau constitue un problème majeur, les inondations qui touchent le monde entier ont également des conséquences dévastatrices. Des inondations comme celles qui ont touché la Lombardie en Italie au début du mois peuvent entraîner une dégradation de la qualité de l'eau due à la présence de bactéries et de divers agents pathogènes, rendant ainsi l'eau potable rare.
1: La 11e réunion ministérielle de l'APEC sur la sécurité alimentaire se tient à Hangzhou, dans l'est de la Chine. Cette réunion s'inscrit dans le cadre des activités de l'APEC organisées cette année par la Chine. Des hauts représentants de 21 économies de l'APEC, ainsi que le secrétariat de l'APEC et des organisations internationales, dont la FAO, ont discuté du développement agricole et rural de haute qualité. Ils ont également mis l'accent sur le renforcement de la sécurité alimentaire grâce à l'innovation technologique et à l'agriculture numérique. Les législateurs chinois examinent actuellement des projets de loi lors d'une réunion du comité permanent de l'Assemblée populaire nationale. Et parmi les sujets à l'étude figurent des projets de loi sur la sécurité médicale et la protection des terres agricoles.

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Bonjour et bienvenue dans cette nouvelle édition des Classico, un magazine économique de Radio Chine International. Avec son pacte vert, l'Europe s'est fixé un cap volontariste pour lutter contre le réchauffement climatique, mais les conséquences seront lourdes pour l'économie. La filière automobile française, par exemple, qui doit se préparer à la disparition programmée du moteur thermique, voit dans ses Green Deal de mesures dévastatrices. Si les efforts pour protéger la planète sont vitaux pour l'avenir, comment peut-il être compatible avec les intérêts économiques? Quels pourraient être les conséquences des mesures prises par l'Union européenne dans le contexte de la globalisation? Comment émener 450 millions de citoyens dans cette conversion? Et surtout, sont-ils à même de résoudre la crise environnementale? Et dans cette édition, Madame Jade de Charles va discuter de toutes ces questions avec nos invités. Allez, installez-vous confortablement, on décolle tout de suite en Classico.

0: Bonjour à tous et bienvenue dans Pour tout vous dire. Avec son pacte vert, l'Europe s'est fixé un cap volontariste pour lutter contre le réchauffement climatique. Mais les conséquences sont lourdes pour l'économie, pour la filière automobile française par exemple, qui doit se préparer à la disparition programmée du moteur thermique et qui voit dans ce Green Deal des mesures dévastatrices. Si les efforts pour protéger la planète sont vitaux pour l'avenir, comment peuvent-ils être compatibles avec les intérêts économiques? Quelles pourraient être les conséquences des mesures prises par l'UE dans le contexte de la globalisation? Comment emmener 450 millions de citoyens dans cette conversion? Et surtout, seront-ils à même de résoudre la crise environnementale? Ce sont quelques-unes des questions que nous nous poserons dans cette émission. Philippe Charlaise et Jean-Marc Daniel sont avec nous pour tenter de répondre à ces questions. Je vais vous les présenter dans un instant. Et puis, nous recevrons tout à l'heure Verouchka Bekar qui viendra nous parler de TaoTao, une nouvelle plateforme de VTC éco-responsable. Bonjour Philippe Charlaise et Jean-Marc Daniel.
1: Bonjour.
0: Et merci d'avoir accepté notre invitation. Je vous présente tout de suite. Philippe Charlaise, vous êtes énergéticien, auteur de nombreux articles et de plusieurs ouvrages sur la transition écologique. Vous êtes enseignant à Sciences Po, Dauphine, Mines Paris Tech et d'autres établissements. Et vous êtes l'expert en questions énergétiques de l'Institut Sapiens. Vous venez de publier « Utopie de la croissance verte » chez Lafon. Et vous, Jean-Marc Daniel, vous êtes un économiste, professeur émérite d'économie à ESCP Business School. Vous êtes chroniqueur sur une chaîne d'infos continue et votre dernier ouvrage est paru en 2021. Il s'intitule « Il était une fois l'argent magique, comptes et mécomptes pour adultes au Cherche Midi ». Mais vous avez un autre ouvrage dont vous allez nous parler qui est sorti très récemment, je crois.
1: Oui, absolument. L'année 2021 a été une année particulièrement féconde pour moi. Donc, l'argent magique, c'était le printemps. En cet automne, c'est une histoire de l'économie mondiale. Donc, il était une fois l'argent magique, c'est un peu l'actualité immédiate.

0: la Commission européenne à partir de 2020, englobe tous les domaines de l'économie et se présente comme la nouvelle stratégie de croissance de l'UE. Pour concrétiser ses projets, la Commission a conçu un plan d'investissement annoncé le 14 janvier 2020, au moins 1 000 milliards d'euros d'investissement durable dans les 10 prochaines années grâce aux instruments financiers de l'UE, auxquels s'ajoutera la mobilisation de ressources provenant d'acteurs privés. Depuis lors, les plans d'action se sont multipliés. Ils concernent par exemple la gestion de l'économie des océans, avec une stratégie pour une économie bleue durable dans l'Union européenne, l'agriculture, avec un accord pour une politique agricole commune plus verte et renationalisée, ou encore un plan contre la pollution. L'UE a relevé son ambition climatique dès septembre 2020. Elle cible désormais une baisse de 55% des émissions par rapport à 1990, au lieu de 40% d'ici 2030. L'accord sur ce point a été entériné entre le Parlement européen et le Conseil de l'UE le 24 avril 2021. Enfin, en juillet 2021, la Commission a dévoilé un paquet climat avec l'objectif de transformer l'ambition de neutralité climatique en action politique concrète. Il s'agit d'un ensemble de textes nommés Paris pour 55 ou Fit for 55 en référence à l'objectif de réduire ses émissions de carbone de 55% à l'horizon 2030. Parmi ces mesures, des objectifs bien concrets comme l'arrêt des ventes de véhicules à moteur thermique et hybride à partir de 2035 ou encore la taxation progressive du kérosène sur 10 ans, au moins pour les vols intérieurs de l'UE, et surtout la réforme du marché du carbone. Avec cette troisième révolution industrielle annoncée, l'Europe se place comme le continent le plus ambitieux en matière d'objectifs climatiques. Reste à savoir si la course contre la montre face à l'urgence peut encore être gagnée.
1: Alors, le plan d'investissement pour une Europe durable mobilisera, donc on vient de l'entendre, hein, grâce au budget de l'UE et ses instruments connexes, au moins 1 000 milliards d'euros d'investissement privés et publics au cours de la prochaine décennie. Concrètement, Jean-Marc Daniel, comment l'UE parviendra-t-elle à mobiliser les fonds nécessaires pour financer sa transition ?
2: Alors, je crois que ce qu'il faut bien voir, c'est qu'un des premiers problèmes auxquels a été confrontée l'Union européenne, c'est pourquoi faire ? Et donc, elle est en train de définir ce qu'on appelle une taxonomie, c'est-à-dire la liste des choses qui vont correspondre à ces 1 000 milliards et qui pourraient être considérées comme étant des investissements verts. Donc, il y a un travail bureaucratique initial qui fait que la réalité concrète ne sera pas forcément au rendez-vous des années et des échéances qui sont fixées. Le deuxième élément, c'est qu'effectivement, tous les acteurs se sont mis un peu sur ce créneau, y compris la Banque centrale, dont certains ont dit que ce n'était pas forcément sa vocation première, puisque Mme Lagarde a annoncé que, dans le cadre du quantitative easing, elle favoriserait les obligations, les émissions d'obligations finançant des investissements verts. Et donc, il y a une partie de l'activité, une partie du financement qui viendra des acteurs privés, avec cette idée qu'il y aura la carotte de la possibilité de faire acheter, racheter toutes ces obligations par la Banque centrale. Et puis ensuite, effectivement, il y a énormément de crédits. Ce qu'il y a de frappant, c'est que les plans s'enchaînent. Et je parlais de taxonomie, il y a quand même des contradictions ou des incohérences dans les priorités. Il y a des périodes où on nous parle de la priorité, c'est le carbone, le réchauffement climatique. Et puis ensuite, on l'a bien vu dans le reportage, après il y a eu la gestion des océans. Après, dans le cadre de la lutte contre le réchauffement climatique, il y a le fait de favoriser la filière hydrogène. Bon, il y a encore une fois, tout un travail qui est un travail où il y a des chiffres qui sont affichés dont on a du mal à savoir à quoi ils correspondent et dont on a du mal à savoir exactement à quoi ils vont être consacrés. Donc, pour répondre concrètement à votre question, il y a quand même cette idée que quelque part, il faut associer le secteur privé à l'opération et qu'il faut inciter le secteur privé et les ménages à faire des efforts. Efforts financiers, mais aussi efforts dans leur vie quotidienne.
1: Voilà, c'est un plan qui concerne l'ensemble de l'économie et même des citoyens de l'Europe. Alors, certains secteurs vont devoir envisager une reconfiguration presque complète de leur activité. C'est le cas, par exemple, de l'automobile. Comment ces industries Et l'automobile est notamment emblématique de la société de

0: consommation basée sur l'utilisation des énergies fossiles, comment des industries comme celle-ci pourront-elles, d'après vous, s'adapter, Philippe Charlez ?
1: Donc, alors, la première chose, c'est que, comme on l'a dit dans le reportage, donc, l'Union européenne envisage de sortir de la voiture thermique en 2035. Il faut savoir qu'aujourd'hui...
0: Y compris hybride.
1: Il faut savoir qu'aujourd'hui, une voiture thermique, sa durée de vie, c'est environ 20 ans. Dans les années 50, c'était 5 ans. Aujourd'hui, c'est à peu près 20 ans. Donc, ce qui veut dire que les voitures thermiques, les dernières voitures thermiques, courront encore jusqu'en 2055. Ça, c'est déjà ce qu'il faut savoir. La deuxième chose, c'est si on arrête les voitures thermiques, c'est pour les remplacer par quoi ?
0: On va arrêter la production en 2035, mais donc on aura toujours...
1: Pour les remplacer par quoi ? Et donc là, je pense que à la fois les pays européens et l'Union européenne poussent les constructeurs à aller tête baissée dans l'électrique, et je crois que c'est une erreur. Quand on regarde l'électrique, moi je suis tout à fait favorable à l'électrique, mais l'électrique est essentiellement adapté et dédié à l'urbain et au périurbain, donc c'est-à-dire relativement des courtes distances et des longs temps de charge. Donc vous prenez votre voiture, vous avez chargé votre voiture le soir chez vous, vous la prenez le matin pour aller travailler, vous la rechargez au travail et vous revenez. Par contre, sur les longues distances, quelles que soient les technologies, ça devient tout à fait ingérable. D'ailleurs, pas seulement en termes de voitures, mais aussi en termes de réseau. Imaginez un 1er juillet, quand tout le monde veut arriver le plus vite possible sur la Côte d'Azur pour se faire bronzer. Tout le monde veut charger sa voiture en même temps. Vous allez faire exploser le réseau. Et à coup sûr, vous allez passer vos vacances, non pas sur la plage, mais sur le parking de l'autoroute à attendre la prise.
0: Et puis, c'est vraiment écolo, la voiture électrique ?
1: Alors, la voiture électrique n'est pas nécessairement écolo, du moins aujourd'hui, puisque la fabrication des batteries est très émettrice de CO2. Et on sait que le kilométrage de compensation d'une voiture thermique pour émettre moins que la fabrication des voitures électriques peut prendre plusieurs dizaines, voire au-delà de 100 000 km pour les très grosses voitures. Et donc je dirais qu'à un horizon plus lointain, pour les longues distances, aussi les fortes puissances qui concernent les camions, les trains, les bateaux éventuellement, il y a effectivement l'hydrogène qui peut remplacer à ce moment-là le pétrole. Donc moi, je développe relativement une option électricité pour courte distance et petite voiture faible puissance, et hydrogène pour les plus longues distances, donc on va dire supérieures à 150 km par jour. Mais je doute que l'hydrogène soit prêt pour remplacer en totalité le thermique en 2035. Donc une fois de plus, je crois que c'est ce que j'appelle un agenda inversé, c'est-à-dire on donne un objectif, d'ailleurs comme les 55%, sans tellement se poser la question de savoir comment on va y arriver.
0: C'est un peu le problème. Alors l'agriculture est un des secteurs les plus émetteurs de gaz à effet de serre, et c'est aussi une industrie très impactée par le pacte vert européen. Est-ce qu'avec ces mesures qui risquent de diminuer la production agricole européenne, l'Europe ne se tire pas une balle dans le pied ?
2: Alors, d'une certaine façon, l'Europe se tire une balle dans le pied en la matière. C'est quand même, avec les États-Unis, la première ou la deuxième puissance agricole du monde, l'Europe. Ce qu'il faut bien voir, c'est qu'il y a deux raisons qui font que l'Europe s'engage là-dedans. La première raison, c'est que sur le gaz carbonique, sur le CO2, l'Europe n'est pas directement productrice de charbon et de pétrole. Les États-Unis sont devenus le premier producteur mondial de pétrole. La Chine est un grand producteur de charbon. Et donc, l'Europe, là, n'a pas d'effort immédiat à faire. C'est-à-dire qu'elle utilise des produits qui arrivent de l'extérieur ou elle fait du nucléaire. En revanche, sur l'agriculture, qui est productrice de méthane, en particulier au travers de l'élevage, elle est
0: un gaz à effet de serre encore plus virulent que le gaz carbonique.
2: Et donc, le méthane est directement lié à l'élevage bovin, essentiellement. Donc, premier élément, si l'Europe doit faire un effort, elle doit plutôt centrer son effort sur cet aspect-là que sur les aspects où les autres pays sont plus directement et immédiatement concernés. Le deuxième élément, c'est que la politique agricole commune permet à l'Europe d'avoir une action, puisque c'est une politique qui est mutualisée. Ça avait déjà commencé, d'ailleurs, le greenwashing, entre guillemets, le retour vers le vert de la politique agricole commune, lorsque dans les années 90, ce qu'on appelait les réformes Macchiari, on a décidé de payer les agriculteurs, non pas sur la quantité produite, mais sur le niveau, la surface exploitée, avec des conditions qui étaient des conditions, effectivement, de respect de la nature, de respect de la biodiversité. On continue et on prolonge dans cette direction, mais les agriculteurs le disent eux-mêmes. C'est-à-dire qu'il ne faut pas se faire d'illusions. La première conséquence, ça va être

0: que normalement les prix vont augmenter. Et donc une des forces de l'Europe, c'est qu'elle avait fourni à sa population une alimentation à un niveau de prix relativement raisonnable. Là maintenant, on va partir dans l'autre sens. Et ça s'accompagne de ce fait d'un discours sur le fait qu'il faut consommer moins de viande. Il faut revoir le type de consommation que l'on a. Je prenais juste un exemple très rapide sur le débat qui a eu lieu en Suède cet hiver sur les aspirateurs. C'est-à-dire que les dirigeants suédois se sont aperçus que les aspirateurs qui fonctionnent à l'électricité étaient alimentés par une électricité qui arrivait de Pologne et quelle électricité était fabriquée à partir de charbon. Donc c'était la pire chose que l'on puisse concevoir. Et donc ils se sont lancés dans une campagne demandant aux gens d'arrêter de passer l'aspirateur pour retrouver les balais anciens et se mettre à passer des balais. Et donc il y a eu un vrai débat qui s'est terminé par la démission du gouvernement sur le thème est-ce qu'au nom de la préservation de la nature, il ne va pas falloir revenir à des pratiques anciennes et perdre un certain niveau de confort qui avait été garanti par le développement industriel. Et donc dans l'agriculture, c'est aussi la même chose. Il ne va pas falloir revoir nos habitudes alimentaires, quitte à abandonner la consommation de produits qu'on considérait comme étant tout à fait accessibles pour l'ensemble de la population.
1: Et on se pose même la question de la décroissance aujourd'hui.
0: Oui, absolument. Est-ce qu'on va continuer à manger de la viande ?
1: Alors, si on regarde l'aspect international de la politique commerciale de l'UE, la Commission européenne a publié le 18 février sa nouvelle stratégie commerciale qui conditionne l'accès au marché intérieur à un surcroît d'efforts en matière climatique et de lutte contre la perte de biodiversité. Philippe Charlez, l'Europe a-t-elle les moyens de tenir ce rang de champion, finalement, de la lutte contre le réchauffement climatique? Et aussi, est-ce qu'elle a les moyens, dans ses négociations avec ses partenaires, d'imposer ce levier?
2: Alors, il y a déjà un point qui est quand même assez important. Il faut savoir que les échanges commerciaux en Europe sont à 80% des échanges intra-européens. Donc, ce qui veut dire que finalement, l'Europe est protégée d'elle-même à partir du moment où les pays européens, ce qui n'est d'ailleurs pas toujours le cas, collaborent et échangent entre eux. Maintenant, en matière de commerce international, l'Europe aurait évidemment tout à gagner à uniformiser ses règles parce que au moins tout le monde parlerait à peu près de la même voix. Évidemment, on en est loin. Une uniformisation de la fiscalité, une uniformisation du droit du travail, une uniformisation du coût du travail aiderait évidemment l'Europe à parler d'une seule voix vis-à-vis à la fois de la Chine et des États-Unis. Après, en matière de transition énergétique, je dirais que il faut pas non plus que l'Europe pense parce que elle va se verdir. C'est vrai que le vent et le soleil appartiennent à tout le monde, mais par contre les instruments ou les équipements qui transforment le vent et le soleil en électricité dépendent de ce qu'on appelle les terres rares, qui notamment sont encore plus mal distribuées dans le monde que le gaz et le pétrole, hein, et on sait notamment que une partie très importante des terres rares se trouve notamment en Chine. Et donc, moi j'avais posé la question à plusieurs hommes politiques français, est-ce qu'on serait prêt ou pas en Europe, par exemple, à rouvrir des mines de terres rares pour rendre beaucoup plus compétitif la fabrication de ces équipements éoliens, batteries, panneaux solaires. Globalement, l'Europe est parfois très contradictoire à la fois dans ses objectifs, où on nous laisse espérer notamment une réindustrialisation, etc. Mais cette réindustrialisation implique parfois des changements de comportement qui sont relativement mal acceptés, et particulièrement en Europe.
1: C'est toute la difficulté, enfin c'est une partie de la difficulté. Vous avez mentionné à l'instant le système des quotas d'émissions de carbone. C'était un des gros dossiers du plan Fit for 55, oui, annoncé le 14 juillet dernier. Ce plan a porté le prix du carbone en Europe à un niveau historique.
2: On est à 60 euros environ. Là,
1: voilà. Est-ce que ces quotas seront suffisants, d'après vous, et est-ce que ou est-ce qu'il faudrait vraiment limiter la circulation?
2: Alors, marché du carbone, je crois, Jean-Marc Daniel, ça doit dater de 2005-2006, à peu près. Et ça a été une catastrophe pendant à peu près 15 ans, due à la crise des subprimes, hein, puisque les quotas étaient trop élevés et la décroissance économique au moment de la crise des subprimes a fait que les quotas étaient beaucoup trop élevés, et donc le prix du carbone ne valait rien, ça valait en tout 5 euros. Et il y a eu une révision des quotas, c'est en 2018 ou 2019, qui ont conduit aujourd'hui le carbone à 60 euros la tonne. Là, en matière de marché du carbone, ça va plutôt dans le bon sens, excepté que ça risque de pénaliser la note énergétique des Français, voire de l'ensemble des Européens. Mais malheureusement, il n'y a pas de secret, la transition énergétique, elle aura un coût, et je dis toujours d'ailleurs que l'écologie et la transition énergétique, c'est plutôt un sport de riches d'ailleurs.
1: Beaucoup de réponses à toutes ces questions se trouvent entre les mains des consommateurs, finalement.
0: Ah ben, les consommateurs, il faut qu'ils acceptent effectivement le fait que on va leur rendre un service. C'est-à-dire que au moment de la COP21, un certain nombre d'économistes, dont Jean Tirole, de nos prix Nobel, avait évalué à entre 5 et 10% la baisse de pouvoir d'achat immédiat que ça représentait pour la population. Mais il avait dit, il faut mettre en regard de cette baisse de pouvoir d'achat l'amélioration du bien-être, qui est le fait que on va être sur une planète qui va redevenir vivable. C'est-à-dire que si le climat nous rend la vie impossible, le pouvoir d'achat, il sera inexistant, hein, parce que si on meurt, on n'a plus de pouvoir d'achat.
1: Alors, on a vu que les objectifs de l'Union européenne sont très ambitieux. Vous avez publié il y a peu de temps un ouvrage qui s'intitule « L'utopie de la croissance verte ». Pour vous, est-ce qu'il est envisageable d'avoir effectivement cette croissance verte dont on parle depuis tout à l'heure ?
2: Alors oui, à condition de prendre le problème de façon extrêmement pragmatique. En gommant deux mots de votre vocabulaire, c'est l'émotion et la passion, et de faire quelque chose d'extrêmement pragmatique en oubliant toute idéologie. Donc cette croissance verte, 100% verte, non, elle n'est pas possible. Donc c'est-à-dire on peut pas faire de croissance avec des énergies qui sont intermittentes et qui vous fournissent de l'électricité entre 10 et 20% du temps. Elles peuvent participer tout à fait à la croissance, mais vous aurez besoin pour faire cette croissance donc d'énergie, je vais dire, dont on dit en termes énergétiques qu'elles sont pilotables. Je dis toujours que l'énergie, il faut qu'elle soit disponible quand on veut, où on veut et combien je veux.
1: Voilà. On peut appuyer sur le bouton et l'électricité.
2: Voilà, exactement, c'est ça. J'appuie sur le bouton électricité. Et là, je n'attends pas qu'il y ait du vent ou qu'il y ait du soleil pour qu'il y ait de l'électricité. Et donc, vous avez en fait deux leviers essentiels ou deux énergies essentielles pour compenser et donner une pilotabilité au mix électrique. C'est le gaz d'un côté. Alors, le gaz a un inconvénient, c'est que, ses cours sont très volatiles. Et de l'autre, le deuxième inconvénient, c'est que, bien que ça émette beaucoup moins de gaz à effet de serre, deux fois moins à peu près que le charbon, ça en émet quand même. Et puis vous avez le nucléaire qui revient évidemment sur le tapis et qui sera et qui fera inévitablement partie de notre mix énergétique du futur. Donc ça veut dire que de toute façon, même à l'horizon 2050, dans le mix énergétique, on aura toujours des fossiles, probablement presque plus de charbon, beaucoup moins de pétrole, mais encore beaucoup de gaz. Et donc c'est pour ça qu'on va atteindre non pas zéro fossile, mais ce qu'on appelle la neutralité carbone. Il y a une différence entre les deux, c'est que la neutralité carbone, ça veut dire plus d'émissions, alors que zéro fossile, ça voudrait dire pas de fossiles du tout. Et donc ça veut dire que les émissions qui auront encore lieu devront être compensées. Et pour ça, comme je le disais tout à l'heure, il faut utiliser ce qu'on appelle le carbon capture storage, donc c'est-à-dire récupérer le CO2, notamment dans les fumées des gros émetteurs d'usines ou bien de centrales électriques, et le réinjecter dans le sous-sol. Et grâce à la taxe carbone à environ 100 euros, cette technique deviendrait tout à fait économique.
1: Jean-Marc Daniel, je vous laisse conclure quelques mots pour finir.
0: Oui, je pense qu'un des grands enjeux de ce qui nous attend, c'est la capacité qu'ont les dirigeants à nous faire partager la nécessité de l'effort. C'était encore une fois, je ne pense pas qu'il faille revenir au balai comme on le disait en Suède, mais il faut accepter les hausses de taxes carbone, il faut accepter la logique qui était celle quand il y a eu le choc pétrolier, qui était la chasse au gaspillage. Vous vous souvenez, dans les années 70, le grand slogan, c'était la chasse au gaspillage. Je crois que l'enjeu énergétique, l'enjeu écologique doit être partagé par l'ensemble de la population et pas uniquement la Commission européenne et la BCE.
1: Nous allons maintenant accueillir la troisième invitée de cette émission qui va nous parler d'une start-up de la Green Tech qui s'appelle Cao Cao. Bonjour Verouchka Bekar.
3: Bonjour.
1: Et merci de nous rejoindre dans cette émission. Vous êtes la directrice du développement du marketing et de la communication de la start-up TaoTao Mobility Paris, qui est une nouvelle plateforme de VTC avec la particularité d'être éco-responsable. Vous allez nous expliquer ce que ça veut dire. Mais pour commencer, pourriez-vous nous parler de TaoTao et de ses spécificités dans le paysage des VTC à Paris avec des véhicules à l'allure très londonienne?
3: Tout à fait. Alors, on est effectivement une start-up. On a démarré notre activité en août 2019, c'est-à-dire la société a été créée en France en août 2019. On a commencé notre activité en janvier 2020. On est en fait une start-up avec un groupe automobile derrière, qui est le groupe automobile Geely, qui est notre investisseur principal. Geely, que l'on connaît notamment pour Lotus, Volvo et actionnaire aussi chez Daimler. Ils ont également Polestar, Lincoln Co. Et ils ont décidé en fait de sortir le modèle de TaoTao à l'extérieur de la Chine. En Chine, il faut savoir que c'est 60 millions d'utilisateurs. Ils ont commencé en 2015. Et ils ont une particularité en Chine, c'est que les véhicules sont des véhicules Geely, 97% électriques. Donc, quand ils ont décidé de s'implanter en Europe, ils ont choisi Paris. Alors, pourquoi Paris ? Parce que plateforme économique, hub au niveau de la mobilité également.
1: Et ville très appréciée des touristes chinois.
3: Et très appréciée, voilà, des touristes chinois. Et puis également, notre président directeur général, qui est également un des investisseurs, M. Liu, qui était déjà à Paris et qui a fait pencher la balance, si je puis dire, sur Paris. Donc, notre particularité, c'est que nous avons des véhicules uniquement, on va dire, plutôt conscient de l'environnement, puisque on a donc le véhicule que l'on voit à l'heure actuelle à l'écran, qui est le LEV CTX, hein, qui est donc produit par LEVC à Coventry, en tant que flotte élégance. Et on a une deuxième flotte, qui est la flotte atmosphère, qui est là un modèle un peu plus générique, c'est-à-dire des chauffeurs qui nous rejoignent avec des véhicules qui doivent être à minima hybride essence. Nous n'avons pas du tout de thermique dans notre flotte. Donc voilà la particularité.
1: Donc alors ça, c'est un pari. Hein. Je crois que la tendance est déjà assez forte pour la voiture électrique en Chine. Donc, pouvez-vous nous parler de ce concept d'éco-responsabilité qui vous caractérise ?
3: Oui, donc ce que je disais, c'est vrai que c'est au sein de notre ADN. Et donc, on a souhaité proposer, notamment, on voit l'évolution dans les villes aujourd'hui, on a besoin de proposer une solution qui est bonne pour l'environnement, bonne pour les habitants. Et donc, on a décidé d'arriver avec un modèle de véhicule déjà qui était construit pour la mobilité, puisque le TX est un véhicule que l'on ne peut pas prendre pour un usage personnel. Hein, il est vraiment construit pour ça. Et qui a notamment... donc il est freinage régénératif, donc c'est une version de l'hybride, on va dire, et qui permet d'être à 6. Donc on voit bien que ça correspond à des tendances. Et puis ensuite, on a un modèle économique qui fait que, pour ça qu'on l'appelle éco-responsable, au niveau responsable, puisqu'on est en train d'un peu changer le modèle des VTC classiques, puisqu'on commence à recruter des chauffeurs en CDI.
1: Alors, les entreprises de la Green Tech se développent énormément, en Chine, beaucoup, mais aussi ici en Europe. Il existe des outils pour mesurer l'efficacité des mesures prises pour essayer de limiter les émissions de CO2. Est-ce que vous pourriez nous en parler, Philippe Charlez ?
2: Oui, alors il y a en fait deux grands, j'ai dit, indicateurs sans biais, donc qui sont réellement représentatifs, qui sont assez simples en fait. Le premier que j'utilise beaucoup, c'est ce qu'on appelle l'intensité énergétique. Donc en fait, c'est le rapport entre la quantité d'énergie dépensée par un pays et sa production de richesse, son PIB. Donc ça s'exprime en kilowattheure par euro. Et donc en Europe, on peut considérer qu'on est un peu champion du monde de l'intensité énergétique, puisqu'on est aux environs de 1 kWh par euro, et il y a même des pays comme la Grande-Bretagne ou l'Irlande qui sont à 0,8-0,7. Le deuxième indicateur, ce qu'on appelle l'intensité carbone, donc là c'est la quantité d'énergie divisée par la quantité de CO2, donc c'est le nombre de kilos de CO2 par mégawattheure. Donc si vous avez un mix très carboné, il est très élevé, si vous avez un mix décarboné, il est beaucoup plus faible. Et en fait, on remarque que cet indicateur est beaucoup moins discriminant que l'autre, parce qu'en fait, on peut faire de la croissance économique aussi bien avec un mix décarboné qu'avec un mix beaucoup plus carboné. Et donc, c'est pour ça qu'il faut être optimiste, c'est quand on regarde à la fois en intensité énergétique et en intensité carbone, on pourrait produire la même quantité de richesse avec les meilleures technologies et les meilleurs comportements en consommant 5 fois moins d'énergie. Donc, il y a quand même largement des grosses améliorations mondiales en termes, je vais dire, d'efficacité globale du système énergétique et environnemental mondial.
1: D'accord. Et puis, Verushka Bekar, vous nous avez parlé donc d'éco-responsabilité. C'est un atout majeur, voire nécessaire aujourd'hui pour séduire les consommateurs, d'après vous ?
3: Alors, je pense que c'est comme on va dire en anglais, hein, excusez-moi, un must-have. Dans le passé, c'était un nice-to-have. On l'a vu dans différents secteurs. Hein. Par exemple, les palais des congrès, c'était un peu le cas à l'origine. C'est-à-dire qu'on choisissait un palais des congrès en fonction de son niveau d'émission carbone. Mais c'était un nice-to-have. Maintenant, ça fait partie du cahier des charges. Pour ce qui arrive sur les véhicules, on le voit bien, les villes, et notamment on le voit en France à travers les zones, les ZTL, comme on les appelle, hein, qui sont les zones de transport à faible émission, c'est en train de se mettre en place dans un certain nombre de villes, donc on est obligé d'apporter une solution pour que les gens puissent se déplacer, notamment vraiment une de nos caractéristiques que je n'ai pas mentionnées, qui sont, on le voit à l'écran, tous nos véhicules sont accessibles, donc ça permet aux personnes à mobilité réduite également de se déplacer. Donc en fait l'idée c'est d'avoir une solution qui est bonne pour l'environnement, bonne pour les habitants et qui correspondent également au changement des villes actuelles, comme on peut le voir à travers le monde.
1: Jean-Marc Daniel, pour finir, vous voulez réagir sur justement cette nécessité de s'adapter à cette demande aussi ?
0: Oui, absolument. Ce qui, je trouve intéressant, c'est qu'on a fait un focus sur le transport, qui est un élément clé, effectivement, des émissions de gaz à effet de serre. C'est à peu près un tiers quand on regarde la consommation des ménages. L'autre grand enjeu, c'est le logement. Et donc, là, il y a aussi un effort considérable à faire. Je pense qu'on est assez bien engagé dans tout ce qui est autour du transport et que sur le logement, il va falloir faire des efforts considérables parce que c'est la moitié, pratiquement, au niveau des ménages, des émissions de gaz à effet de serre.
1: C'est ça. Et là, les ménages vont encore être mis à contribution.
0: À contribution, oui, absolument. Si on chauffe les appartements à 16-17 degrés, comme on l'envisageait à certaines époques au lieu de 22 degrés, il faudra que les ménages s'adaptent à ça.
1: Tout en passant le balai.
0: Tout en passant le balai, ce qui la réchauffera et en mettant un gros pull.
1: Voilà, merci beaucoup à tous les trois, Verushka Bekar, Jean-Marc Daniel et Philippe Charlez, d'avoir participé à cette émission. Et merci à vous de nous avoir suivis. Je vous retrouve très bientôt pour un nouveau numéro de Pour tout vous dire.

0: Bienvenue si vous nous rejoignez sur Radio Chine Internationale. Je rappelle que vous suivez l'émission Classico et nous sommes arrivés à l'heure de notre rubrique Apprendre le chinois avec nous et je vous laisse suivre cette rubrique.
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0: Salut tout le monde, 大家好 ，Bienvenue à l'écoute de Chinois au quotidien sur Tai au micro.
1: Salut Tai, j'espère que tout se passe bien pour tout le monde depuis notre dernier cours. Tout de suite, une petite révision pour commencer. On a vu la dernière fois que j'avais acheté pas mal de choses sur les marchés, y compris du shampoing. Et à propos de ce shampoing, j'ai trouvé un défaut dans la qualité du produit et je suis allé le rendre au supermarché. Comment dire tout ça en chinois? C'est ce que Tai va vous dire tout de suite.
0: Voilà, on va voir phrase par phrase. La première phrase, 请问有洗发水卖吗? Pour demander si on a du shampoing à vendre dans le magasin. 请问有洗发水卖吗?
1: Ok, la phrase est longue, donc on va la décomposer.
0: 请问, s'il vous plaît.
1: 请问
0: 有, avoir.
1: 有
0: 洗发水, shampoing.
1: 洗发水
0: Vendre, 卖
1: 卖
0: 请问有洗发水卖吗 S'il vous plaît, avez-vous du shampoing?
1: Voilà, et maintenant si je veux demander, excusez-moi, je voudrais rapporter l'article, pouvez-vous me le reprendre? Comment dire ça en chinois, Tai?
0: 我想退货。
1: 我想退货。
0: 我想, je voudrais, je souhaite,
1: 我想
0: 退货, rendre l'article.
1: 退货。
0: 我想退货。
1: Je voudrais rendre ce produit ou ces produits. Alors maintenant, je voudrais demander, le vendeur, bien sûr, auquel je veux rendre mes produits, me demande la facture. Et il me demande, avez-vous votre facture? Quelle est la phrase, Tai?
0: 您的发票带来了吗?
1: 您的发票带来了吗?
0: 您的, votre.
1: 您的.
0: 发票, la facture.
1: 发票.
0: Donc, 您的发票带来了吗? Avez-vous apporté votre facture?

0: Voilà. Eh bien, le vendeur continue un petit peu à discuter avec vous et vous pouvez le reprendre, s'il vous plaît, cette phrase, comment la dire en chinois?
1: 您给退了吧。
0: Ning gei tuai le ba.
1: Bon, cette phrase est toute simple. On répète justement encore une fois. 您给退了吧。
0: Ning gei tuai le ba.
1: Maintenant, on va écouter tous les dialogues de la dernière leçon.
2: 对话一。请问，有洗发水卖吗？
3: 哦，就在前面的架子上。
2: 对话二。这个可能坏了，我想退货。
3: 您的发票带来了吗？
2: 带了。对话三。给您换一个行吗？
3: 不要了，您给退了吧。
0: Voilà, c'est tout pour la révision. Écoutons à présent les phrases qu'on va apprendre aujourd'hui. Comme d'habitude, Tai va nous les lire en chinois et moi, je suis chargé de les traduire en français.
1: 这橘子甜吗?
0: Ces oranges sont sucrées.
1: 多少钱一公斤?
0: Combien le kilo?
1: 我没有零钱。
0: Je n'ai pas de monnaie.
1: 给你一张一百元的。
0: Je vous donne un billet de 100 yuan.Vous pouvez acheter toutes sortes de produits à Beijing, dont des fruits. On les trouve dans la rue ou bien sûr des marchés, couverts ou en plein air. Et si vous préférez les fruits importés, comme les pommes par exemple, vous pouvez vous rendre dans un supermarché. Et là, vous trouverez un énorme choix.
1: Et oui, et quand on achète des oranges, on demande quelquefois si elles sont sucrées ou pas, puisqu'il y en a qui préfèrent les fruits un peu amers.
0: Oui, tout à fait, c'est mon cas. Et alors là, qu'est-ce que je dois demander pour cela ?
1: Tu peux dire, 这橘子甜吗？
0: 这橘子甜吗？
1: 这橘子甜吗？
0: 这橘子甜吗？
1: 这 veut dire ce, cette.
0: 这
1: 橘子 orange.
0: 橘子
1: 甜 sucré.
0: 甜
1: 这橘子甜吗？
0: 这橘子甜吗？ Ces oranges sont-elles sucrées?
1: Écoutez le premier dialogue.
2: 对话一，这橘子甜吗？
3: 很甜。
0: Voilà, après s'être assuré de la qualité des marchandises et que ces oranges sont bien sucrées ou pas, je veux demander le prix. Comment le dire en chinois ?
1: 多少钱一公斤？
0: 多少钱一公斤？
1: Ce qui signifie combien le kilo ? On va décomposer la phrase. 多少钱？
0: 多少钱?
1: Combien d'argent?
0: Ok, et ensuite?
1: I, c'est le chiffre 1.
0: I.
1: 公斤, kilo.
0: 公斤.
1: Donc, toute la phrase, 多少钱一公斤?
0: 多少钱一公斤? Combien le kilo? Tout de suite, le dialogue 2.
2: 对话2. 多少钱一公斤?
3: 四元钱一公斤。
1: En Chine, il existe une autre unité de mesure, jin. Un jin vaut 500 grammes.
0: Jin. Et vous pouvez demander, 多少钱一斤?
1: Bravo Thomas, 多少钱一斤?
0: Ok, maintenant vous êtes paré pour aller faire les courses. On se réécoute encore une fois le dialogue.
2: 对话二。多少钱一公斤?
3: 四元钱一公斤。
0: Voilà, là je suis devant le vendeur, mais je n'ai pas de monnaie sur moi, je n'ai qu'un seul billet de 100 yuan. Comment le dire en chinois? Excusez-moi, je n'ai pas de monnaie.
1: 我没有零钱。
0: 我没有零钱。
1: 我, moi, je,
0: 我,
1: 没有, ne pas avoir.
0: 没有。
1: 零钱, monnaie.
0: 零钱。
1: 我没有零钱。
0: 我没有零钱, je n'ai pas de monnaie.
1: Le dialogue 3.
2: 对话三。我没有零钱，给你一张一百元的。
3: 找您八十元。
0: Voilà, dans ce dialogue, il a été question de prix et je n'ai pas de monnaie sur moi, donc on a vu la phrase. Comment dire, je vous donne un billet de 100 yuan.
1: 给你一张一百元的。
0: Ok, on va décomposer la phrase maintenant.
1: 给, donner.
0: 给。
1: 你, toi.
0: 你。
1: 一张, un billet.
0: 一张。
1: 一百, c'est le chiffre 100.
0: 一百.
1: Donc, 给你一张一百元的, je vous donne un billet de 100 yuan.
0: 给你一张一百的, je vous donne un billet de 100 yuan. Dialogue 3.
2: 对话三。我没有零钱，给你一张100元的。
3: 找您80元。
1: Voilà, c'est tout pour les dialogues d'aujourd'hui. Avant d'écouter les dialogues en entier, nous réécoutons toutes ces phrases.
0: Ok, donc comme la dernière fois, tu vas nous les lire en chinois, je vais les dire en français.
1: Aucun problème. 这橘子甜吗?
0: Ces oranges sont-elles sucrées?
1: 多少钱一公斤?
0: Combien le kilo?
1: 我没有零钱。
0: Je n'ai pas de monnaie.
1: 给你一张。100元的.
0: Je vous donne un billet de 100 yuan. Voilà, maintenant on s'écoute tous les dialogues d'aujourd'hui.
2: 对话一。这橘子甜吗？
3: 很甜。
2: 对话二。多少钱一公斤？
3: 4元钱一公斤。
2: 对话三。我没有零钱，给你一张100元的。
3: 找您80元。
0: Voilà, c'est tout pour les dialogues. J'espère que vous les aurez un petit peu retenus. Maintenant, comme toujours, à la fin de notre émission, c'est notre rubrique ABC de la culture chinoise, Tai.
1: Dans certains pays, il est considéré comme pas très poli de poser des questions sur le salaire ou sur le prix de telle ou telle chose. En Chine, ce n'est pas un tabou. On entend tout le temps les Chinois parler du prix. Combien vaut votre montre? Combien votre loyer? Si quelqu'un vous pose une question de ce genre, ne soyez pas surpris. Si vous ne voulez pas répondre, vous pouvez dire « Wa wangji la, j'ai oublié » ou bien « Wo bu zhidao, je ne sais pas ».
0: Voilà, c'est tout pour aujourd'hui, donc encore une fois une petite immersion à la fin de notre émission sur la culture chinoise. Et comme d'habitude, on se quitte avec une question, comment dire, ces oranges sont-elles sucrées en chinois? Bon, c'est facile, il suffisait d'être un petit peu attentif, je crois. Si vous connaissez la réponse, vous pouvez nous l'envoyer à l'adresse suivante, crifra@cri.com.cn. Salut Tai, à la prochaine.
1: Salut Thomas, au revoir tout le monde.
4: Voilà, c'est la fin de notre magazine Classico. Merci de l'avoir suivi. Et on se quitte en musique. À nous revoir très bientôt. Prenez soin de vous et des autres.

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0: Et nous débutons avec le secrétaire américain au Trésor, Scott Bessent, qui a menacé l'Iran de ce qu'il appelle un D-Day économique. Washington a en effet décidé d'imposer une nouvelle vague de sanctions à Téhéran, visant à couper tout soutien financier au pays. Les nouvelles sanctions couvrent des secteurs vitaux, notamment les actifs numériques, la technologie, l'or, l'aviation et le transport maritime. Washington menace également de sanctionner les partenaires commerciaux de Téhéran, mais s'est abstenu de fixer une date limite pour leur mise en conformité.
1: Le secrétaire américain au Trésor, Scott Bessent, affirme qu'il s'agira de la plus grande opération coordonnée d'isolement économique de l'histoire. Et aujourd'hui, l'administration Trump dit au reste du monde, vous êtes soit avec nous, soit contre nous. La semaine dernière, le président américain Donald Trump a annoncé que les États-Unis allaient lancer une guerre économique sans précédent contre l'Iran. Et lundi après-midi, M. Bessent a donné plus de détails sur l'opération d'exclusion économique. Il a déclaré que les États-Unis cibleraient 5 sources de revenus majeures de Téhéran, le pétrole, les actifs numériques, la technologie, l'or et le transport maritime. Dans le cadre de cette nouvelle stratégie, les États-Unis élargiront la portée des sanctions secondaires en ciblant les pays qui entretiennent des liens économiques avec l'Iran. L'administration Trump affirme que les pays et les entités qui ne rompent pas leurs liens avec Téhéran seront complètement exclus du système financier basé sur le dollar.
2: Et à ceux qui soutiennent Téhéran, ne sous-estimez pas le coût d'une tentative de tester la détermination de Washington. Aucune nation ne devrait s'attendre à pouvoir profiter des avantages de notre système tout en aidant ceux qui cherchent à le détruire. L'heure est venue pour les dirigeants mondiaux de choisir entre la prospérité et l'isolement, la paix et la terreur, les États-Unis et l'Iran. Cette campagne débutera aujourd'hui et gagnera en intensité au fil des jours. Et elle ne prendra fin que lorsque ce régime se retrouvera isolé.
1: M. Bessent affirme qu'aucun pays n'est à l'abri des sanctions américaines et que M. Trump prendra directement contact avec les dirigeants mondiaux dans les jours à venir.
0: Le président iranien Massoud Pezeshkian affirme que les États-Unis doivent changer de ton et d'approche envers l'Iran. Il a souligné la nécessité pour Washington de respecter ses obligations envers l'Iran, conformément aux droits légitimes du pays et aux réglementations internationales. Le ministère iranien des Affaires étrangères a déclaré que le pays utiliserait toutes ses capacités multilatérales pour contrer les sanctions économiques américaines. Le chef de la sécurité Mohsen Rezaei averti que l'Iran cesserait toutes les exportations de pétrole du Golfe si la guerre économique menée par les États-Unis se poursuivait.
3: En ce qui concerne les réponses aux menaces américaines, l'Iran adopte un ton de défi. Le secrétaire du Conseil suprême de sécurité nationale iranien et ancien commandant du corps des gardiens de la révolution islamique a averti que si les pays de la région se joignaient à la guerre économique contre l'Iran, ce dernier fermerait le détroit d'Ormuz et prendrait pour cible les actifs appartenant à ces nations, tandis qu'un porte-parole du ministère iranien des Affaires étrangères a déclaré lors d'un point presse que l'Iran n'accepterait pas une issue de guerre dictée par les agresseurs. Tant le ministère des Affaires étrangères que le CGRI s'accordent à dire que l'Iran ne cédera pas à la guerre militaire et économique que les États-Unis ont l'intention de mener. Bien que le président ait reconnu que l'Iran ne pouvait pas soutenir un conflit indéfiniment, la classe politique iranienne englobe non seulement le gouvernement, mais aussi le corps des gardiens de la révolution islamique, le Conseil suprême de sécurité nationale et les dirigeants nouvellement élus. Et tandis que le gouvernement actuel se montre plus disposé à négocier, la politique dominante semble pencher vers la confrontation alors que les États-Unis s'apprêtent à intensifier la pression économique sur l'Iran, ce qui rend les prochains jours particulièrement importants. Certains analystes spéculant sur de nouveaux développements potentiels. Dans le même temps, Washington menace d'imposer des sanctions aux partenaires commerciaux de l'Iran, mais n'a pas fixé de date limite pour la mise en conformité.
0: La Chine affirme que sa coopération avec l'Iran s'inscrit toujours dans le cadre du droit international. Beijing a appelé toutes les parties impliquées dans le conflit au Moyen-Orient à faire preuve de retenue et s'est engagé à prendre les mesures nécessaires pour préserver ses droits et intérêts légitimes.
4: La partie chinoise a déclaré à plusieurs reprises que la Chine s'opposait fermement aux sanctions unilatérales illégales qui n'ont aucun fondement juridique en droit international et ne sont pas autorisées par le Conseil de sécurité de l'ONU. La guerre économique et les pressions extrêmes ne contribueront pas à résoudre les problèmes, mais ne feront qu'intensifier davantage les conflits, entraîner l'accroissement des risques, perturber l'ordre économique et financier mondial et porter atteinte aux droits et intérêts légitimes des autres pays.
0: L'armée thaïlandaise a appelé la population à la vigilance après une série d'attaques menées par des insurgés dans trois provinces du sud du pays ce week-end. Le couvre-feu qui interdisait aux habitants de sortir dans les rues a été levé.
4: Les équipes de déminage de l'armée recherchent des pièges explosifs alors qu'une paix fragile revient dans le sud de la Thaïlande après une vague d'attaques à l'arme à feu et à la bombe. Toutefois, ceux qui vivent ici se demandent combien de temps celle-ci durera. Samedi soir, plus de 50 incidents distincts ont été officiellement recensés dans les trois provinces, notamment des attentats à la bombe, des fusillades, des incendies criminels, ainsi que la destruction de pylônes de télécommunications, de voies ferrées, de bâtiments administratifs, de véhicules et d'une supérette. De nombreuses routes ont été bloquées par des pneus en feu. Au moins 3 personnes ont été blessées. Il y a tout juste un mois, 5 soldats thaïlandais ont été tués et 6 civils blessés lorsque des hommes armés ont ouvert le feu sur un poste de contrôle de sécurité. C'est une succession incessante de perturbations de la vie quotidienne, ponctuée d'actes de violence extrême.
5: C'est vraiment déprimant. Nous ne savons pas quand cela cessera enfin. Parfois, quand tout est calme et paisible, on se dit que ça ne se reproduira peut-être plus. Mais au bout d'un moment, ça recommence. On se demande tout le temps quand cette situation se terminera et quand ce type d'incident cessera enfin.
2: Le plus grave, ce sont les dégâts causés aux administrations locales, car celles-ci travaillent en étroite collaboration avec les communautés locales. Elles sont chargées de fournir des services tels que les allocations aux personnes âgées et aux personnes en situation de handicap, et ces incidents ont perturbé ces services.
4: Ces violences s'inscrivent dans le cadre d'une insurrection qui dure depuis 2 décennies, menée par des séparatistes qui réclament l'autonomie pour la population musulmane de l'extrême sud de la Thaïlande, un endroit à majorité bouddhiste. Un agent de sécurité de l'un des dépôts gouvernementaux m'a raconté que les insurgés l'avaient saisi et menotté. Il n'a pu que regarder impuissant tandis qu'il mettait le feu à une douzaine de véhicules. Depuis 2004, près de 8000 personnes ont été tuées ici et plus de 14 000 blessées dans le cadre de ces violences incessantes. Les provinces plongées dans le chaos cette fois-ci sont Naratiwat, Yala et Patini, situées près de la frontière avec la Malaisie. Ces attaques constamment récurrentes ne font pas toujours la une des journaux, mais elles provoquent d'importantes perturbations au niveau local.
0: La capitale guinéenne, Conakry, a été frappée par un nouvel éboulement meurtrier dans la nuit du 22 au 23 août. Fragilisée par de fortes pluies, une partie d'une décharge à ordures s'est effondrée sur des habitations voisines. Le drame a fait une trentaine de morts et plusieurs blessés graves. D'importants moyens humains et matériels ont été déployés par le gouvernement pour secourir les sinistrés, retrouver les personnes portées disparues et évacuer la zone.
6: À Dar es Salaam, les amas de déchets ont laissé place à un paysage de désolation. Dans la nuit, un pan de la décharge s'est détaché avant d'ensevelir plusieurs maisons construites à proximité. Sur le terrain, les équipes de secours fouillent les décombres à la recherche d'éventuels survivants. À leur côté, des habitants tentent de récupérer quelques biens, tandis que des familles attendent toujours des nouvelles de leurs proches.
7: La situation elle est catastrophique. Ça a été causé par la pluie. Hier, il y avait eu une forte pluie qui s'est abattue à Conakry. Les conséquences ont été néfastes pour notre décharge. Ça fait belle lurette. On a fait des cris de cœur pour que l'État arrive à nous assister et localiser cette décharge. Ils ont retardé les procédures. Maintenant, voici les conséquences.
8: Il y a eu un bilan humain très, très lourd. Jusqu'à présent, les recherches se poursuivent. C'est énorme ce qui s'est passé. C'est inexplicable. Comme vous pouvez constater les dégâts, il faudrait que l'État y revoie leur politique. En tout cas, pour enlever la décharge là ici.
6: Ce drame ravive le souvenir de la catastrophe de 2017, déjà survenue sur ce même site. Depuis, les autorités affirment avoir multiplié les campagnes de sensibilisation pour alerter les riverains sur les risques liés à l'occupation de cette zone. Des démarches avaient également été engagées par le ministère chargé de l'assainissement et le génie militaire afin d'obtenir le départ des familles installées autour de la décharge. Mais de nombreux habitants étaient restés sur place.
9: C'est regrettable, c'est des Guinéens qui sont morts. On ne le souhaitait pas, mais on a prévenu. Ce n'est pas facile avec notre population.

0: on a fait le maximum de nous-mêmes. Le bataillon du génie militaire et le ministère de l'assainissement, on s'est battu pendant tous ces mois-là pour pouvoir sensibiliser.
1: Ça fait des années qu'on cherche à ce que les gens puissent quitter cet endroit. Parce que vous-même, vous voyez les risques de santé que représente cette zone pour la population. Mais malheureusement, ce n'est pas facile. Parce que chaque fois, on a tendance à dire que c'est la volonté de Dieu, mais il y a notre propre volonté aussi humaine.
2: Les actions qu'on est en train de mener, c'est d'évacuer les riverains qui sont dans l'entourage de l'éboulement pour qu'on puisse éviter que s'il y aura un nouvel éboulement, les sites sont déjà identifiés, tout le monde sera évacué à une destination sûre et sécurisée.
3: Soutenu par l'armée, la police, la gendarmerie et la protection civile, les équipes de secours ont poursuivi les recherches pendant toute la nuit alors que les autorités tentent d'empêcher qu'une nouvelle catastrophe ne se produise sur ce site. Tierno Alpha Ibrahima Baldé, CGTN Français, Guinée-Conakry.
4: La semaine mondiale de l'eau se tient du 23 au 27 août avec pour thème cette année l'eau pour les populations et le progrès. Cette conférence mondiale annuelle se concentre sur les enjeux urgents liés à l'eau, notamment la sécurité hydrique et l'assainissement.
5: Le monde a dépassé le stade de la crise de l'eau pour entrer dans un état de faillite hydrique mondiale. Telle était la conclusion inquiétante d'un rapport des Nations Unies publié en début d'année. Au cours des 12 derniers mois, diverses crises ont menacé l'approvisionnement mondial en eau en raison d'une combinaison de conflits liés à l'eau, de sécheresse et d'une mauvaise gouvernance de l'eau. De graves sécheresses et des niveaux d'eau historiquement bas sur le Danube ont contraint de grandes centrales nucléaires en Roumanie et en Hongrie à réduire considérablement leur production et dans certains cas à arrêter complètement leurs réacteurs faute d'eau de refroidissement sûre. Par ailleurs sur le Rhin, les faibles niveaux d'eau ont paralysé le corridor de navigation intérieure le plus fréquenté d'Europe qui achemine des matières premières, des produits chimiques et des produits énergétiques essentiels entre les ports de la mer du Nord et les grands centres industriels. En dehors de l'Europe, les pénuries d'eau affectent une autre voie de navigation vitale, le canal de Panama. Le canal est alimenté par le réservoir du lac Gatun. Le manque de précipitations, combiné à des infrastructures insuffisantes, a entraîné une chute vertigineuse du niveau d'eau du lac, ce qui a eu des répercussions sur le canal de Panama, le contraignant à réduire le nombre de navires empruntant cette voie navigable essentielle. Le monde de l'IA en constante expansion a également un impact considérable. Les centres de données dédiés à l'IA consomment chaque jour des millions de gallons d'eau douce pour le refroidissement des serveurs et cette consommation ne devrait cesser d'augmenter. Si la pénurie d'eau constitue un problème majeur, les inondations qui touchent le monde entier ont également des conséquences dévastatrices. Des inondations comme celles qui ont touché la Lombardie en Italie au début du mois peuvent entraîner une dégradation de la qualité de l'eau due à la présence de bactéries et de divers agents pathogènes, rendant ainsi l'eau potable rare.
4: La 11e réunion ministérielle de l'APEC sur la sécurité alimentaire se tient à Hangzhou, dans l'est de la Chine. Cette réunion s'inscrit dans le cadre des activités de l'APEC organisées cette année par la Chine. Des hauts représentants de 21 économies de l'APEC, ainsi que le secrétariat de l'APEC et des organisations internationales, dont la FAO, ont discuté du développement agricole et rural de haute qualité. Ils ont également mis l'accent sur le renforcement de la sécurité alimentaire grâce à l'innovation technologique et à l'agriculture numérique. Les législateurs chinois examinent actuellement des projets de loi lors d'une réunion du comité permanent de l'Assemblée populaire nationale. Et parmi les sujets à l'étude figurent des projets de loi sur la sécurité médicale et la protection des terres agricoles.

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9: Bonjour à tous et bienvenue dans notre émission Carnet de route, je suis Manon et aujourd'hui nous partons explorer un aspect fascinant du tourisme culturel en Chine, les maisons natales des grandes personnalités de la province du Hunan. Pour nous guider dans cette aventure historique et culturelle, j'ai le plaisir d'accueillir mon collègue Rogo. Bonjour Rogo.
10: Bonjour Manon, bonjour à tous nos chers auditeurs francophones. Je suis absolument ravi d'être avec vous aujourd'hui pour partager ma passion pour ces lieux chargés d'histoire.
9: Et Rogo, on sait que le Hunan est une province extraordinaire qui a donné naissance à tant de figures majeures de l'histoire chinoise moderne. Avant de plonger dans notre exploration, pouvez-vous nous expliquer pourquoi la province du Hunan occupe une place si particulière dans l'histoire de la Chine ?
10: Ah, excellente question Manon. Le Hunan est souvent surnommé le berceau des révolutionnaires de la Chine moderne. Cette province du centre sud de la Chine a produit un nombre impressionnant de leaders politiques, des penseurs et des révolutionnaires qui ont façonné les destins de la nation au XXe siècle. C'est une terre de caractère fort, connue pour la ténacité et l'esprit indépendant de ses habitants.
9: Ah, c'est fascinant et j'imagine que visiter les maisons natales de ces personnalités offre une perspective unique sur leur vie et leur époque. Bon, avant d'entamer notre voyage, on va d'abord faire une pause musicale.

0: Et Rogo, je pense que la visite des maisons natales des personnalités importantes du Runa nous permet d'approfondir nos connaissances sur l'histoire de la Chine moderne.
1: Absolument, ces maisons natales sont bien plus que de simples bâtiments historiques. Elles sont de fenêtres ouvertes sur l'enfance de ces grands personnages, sur l'environnement qui les a façonnés et sur la société chinoise de leur époque. Chaque maison raconte une histoire unique, depuis l'architecture traditionnelle jusqu'aux objets personnels conservés avec soin.
0: Alors, Hugo, commençons notre voyage. J'ai hâte de les découvrir. Quelle est la première maison natale que vous recommanderiez à nos auditeurs de visiter?
1: Sans hésitation, je commencerai par Shaoshan, le village natal de Mao Zedong, à environ 130 km de Changsha.
0: Le fondateur de la Chine nouvelle?
1: Oui, c'est probablement le site de pèlerinage le plus important de Chine moderne. La maison natale de Mao est une ferme traditionnelle du Hunan, construite en briques de terre et couverte de tuiles grises.
0: Oui, je pense que la plupart de nos auditeurs connaissent que le village natal de Mao Zedong se situe dans Shaoxia. Mais pouvez-vous nous décrire plus précisément ce que les visiteurs peuvent découvrir à Shaoxia?
1: Bien sûr, quand vous arrivez à Shaoxia, vous êtes immédiatement frappé par les contrastes entre ces petits villages ruraux et l'importance historique du lieu. La maison elle-même est une structure typique du 19e siècle avec 13 pièces disposées autour d'une cour centrale. C'est là que Mao est né le 26 décembre 1893 et où il a passé son enfance jusqu'à l'âge de 17 ans.
0: Ah d'accord, presque toute son enfance, son adolescence. Et qu'est-ce qui rend cette visite si émouvante pour les visiteurs?
1: Ce qui touche vraiment, c'est l'authenticité préservée du lieu. Vous pouvez voir la cuisine avec son grand fourneau traditionnel, la chambre où Mao est né, la salle d'études où il a appris à lire et écrire, le meuble d'origine, les outils agricoles de la famille. Tout cela crée une atmosphère intime qui humanise cette figure historique monumentale.
0: Je me rappelle que lors de ma visite, j'ai vu que dans la chambre de ses parents, on peut voir le lit traditionnel en bois sculpté et dans la cuisine, les ustensiles en bambou et les jarres en céramique utilisées par la famille. Y a-t-il d'autres éléments du site qui méritent l'attention?
1: Absolument. Au-delà de la maison elle-même, tout le village de Shaoshan est devenu un vaste complexe mémoriel. Il y a le musée de Mao Zedong qui présente une collection impressionnante d'objets personnels, de photographies et de documents. Le square de la statue en bronze, avec son imposante sculpture de 10 mètres de haut, est un lieu de recueillement pour de nombreux visiteurs chinois. Ce qui est particulièrement intéressant maintenant, c'est d'observer les rituels des visiteurs. Certains déposent des fleurs, d'autres s'inclinent trois fois devant la statue.
0: Oui, tout cela montre leur respect envers président Mao. Si l'histoire révolutionnaire de la Chine vous intéresse, il faut absolument que vous alliez dans Shaoxia. Et avant de continuer notre parcours, on va marquer une petite pause musicale.

0: De retour dans l'émission Carnet de route, aujourd'hui nous partons pour l'exploration d'un aspect fascinant du tourisme culturel en Chine, les maisons natales des grandes personnalités de la province du Hunan. On a déjà visité la maison natale de l'ancien président chinois Mao Zedong. Et continuons notre parcours. Quelle serait la prochaine étape de notre voyage dans la province du Hunan?
1: Je vous emmènerai ensuite à Xiantan pour visiter la maison natale de Peng Dehui.
0: Ah oui, Peng Dehui, oui.
1: C'est l'un des plus grands généraux de l'armée populaire de libération. C'est un contraste fascinant avec Shaoshan, car l'atmosphère y est plus intime, moins monumentale.
0: Qui était Peng Dehui pour nos auditeurs qui ne connaîtraient pas bien l'histoire chinoise?
1: Ah, pour nos auditeurs qui ne connaissent pas bien l'histoire chinoise, Peng Dehui était un maréchal légendaire. Né en 1898 dans une famille paysanne très pauvre, il est devenu l'un des commandants militaires les plus respectés de la Chine, notamment pour son rôle dans la guerre des Corées.
0: Et comment cette complexité se reflète-t-elle dans la visite de sa maison natale?
1: Ah, c'est justement ce qui rend la visite

0: est si poignante. La maison de Peng Dehui est encore plus modeste que celle de Mao. Une simple ferme avec des murs en pisé et un toit de chaume. L'intérieur est d'une simplicité touchante. Quelques meubles rustiques, des outils agricoles usés, témoignant de l'extrême pauvreté de son enfance. Les musées adjacents présentent avec une honnêteté remarquable toute la trajectoire des Peng. On y voit ses uniformes militaires, ses décorations.
1: Ah, c'est vraiment émouvant. Et y a-t-il des anecdotes particulières liées à cette maison?
0: Oui, il y a une histoire très touchante. Dans les jardins, on peut voir un vieil arbre que Peng avait planté dans sa jeunesse. Même après sa disgrâce politique, des villageois ont secrètement entretenu cet arbre en mémoire de lui. Aujourd'hui, c'est devenu un symbole de la loyauté.
1: Ah, quelle belle métaphore! Et continuons notre exploration après une petite pause musicale.

0: De retour dans l'émission Carnet de route, continuons notre exploration des maisons natales des grandes figures de la province du Hunan. Quelles autres maisons natales recommanderiez-vous, Rogo?
1: Bon, il faut absolument visiter la maison natale de Liu Shaoqi à Ningxia, à environ 50 km de Changsha.
0: Capitale de la province.
1: Du Hunan. Et Liu Shaoqi était le président de la République populaire de Chine de 1959 à 1968. Et sa maison natale offre encore une perspective différente sur l'histoire du Hunan.
0: Et qu'est-ce qui distingue cette maison des précédentes, de celle de Mao Zedong et celle de Peng Dehuai?
1: Oui, la maison de Liu Shaoqi représente un niveau social légèrement supérieur. C'est une grande demeure traditionnelle avec 21 pièces construites par son grand-père qui était un propriétaire terrien relativement prospère. L'architecture est plus élaborée avec des sculptures sur bois délicates et des cours intérieures harmonieuses. Ce qui est fascinant, c'est de voir comment Liu, issu d'un milieu plus aisé, est devenu un leader communiste convaincu. La maison conserve sa bibliothèque d'enfance où l'on peut voir les classiques confucéens qu'il étudiait, mais aussi le premier texte révolutionnaire qu'il a découvert adolescent.
0: Oh, cette diversité sociale parmi les leaders révolutionnaires est vraiment intéressante. Et y a-t-il d'autres éléments remarquables dans la maison natale de Liu Shaoqi?
1: Oui, bien entendu, notamment le pavillon de la clarté fleurie où Liu Shaoqi aimait étudier et réfléchir. C'est un petit bâtiment élégant au bord d'un étang entouré de bambous. L'endroit respire la sérénité et aide à comprendre les caractères intellectuels et réfléchis de Liu Shaoqi. Les musées représentent aussi de manière très émouvante les dernières années de sa vie marquées par la persécution pendant la révolution culturelle.
0: Ah, d'accord. Ces visites semblent offrir des leçons d'histoire très profondes. Et parlons maintenant d'un aspect plus pratique. Et comment peut-on organiser au mieux ces visites pour les auditeurs francophones?
1: Très bien. C'est une excellente transition. Et je recommande à nos chers auditeurs de prévoir au moins 3 à 4 jours pour un circuit complet des maisons natales du Hunan. L'idéal est de baser son séjour à Changsha, la capitale provinciale, qui offre d'excellentes connexions vers tous ces sites.
0: Et quel serait votre itinéraire idéal proposé?
1: Bon, je proposerai pour le premier jour un départ matinal de Changsha pour Shaoshan. La route traverse de magnifiques paysages ruraux du Hunan, rizières en terrasse, villages traditionnels, collines verdoyantes. Comptez environ 2 heures de trajet, passez la matinée à visiter la maison natale et les musées, puis déjeuner dans l'un des restaurants locaux qui servent la cuisine authentique du Hunan. Attention, parce que le repas est épicé.
0: Ah, d'accord. L'après-midi?
1: Oui, l'après-midi, explorez les autres sites de Shaoshan, comme le parc commémoratif La Grotte du Dragon, où Mao s'est caché enfant. Et si vous avez le temps, faites une randonnée sur

0: à Colline Chao pour une vue panoramique sur toute la vallée.
1: Voilà, c'est pour le premier jour. Et pour le deuxième jour, qu'est-ce qu'on fait, Rocco?
0: Oui, le deuxième jour, on peut se rendre à Xiantang pour la maison de Peng Dehui. C'est à environ une heure de Changsha. Et là-bas, le site est plus petit, une demi-journée suffit. Je recommande de combiner cette visite avec celle du village de Wuxi, juste à côté, qui a conservé son caractère rural traditionnel.
1: Mm-hmm.
0: Et l'après-midi, vous pouvez visiter le temple de Confucius, de Xiantang, un magnifique exemple d'architecture classique chinoise.
1: Et je pense que la visite du temple de Confucius de Xiantang nous permet de comprendre au mieux le contexte culturel traditionnel dans lequel ces grands révolutionnaires ont grandi. Ah, c'est un programme bien équilibré entre histoire révolutionnaire et culture traditionnelle.
0: Oui, oui, exactement. Pour le troisième jour, je suggère la visite de la maison de Liu Shaoxi à Ningxia le matin, puis retour à Changsha pour explorer la ville elle-même. N'oublions pas que Changsha a aussi ses propres sites liés à Mao, comme l'île d'Orange où se dresse sa statue de jeunesse et l'ancienne école normale où il a étudié.
1: Et parlons un peu des aspects pratiques. Et quelle est la meilleure période pour ces visites?
0: Ah, sans doute, le printemps, avril, mai et l'automne, septembre, novembre sont des périodes idéales.
1: Mm-hmm.
0: Parce que le climat est agréable, les paysages sont magnifiques, les fleurs des colza au printemps, les feuilles dorées en automne. Voilà, donc éviter l'été qui peut être étouffant et humide, et l'hiver, bien que doux, peut être pluvieux.
1: Et concernant la langue, nos auditeurs francophones peuvent-ils s'y retrouver facilement?
0: C'est un point important. Dans le grand site comme Shaoshan, vous trouverez des audioguides en français et parfois même des guides francophones. Les panneaux explicatifs sont généralement traduits en anglais, parfois en français. Et moi, je recommande vivement d'engager un guide local francophone à Changsha pour toute la durée du circuit et cela enrichira considérablement l'expérience.
1: D'accord. Y a-t-il des événements particuliers ou des moments spéciaux à ne pas manquer lors de notre visite?
0: Oui, absolument. Le 26 décembre, c'est l'anniversaire de Mao. Shaoshan connaît une affluence extraordinaire. Des milliers de Chinois viennent rendre hommage. C'est un spectacle sociologique fascinant. De même, durant le fête national chinoise, début octobre, ces sites prennent une dimension particulière avec des cérémonies commémoratives. Mais attention, ces périodes sont aussi les plus bondées. Pour une expérience plus contemplative, privilégiez les jours de semaine hors vacances scolaires chinoises.
1: Au-delà de ces trois grandes figures, y a-t-il d'autres maisons natales moins connues mais qui méritent le détour?
0: Oui, oui, oui, plusieurs, comme la maison natale de Hu Yaobang à Luoyang, est fascinante. Hu Yaobang fut secrétaire général du Parti communiste dans les années 1980. Et un réformateur important. Sa maison, plus modeste, se trouve dans un cadre naturel splendide, entouré de montagnes.
1: Mm-hmm.
0: Il y a aussi la maison de Zheng Guofan à Shuangfeng,
1: mm-hmm.
0: un lettré général de la dynastie Qing qui a profondément influencé la modernisation de la Chine. C'est un vaste complexe architectural qui illustre les modes de vie de la classe lettrée traditionnelle.
1: Ces contrastes entre différentes époques et classes sociales enrichissent vraiment la compréhension de l'histoire chinoise. Bon, aujourd'hui, on a visité plusieurs maisons natales des figures importantes de la province du Hunan. Faute de temps, on va s'arrêter là et on va continuer notre périple dans la province du Hunan dans l'émission prochaine. Et vous allez retrouver Xiao Tai et Thomas pour l'apprentissage du chinois juste

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2: Bonjour à tous, bienvenue dans notre cours de chinois, je suis Xiaotai.
0: Salut, moi c'est Thomas, je suis toujours votre apprenti étudiant, c'est pas brillant le chinois pour l'instant, donc on va essayer de progresser tous ensemble dans l'apprentissage de cette si belle langue.
2: Alors la dernière fois, nous avons appris à présenter une personne, une petite révision s'impose.
0: On commence tout de suite, première situation, je fais la connaissance de la sœur de quelqu'un et je veux connaître sa profession, comment le dire en chinois?
2: Tu peux dire... 你妹妹是做什么的？
0: 你妹妹是做什么的？
2: 你妹妹，ta sœur。
0: 你妹妹，
2: 做什么的？
0: 做什么的
2: ？Ce qui veut dire quel est son métier？做什么的？
0: 做什么的 ？Et si je veux mieux connaître une personne, connaître son caractère, la phrase Que penses-tu d'elle? Comment dois-je la dire en chinois？
2: 你觉得她怎么样
0: ？OK, tu peux me la détailler？
2: 你觉得他？
0: 你觉得他
2: ？veut dire que penses-tu？ 怎么样？
0: 怎么样
2: ？veut dire comment？
0: D'accord, OK.
2: 你觉得他怎么样？
0: 你觉得他怎么样
2: ？Très bien. 觉得 c'est une expression assez familière pour dire penser de quelque chose. 觉得。
0: 觉得。
2: 怎么样 ？veut dire comment？
0: 怎么样
2: ？Que penses-tu d'elle？ 你觉得他怎么样？
0: 你觉得他？Ça m'a rien.
2: Après, si tu veux dire « elle est très belle », en chinois, c'est « ta hen piao liang ».«
0: Ta hen piao liang ».«
2: Piao liang » veut dire « belle ».«
0: Piao liang ».
2: Et si tu trouves que la personne est en plus très intelligente, tu peux dire « ta te bie chong ming ».« Elle est très intelligente ».«
0: Ta te bie chong ming ».«
2: Ta te bie chong ming ».«
0: Ta te bie chong ming ».«
2: Te bie très ».«
0: Te bie ».
2: Chongming, intelligent.
0: Chongming.
2: Ta te bie chongming.
0: Ta te bie chongming. Ok, on va se réécouter le dialogue de la leçon précédente maintenant, afin de vous aider à bien mémoriser toutes ces phrases.
3: 对话一。
1: 你妹妹是做什么的？
3: 她是老师。你是做什么的？
1: 我是记者。
3: 对话二。
1: 你觉得她怎么样？
3: 她很漂亮。他特别聪明。对话一，
1: 你妹妹是做什么的？
3: 她是老师。你是做什么的？
1: 我是记者。
3: 对话二，
1: 你觉得她怎么样？
3: 她很漂亮，她特别聪明。
2: Allez, c'est reparti pour un nouveau petit cours de chinois. Qu'est-ce qu'on va apprendre aujourd'hui?
0: Alors, les trois phrases d'aujourd'hui seront Qu'est-ce qu'il y a?
2: Tamala.
0: Ne fume plus.
2: Ni bieza et siyanla.
0: Et enfin, je pense à ma famille.
2: Wo hen xiang jia.
0: Alors, en français, on dit Qu'est-ce qu'il y a quand on veut savoir ce qui s'est passé ou si quelque chose amène à se poser une question. Alors, comment dire ça en chinois Qu'est-ce qu'il y a?
2: Tu peux dire Tamala.
0: Tamala.
2: Tama, ça veut dire comment?
0: Tama.
2: Le est un mot vide ici.
0: Le.
2: Qu'est-ce qu'il y a? Tama la.
0: Tama la.
2: Bon, on va écouter le premier dialogue.
3: 对话一。
1: 怎么了？
3: 我肚子疼。
0: Alors, Xiaotai, moi, je voudrais te poser une question. J'ai un ami chinois qui n'est pas de très bonne humeur depuis quelques jours et qui est surtout très stressé et fume donc beaucoup. Et je voudrais lui demander d'arrêter de fumer. Alors, comment est-ce que je pourrais dire ça en chinois?
2: Tu peux dire « 你别再吸烟了。
0: Ok, là c'est un peu long pour moi qui débute encore en chinois. Est-ce qu'on pourrait décomposer cette phrase?
2: Bien sûr. « 你 » veut dire « tu ».« 你 ».«
0: 你 ».«
2: 别 » veut dire « ne pas ».«
0: 别 ».«
2: 在 » non plus ».
0: 在
2: 吸烟fumer
0: 吸烟
2: le toujours un mot vide
0: le
2: ne fume plus 你别再吸烟了
0: 你别再吸烟了
2: 你别在。
0: 你别在。
2: 别在。
0: 别在。
2: 吸烟了。
0: 吸烟了。
2: 你别在。
0: 你别在。
2: 吸烟了。
0: 吸烟了。
2: 你别再吸烟了。
0: 你别再吸烟了。
2: Et on peut aussi supprimer le sujet dans ces phrases « ni » pour dire simplement « 别再吸烟了。»
0: « 别再吸烟了。»
2: « 别再吸烟了。» Bon, écoutons le deuxième dialogue maintenant.
3: 对话二。
4: 你别再吸烟了。
3: 我知道有害健康。
0: Alors tu sais que je suis arrivé à Beijing il y a plus de 3 mois et de temps en temps, forcément, je pense à ma famille, à tous ceux qui sont restés en France.
2: Pauvre Thomas.
0: Ben oui, je ne suis pas rentré chez moi depuis, manque de temps, manque d'argent, mais c'est pas grave. Et de toute façon, je suis en Chine et je me dois de faire des efforts pour apprendre le chinois, c'est la moindre des choses. Et tu vas m'aider un peu pour cela, comment est-ce que je pourrais dire « je pense beaucoup à ma famille » en chinois ?
2: On dit « 我很想家 ».
0: Ok, donc comme d'habitude, on va décomposer la phrase.
2: 我, c'est je.
0: 我.
2: 很, très, ou beaucoup.
0: 很.
2: 想, penser à.
0: 想.
2: 家, famille.
0: 家.
2: Donc, je pense beaucoup à ma famille. En chinois, on dit 我很想家.
0: 我很想家.
2: 我很想家.
0: 我很想家.
2: 我很想家.
0: 我很想家.
2: On passe un nouveau dialogue, le dernier pour aujourd'hui.
3: 对话三，
4: 你在学校还好吗？
3: 我很想家。
0: Bon alors maintenant, on va se repasser toutes les phrases que l'on a apprises aujourd'hui. Je vais les dire en français et tu les traduis en chinois, t'es d'accord?
2: Ok.
0: Donc la première phrase, qu'est-ce qu'il y a?
2: 怎么了？
0: Et comment dire, ne fume plus?
2: 你别再吸烟了。
0: Et la dernière phrase, je pense beaucoup à ma famille.
2: 我很想家。
0: Voilà, après cette petite révision, on se réécoute les 3 dialogues en intégralité.
3: 对话一。
4: 怎么了？
3: 我肚子疼。对话二。
4: 你别再吸烟了。
3: 我知道有害健康。对话三。
4: 你在学校还好吗？
3: 我很想家。对话一。
4: 怎么了？
3: 我肚子疼。对话二。
4: 你别再吸烟了。
3: 我知道有害健康。对话三。
4: 你在学校还好吗？
3: 我很想家。
0: Bon allez, assez de cours pour aujourd'hui, on va continuer notre petite rubrique à la découverte de la culture chinoise, notre ABC de la culture chinoise.
2: Dans une famille chinoise bien sûr, qui joue le rôle le plus important? Alors selon la tradition chinoise, ce sont souvent les personnes âgées qui chapeautent la famille. Mais dans beaucoup de familles modernes, nucléaires, de 3 personnes, l'enfant unique devient le centre de toutes les attentions. Pas mal d'enfants sont trop gâtés et sont le petit empereur de la famille. Donc, dans une grande famille avec à la fois des personnes âgées et des enfants, les relations entre les couples passent parfois au second plan. Heureusement, de plus en plus de familles prennent conscience de ce problème et la situation a tendance à s'améliorer.
0: Voilà, merci pour notre petit point culture chinoise. Et comme d'habitude, on a appris pas mal de choses aujourd'hui et on progresse ensemble tranquillement. Alors, un dernier petit test pour voir si vous avez été attentif. Comment dire qu'est-ce qu'il y a en chinois? Voilà, notre cours de chinois, c'est fini pour aujourd'hui. Merci encore de votre fidélité. Zaijian, et à bientôt.
2: Zaijian.
5: Voilà, c'était la fin de notre émission d'aujourd'hui. Merci de nous avoir suivis et à très bientôt.

0: Et nous débutons avec le secrétaire américain au Trésor, Scott Bessent, qui a menacé l'Iran de ce qu'il appelle un deal économique. Washington a en effet décidé d'imposer une nouvelle vague de sanctions à Téhéran, visant à couper tout soutien financier au pays. Les nouvelles sanctions couvrent des secteurs vitaux, notamment les actifs numériques, la technologie, l'or, l'aviation et le transport maritime. Washington menace également de sanctionner les partenaires commerciaux de Téhéran, mais s'est abstenu de fixer une date limite pour leur mise en conformité.
1: Le secrétaire américain au Trésor, Scott Bessent, affirme qu'il s'agira de la plus grande opération coordonnée d'isolement économique de l'histoire. Et aujourd'hui, l'administration Trump dit au reste du monde, vous êtes soit avec nous, soit contre nous. La semaine dernière, le président américain Donald Trump a annoncé que les États-Unis allaient lancer une guerre économique sans précédent contre l'Iran. Et lundi après-midi, M. Bessent a donné plus de détails sur l'opération d'exclusion économique. Il a déclaré que les États-Unis cibleraient cinq sources de revenus majeures de Téhéran, le pétrole, les actifs numériques, la technologie, l'or et le transport maritime. Dans le cadre de cette nouvelle stratégie, les États-Unis élargiront la portée des sanctions secondaires en ciblant les pays qui entretiennent des liens économiques avec l'Iran. L'administration Trump affirme que les pays et les entités qui ne rompent pas leurs liens avec Téhéran seront complètement exclus du système financier basé sur le dollar.
2: Et à ceux qui soutiennent Téhéran, ne sous-estimez pas le coût d'une tentative de tester la détermination de Washington. Aucune nation ne devrait s'attendre à pouvoir profiter des avantages de notre système tout en aidant ceux qui cherchent à le détruire. L'heure est venue pour les dirigeants mondiaux de choisir entre la prospérité et l'isolement, la paix et la terreur, les États-Unis et l'Iran. Cette campagne débutera aujourd'hui et gagnera en intensité au fil des jours. Et elle ne prendra fin que lorsque ce régime se retrouvera isolé.
1: M. Bessent affirme qu'aucun pays n'est à l'abri des sanctions américaines et que M. Trump prendra directement contact avec les dirigeants mondiaux dans les jours à venir.
0: Le président iranien Massoud Pezeshkian affirme que les États-Unis doivent changer de ton et d'approche envers l'Iran. Il a souligné la nécessité pour Washington de respecter ses obligations envers l'Iran, conformément aux droits légitimes du pays et aux réglementations internationales. Le ministère iranien des Affaires étrangères a déclaré que le pays utiliserait toutes ses capacités multilatérales pour contrer les sanctions économiques américaines. Le chef de la sécurité Mohsen Rezaei averti que l'Iran cesserait toutes les exportations de pétrole du Golfe si la guerre économique menée par les États-Unis se poursuivait.
3: En ce qui concerne les réponses aux menaces américaines, l'Iran adopte un ton de défi. Le secrétaire du Conseil suprême de sécurité nationale iranien et ancien commandant du corps des gardiens de la révolution islamique a averti que si les pays de la région se joignaient à la guerre économique contre l'Iran, ce dernier fermerait le détroit d'Ormuz et prendrait pour cible les actifs appartenant à ces nations, tandis qu'un porte-parole du ministère iranien des Affaires étrangères a déclaré lors d'un point presse que l'Iran n'accepterait pas une issue de guerre dictée par les agresseurs. Tant le ministère des Affaires étrangères que le CGRI s'accordent à dire que l'Iran ne cédera pas à la guerre militaire et économique que les États-Unis ont l'intention de mener. Bien que le président ait reconnu que l'Iran ne pouvait pas soutenir un conflit indéfiniment, la classe politique iranienne englobe non seulement le gouvernement, mais aussi le corps des gardiens de la révolution islamique, le Conseil suprême de sécurité nationale et les dirigeants nouvellement élus. Et tandis que le gouvernement actuel se montre plus disposé à négocier, la politique dominante semble pencher vers la confrontation alors que les États-Unis s'apprêtent à intensifier la pression économique sur l'Iran, ce qui rend les prochains jours particulièrement importants. Certains analystes spéculant sur de nouveaux développements potentiels. Dans le même temps, Washington menace d'imposer des sanctions aux partenaires commerciaux de l'Iran, mais n'a pas fixé de date limite pour la mise en conformité.
0: La Chine affirme que sa coopération avec l'Iran s'inscrit toujours dans le cadre du droit international. Beijing a appelé toutes les parties impliquées dans le conflit au Moyen-Orient à faire preuve de retenue et s'est engagé à prendre les mesures nécessaires pour préserver ses droits et intérêts légitimes.
4: La partie chinoise a déclaré à plusieurs reprises que la Chine s'opposait fermement aux sanctions unilatérales illégales qui n'ont aucun fondement juridique en droit international et ne sont pas autorisées par le Conseil de sécurité de l'ONU. La guerre économique et les pressions extrêmes ne contribueront pas à résoudre les problèmes, mais ne feront qu'intensifier davantage les conflits, entraîner l'accroissement des risques, perturber l'ordre économique et financier mondial et porter atteinte aux droits et intérêts légitimes des autres pays.
0: L'armée thaïlandaise a appelé la population à la vigilance après une série d'attaques menées par des insurgés dans trois provinces du sud du pays ce week-end. Le couvre-feu qui interdisait aux habitants de sortir dans les rues a été levé.
4: Les équipes de déminage de l'armée recherchent des pièges explosifs alors qu'une paix fragile revient dans le sud de la Thaïlande après une vague d'attaques à l'arme à feu et à la bombe. Toutefois, ceux qui vivent ici se demandent combien de temps celle-ci durera. Samedi soir, plus de 50 incidents distincts ont été officiellement recensés dans les trois provinces, notamment des attentats à la bombe, des fusillades, des incendies criminels, ainsi que la destruction de pylônes de télécommunications, de voies ferrées, de bâtiments administratifs, de véhicules et d'une supérette. De nombreuses routes ont été bloquées par des pneus en feu. Au moins 3 personnes ont été blessées. Il y a tout juste un mois, 5 soldats thaïlandais ont été tués et 6 civils blessés lorsque des hommes armés ont ouvert le feu sur un poste de contrôle de sécurité. C'est une succession incessante de perturbations de la vie quotidienne, ponctuée d'actes de violence extrême.
5: C'est vraiment déprimant. Nous ne savons pas quand cela cessera enfin. Parfois, quand tout est calme et paisible, on se dit que ça ne se reproduira peut-être plus. Mais au bout d'un moment, ça recommence. On se demande tout le temps quand cette situation se terminera et quand ce type d'incident cessera enfin.
2: Le plus grave, ce sont les dégâts causés aux administrations locales, car celles-ci travaillent en étroite collaboration avec les communautés locales. Elles sont chargées de fournir des services tels que les allocations aux personnes âgées et aux personnes en situation de handicap, et ces incidents ont perturbé ces services.
4: Ces violences s'inscrivent dans le cadre d'une insurrection qui dure depuis 2 décennies, menée par des séparatistes qui réclament l'autonomie pour la population musulmane de l'extrême sud de la Thaïlande, un endroit à majorité bouddhiste. Un agent de sécurité de l'un des dépôts gouvernementaux m'a raconté que les insurgés l'avaient saisi et menotté. Il n'a pu que regarder impuissant tandis qu'il mettait le feu à une douzaine de véhicules. Depuis 2004, près de 8000 personnes ont été tuées ici et plus de 14 000 blessées dans le cadre de ces violences incessantes. Les provinces plongées dans le chaos cette fois-ci sont Naratiwat, Yala et Pattani, situées près de la frontière avec la Malaisie. Ces attaques constamment récurrentes ne font pas toujours la une des journaux, mais elles provoquent d'importantes perturbations au niveau local.
0: La capitale guinéenne, Conakry, a été frappée par un nouvel éboulement meurtrier dans la nuit du 22 au 23 août. Fragilisée par de fortes pluies, une partie d'une décharge à ordures s'est effondrée sur des habitations voisines. Le drame a fait une trentaine de morts et plusieurs blessés graves. D'importants moyens humains et matériels ont été déployés par le gouvernement pour secourir les sinistrés, retrouver les personnes portées disparues et évacuer la zone.
6: À Dar es Salaam, les amas de déchets ont laissé place à un paysage de désolation. Dans la nuit, un pan de la décharge s'est détaché avant d'ensevelir plusieurs maisons construites à proximité. Sur le terrain, les équipes de secours fouillent les décombres à la recherche d'éventuels survivants. À leur côté, des habitants tentent de récupérer quelques biens, tandis que des familles attendent toujours des nouvelles de leurs proches.
7: La situation elle est catastrophique. Ça a été causé par la pluie. Hier, il y avait eu une forte pluie qui s'est abattue à Conakry. Les conséquences ont été néfastes pour notre décharge. Ça fait belle lurette. On a fait des cris de cœur pour que l'État arrive à nous assister et localiser cette décharge. Ils ont retardé les procédures. Maintenant, voici les conséquences.
8: Il y a eu un bilan humain très, très lourd. Jusqu'à présent, les recherches se poursuivent. C'est énorme ce qui s'est passé. C'est inexplicable. Comme vous pouvez constater les dégâts, il faudrait que l'État y revoie leur politique. En tout cas, pour enlever la décharge là ici.
6: Ce drame ravive le souvenir de la catastrophe de 2017, déjà survenue sur ce même site. Depuis, les autorités affirment avoir multiplié les campagnes de sensibilisation pour alerter les riverains sur les risques liés à l'occupation de cette zone. Des démarches avaient également été engagées par le ministère chargé de l'assainissement et le génie militaire afin d'obtenir le départ des familles installées autour de la décharge. Mais de nombreux habitants étaient restés sur place.
9: C'est regrettable, c'est des Guinéens qui sont morts. On ne le souhaitait pas, mais on a prévenu. Ce n'est pas facile avec notre population. On a fait le maximum de nous-mêmes. Le bataillon du génie militaire et le ministère de l'assainissement, on s'est battu pendant tous ces mois-là pour pouvoir sensibiliser.
10: Ça fait des années qu'on cherche à ce que les gens puissent quitter cet endroit. Parce que vous-même, vous voyez les risques de santé que représente cette zone pour la population, mais malheureusement, c'est pas facile parce que chaque fois on a tendance à dire que c'est la volonté de Dieu, mais il y a notre propre volonté aussi humaine.
11: Les actions qu'on est en train de mener, c'est d'évacuer les riverains qui sont dans l'entourage de l'éboulement pour qu'on puisse éviter que s'il y aura un nouvel éboulement, les sites sont déjà identifiés.

0: monde sera évacué à une destination sûre et sécurisée.
1: Soutenu par l'armée, la police, la gendarmerie et la protection civile, les équipes de secours ont poursuivi les recherches pendant toute la nuit, alors que les autorités tentent d'empêcher qu'une nouvelle catastrophe ne se produise sur ce site. Tierno Alpha Ibrahima Baldé, CGTN Français, Guinée-Conakry.
2: La semaine mondiale de l'eau se tient du 23 au 27 août, avec pour thème cette année l'eau pour les populations et le progrès. Cette conférence mondiale annuelle se concentre sur les enjeux urgents liés à l'eau, notamment la sécurité hydrique et l'assainissement.
3: Le monde a dépassé le stade de la crise de l'eau pour entrer dans un état de faillite hydrique mondiale. Telle était la conclusion inquiétante d'un rapport des Nations Unies publié en début d'année. Au cours des 12 derniers mois, diverses crises ont menacé l'approvisionnement mondial en eau en raison d'une combinaison de conflits liés à l'eau, de sécheresse et d'une mauvaise gouvernance de l'eau. De graves sécheresses et des niveaux d'eau historiquement bas sur le Danube ont contraint de grandes centrales nucléaires en Roumanie et en Hongrie à réduire considérablement leur production et dans certains cas à arrêter complètement leurs réacteurs faute d'eau de refroidissement sûre. Par ailleurs, sur le Rhin, les faibles niveaux d'eau ont paralysé le corridor de navigation intérieure le plus fréquenté d'Europe, qui achemine des matières premières, des produits chimiques et des produits énergétiques essentiels entre les ports de la mer du Nord et les grands centres industriels. En dehors de l'Europe, les pénuries d'eau affectent une autre voie de navigation vitale, le canal de Panama. Le canal est alimenté par le réservoir du lac Gatun. Le manque de précipitations, combiné à des infrastructures insuffisantes, a entraîné une chute vertigineuse du niveau d'eau du lac, ce qui a eu des répercussions sur le canal de Panama, le contraignant à réduire le nombre de navires empruntant cette voie navigable essentielle. Le monde de l'IA en constante expansion a également un impact considérable. Les centres de données dédiés à l'IA consomment chaque jour des millions de gallons d'eau douce pour le refroidissement des serveurs et cette consommation ne devrait cesser d'augmenter. Si la pénurie d'eau constitue un problème majeur, les inondations qui touchent le monde entier ont également des conséquences dévastatrices. Des inondations comme celles qui ont touché la Lombardie en Italie au début du mois peuvent entraîner une dégradation de la qualité de l'eau due à la présence de bactéries et de divers agents pathogènes, rendant ainsi l'eau potable rare.
2: La 11e réunion ministérielle de l'APEC sur la sécurité alimentaire se tient à Hangzhou, dans l'est de la Chine. Cette réunion s'inscrit dans le cadre des activités de l'APEC organisées cette année par la Chine. Des hauts représentants de 21 économies de l'APEC, ainsi que le secrétariat de l'APEC et des organisations internationales, dont la FAO, ont discuté du développement agricole et rural de haute qualité. Ils ont également mis l'accent sur le renforcement de la sécurité alimentaire grâce à l'innovation technologique et à l'agriculture numérique. Les législateurs chinois examinent actuellement des projets de loi lors d'une réunion du comité permanent de l'Assemblée populaire nationale. Et parmi les sujets à l'étude figurent des projets de loi sur la sécurité médicale et la protection des terres agricoles.

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9: Bonjour à tous, bienvenue dans In Vivo. Dans l'émission d'aujourd'hui, notre journaliste Fei Fei a interviewé deux jeunes Chinois qui vivent

en France, cadre d'une association visant à faire mieux connaître les cinémas et les cinéastes chinois à travers la France et l'Europe. Ensuite, nous allons redécouvrir la dynastie des Tang et essayer de comprendre comment cet empire est devenu le plus prospère, international et innovateur pays du monde. Voilà pour le sommaire de cette émission que nous ouvrons avec une chanson.

0: un doctorat en littérature chinoise, un doctorat en médecine. Yi Ren et Wang Xu, ces deux jeunes Chinois qui habitent à Paris, ont créé une plateforme cinématographique en France. Depuis fin 2022, ils ont commencé à organiser une série de projections de films chinois dans une salle de cinéma à Paris, et toutes ces projections sont très bien appréciées par les spectateurs chinois et français. Avec l'élargissement de leur audience, l'association est aujourd'hui assez active en matière d'échanges cinématographiques entre la Chine et la France. Mais au début de la création de leur association, ces deux jeunes ont relevé un grand défi. Xavier Wang Xu nous explique.
1: À partir de 5 dernières années, le plus grand défi que nous rencontrons est le non-profit. Et nous avons fourni des reportages frais et exclusifs en continu, mais nous n'avons réalisé aucun profit. Mais nous travaillons donc très dur, mais heureusement, tout

0: déjà été mise en place et servira de pont entre la culture chinoise et française. Nous pouvons faire beaucoup plus à l'avenir.
1: D'accord. Est-ce que Yiren a des choses à ajouter?
2: Oui, j'aimerais aussi ajouter quelque chose. Oui, en fait, comme Banshu l'a dit, le Taïguofilm est une association à but non lucratif, c'est-à-dire que tous les membres travaillent par amour du cinéma et des échanges culturels sans la récompense. Donc, nous voudrions vraiment profiter de cette occasion de remercier à tous nos membres de l'équipe, parce que le succès n'aurait pas été possible sans leur travail extraordinaire et leur dévouement au cours de ces dernières années.
1: C'est vrai.
2: Et nous voulons aussi remercier à tous les amis des médias à Paris pour leur soutien. C'est pour cela, en fait, lors de notre première projection en salle de cinéma, nous avons invité plus d'une dizaine de médias à assister à notre projection. Et en particulier Pali Xue Shenghui, qui nous a sponsorisé pour notre première projection. Donc c'est-à-dire que nous devons chercher les personnes et aussi les associations pour sponsoriser nos activités, et c'était aussi une difficulté qu'on a rencontrée. Et aussi en fait, comme je viens de dire, c'est la passion pour le cinéma et la culture qui nous a réunis ensemble pour travailler pour l'association Taïguofilm. Mais c'est vrai que certains membres ont quitté à un moment donné, et ce qui est inévitable. Donc c'est vraiment un défi de construire la cohésion de l'équipe et d'attirer des personnes de qualité pour qu'ils restent dans notre association. Et à cet écart, je pense que Xavier a beaucoup contribué en tant que président de l'association. Par exemple, il organise régulièrement des réunions pour faire le bilan du développement de l'association et donner rapidement des commentaires à chaque membre pour leur travail. Et nous organisons également des activités intéressantes. Par exemple, nous dînons ensemble, nous faisons de la randonnée à Paris et nous regardons des films au cinéma, etc. Donc, c'est-à-dire que les membres principaux de l'équipe se soutiennent mutuellement comme des membres de la famille et des amis. Par exemple, Cheng Bo et moi, nous avons assisté à la soutenance de doctorat de Xavier. Et cette année, en mai, c'est ma soutenance de doctorat. Mais à ce moment-là, Xavier et les autres membres de notre association vont aller à Cannes pour faire des reportages et des interviews. Donc, mais bien sûr, après, nous allons faire des autres fêtes. Du coup, j'aimerais dire que pour nous, l'association Taïguofilm est plutôt comme une famille, une maison, un endroit où nous pouvons nous sentir chez nous en France.
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1: Vous avez beaucoup d'opportunités de rencontrer des gens qui travaillent dans le domaine cinématographique. Est-ce que ces échanges contribuent à la promotion du cinéma entre la France et la Chine?
0: Moi d'abord, je pense que le développement du cinéma chinois en Europe ces dernières années a été difficile à cause de Covid. En fait, les cinémas français ont du mal à montrer certains d'excellents films produits en Chine. C'est très rare. En fait, chaque année, c'est juste moins que 5 ou 2 ou 3 films chinois sont sortis en France. Et c'est pour ça que c'est très important de promouvoir les réalisateurs chinois en Europe.
1: Il faut relancer.
0: Oui, en fait, les cinéastes chinois en Europe ont également des difficultés à survivre depuis que le festival de Cannes de l'année dernière, ainsi qu'il y a très peu de films chinois ont sélectionné par le festival. Du coup, on ne peut pas rencontrer les réalisateurs de Chine. Et en plus, avec le Covid, ils ne peuvent pas venir. Ça, c'est le grand problème. Du coup, depuis l'année dernière, le festival de Cannes et ainsi que cette année à Berlin, nous sommes en train d'organiser la soirée du cinéma chinois. Nous espérons que cela nous permettra de rassembler les cinéastes chinois qui participent au festival de cinéma en Europe et de promouvoir la coopération cinématographique entre la Chine et l'Europe. Et du coup, l'année dernière à Cannes, c'est juste 3 courts-métrages qui sont sélectionnés. du coup, on a invité trois réalisateurs.

0: à la soirée. En fait, on avait 60 ou 70 personnes dans la soirée et on a discuté ensemble comment faire la opération ensemble en futur. Et les trois réalisateurs sont là aussi. Et cette année, à Berlin, on a co-organisé cette soirée avec autre association à Berlin. Ça s'appelle Silence. Et cette année, c'est plus parce qu'à Berlin, il y a 15 films qui sont sélectionnés. Et aussi, les réalisateurs peuvent venir. Du coup, on a presque plus que 100 personnes dans la soirée. Et aussi, c'est Huawei qui a fourni la boutique pour nous, pour organiser cette activité. Je crois qu'en mai, à Cannes, on va organiser aussi la soirée. Maintenant, tous sont en préparation.
1: Oui, en fait, on a organisé ce genre de soirée lors de festivals de cinéma. C'était pour créer des opportunités et des occasions pour que les jeunes cinéastes puissent échanger et discuter de la collaboration. Et parce que, en fait, pour l'instant, je pense que les films à gros budget et les films de réalisateurs célèbres ont déjà leur public. Mais les nouveaux cinéastes qui viennent sortir de l'école de cinéma et qui n'ont pas encore de réseau manquent toujours d'une plateforme. Et de nombreux jeunes réalisateurs talentueux du cinéma chinois manquent encore d'une chance d'être vus. Et c'est aussi la raison pour laquelle nous avons lancé des projections de courts-métrages. Et par exemple, le 4 avril, nous avons projeté les deux courts-métrages de Yu Miao, qui est la réalisatrice diplômée de la FEMIS. Et donc, ces courts-métrages ont reçu de très bonnes critiques. Et il y avait des cinéastes professionnels de l'industrie cinématographique qui sont venus sur place. Donc, nous sommes donc très heureux parce que nos activités ouvrent une plateforme à ces jeunes réalisateurs et les jeunes réalisatrices, ce qui leur permet de faire connaître leur travail. C'est vrai que ces échanges contribuent à la promotion du cinéma entre la France et la Chine.
2: Alors, quelles sont vos prochaines initiatives pour les mois qui viennent cette année?
0: En fait, en octobre de cette année, on va organiser avec Silence de Berlin un festival de films. Ça s'appelle Double Projection dans deux villes, Paris et Berlin, qui présentera une série de films chinois dans les deux capitales les plus importantes d'Europe. Et de plus, nous avons reçu une invitation du Centre culturel chinois à Paris pour organiser une série de projections, notamment de films d'animation, principalement destinés aux adolescents français.
2: Comme vous savez que l'année 2024 marquera la 60e anniversaire de l'établissement des relations diplomatiques entre la Chine et la France. Et dans ce cas-là, est-ce que vous avez des projets dans la promotion des échanges cinématographiques entre les deux pays?
0: Oui. En fait, dans le domaine du cinéma, nous souhaiterons élargir notre portée et organiser des projections plus influentes. Et nous espérons que l'expérience de nos projections cette année permettra à notre équipe de devenir plus mature et d'avoir un impact plus important. Et nous souhaiterons également collaborer avec davantage d'institutions et de plateformes plus importantes.
2: Est-ce que Irène a des choses à ajouter ou pas?
1: Oui, en fait, je pense que ça sera sûrement une excellente occasion pour l'échange culturel. Et nous avons déjà, en effet, beaucoup d'activités en cours de planification. Et pour le moment, nous gardons un peu de suspense. Donc, je vous invite à nos chers auditeurs et nos auditrices de suivre notre compte sur WeChat et Weibo si ça vous intéresse. Et j'espère que les surprises à venir ne manqueront pas de répondre à vos attentes.
2: Ok, merci Jean et Xavier Vanchu.
0: Merci
1: Merci
0: beaucoup, à la
1: Fifi.
0: prochaine.
1: Merci beaucoup. À la prochaine.
2: Et du courage et bonne continuation.
0: Merci.
2: Merci, à bientôt.
1: Merci.
2: C'est la fin de cette émission d'aujourd'hui. Je vous remercie de l'avoir suivie et à la prochaine.
3: Voilà, on prend une pause musicale et on se retrouve jusqu'après pour notre rubrique Pourquoi la dynastie des Tang nous fascine.

0: 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Maintenant, la rubrique « Pourquoi la dynastie des Tang nous fascine ?»
1: Pourquoi la dynastie des Tang nous fascine ? Dans cette série de podcasts, nous allons redécouvrir la dynastie des Tang et essayer de comprendre comment cet empire est devenu le plus prospère, international et innovateur pays du monde, en léguant à l'humanité le

riche patrimoine qui nous est parvenu jusqu'à aujourd'hui. Des gens comparent la Chine de la dynastie des Tang avec les États-Unis de nos jours et cherchent des similitudes entre la capitale des Tang, Chang'an, Xi'an aujourd'hui, et New York. Depuis le début du XVIIIe siècle, grâce à l'afflux des immigrés, la population des États-Unis a augmenté à un rythme phénoménal. Une condition préalable de la croissance économique et de la diversité culturelle, puisque les nouveaux arrivés tentaient de mener une nouvelle vie là-bas. En tant que principal point d'entrée de la côte Est, New York était une ville particulièrement diversifiée sur le plan ethnique et culturel. Et c'est là que la similitude entre en jeu. L'essor du commerce sous la dynastie des Tang a fourni un débouché considérable pour les marchandises étrangères, mais surtout un moyen et une raison pour les étrangers d'entrer en Chine et de s'y installer.

Li Shimin, l'empereur Taizong des Tang, a dit: depuis les temps anciens, la Chine est un pays noble et orgueilleux. Elle ne valorise pas les peuples étrangers. Moi, je les aime tous. C'est pour cela qu'ils dépendent de moi, me considérant comme chef de famille. Ces propos signalent un changement important. La Chine est désormais ouverte à tous, tous les peuples sont aimés et protégés par l'empereur lui-même et peuvent vivre ensemble de manière harmonieuse. Les notions de frontières et de nations sont marginalisées, tandis que le concept d'une grande famille humaine est apparu. Les étrangers étaient motivés pour s'installer dans l'Empire chinois. Tout d'abord parce qu'ils pouvaient le faire. Les étrangers étaient autorisés à entrer, à séjourner et à faire du commerce librement dans l'Empire. Les uns venaient par obligation professionnelle, d'autres parce qu'ils voulaient le faire, et d'autres encore pour fuir la guerre et chercher un abri. Les Turcs étaient nombreux en Chine sous la dynastie des Tang. Certains documents suggèrent qu'ils étaient au nombre de 150 000 et que 10 000 Turcs vivaient à Chang'an, la capitale. Des tombes découvertes montrent que leurs propriétaires sont des Han, des Krang, des Mi, des He, des She et des Tsa, des noms de famille étrangers qui ont pris un nom chinois. Leur pays d'origine se trouvait souvent en Asie centrale. Ils venaient de loin et ils ont été très bien accueillis par les Chinois. Voici un personnage célèbre. Sous le règne de l'empereur Gaozong des Tang, un prince persan nommé Belus, dont le pays a été envahi et détruit par les Arabes, est venu s'installer à Chang'an. Il cherchait de l'aide et a fini par devenir général dans l'armée des Tang. D'autres étrangers de la noblesse ont suivi son exemple, en espérant que les Tang les aideraient à regagner leur patrie perdue. Une fois arrivés à Chang'an, ils vivaient dans leur communauté. Dans la capitale, plusieurs quartiers étaient réservés aux étrangers. Ils y vivaient selon leurs coutumes, travaillaient ou faisaient du commerce pour gagner leur vie. Une autre raison importante pour laquelle les gens sont venus, c'est qu'ils étaient totalement acceptés par la société chinoise, jusqu'au point à être autorisés à s'engager en politique. Ils étaient nombreux dans l'administration, 76 ont occupé un poste de préfet, Ceche en chinois, alors qu'on compte au total 751 préfets durant les 3 siècles de règne des Tang. Celui qui a obtenu le poste le plus important était un homme d'affaires de Samarcande dans l'actuel Ouzbékistan. Il est devenu vice-ministre des Affaires étrangères de l'empereur Xuanzong des Tang. La dynastie des Tang fait clairement confiance aux étrangers. Mais il ne faut pas oublier que la sélection des fonctionnaires était méritocratique. Si un étranger avait les compétences requises, il avait accès libre au corps de la fonction publique des Tang. Des étrangers se sont aussi engagés dans l'armée. Des épitaphes en sont les témoins. Plusieurs généraux sont issus de la famille Ashena, issus de la noblesse turque. Sous le règne de l'empereur Xuanzong des Tang, une 30aine de généraux sont étrangers. Ceux-ci ont contribué à la défense de l'empire, mais 2 d'entre eux, Han Lushan et She Siming, se sont révoltés plus tard. Ils voulaient renverser les Tang. La guerre opposant l'armée rebelle à l'armée des Tang a duré 10 années et a beaucoup affaibli l'empire. Revenons à l'accueil réservé aux étrangers sous la dynastie des Tang. Tous les étrangers étaient considérés comme des citoyens égaux devant la loi.

si un étranger commettait un acte criminel sur le sol des Tang, il encourait la même peine qu'un natif de l'Empire chinois. La dynastie des Tang attachait une grande importance au commerce avec les étrangers et adoptait des mesures pour le protéger et l'encourager. L'Empire a stationné des troupes dans l'ouest du pays pour protéger les commerçants et leurs marchands. D'ailleurs, il imposait une faible taxe sur les biens. Faire du commerce le long de la route de la soie était ardu et dangereux. Les marchands n'osaient pas parcourir de grandes distances seuls et préféraient voyager en groupe. Une caravane pouvait parfois être composée de centaines de marchands. Les bandes de voleurs étaient leur souci numéro un. Des marchands se sont donné beaucoup de peine pour protéger ce qu'ils transportaient. Selon des anecdotes, certains se sont même tailladé la peau à l'aide d'un couteau pour cacher dessous des bijoux qu'ils ont ressortis une fois arrivés à destination. Aujourd'hui, avec les trains Chine-Europe, la route de la soie est redevenue animée et beaucoup plus sûre.

les mariages mixtes étaient autorisés, même au plus haut niveau. Dans les villes où des migrants et des Han vivaient ensemble, de telles unions étaient fréquentes. Encore une fois, on trouve des informations intéressantes sur les épitaphes. Selon des récits, on sait qu'il s'agit d'étrangers qui se sont installés à Chang'an pour fuir la guerre. Là-bas, ils se sont mariés avec des locaux, puis ils achetaient une maison, un terrain, et menaient une vie paisible sous le règne des Tang. Même lorsqu'ils pouvaient retourner dans leur pays d'origine en toute sécurité, beaucoup ont préféré rester. Les religieux étrangers étaient autorisés à prêcher sur le sol des Tang. Il n'y avait aucune restriction à la diffusion des religions étrangères. Ainsi, en dehors du bouddhisme, on trouve le zoroastrisme, le nestorianisme et le manichéisme. En tant que métropole internationale, la capitale des Tang abritait plusieurs temples du zoroastrisme. La dynastie des Tang, comme nous le savons, a attiré des étudiants de nombreux pays du monde. Selon des archives, pendant une période, plus de 8000 étudiants étrangers vivaient en Chine. Ils ont fait leurs études à Chang'an, beaucoup ont passé les examens impériaux avant de mener une carrière dans l'Empire chinois. Ils ont contribué à la diversification culturelle de la dynastie des Tang, mais aussi à la diffusion de la culture chinoise dans le monde, quand ils se sont retournés dans leur pays d'origine. Pourquoi la dynastie des Tang attirait-elle les étrangers? Parce qu'elle était avancée dans beaucoup de domaines et qu'elle représentait une civilisation captivante. Richesse matérielle, lois et réglementations efficaces, autorité centrale et sécurité militaire, tolérance religieuse, créativité littéraire et artistique, avancée scientifique et technologique, c'était l'endroit idéal pour vivre pour les esprits curieux, ambitieux et ouverts. Sans la supériorité comparative dans tant d'aspects, la politique, l'économie, la culture, les Tang n'auraient pas pu avoir une telle vitalité. L'attractivité des Tang est également due à l'ouverture d'esprit de la famille fondatrice. Cette dynastie a été fondée par la famille des Li, originairement de l'ethnie Xianbei, un peuple nomade vivant dans l'actuelle Asie centrale. Leur culture était assez proche de celle des tribus turques de l'Ouest. Or, ce peuple a perdu ses caractéristiques pendant des longues années d'assimilation par les Han. Taizong, le deuxième empereur des Tang, savait parler la langue des Turcs. Selon l'histoire, il a négocié la paix avec les Turcs au bord d'une rivière et a su éviter un conflit militaire. Son fils aîné, Changtian, était très attaché aux us et coutumes turcs. Plutôt que d'apprendre les livres de Confucius pour devenir empereur, comme son père le voulait, il a préféré errer sur les prairies, vivre sous une tente et préparer de bons repas avec des moutons attrapés par-ci par-là. Le père a pu choisir un autre héritier, car Changtian n'était vraiment pas fait pour assumer une telle responsabilité. Ce qu'on vous montre dans cet épisode, ce sont quelques traits dans l'histoire de la dynastie des Tang et ses relations avec les peuples qui l'entouraient. Ces peuples s'approchaient de celui des Tang, tandis que le peuple des Tang cherchait des idées, des connaissances, des ressources et des amitiés dans les terres environnantes. Un remerciement spécial à Sanlian Zhongdu pour son aide dans la création du contenu de cette émission. Je vous donne rendez-vous au prochain épisode.

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3: Salut à tous pour une nouvelle édition de notre cours de chinois. J'espère que vous avez bien révisé depuis la dernière fois et que vous commencez un peu à vous débrouiller.
1: Dans la leçon précédente, nous avons appris les expressions sur les rendez-vous. Aujourd'hui, avant de commencer le sujet, les conversations téléphoniques, révisons un peu le cours précédent.
3: Bien sûr. Alors, pour dire en chinois « Allô, c'est de la part de qui ?» on dit « Wei, qingwen shi na wei ?»« Wei, qingwen shi na wei ?»« Wei ?» C'est un mot de salutation qui signifie « allô » en français. « 请问 » signifie « puis-je demander ?»«
1: Je »
3: signifie « être ».«
1: 哪一位 »
3: Quelle personne ?»«
1: Et « allô » c'est de la part de qui ?»
3: En chinois, « 请问是哪位 ?»
1: Voilà, on va prendre un autre exemple. « Quand et où nous rencontrons-nous »
3: Pour dire cela en chinois, « 我们几点见面 ?»« 在哪儿见面 ?» Allez, « 我们 » »«
1: 我们几点 ?»
3: 几点见面？见面。我们几点见面？我们几点见面？在哪儿？在哪儿见面？见面。在哪儿见面？在哪儿见面？我们 signifie nous.
1: 我们.
3: À quelle heure? 几点?
1: 几点?
3: 我们几点见面?
1: 我们几点见面？我们几点见面？我们几点见面？在哪儿见面？在哪儿见面？在哪儿
3: signifie où?
1: 在哪儿?
3: Et si tu veux demander aux amis quand serez-vous libre, tu peux dire 你什么时候有空？你什么时候有空？你什么时候？
1: 你什么时候有空？有空。什么时候
3: veut dire quand.
1: 什么时候有空
3: veut dire avoir du temps libre.
1: 有空.
3: Quand seras-tu libre? 你什么时候有空？你什么时候有空？ Encore une fois, 你什么时候有空？你什么时候有空？ Très bien, écoutons le dialogue en entier.
4: 对话一。喂。
5: 请问是哪位?
4: 我是王龙,对话二,你什么时候有空?
5: 周末。我们一起吃饭好吗? 可以。对话三。我们几点见面? 在哪见面?
4: 晚上八点,在北京饭店。Bon,
3: c'est tout pour la révision. Maintenant, on va aborder les principaux points du cours d'aujourd'hui.
1: Allô, je cherche à joindre le responsable Liu. Est-ce qu'il est là? Quand reviendra-t-il? Et demandez-lui de me rappeler, s'il vous plaît. C'est ce que nous allons voir aujourd'hui.
3: Et pour dire tout ça en chinois, oui, Liu Jingli在家吗? 他什么时候回来? 请他给我回个电话.
1: Voilà, comme d'habitude, moi qui ne suis pas un très bon élève, tu vas essayer de me décomposer ça, de me décomposer ces trois phrases pour bien me les faire répéter.
3: Alors, la première phrase. Oui. 刘经理在家吗?
1: 喂,刘经理在家吗?
3: 喂,刘经理在家吗?
1: 喂,刘经理在家吗?
3: Ce qui veut dire littéralement, bonjour, est-ce que monsieur Liu est là? 刘经理 veut dire monsieur le directeur Liu. 刘经理.
1: 刘经理.
3: Oui, Liu c'est le nom de famille. 经理 signifie directeur. On les met ensemble et cela donne monsieur le directeur Liu. Liu Jingli.
1: Liu Jingli.
3: Liu Jingli.
1: Liu Jingli.
3: Très bien. Zai est la préposition dans le sens de à ou dans. Zai.
1: Zai.
3: Zai jia, être à la maison, signifie être chez lui.
1: Zai jia.
3: Ma, à la fin de la phrase, représente une interrogation. Ma.
1: Ma.
3: Bonjour, est-ce que monsieur le directeur Liu est là? Oui. 刘经理在家吗?
1: 喂,刘经理在家吗?
3: 喂，刘经理在家吗？
1: 喂，刘经理在家吗？
3: 刘经理在家吗？
1: 刘经理在家吗
3: ？Très bien. Écoutons maintenant le premier dialogue.
4: 对话一。
5: 喂，刘经理在家吗？
4: 他不在家。
3: La réponse est négative parce que Monsieur Le n'est pas là à présent. Si vous voulez savoir quand il revient, vous demandez 他什么时候回来。
1: Ok, bon, elle est un peu longue cette phrase encore, on va essayer de la décomposer.
3: Bien sûr, ta signifie il.
1: Ta.
3: Shama shiho, ça veut dire à quelle heure.
1: Shama shiho.
3: Huaylai veut dire revenir.
1: Huaylai.
3: Quand il revient, ta shama shiho, huaylai.
1: Ta shama shiho, huaylai.
3: Ta shama shiho.
1: Ta shama shiho.
3: Huaylai.
1: Huaylai.
3: Ta shama shiho, huaylai.
1: Ta shama shiho hui la.
3: Ok, maintenant, deuxième dialogue.
4: 对话二。
5: 他什么时候回来？
4: 我也不知道。
1: Alors maintenant, comment dit-on en chinois? Dites-lui de me rappeler, s'il vous plaît.
3: Tu peux dire comme ça. 请他给我回个电话。
1: Ok, là, je crois que la décomposition de la phrase s'impose encore.
3: Volontiers. 请, s'il vous plaît.
1: 请。
3: 他 signifie il.
1: 他。
3: 给, dans le sens de donner.
1: 给
3: 我 désigne moi.
1: 我
3: 回个电话 rappelez-moi.
1: 回个电话
3: 回个电话
1: 回个电话
3: 回 veut dire littéralement répondre.
1: 回
3: 回
1: 回
3: 个 un coup.
1: 个
3: 电话 téléphone.
1: 电话
3: 回个电话 veut dire rappeler quelqu'un.
1: 回个电话
3: Je répète, 回个电话。
1: 回个电话。
3: Bon, maintenant, on va essayer de dire la phrase entière. 请他给我回个电话。请他。
1: 请他。
3: 给我。
1: 给我。
3: 回个电话。
1: 回个电话。
3: 请他给我。
1: 请他给我。
3: 回个电话。
1: 回个电话。
3: 请他给我回个电话。
1: 请他给我回个电话。
3: Très bien.
5: 请他给我回个电话。
4: 好的。

0: 的电话是87654321。
1: 好的，我一定转告他。
2: Ok, c'était le troisième dialogue, et comme d'habitude, avant de l'apprendre, on va passer en revue les nouvelles phrases et les expliquer. Je parle en français et toi, tu me parles en chinois.
0: OK.
2: La première phrase, Allô, est-ce que le directeur Liu est là?
0: 喂，刘经理在家吗？
2: Très bien, et maintenant la deuxième, s'il n'est pas là, je voudrais savoir quand est-ce qu'il revient. Comment tu dis ça en chinois?
0: 他什么时候回来？
2: Et comment lui demander de me rappeler?
0: 请他给我回个电话。
2: Parfait, maintenant je vois que je peux avancer un petit peu et me débrouiller au téléphone lorsque quelqu'un est absent. Voilà, maintenant on se réécoute le dialogue en complet.
0: 喂，刘经理在家吗？
1: 他不在家。
0: 他什么时候回来？
1: 我也不知道。
0: 请他给我回个电话。
1: 好的。
0: 我的电话是87654321。
1: 好的，我一定转告他。
0: Bon, c'est tout pour le cours d'aujourd'hui. Maintenant, un peu de culture.
2: Ok, les Chinois aiment les chiffres pairs, soi-disant signes de chance et de bonheur, en particulier le chiffre 8, qui a la particularité pour la province du Guangdong de se prononcer de la même manière que Fa, l'enrichissement, et qui est toujours considéré comme un bon signe. Quand les Chinois choisissent leur numéro de téléphone ou d'autres numéros, ils essaient souvent de prendre le chiffre 8. Il en va de même pour le chiffre 6, qui désigne, toujours en Chine, se dérouler dans de bonnes conditions, donc un signe de bon augure. De nombreux Chinois choisissent la date avec le chiffre 6, notamment pour leur mariage. Par contre, le 4, ayant la même prononciation que ce, la mort, est pour les Chinois l'équivalent du 13 chez les Occidentaux.
0: Bon, ainsi s'achève notre cours d'aujourd'hui. Comme d'habitude, on se quitte avec un petit test.
2: Alors, comment dit-on en chinois? Dites-lui de me rappeler, s'il vous plaît. Au revoir, à la prochaine.
0: À la prochaine.

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0: Et nous débutons avec le secrétaire américain au Trésor, Scott Bessent, qui a menacé l'Iran de ce qu'il appelle un deal économique. Washington a en effet décidé d'imposer une nouvelle vague de sanctions à Téhéran, visant à couper tout soutien financier au pays. Les nouvelles sanctions couvrent des secteurs vitaux, notamment les actifs numériques, la technologie, l'or, l'aviation et le transport maritime. Washington menace également de sanctionner les partenaires commerciaux de Téhéran, mais s'est abstenu de fixer une date limite pour leur mise en conformité.
1: Le secrétaire américain au Trésor, Scott Bessent, affirme qu'il s'agira de la plus grande opération coordonnée d'isolement économique de l'histoire. Et aujourd'hui, l'administration Trump dit au reste du monde, vous êtes soit avec nous, soit contre nous. La semaine dernière, le président américain Donald Trump

0: Trump a annoncé que les États-Unis allaient lancer une guerre économique sans précédent contre l'Iran. Et lundi après-midi, M. Besent a donné plus de détails sur l'opération d'exclusion économique. Il a déclaré que les États-Unis cibleraient cinq sources de revenus majeures de Téhéran: le pétrole, les actifs numériques, la technologie, l'or et le transport maritime. Dans le cadre de cette nouvelle stratégie, les États-Unis élargiront la portée des sanctions secondaires en ciblant les pays qui entretiennent des liens économiques avec l'Iran. L'administration Trump affirme que les pays et les entités qui ne rompent pas leurs liens avec Téhéran seront complètement exclus du système financier basé sur le dollar.
1: Et à ceux qui soutiennent Téhéran, ne sous-estimez pas le coût d'une tentative de tester la détermination de Washington. Aucune nation ne devrait s'attendre à pouvoir profiter des avantages de notre système tout en aidant ceux qui cherchent à le détruire. L'heure est venue pour les dirigeants mondiaux de choisir entre la prospérité et l'isolement, la paix et la terreur, les États-Unis et l'Iran. Cette campagne débutera aujourd'hui et gagnera en intensité au fil des jours. Et elle ne prendra fin que lorsque ce régime se retrouvera isolé.
0: Monsieur Besent affirme qu'aucun pays n'est à l'abri des sanctions américaines et que Monsieur Trump prendra directement contact avec les dirigeants mondiaux dans les jours à venir.
2: Le président iranien Massoud Pezeshkian affirme que les États-Unis doivent changer de ton et d'approche envers l'Iran. Il a souligné la nécessité pour Washington de respecter ses obligations envers l'Iran, conformément aux droits légitimes du pays et aux réglementations internationales. Le ministère iranien des Affaires étrangères a déclaré que le pays utiliserait toutes ses capacités multilatérales pour contrer les sanctions économiques américaines. Le chef de la sécurité, Mohsen Rezaei, a averti que l'Iran cesserait toutes les exportations de pétrole du Golfe si la guerre économique menée par les États-Unis se poursuivait.
3: En ce qui concerne les réponses aux menaces américaines, l'Iran adopte un ton de défi. Le secrétaire du Conseil suprême de sécurité nationale iranien et ancien commandant du corps des gardiens de la révolution islamique a averti que si les pays de la région se joignaient à la guerre économique contre l'Iran, ce dernier fermerait le détroit d'Ormuz et prendrait pour cible les actifs appartenant à ces nations, tandis qu'un porte-parole du ministère iranien des Affaires étrangères a déclaré lors d'un point presse que l'Iran n'accepterait pas une issue de guerre dictée par les agresseurs. Tant le ministère des Affaires étrangères que le CGRI s'accordent à dire que l'Iran ne cédera pas à la guerre militaire et économique que les États-Unis ont l'intention de mener. Bien que le président ait reconnu que l'Iran ne pouvait pas soutenir un conflit indéfiniment, la classe politique iranienne englobe non seulement le gouvernement, mais aussi le corps des gardiens de la révolution islamique, le Conseil suprême de sécurité nationale et les dirigeants nouvellement élus. Et tandis que le gouvernement actuel se montre plus disposé à négocier, la politique dominante semble pencher vers la confrontation alors que les États-Unis s'apprêtent à intensifier la pression économique sur l'Iran, ce qui rend les prochains jours particulièrement importants. Certains analystes spéculant sur de nouveaux développements potentiels. Dans le même temps, Washington menace d'imposer des sanctions aux partenaires commerciaux de l'Iran, mais n'a pas fixé de date limite pour la mise en conformité.
2: La Chine affirme que sa coopération avec l'Iran s'inscrit toujours dans le cadre du droit international. Beijing a appelé toutes les parties impliquées dans le conflit au Moyen-Orient à faire preuve de retenue et s'est engagé à prendre les mesures nécessaires pour préserver ses droits et intérêts légitimes.
4: La partie chinoise a déclaré à plusieurs reprises que la Chine s'opposait fermement aux sanctions unilatérales illégales qui n'ont aucun fondement juridique en droit international et ne sont pas autorisées par le Conseil de sécurité de l'ONU. La guerre économique et les pressions extrêmes ne contribueront pas à résoudre les problèmes, mais ne feront qu'intensifier davantage les conflits, entraîner l'accroissement des risques, perturber l'ordre économique et financier mondial et porter atteinte aux droits et intérêts légitimes des autres pays.
2: L'armée thaïlandaise a appelé la population à la vigilance après une série d'attaques menées par des insurgés dans trois provinces du sud du pays ce week-end. Le couvre-feu qui interdisait aux habitants de sortir dans les rues a été levé.
4: Les équipes de déminage de l'armée recherchent des pièges explosifs alors qu'une paix fragile revient dans le sud de la Thaïlande après une vague d'attaques à l'arme à feu et à la bombe. Toutefois, ceux qui vivent ici se demandent combien de temps celle-ci durera. Samedi soir, plus de 50 incidents distincts ont été officiellement recensés dans les trois provinces, notamment des attentats à la bombe, des fusillades, des incendies criminels, ainsi que la destruction de pylônes de télécommunications, de voies ferrées, de bâtiments administratifs, de véhicules et d'une supérette. De nombreuses routes ont été bloquées par des pneus en feu. Au moins 3 personnes ont été blessées. Il y a tout juste un mois, 5 soldats thaïlandais ont été tués et 6 civils blessés lorsque des hommes armés ont ouvert le feu sur un poste de contrôle de sécurité. C'est une succession incessante de perturbations de la vie quotidienne, ponctuée d'actes de violence extrême.
5: C'est vraiment déprimant. Nous ne savons pas quand cela cessera enfin. Parfois, quand tout est calme et paisible, on se dit que ça ne se reproduira peut-être plus. Mais au bout d'un moment, ça recommence. On se demande tout le temps quand cette situation se terminera et quand ce type d'incident cessera enfin.
1: Le plus grave, ce sont les dégâts causés aux administrations locales, car celles-ci travaillent en étroite collaboration avec les communautés locales. Elles sont chargées de fournir des services tels que les allocations aux personnes âgées et aux personnes en situation de handicap, et ces incidents ont perturbé ces services.
4: Ces violences s'inscrivent dans le cadre d'une insurrection qui dure depuis 2 décennies, menée par des séparatistes qui réclament l'autonomie pour la population musulmane de l'extrême sud de la Thaïlande, un endroit à majorité bouddhiste. Un agent de sécurité de l'un des dépôts gouvernementaux m'a raconté que les insurgés l'avaient saisi et menotté. Il n'a pu que regarder impuissant tandis qu'il mettait le feu à une douzaine de véhicules. Depuis 2004, près de 8000 personnes ont été tuées ici et plus de 14 000 blessées dans le cadre de ces violences incessantes. Les provinces plongées dans le chaos cette fois-ci sont Naratiwat, Yala et Patini, situées près de la frontière avec la Malaisie. Ces attaques constamment récurrentes ne font pas toujours la une des journaux, mais elles provoquent d'importantes perturbations au niveau local.
2: La capitale guinéenne, Conakry, a été frappée par un nouvel éboulement meurtrier dans la nuit du 22 au 23 août. Fragilisée par de fortes pluies, une partie d'une décharge à ordures s'est effondrée sur des habitations voisines. Le drame a fait une trentaine de morts et plusieurs blessés graves. D'importants moyens humains et matériels ont été déployés par le gouvernement pour secourir les sinistrés, retrouver les personnes portées disparues et évacuer la zone.
6: À Dar es Salaam, les amas de déchets ont laissé place à un paysage de désolation. Dans la nuit, un pan de la décharge s'est détaché avant d'ensevelir plusieurs maisons construites à proximité. Sur le terrain, les équipes de secours fouillent les décombres à la recherche d'éventuels survivants. À leur côté, des habitants tentent de récupérer quelques biens, tandis que des familles attendent toujours des nouvelles de leurs proches.
7: La situation elle est catastrophique. Ça a été causé par la pluie. Hier, il y avait eu une forte pluie qui s'est abattue à Conakry. Les conséquences ont été néfastes pour notre décharge. Ça fait belle lurette. On a fait des cris de cœur pour que l'État arrive à nous assister et localiser cette décharge. Ils ont retardé les procédures. Maintenant, voici les conséquences.
8: Il y a eu un bilan humain très, très lourd. Jusqu'à présent, les recherches se poursuivent. C'est énorme ce qui s'est passé. C'est inexplicable. Comme vous pouvez constater les dégâts, il faudrait que l'État y revoie leur politique. En tout cas, pour enlever la décharge là ici.
6: Ce drame ravive le souvenir de la catastrophe de 2017, déjà survenue sur ce même site. Depuis, les autorités affirment avoir multiplié les campagnes de sensibilisation pour alerter les riverains sur les risques liés à l'occupation de cette zone. Des démarches avaient également été engagées par le ministère chargé de l'assainissement et le génie militaire afin d'obtenir le départ des familles installées autour de la décharge. Mais de nombreux habitants étaient restés sur place.
9: C'est regrettable, c'est des Guinéens qui sont morts. On ne le souhaitait pas, mais on a prévenu. Ce n'est pas facile avec notre population. On a fait le maximum de nous-mêmes. Le bataillon du génie militaire et le ministère de l'assainissement, on s'est battu pendant tous ces mois-là pour pouvoir sensibiliser.
10: Ça fait des années qu'on cherche à ce que les gens puissent quitter cet endroit. Parce que vous-même, vous voyez les risques de santé que représente cette zone pour la population, mais malheureusement, c'est pas facile parce que chaque fois on a tendance à dire que c'est la volonté de Dieu, mais il y a notre propre volonté aussi humaine.
11: Les actions qu'on est en train de mener, c'est d'évacuer les riverains qui sont dans l'entourage de l'éboulement pour qu'on puisse éviter que s'il y aura un nouvel éboulement, les sites sont déjà identifiés, tout le monde sera évacué à une destination sûre et sécurisée.
6: Soutenu par l'armée, la police, la gendarmerie et la protection civile, les équipes de secours ont poursuivi les recherches pendant toute la nuit alors que les autorités tentent d'empêcher qu'une nouvelle catastrophe ne se produise sur ce site. Tcherno Alpha Ibrahima Baldé, CGTN français, Guinée-Conakry.
2: La semaine mondiale de l'eau se tient du 23 au 27 août avec pour thème cette année l'eau pour les populations et le progrès. Cette conférence mondiale annuelle se concentre sur les enjeux urgents liés à l'eau, notamment la sécurité hydrique et l'assainissement.
3: Le monde a dépassé le stade de la crise de l'eau pour entrer dans un état de faillite hydrique mondiale. Telle était la conclusion.

0: Inquiétante d'un rapport des Nations Unies publié en début d'année. Au cours des 12 derniers mois, diverses crises ont menacé l'approvisionnement mondial en eau en raison d'une combinaison de conflits liés à l'eau, de sécheresse et d'une mauvaise gouvernance de l'eau. De graves sécheresses et des niveaux d'eau historiquement bas sur le Danube ont contraint de grandes centrales nucléaires en Roumanie et en Hongrie à réduire considérablement leur production et dans certains cas à arrêter complètement leurs réacteurs faute d'eau de refroidissement sûre. Par ailleurs, sur le Rhin, les faibles niveaux d'eau ont paralysé le corridor de navigation intérieure le plus fréquenté d'Europe, qui achemine des matières premières, des produits chimiques et des produits énergétiques essentiels entre les ports de la mer du Nord et les grands centres industriels. En dehors de l'Europe, les pénuries d'eau affectent une autre voie de navigation vitale, le canal de Panama. Le canal est alimenté par le réservoir du lac Gatun. Le manque de précipitations, combiné à des infrastructures insuffisantes, a entraîné une chute vertigineuse du niveau d'eau du lac, ce qui a eu des répercussions sur le canal de Panama, le contraignant à réduire le nombre de navires empruntant cette voie navigable essentielle. Le monde de l'IA en constante expansion a également un impact considérable. Les centres de données dédiés à l'IA consomment chaque jour des millions de gallons d'eau douce pour le refroidissement des serveurs et cette consommation ne devrait cesser d'augmenter. Si la pénurie d'eau constitue un problème majeur, les inondations qui touchent le monde entier ont également des conséquences dévastatrices. Des inondations comme celles qui ont touché la Lombardie en Italie au début du mois peuvent entraîner une dégradation de la qualité de l'eau due à la présence de bactéries et de divers agents pathogènes, rendant ainsi l'eau potable rare.
1: La 11e réunion ministérielle de l'APEC sur la sécurité alimentaire se tient à Hangzhou, dans l'est de la Chine. Cette réunion s'inscrit dans le cadre des activités de l'APEC organisées cette année par la Chine. Des hauts représentants de 21 économies de l'APEC, ainsi que le secrétariat de l'APEC et des organisations internationales, dont la FAO, ont discuté du développement agricole et rural de haute qualité. Ils ont également mis l'accent sur le renforcement de la sécurité alimentaire grâce à l'innovation technologique et à l'agriculture numérique. Les législateurs chinois examinent actuellement des projets de loi lors d'une réunion du comité permanent de l'Assemblée populaire nationale. Et parmi les sujets à l'étude figurent des projets de loi sur la sécurité médicale et la protection des terres agricoles.

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12: Bonjour à toutes et à tous, bienvenue dans Fréquence Afrique sur CGTN Radio. Dans la première partie de l'émission, nous allons revenir sur la cérémonie des commémorations du 52e anniversaire de l'indépendance du Cameroun, tenue récemment à Beijing. C'était une occasion pour le chef de la diplomatie camerounaise de rappeler la volonté de son pays à obtenir plus d'opportunités de coopération avec la Chine. Voici les détails.
13: Le soir du 20 mai, le nord du quartier de Sanlitun était témoin d'une manifestation d'enthousiasme. Les trois couleurs du drapeau camerounais étaient visibles partout, donnant un accueil chaleureux aux invités entrant dans les locaux de l'ambassade du Cameroun en Chine.
14: La célébration de la 52e édition de la fête nationale du Cameroun ici en Chine se déroule dans un contexte particulier en cette année du dragon. Porteuse de beaucoup d'espoir et d'opportunités et propice au renforcement des relations d'amitié et de coopération qui unissent le Cameroun et la Chine depuis 53 ans.
13: La Chine est le premier partenaire commercial du Cameroun depuis de nombreuses années et elle est également l'un des principaux bailleurs de fonds du développement des infrastructures camerounaises. Agriculture, économie, culture, technique, traitement médical, du secteur officiel au secteur privé, les collaborations multiformes et pluridimensionnelles entre les deux pays avancent sans cesse.
15: Le Cameroun est un pays ami traditionnel et un partenaire important de la Chine en Afrique. Depuis l'établissement de nos relations diplomatiques, nos deux pays sont toujours attachés aux principes de la sincérité, de l'amitié et de l'égalité. Nous avons travaillé activement pour développer les échanges amicaux à tous les échelons et promouvoir la connaissance mutuelle. Aujourd'hui, l'amitié sino-camerounaise s'est profondément enracinée dans les esprits.
16: J'ai eu mon premier contact avec des clients camerounais à Iwu en 2003 et il s'est poursuivi jusqu'à aujourd'hui. Ils sont très amicaux et me font confiance. Ils sont passés de petits garçons à papa. Ils m'appelaient Chorale au début et quand je me suis mariée, ils m'ont appelée maman. C'est une relation familiale entre moi et mes clients.
13: Dotée d'une population dynamique, jeune et hospitalière, de nombreuses forêts et de minerais dans son sous-sol, le Cameroun ouvre sa porte à tous les investissements. Ces dernières années, la coopération pragmatique des deux pays a connu un développement vigoureux et il cherche plus de domaines et d'opportunités.
17: Vous savez, aujourd'hui, le monde est en train de se digitaliser, c'est-à-dire les pays qui seront davantage au pas de la technologie, ce sont ces pays-là qui seront les mieux aguerris face à la mondialisation, qui pourront valablement s'exprimer dans le concert des nations. C'est pour ça que nous estimons que les opérateurs économiques chinois pourront investir dans le domaine de l'intelligence artificielle au Cameroun. Ils pourront investir également dans le domaine des nouvelles technologies de la télécommunication et de l'information.
18: Nous sommes enracinés en Afrique entre 20 et 30 ans. Nous sommes déjà présents dans les régions anglophones et francophones avec du personnel, du matériel et des machines. Par conséquent, si nous avons la bonne opportunité, je suis sûr qu'on investira au Cameroun et développera le marché local.
13: Dans le même temps, la Chine a ouvert son marché aux pays en développement, dont le Cameroun, et a pris des mesures actives pour encourager l'expansion des importations en provenance du Cameroun. Les entreprises camerounaises ont participé à l'exposition internationale d'importation de la Chine et à l'exposition économique et commerciale Chine-Afrique, et leurs produits spéciaux tels que le cacao et le café ont été chaleureusement accueillis par les acheteurs chinois, créant ainsi de meilleures conditions pour la poursuite du développement du marché chinois.
12: Restez branchés sur CGTN Radio. On fait maintenant une pause en musique et on se retrouve juste après pour la suite de l'émission.

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7: Retour au studio de CGTN Radio pour la deuxième partie de notre programme. On va vous faire découvrir une jeune africaine qui fait ses études à Changsha, capitale de la province du Hunan, depuis plus d'un an. Elle parle de sa vie et de la gastronomie locale. Elle nous a également gratifié d'un poème pour cette nouvelle année. Suivez cette interview.
8: Bonjour, bonjour à tous, je suis Jiang Yuan, je suis très heureuse d'être venue à Changsha, dans la province du Hunan. Et c'est la première fois pour moi d'être venue ici, donc j'ai de la chance d'être accompagnée aujourd'hui par des amis, entre guillemets, qui va me servir de guide. Tout d'abord, je vous présente une amie qui est venue de la République démocratique du Congo, qui s'appelle
9: Yumbomsoya Gracia.
8: Bonjour et bienvenue dans notre émission, bienvenue dans notre live.
9: Merci, merci beaucoup.
8: Est-ce que tu peux te présenter un peu à nos spectateurs, par exemple, combien d'années êtes-vous venue en Chine et à Changsha?
9: Voilà, comme je venais de le dire, je suis Yumbomsoya Gracia, je viens de la République démocratique du Congo. En fait, ici, je suis une étudiante. J'étudie à l'université Changsha University of Science and Technology. Voilà, ici, j'ai une année. Voilà, je viens de totaliser une année ici.
8: D'accord, donc c'est-à-dire que tu vis déjà ici depuis un an. Donc je pense que tu connais très bien cette ville, n'est-ce pas?
9: Bien sûr.
8: Donc pour cette partie, on va parler un peu de la gastronomie locale de cette région-là. Donc si toi, tu as une amie ou bien tu as des amis qui viennent en Chine, à Changsha, pour la première fois, est-ce que tu as des plats à recommander?
9: Voilà, avant de parler des plats, j'aimerais parler de quelque chose. C'est que Changsha est le meilleur endroit de connaître la cuisine de Hunan. Voilà, la cuisine de Hunan, c'est une cuisine connue, voilà, très connue en fait en Chine. Et puis Changsha bénéficie d'une plus grande variété d'épices, ce qui lui permet de varier en fait sa nourriture d'une saison à une autre. Voilà, en ce qui concerne les plats que je vais recommander, c'est les porcs braisés à la sauce que notre président Mao qui aime beaucoup. Voilà.
8: Qui s'appelle en chinois Hong Shao Rou.
9: Voilà.
8: C'est vrai que c'est un plat préféré du président Mao, de notre ancien leader.
9: Voilà, voilà. Un autre plat que je peux recommander, il y a les tofu.
8: Tofu.
9: Voilà.
8: Mais ce n'est pas un tofu normal, n'est-ce
9: pas? Non, ce n'est pas normal.
8: C'est quoi?
9: Les tofu puants.
8: Les tofu puants.
9: Voilà.
8: C'est-à-dire l'odeur. C'est terrible.
9: Voilà.
8: Mais tu peux supporter l'odeur de tofu puant?
9: Bien sûr. Moi, je peux les supporter parce que j'aime beaucoup ça. Il y a des amis qui disent qu'ils n'aiment pas. Mais moi, j'aime beaucoup et je supporte. Je supporte l'odeur.

0: Et autre chose que je peux recommander, il y a les crevettes frites, les crevettes frites épicées. Ah, je
1: Épicé,
0: vous
1: ouais.
0: dis, c'est bon. Vous savez, ma première fois que j'ai goûté ça, j'étais wow! Parce que moi, j'étais habituée à manger les crevettes, vous griller et tout, c'est fini. Mais quand je suis venue ici, c'est frit et puis épicé, la façon dont on arrange ça, et c'est bon. Et puis, je me dis, wow! Et du coup, je suis devenue fan de ça. Voilà.
1: Oui, et comme ce que tu as présenté, la cuisine du Hunan, c'est l'un des 8 styles de la cuisine chinoise les plus célèbres de Chine.
0: Bien sûr.
1: Donc, et la spécialité de la cuisine du Hunan, c'est du piment, n'est-ce pas?
0: Bien sûr.
1: On sait, tous les plats sont pimentés. Donc, je ne sais pas, comme un étranger, comment tu te débrouilles pour les plats pimentés de Hunan?
0: Voilà, bien sûr. J'aimerais d'abord vous dire encore un autre truc, c'est que c'est à Changsha qu'on trouve les restaurants les plus grands du monde.
1: Ah,
0: Voilà qui
1: c'est le
0: reste
1: restaurant le plus grand du
0: du
1: monde.
0: monde. Voilà qui reçoit au moins 5 000 personnes ou
1: Ah.
0: invités, si je peux le dire. Et
1: Mais quel est le nom de ce restaurant?
0: les noms de ce restaurant, c'est le lac de l'Ouest.
1: C'est Xihu
0: Oui, voilà,
1: Lou.
0: le lac de l'Ouest. Ah. Et comment je me débrouille avec les piments, en fait.
1: Oui.
0: C'est pas facile. C'est pas facile parce que dans mon pays, on n'utilise pas trop les piments, si je peux le dire. Nous, on prépare, on met les piments à côté. Et puis, on prend juste un peu.
1: C'est-à-dire on mange les plats et le piment séparément, c'est ça?
0: Voilà. Mais tandis qu'ici, à Hunan, à Changsha, bien sûr, on mélange la nourriture avec les piments.
1: Oui.
0: Mais ne vous inquiétez pas, parce que à chaque fois que je pars au restaurant, je demande à ce qu'on ne mette pas les piments. La phrase que j'avais retenue en chinois, c'était Bouillaolai.
1: C'est pour y'all.
0: C'est pour dire
1: Non, non, non, pas de
0: pas
1: piment.
0: de piment. Pas de piment,
1: Mais les
0: voilà.
1: plats sont restés encore bons sans piment.
0: Mais bien sûr, c'est très bon aussi. J'apprécie beaucoup. Mais il arrive des fois où je demande qu'on ajoute un peu parce que à Hunan sans piment, donc vous sentez que ça ne va pas. Mais c'est bon. Et puis on peut ajouter les piments comme vous voulez.
1: Ah,
0: Voilà.
1: d'accord. Donc, pour la gastronomie, peut-être pour les produits spéciaux, tu as encore d'autres des choses à nous recommander, à nous présenter?
0: Voilà. En fait, je vais vous dire, Changsha, c'est une ville commerciale très importante, un truc dans le sud ouest de Chine. En fait, Changsha est connue dans ses industries, la technologie. Il y a l'ingénierie, la production des films, mais aussi.
1: Attends, il y a des
0: Ah,
1: places
0: ok,
1: ici, on
0: on
1: va se
0: fait ça.
1: reposer un peu,
0: Ah, c'est
1: on
0: vrai.
1: va rester là.
0: C'est vrai. Bien sûr. Voilà, comme je disais, Changsha est spécialisé aussi dans la production des films et des émissions. Et puis, dans l'électronique aussi. Voilà, d'électronique, il y a beaucoup des entreprises qui sont ici, des entreprises comme les entreprises japonaises qui évoluent sur le marché du Changsha, si je peux le dire. Il y a comme les Mitsubishi, la Motor, il y a. Donc, c'est vraiment comme ça. Et puis, si je vais, il y a aussi les produits locaux. Il y a comme les soja noirs. Voilà.
1: Soja noir.
0: Oui. Il y a le thé de Xi'an qu'on aime beaucoup, apprécier beaucoup par les gens du Changsha, de Hunan, de Chine et ailleurs aussi. Voilà. Ce thé-là, c'est vraiment très bon. J'aimerais recommander. Et on fait aussi la broderie ici. Voilà, c'est. Vraiment, vraiment, tiens, ça c'est waouh! Voilà.
1: Oui, comme ce que tu as présenté, je vois que Hunan ou bien la ville de Changsha, c'est une ville très active
0: Voilà,
1: qui
0: bien
1: a
0: sûr.
1: une très longue histoire.
0: Bien sûr.
1: Donc, c'est la capitale de la mode, la capitale du divertissement ainsi que la capitale de la gastronomie.
0: Bien sûr, bien sûr.
1: Et je sais que pour la nouvelle année, toi, tu as présenté, tu as préparé un poème.
0: Bien
1: Donc,
0: sûr.
1: À réciter, je t'invite maintenant à réciter ce poème.
0: Ah, ok.
1: Je te laisse la parole.
0: Merci. Je commence par vous souhaiter une très heureuse année. Voilà. Voici les jours d'élan. C'est la nouvelle année, ornée de paix et de joie. Lorsque minuit sonnera, petit et grand, feront longue veillée. C'est à minuit qu'elle est née. Les uns naissent à minuit, l'un arrive, l'autre fuit. De la même façon que les stress, problèmes arrivent et disparaissent, nous vous souhaitons une année d'espoir, de détermination et de rétrospection des années antérieures, afin que cette année vous soit arrosée de rires et d'amour.
1: Merci, bravo, merci beaucoup, Gracia.
0: Merci beaucoup.
1: Je te
0: beaucoup.
1: Souhaite plein de joie, plein de succès.
0: Merci beaucoup.
1: Merci beaucoup.
0: Merci beaucoup.
2: 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Avant de poursuivre notre émission, on se détend avec cette belle chanson.

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1: 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Regard sur l'actualité africaine dans la troisième partie de notre émission. En Afrique du Sud, le président Cyril Ramaphosa a annoncé que les élections constituent une victoire pour la démocratie de son pays.
2: Le Congrès national africain, l'ANC, a subi une lourde défaite lors des élections du 29 mai pour la première fois depuis 30 ans. Le parti a obtenu 159 sièges sur les 400 que compte le Parlement, contre 230 dans l'Assemblée nationale précédente. Les résultats annoncés dimanche représentent une chute brutale du soutien dont bénéficiait le parti, qui devra désormais former une coalition pour constituer le prochain gouvernement. Malgré cela, le président Cyril Ramaphosa a applaudi les Sud-Africains en déclarant que, par leur vote, ils ont clairement démontré que la démocratie sud-africaine était forte et solide.
3: Notre peuple a répondu à l'appel qui a résonné à travers les générations, à savoir que le peuple doit gouverner. Notre peuple a parlé, que cela nous plaise ou non.
2: Cyril Ramaphosa a exhorté les partis politiques sud-africains à travailler ensemble pour le bien du pays.
3: Et maintenant, nous sommes tous appelés à reconnaître que les résultats de l'élection reflètent en fin de compte la volonté du peuple. Ce qui ressort clairement de ces élections, c'est que les Sud-Africains attendent de leurs dirigeants qu'ils travaillent ensemble pour répondre à leurs besoins. Ils attendent des partis pour lesquels ils ont voté, qu'ils trouvent un terrain d'entente, qu'ils surmontent les différences, qu'ils agissent et travaillent ensemble pour le bien de tous.
2: L'Alliance démocratique, l'ADA, reste le deuxième parti au Parlement. Le nouveau parti de l'ancien président Jacob Zuma, Umkhonto Wesizwe, ou MK, arrive en troisième position. Si de nombreux commentateurs ont salué la performance du parti pour ses débuts, Zuma, lui, n'est pas ravi et il a déclaré que son parti MK envisageait de contester les résultats devant les tribunaux en invoquant des irrégularités. La commission électorale indépendante affirme, elle, que ces élections ont été les plus difficiles et les plus disputées depuis les premières élections démocratiques de 1994.
3: Les résultats indiquent que les électeurs croient massivement que les élections nationales de 2024 ont été libres et justes et qu'ils ont évalué positivement la conduite des officiels dans les bureaux de vote.
2: Mais la commission a dénoncé les attaques et intimidations contre des officiels de l'AIEC perpétrées par certains acteurs politiques et leurs partisans pendant l'élection.
3: Notre parcours n'a pas été sans difficultés. Il a parfois donné lieu à des attaques importantes contre les membres et le personnel clé de la Commission, à des tentatives visant à saper la crédibilité de l'institution et de certains de ses membres. Nous avons été témoins d'attaques ciblées et incessantes sur les médias sociaux, de campagnes de désinformation, d'allégations injustifiées et parfois de ce qui semblait être des actes d'intimidation purs et simples.
2: Les partis politiques ont deux semaines pour former le tout premier gouvernement de coalition nationale du pays.
1: En Ouganda, l'évolution des conditions météorologiques affecte le système de la chaîne alimentaire.
4: La région de Nakasongola est l'une des zones de stress hydrique en Ouganda. Elle reçoit peu de précipitations, ce qui affecte les récoltes. Les éleveurs parcourent de longues distances avec leur bétail à la recherche d'eau. Aujourd'hui, l'Organisation des Nations Unies pour l'Alimentation et l'Agriculture compense les problèmes de pénurie d'eau dans cette région grâce à des systèmes d'irrigation. L'agricultrice Margaret Sally a ainsi pu augmenter ses récoltes.
5: Même durant la saison sèche, nous avons de quoi manger. Nous gagnons des revenus avec les tomates que nous faisons pousser.
4: L'Organisation des Nations Unies pour l'Alimentation et l'Agriculture a indiqué que le pays perdait chaque année plus de 800 000 hectares de culture en raison des catastrophes liées au climat, telles que les inondations ou les périodes de sécheresse. Elle prévoit que les précipitations continueront à diminuer et que les températures augmenteront encore dans tout le pays en raison de la destruction des forêts et des zones humides. Il est donc nécessaire de recourir à des technologies intelligentes pour développer et améliorer les systèmes alimentaires.
6: This system
2: Ce système, comme vous pouvez le voir, n'utilise pas de combustible fossile, mais un système solaire pour pomper l'eau à une certaine distance. Il est donc possible d'apporter de l'eau aux agriculteurs et de garantir leur production tout au long de l'année.
4: L'agriculture représente 24% du produit intérieur brut de l'Ouganda, mais les changements de température entraînent des sécheresses plus fréquentes et frappent durement la production agricole. L'Ouganda estime que l'adaptation au changement climatique pourrait coûter environ 644 millions de dollars d'ici 2025, mais que si rien n'est fait, ce coût pourrait plus que doubler. Il est donc essentiel d'adapter les technologies intelligentes pour éviter à des millions de personnes de souffrir de la faim.
1: Au Nigeria, les automobilistes sont toujours confrontés à des pénuries de carburant un an après la suppression des subventions.
6: Quand le gouvernement nigérian a supprimé les subventions au carburant il y a un an, il a déclaré que cela permettrait au pays d'économiser des millions de dollars. Mais au cours des 12 derniers mois, les automobilistes ont dû endurer de longues files d'attente aux stations-service, alors que l'approvisionnement en carburant était constamment perturbé.
7: L'assurance était que s'ils supprimaient les subventions, le carburant serait disponible, mais même après la suppression des subventions, il y a toujours des pénuries et tout cela, alors je pense que ça n'en vaut pas la peine.
8: Depuis ces derniers mois, en raison du carburant, ce n'est pas facile du tout, vous savez, faire la queue toute la journée. Parfois je viens le matin pour acheter du carburant jusqu'au soir, ce n'est pas facile.
6: La suppression des subventions devait également permettre aux Nigérians d'acheter facilement du carburant et d'ouvrir le marché des importations au secteur privé. Les Nigérians ont cependant été confrontés à un double choc. Les prix à la pompe ont triplé et la pénurie de carburant est toujours présente. Les experts en énergie affirment que des difficultés d'accès aux devises étrangères pour les fournisseurs de carburant ont conduit la compagnie pétrolière publique, la NNPC, à devenir le seul importateur de carburant. Ils avancent que cela ne rend pas le marché compétitif car la NNPC vend le produit à un prix inférieur à celui des autres points de vente. Les experts déclarent que le gouvernement doit déréglementer complètement le secteur pétrolier en aval et veiller à ce que le Nigeria raffine son pétrole brut localement. Ils estiment que le gouvernement devrait diversifier les sources d'énergie du pays en dehors du pétrole.
9: Nous sommes l'un des pays membres de l'OPEP qui ne raffine pas localement. Donc la façon de résoudre et d'éliminer cette question de subvention est de raffiner localement 60%. La prochaine chose est de s'orienter vers des sources d'énergie alternatives, l'énergie hydraulique, l'énergie solaire et tout ce qui est disponible pour nous, car si nous ne le faisons pas, la pression sur le produit sera également présente.
6: Le gouvernement déclare qu'il envisage de mettre fin aux importations de carburant d'ici fin 2024 afin d'assurer une meilleure disponibilité et de réduire le prix pour les consommateurs. Pour le moment, les automobilistes devront faire face aux défis en cours avant que les effets de ces mesures ne se fassent sentir à la pompe.
1: Enfin, la RDC encourage les investisseurs étrangers à augmenter la production locale.
2: Des ouvriers de la République démocratique du Congo extraient les minerais essentiels à la transition énergétique. Le pays produit 70% du cobalt mondial. Ce minerai est utilisé pour fabriquer des batteries lithium-ion pour les téléphones et les véhicules électriques. La demande croissante pour ce minerai au niveau mondial a entraîné une augmentation de la production en RDC qui a pu se faire grâce à l'aide d'investissements étrangers. Mais la RDC souhaite désormais mieux maîtriser ses ressources. L'année dernière, le gouvernement de la RDC a signé un accord avec la Banque africaine d'import-export et la Commission économique des Nations unies pour l'Afrique en vue de la création de zones économiques spéciales pour la production locale de batteries et de véhicules électriques. Les zones économiques permettent aux entreprises de bénéficier d'avantages fiscaux et d'autres privilèges juridiques, ce qui a augmenté les possibilités d'investissement en RDC.
10: Dans une voiture électrique, il y a 80 kg de cuivre et 15 kg de cobalt, ce qui signifie que la RDC est présente dans toutes les voitures électriques du monde. C'est ce que beaucoup de gens ignorent. Cela signifie que les opportunités pour les véhicules électriques sont partout dans le monde.
2: Les pays africains comme la RDC ont peu de véhicules électriques sur leurs routes en raison de la faible fourniture d'électricité dans de nombreux pays et du manque de stations de recharge publiques. L'absence de politique et de réglementation claire pour les véhicules électriques constitue un autre défi. Au fil des ans, le gouvernement de la RDC a gagné des millions de dollars grâce à la révolution de l'énergie verte qui a lieu dans le monde, en exportant son cuivre et son cobalt à des fabricants étrangers. Le pays cherche désormais à accroître ses revenus en produisant localement des batteries et des véhicules électriques. Mais son ambitieux programme a été entravé par l'insécurité dans l'est du pays et l'instabilité politique.
1: Restez branchés sur CGTN Radio. On va souffler un peu avec une belle mélodie et on se retrouve après pour la rubrique Apprenons le chinois.

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1: Apprenons le chinois. Bonsoir, chers amis. 亲爱的朋友，晚上好。Bienvenue à notre cours de chinois. Tout d'abord, je vous rappelle de ce que nous avons appris dans la leçon précédente. 这是我丈夫, c'est mon mari. 这是我夫人, voilà ma femme. 我很高兴认识您。Je suis heureux de vous connaître. 见到您,我很高兴。Je suis ravi de vous rencontrer. 我向你们介绍我们的女儿。Je vous présente notre fille. 你们认识我们的儿子吗? Vous connaissez notre fils? 你们认识呀? Vous vous connaissez alors? Aujourd'hui, nous apprendrons quelques phrases pour inviter quelqu'un à faire quelque chose.
2: Leçon numéro 5.
3: 小丁,你在干什么呢?
4: Oh, 没干什么。
3: 你今天晚上有空吗?
4: 我不知道。
3: 你想去看电影吗?我请你。
4: 谢谢,我不想看。
3: 那你想去跳舞吗?
4: 我不想跳。
3: 你想去游泳池游泳吗?
4: 嗯,我看看吧。
3: 那我请你去餐馆吃饭。
4: 哦,那好呀,这个主意不错。
3: 去哪儿你挑?
4: Maxime.
2: Explication.
1: 小丁,你在干什么?小丁, qu'est-ce que tu fais là? Oh, 没干什么。Oh, pas grand-chose. 你今天晚上有空吗? Tu es libre ce soir? 我不知道。Je ne sais pas. 你想去看电影吗? Ça te dirait d'aller voir un film? 我请你。Je t'invite. 谢谢。我不想看。Merci, mais ça ne me dit rien. 你想跳舞吗? Tu veux danser? 我不想跳。Non, je n'ai pas envie. 你想来游泳池游泳吗? Tu veux venir à la piscine? Oh, 我看吧。Je vais voir. 那我请你去餐馆吃饭。Alors, je t'invite à dîner au restaurant. Oh, 那好呀。Oh oui alors. 这个主意不错。C'est une bonne idée.
2: Explication.
1: 做,干, faire, 干,什么, qu'est-ce que, 什么,没什么, pas grand chose, 没什么,空,空闲, libre, 空闲。知道 savoir 知道不 ne pas 不电影 film 电影邀请 invite 邀请请跳舞 danser 跳舞游泳 aller à la piscine 游泳游泳池 la piscine 游泳池餐馆 restaurant 餐馆晚餐 dîner 晚餐好行 oui 好好的 bon 好好的主意 idée 主意
3: 小丁,你在干什么呢?
4: 哦,没干什么。
3: 你今天晚上有空吗?
4: 我不知道。
3: 你想去看电影吗?我请你。
4: 谢谢,我不想看。
3: 那你想去跳舞吗?
4: 我不想跳。
3: 你想去游泳池游泳吗?
4: 嗯,我看看吧。
3: 那我请你去餐馆吃饭。
4: 哦,那好呀,这个主意不错。
3: 去哪儿你挑?
4: Maxime.
1: Ce soir,

0: Toi, comme j'ai pas grand-chose à faire, j'ai invité des amis à dîner à la maison. Alors, je vous dis au revoir et nous nous retrouverons demain à la même heure. 再见，明天见。
1: C'est ainsi que s'achève Fréquence Afrique. Merci pour votre fidélité. À très bientôt pour une nouvelle édition sur CGTN Radio. Yeah!

0: Et nous débutons avec le secrétaire américain au Trésor, Scott Bessent, qui a menacé l'Iran de ce qu'il appelle un D-Day économique. Washington a en effet décidé d'imposer une nouvelle vague de sanctions à Téhéran, visant à couper tout soutien financier au pays. Les nouvelles sanctions couvrent des secteurs vitaux, notamment les actifs numériques, la technologie, l'or, l'aviation et le transport maritime. Washington menace également de sanctionner les partenaires commerciaux de Téhéran, mais s'est abstenu de fixer une date limite pour leur mise en conformité.
1: Le secrétaire américain au Trésor, Scott Bessent, affirme qu'il s'agira de la plus grande opération coordonnée d'isolement économique de l'histoire. Et aujourd'hui, l'administration Trump dit au reste du monde, vous êtes soit avec nous, soit contre nous. La semaine dernière, le président américain Donald Trump a annoncé que les États-Unis allaient lancer une guerre économique sans précédent contre l'Iran. Et lundi après-midi, M. Bessent a donné plus de détails sur l'opération d'exclusion économique. Il a déclaré que les États-Unis cibleraient cinq sources de revenus majeures de Téhéran, le pétrole, les actifs numériques, la technologie, l'or et le transport maritime. Dans le cadre de cette nouvelle stratégie, les États-Unis élargiront la portée des sanctions secondaires en ciblant les pays qui entretiennent des liens économiques avec l'Iran. L'administration Trump affirme que les pays et les entités qui ne rompent pas leurs liens avec Téhéran seront complètement exclus du système financier basé sur le dollar.
2: Et à ceux qui soutiennent Téhéran, ne sous-estimez pas le coût d'une tentative.

0: de tester la détermination de Washington. Aucune nation ne devrait s'attendre à pouvoir profiter des avantages de notre système tout en aidant ceux qui cherchent à le détruire. L'heure est venue pour les dirigeants mondiaux de choisir entre la prospérité et l'isolement, la paix et la terreur, les États-Unis et l'Iran. Cette campagne débutera aujourd'hui et gagnera en intensité au fil des jours. Et elle ne prendra fin que lorsque ce régime se retrouvera isolé.
1: Monsieur Bessent affirme qu'aucun pays n'est à l'abri des sanctions américaines et que Monsieur Trump prendra directement contact avec les dirigeants mondiaux dans les jours à venir.
2: Le président iranien Massoud Pezeshkian affirme que les États-Unis doivent changer de ton et d'approche envers l'Iran. Il a souligné la nécessité pour Washington de respecter ses obligations envers l'Iran, conformément aux droits légitimes du pays et aux réglementations internationales. Le ministère iranien des Affaires étrangères a déclaré que le pays utiliserait toutes ses capacités multilatérales pour contrer les sanctions économiques américaines. Le chef de la sécurité Mohsen Rezaei a averti que l'Iran cesserait toutes les exportations de pétrole du Golfe si la guerre économique menée par les États-Unis se poursuivait.
3: En ce qui concerne les réponses aux menaces américaines, l'Iran adopte un ton de défi. Le secrétaire du Conseil suprême de sécurité nationale iranien et ancien commandant du corps des gardiens de la révolution islamique a averti que si les pays de la région se joignaient à la guerre économique contre l'Iran, ce dernier fermerait le détroit d'Ormuz et prendrait pour cible les actifs appartenant à ces nations, tandis qu'un porte-parole du ministère iranien des Affaires étrangères a déclaré lors d'un point presse que l'Iran n'accepterait pas une issue de guerre dictée par les agresseurs. Tant le ministère des Affaires étrangères que le CGRI s'accordent à dire que l'Iran ne cédera pas à la guerre militaire et économique que les États-Unis ont l'intention de mener. Bien que le président ait reconnu que l'Iran ne pouvait pas soutenir un conflit indéfiniment, la classe politique iranienne englobe non seulement le gouvernement, mais aussi le corps des gardiens de la révolution islamique, le Conseil suprême de sécurité nationale et les dirigeants nouvellement élus. Et tandis que le gouvernement actuel se montre plus disposé à négocier, la politique dominante semble pencher vers la confrontation alors que les États-Unis s'apprêtent a intensifié la pression économique sur l'Iran, ce qui rend les prochains jours particulièrement importants. Certains analystes spéculant sur de nouveaux développements potentiels. Dans le même temps, Washington menace d'imposer des sanctions aux partenaires commerciaux de l'Iran, mais n'a pas fixé de date limite pour la mise en conformité.
2: La Chine affirme que sa coopération avec l'Iran s'inscrit toujours dans le cadre du droit international. Beijing a appelé toutes les parties impliquées dans le conflit au Moyen-Orient à faire preuve de retenue et s'est engagé à prendre les mesures nécessaires pour préserver ses droits et intérêts légitimes.
4: La partie chinoise a déclaré à plusieurs reprises que la Chine s'opposait fermement aux sanctions unilatérales illégales qui n'ont aucun fondement juridique en droit international et ne sont pas autorisées par le Conseil de sécurité de l'ONU. La guerre économique et les pressions extrêmes ne contribueront pas à résoudre les problèmes, mais ne feront qu'intensifier davantage les conflits, entraîner l'accroissement des risques, perturber l'ordre économique et financier mondial et porter atteinte aux droits et intérêts légitimes des autres pays.
2: L'armée thaïlandaise a appelé la population à la vigilance après une série d'attaques menées par des insurgés dans trois provinces du sud du pays ce week-end. Le couvre-feu qui interdisait aux habitants de sortir dans les rues a été levé.
4: Les équipes de déminage de l'armée recherchent des pièges explosifs alors qu'une paix fragile revient dans le sud de la Thaïlande après une vague d'attaques à l'arme à feu et à la bombe. Toutefois, ceux qui vivent ici se demandent combien de temps celle-ci durera. Samedi soir, plus de 50 incidents distincts ont été officiellement recensés dans les trois provinces, notamment des attentats à la bombe, des fusillades, des incendies criminels, ainsi que la destruction de pylônes de télécommunications, de voies ferrées, de bâtiments administratifs, de véhicules et d'une supérette. De nombreuses routes ont été bloquées par des pneus en feu. Au moins 3 personnes ont été blessées. Il y a tout juste un mois, 5 soldats thaïlandais ont été tués et 6 civils blessés lorsque des hommes armés ont ouvert le feu sur un poste de contrôle de sécurité. C'est une succession incessante de perturbations de la vie quotidienne, ponctuée d'actes de violence extrême.
5: C'est vraiment déprimant. Nous ne savons pas quand cela cessera enfin. Parfois, quand tout est calme et paisible, on se dit que ça ne se reproduira peut-être plus. Mais au bout d'un moment, ça recommence. On se demande tout le temps quand cette situation se terminera et quand ce type d'incident cessera enfin.
0: Le plus grave, ce sont les dégâts causés aux administrations locales, car celles-ci travaillent en étroite collaboration avec les communautés locales. Elles sont chargées de fournir des services tels que les allocations aux personnes âgées et aux personnes en situation de handicap, et ces incidents ont perturbé ces services.
4: Ces violences s'inscrivent dans le cadre d'une insurrection qui dure depuis 2 décennies, menée par des séparatistes.

0: artistes qui réclament l'autonomie pour la population musulmane de l'extrême sud de la Thaïlande, un endroit à majorité bouddhiste. Un agent de sécurité de l'un des dépôts gouvernementaux m'a raconté que les insurgés l'avaient saisi et menotté. Il n'a pu que regarder impuissant tandis qu'il mettait le feu à une douzaine de véhicules. Depuis 2004, près de 8000 personnes ont été tuées ici et plus de 14 000 blessées dans le cadre de ces violences incessantes. Les provinces plongées dans le chaos cette fois-ci sont Naratiwat, Yala et Patini, situées près de la frontière avec la Malaisie. Ces attaques constamment récurrentes ne font pas toujours la une des journaux, mais elles provoquent d'importantes perturbations au niveau local.
1: La capitale guinéenne, Conakry, a été frappée par un nouvel éboulement meurtrier dans la nuit du 22 au 23 août. Fragilisée par de fortes pluies, une partie d'une décharge à ordures s'est effondrée sur des habitations voisines. Le drame a fait une trentaine de morts et plusieurs blessés graves. D'importants moyens humains et matériels ont été déployés par le gouvernement pour secourir les sinistrés, retrouver les personnes portées disparues et évacuer la zone.
2: À Dar es Salaam, les amas de déchets ont laissé place à un paysage de désolation. Dans la nuit, un pan de la décharge s'est détaché avant d'ensevelir plusieurs maisons construites à proximité. Sur le terrain, les équipes de secours fouillent les décombres à la recherche d'éventuels survivants. À leur côté, des habitants tentent de récupérer quelques biens, tandis que des familles attendent toujours des nouvelles de leurs proches.
3: La situation elle est catastrophique. Ça a été causé par la pluie. Hier, il y avait eu une forte pluie qui s'est abattue à Conakry. Les conséquences ont été néfastes pour notre décharge. Ça fait belle lurette. On a fait des cris de cœur pour que l'État arrive à nous assister et localiser cette décharge. Ils ont retardé les procédures. Maintenant, voici les conséquences.
4: Il y a eu un bilan humain très, très lourd. Jusqu'à présent, les recherches se poursuivent. C'est énorme ce qui s'est passé. C'est inexplicable. Comme vous pouvez constater les dégâts, il faudrait que l'État revoie leur politique. En tout cas, pour enlever la décharge là ici.
2: Ce drame ravive le souvenir de la catastrophe de 2017, déjà survenue sur ce même site. Depuis, les autorités affirment avoir multiplié les campagnes de sensibilisation pour alerter les riverains sur les risques liés à l'occupation de cette zone. Des démarches avaient également été engagées par le ministère chargé de l'assainissement et le génie militaire afin d'obtenir le départ des familles installées autour de la décharge. Mais de nombreux habitants étaient restés sur place.
5: C'est regrettable, c'est des Guinéens qui sont morts. On ne le souhaitait pas, mais on a prévenu. Ce n'est pas facile avec notre population. On a fait le maximum de nous-mêmes. Le bataillon du génie militaire et le ministère de l'assainissement, on s'est battu pendant tous ces mois-là pour pouvoir sensibiliser.
6: Ça fait des années qu'on cherche à ce que les gens puissent quitter cet endroit. Parce que vous-même, vous voyez les risques de santé que représente cette zone pour la population, mais malheureusement, c'est pas facile parce que chaque fois on a tendance à dire que c'est la volonté de Dieu, mais il y a notre propre volonté aussi humaine.
7: Les actions qu'on est en train de mener, c'est d'évacuer les riverains qui sont dans l'entourage de l'éboulement pour qu'on puisse éviter que s'il y aura un nouvel éboulement, les sites sont déjà identifiés, tout le monde sera évacué à une destination sûre et sécurisée.
2: Soutenus par l'armée, la police, la gendarmerie et la protection civile, les équipes de secours ont poursuivi les recherches pendant toute la nuit alors que les autorités tentent d'empêcher qu'une nouvelle catastrophe ne se produise sur ce site. Tcherno Alpha Ibrahima Baldé, CGTN Français, Guinée-Conakry.
1: La semaine mondiale de l'eau se tient du 23 au 27 août avec pour thème cette année l'eau pour les populations et le progrès. Cette conférence mondiale annuelle se concentre sur les enjeux urgents liés à l'eau, notamment la sécurité hydrique et l'assainissement.
8: Le monde a dépassé le stade de la crise de l'eau pour entrer dans un état de faillite hydrique mondiale. Telle était la conclusion inquiétante d'un rapport des Nations Unies publié en début d'année. Au cours des 12 derniers mois, diverses crises ont menacé l'approvisionnement mondial en eau en raison d'une combinaison de conflits liés à l'eau, de sécheresse et d'une mauvaise gouvernance de l'eau. De graves sécheresses et des niveaux d'eau historiquement bas sur le Danube ont contraint de grandes centrales nucléaires en Roumanie et en Hongrie à réduire considérablement leur production et dans certains cas à arrêter complètement leurs réacteurs faute d'eau de refroidissement sûre. Par ailleurs, sur le Rhin, les faibles niveaux d'eau ont paralysé le corridor de navigation intérieure le plus fréquenté d'Europe, qui achemine des matières premières, des produits chimiques et des produits énergétiques essentiels entre les ports de la mer du Nord et les grands centres industriels. En dehors de l'Europe, les pénuries d'eau affectent une autre voie de navigation vitale, le canal de Panama. Le canal est alimenté par le réservoir du lac Gatun. Le manque de précipitations, combiné à des infrastructures insuffisantes, a entraîné une chute vertigineuse du niveau d'eau du lac, ce qui a eu des répercussions sur le canal de Panama, le contraignant à réduire le nombre de navires empruntant cette voie navigable essentielle. Le monde de l'IA en constante expansion a également un impact considérable. Les centres de données dédiés à l'IA consomment chaque jour des millions de gallons d'eau douce pour le refroidissement des serveurs et cette consommation ne devrait cesser d'augmenter. Si la pénurie d'eau constitue un problème majeur, les inondations qui touchent le monde entier ont également des conséquences dévastatrices. Des inondations comme celles qui ont touché la Lombardie en Italie au début du mois peuvent entraîner une dégradation de la qualité de l'eau due à la présence de bactéries et de divers agents pathogènes, rendant ainsi l'eau potable rare.
1: La 11e réunion ministérielle de l'APEC sur la sécurité alimentaire se tient à Hangzhou, dans l'est de la Chine. Cette réunion s'inscrit dans le cadre des activités de l'APEC organisées cette année par la Chine. Des hauts représentants de 21 économies de l'APEC, ainsi que le secrétariat de l'APEC et des organisations internationales, dont la FAO, ont discuté du développement agricole et rural de haute qualité. Ils ont également mis l'accent sur le renforcement de la sécurité alimentaire grâce à l'innovation technologique et à l'agriculture numérique. Les législateurs chinois examinent actuellement des projets de loi lors d'une réunion du comité permanent de l'Assemblée populaire nationale. Et parmi les sujets à l'étude figurent des projets de loi sur la sécurité médicale et la protection des terres agricoles.

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8: Bonjour à tous, bienvenue dans In vivo. Dans l'émission d'aujourd'hui, notre journaliste Feifei a interviewé deux jeunes Chinois qui vivent en France, créateurs d'une association visant à faire mieux connaître les cinémas et les cinéastes chinois à travers la France et l'Europe. Ensuite, nous allons redécouvrir la dynastie des Tang et essayer de comprendre comment cet empire est devenu le plus prospère, international et innovateur pays du monde. Voilà pour le sommaire de cette émission que nous ouvrons avec une chanson.

0: un doctorat en littérature chinoise, un doctorat en médecine. Yi Ren et Wang Xu, ces deux jeunes Chinois qui habitent à Paris, ont créé une plateforme cinématographique en France. Depuis fin 2022, ils ont commencé à organiser une série de projections de films chinois dans une salle de cinéma à Paris, et toutes ces projections sont très bien appréciées par les spectateurs chinois et français. Avec l'élargissement de leur audience, l'association est aujourd'hui assez active en matière d'échanges cinématographiques entre la Chine et la France. Mais au début de la création de leur association, ces deux jeunes ont relevé un grand défi. Xavier Wang Xu nous explique.
1: À partir de 5 dernières années, le plus grand défi que nous rencontrons est le non-profit. Et nous avons fourni des reportages frais et exclusifs en continu, mais nous n'avons réalisé aucun profit. Mais nous travaillons donc très dur, mais heureusement, tous les membres ont leur propre travail et consacrent leur temps libre à gérer l'association. Je pense qu'il y a une forte inertie qui nous pousse à continuer, et notre travail est de plus en plus reconnu par le domaine de cinéma, par l'industrie, et nous avons ainsi satisfait l'objectif de plus on aide fou, plus on rit. Et même lorsque nous, les fondateurs, nous retirerons, cette plateforme aura déjà été mise en place et servira de pont entre la culture chinoise et française. Nous pouvons faire beaucoup plus à l'avenir.
2: D'accord. Est-ce que Yi Ren a des choses à ajouter?
3: Oui, j'aimerais aussi ajouter quelque chose. Oui, en fait, comme Wang Xu l'a dit, le Tingguo Film est une association à but non lucratif, c'est-à-dire que tous les membres travaille par amour du cinéma et des échanges culturels sans la récompense. Donc nous voudrions vraiment profiter de cette occasion de remercier à tous nos membres de l'équipe, parce que le succès n'aurait pas été possible sans leur travail extraordinaire et leur dévouement au cours de ces dernières années.
2: C'est vrai.
3: Et nous voulons aussi remercier à tous les amis des médias à Paris pour leur soutien. C'est pour cela, en fait, lors de notre première projection en salle de cinéma,

0: défi de construire la cohésion de l'équipe et d'attirer des personnes de qualité pour qu'ils restent dans notre association. Et à cet écart, je pense que Xavier a beaucoup contribué en tant que président de l'association. Par exemple, il organise régulièrement des réunions pour faire le bilan du développement de l'association et donner rapidement des commentaires à chaque membre pour leur travail. Et nous organisons également des activités intéressantes. Par exemple, nous dînons ensemble, nous faisons de la randonnée à Paris et nous regardons des films au cinéma, etc. Donc, c'est-à-dire que les membres principaux de l'équipe se soutiennent mutuellement comme des membres de la famille et des amis. Par exemple, Cheng Bo et moi, nous avons assisté à la soutenance de doctorat de Xavier. Cette année, en mai, c'est ma soutenance de doctorat. Mais à ce moment-là, Xavier et les autres membres de notre association vont aller à Cannes pour faire des reportages et des interviews. Donc, mais bien sûr, après, nous allons faire des autres fêtes. Du coup, j'aimerais dire que pour nous, l'association Naguan Film est plutôt comme une famille, une maison, un endroit où nous pouvons nous sentir chez nous en France.
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2: Vous avez beaucoup d'opportunités de rencontrer des gens qui travaillent dans le domaine cinématographique. Est-ce que ces échanges contribuent à la promotion du cinéma entre la France et la Chine?
3: Moi d'abord, je pense que le développement du cinéma chinois en Europe ces dernières années a été difficile à cause de Covid. En fait, les cinémas français ont du mal à montrer certains d'excellents films produits en Chine. C'est très rare. En fait, chaque année, c'est juste moins que 5, 2 ou 3 films chinois sont sortis en France. Et c'est pour ça que c'est très important de promouvoir les réalisateurs chinois en Europe.
2: Il faut relancer.
3: Et les cinéastes chinois en Europe ont également des difficultés à survivre depuis que le festival de Cannes de l'année dernière, ainsi qu'il y a très peu de films chinois ont sélectionné par le festival. Du coup, on ne peut pas rencontrer les réalisateurs de Chine. Et en plus, avec le Covid, ils ne peuvent pas venir. Ça, c'est le grand problème. Du coup, depuis l'année dernière, le festival de Cannes et ainsi que cette année à Berlin, nous sommes en train d'organiser la soirée du cinéma chinois. Nous espérons que cela nous permettra de rassembler les cinéastes chinois qui participent au festival de cinéma en Europe et de promouvoir la coopération cinématographique entre la Chine et l'Europe. Et du coup, l'année dernière à Cannes, c'est juste 3 courts-métrages qui sont sélectionnés. Du coup, on a invité 3 réalisateurs à la soirée. En fait, on avait 60 ou 70 personnes dans la soirée. Et on a discuté ensemble comment faire la opération ensemble en futur. Et les 3 réalisateurs sont là aussi. Et cette année à Berlin, on a co-organisé cette soirée avec autre association à Berlin. Ça s'appelle Silence. Et cette année, c'est plus parce qu'à Berlin, il y a 15 films qui sont sélectionnés. Et aussi, les réalisateurs peuvent venir. Du coup, on a presque plus que 100 personnes dans la soirée. Et aussi, c'est Huawei qui a fourni la boutique pour nous pour organiser cette activité. Je crois qu'en mai, à Cannes, on va organiser aussi la soirée. Maintenant, tous sont en préparation.
0: Oui, en fait, on a organisé ce genre de soirée lors de festivals de cinéma. C'était pour créer des opportunités et des occasions pour que les jeunes cinéastes puissent s'échanger et discuter de la collaboration. Et parce que, en fait, pour l'instant, je pense que les films à gros budget et les films de réalisateurs célèbres ont déjà leur public. Mais les nouveaux cinéastes qui viennent sortir de l'école de cinéma et qui n'ont pas encore de réseau manquent toujours d'une

0: plateforme et de nombreux jeunes réalisateurs talentueux du cinéma chinois manquent encore d'une chance d'être vus. Et c'est aussi la raison pour laquelle nous avons lancé des projections de courts-métrages. Et par exemple, le 4 avril, nous avons projeté les deux courts-métrages de Yu Miao, qui est la réalisatrice diplômée de la FEMIS. Et donc ces courts-métrages ont reçu de très bonnes critiques. Et il y avait des cinéastes professionnels de l'industrie cinématographique qui sont venus sur place. Donc nous sommes donc très heureux parce que nos activités ouvrent une plateforme à ces jeunes réalisateurs et les jeunes réalisatrices, ce qui leur permet de faire connaître leur travail. C'est vrai que ces échanges contribuent à la promotion du cinéma entre la France et la Chine.
1: Alors, quelles sont vos prochaines initiatives pour les mois qui viennent cette année?
2: En fait, en octobre de cette année, on va organiser avec Silas de Berlin un festival de films. Ça s'appelle Double Projection dans deux villes, Paris et Berlin. Il présentera une série de films chinois dans les deux capitales les plus importantes d'Europe. Et de plus, nous avons reçu une invitation du Centre culturel chinois à Paris pour organiser une série de projections, notamment de films d'animation, principalement destinés aux adolescents français.
1: Comme vous savez que l'année 2024 marquera la 60e anniversaire de l'établissement des relations diplomatiques entre la Chine et la France. Et dans ce cas-là, est-ce que vous avez des projets dans la promotion des échanges cinématographiques entre les deux pays?
2: Oui. En fait, dans le domaine du cinéma, nous souhaiterons élargir notre portée et organiser des projections plus influentes. Et nous espérons que l'expérience de nos projections cette année permettra à notre équipe de devenir plus mature et d'avoir un impact plus important. Et nous souhaiterons également collaborer avec davantage d'institutions et de plateformes plus importantes.
1: Est-ce que Yijian a des choses à ajouter ou pas?
0: Oui, en fait, je pense que ça sera sûrement une excellente occasion pour l'échange culturel. Et nous avons déjà, en effet, beaucoup d'activités en cours de planification. Et pour le moment, nous gardons un peu de suspense. Donc, je vous invite à nos chers auditeurs et nos auditrices de suivre notre compte sur WeChat et Weibo si ça vous intéresse. Et j'espère que les surprises à venir ne manqueront pas de répondre à vos attentes.
1: Ok, merci Yijian et Xavier Wangxu.
2: Merci beaucoup,
0: merci,
2: à la prochaine.
0: Merci beaucoup, à la prochaine.
1: Et du courage et bonne continuation.
2: Merci.
1: Merci, à bientôt. C'est la fin de cette émission d'aujourd'hui. Je vous remercie de l'avoir suivi et à la prochaine.
3: Voilà, on prend une pause musicale et on se retrouve jusqu'après pour notre rubrique « Pourquoi la dynastie des Tang nous fascine ?»

0: 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Maintenant, la rubrique « Pourquoi la dynastie des Tang nous fascine ?»
1: Pourquoi la dynastie des Tang nous fascine ? Dans cette série de podcasts, nous allons redécouvrir la dynastie des Tang et essayer de comprendre comment cet empire est devenu le plus prospère, international et innovateur pays du monde, en léguant à l'humanité le riche patrimoine qui nous est parvenu jusqu'à aujourd'hui. Des gens comparent la Chine de la dynastie des Tang avec les États-Unis de nos jours et cherchent des similitudes entre la capitale des Tang, Chang'an, Xi'an aujourd'hui, et New York. Depuis le début du XVIIIe siècle, grâce à l'afflux des immigrés, la population des États-Unis a augmenté à un rythme phénoménal. Une condition préalable de la croissance économique et de la diversité culturelle, puisque les nouveaux arrivés tentaient de mener une nouvelle vie là-bas. En tant que principal point d'entrée de la côte Est, New York était une ville particulièrement diversifiée sur le plan ethnique et culturel. Et c'est là que la similitude entre en jeu. L'essor du commerce sous la dynastie des Tang a fourni un débouché considérable pour les marchandises étrangères, mais surtout un moyen et une raison pour les étrangers d'entrer en Chine et de s'y installer.

0: Li Shimin, l'empereur Taizong des Tang, a dit:
1: Zi gu jie gui zhong hua jian yi di, zhen du ai zhi ru yi, gu qi zhong luo jie yi zhen ru fu mu.
0: Depuis les temps anciens, la Chine est un pays noble et orgueilleux. Elle ne valorise pas les peuples étrangers. Moi, je les aime tous. C'est pour cela qu'ils dépendent de moi, me considérant

comme chef de famille. Ces propos signalent un changement important. La Chine est désormais ouverte à tous, tous les peuples sont aimés et protégés par l'empereur lui-même et peuvent vivre ensemble de manière harmonieuse. Les notions de frontières et de nations sont marginalisées, tandis que le concept d'une grande famille humaine est apparu. Les étrangers étaient motivés pour s'installer dans l'Empire chinois. Tout d'abord parce qu'ils pouvaient le faire. Les étrangers étaient autorisés à entrer, à séjourner et à faire du commerce librement dans l'Empire. Les uns venaient par obligation professionnelle, d'autres parce qu'ils voulaient le faire, et d'autres encore pour fuir la guerre et chercher un abri. Les Turcs étaient nombreux en Chine sous la dynastie des Tang. Certains documents suggèrent qu'ils étaient au nombre de 150 000 et que 10 000 Turcs vivaient à Chang'an, la capitale. Des tombes découvertes montrent que leurs propriétaires sont des Han, des Krang, des Mi, des He, des She et des Tsa, des noms de familles étrangers qui ont pris un nom chinois. Leur pays d'origine se trouvait souvent en Asie centrale. Ils venaient de loin et ils ont été très bien accueillis par les Chinois. Voici un personnage célèbre. Sous le règne de l'empereur Gaozong des Tang, un prince persan nommé Belus, dont le pays a été envahi et détruit par les Arabes, est venu s'installer à Chang'an. Il cherchait de l'aide et a fini par devenir général dans l'armée des Tang. D'autres étrangers de la noblesse ont suivi son exemple, en espérant que les Tang les aideraient à regagner leur patrie perdue. Une fois arrivés à Chang'an, ils vivaient dans leur communauté. Dans la capitale, plusieurs quartiers étaient réservés aux étrangers. Ils y vivaient selon leurs coutumes, travaillaient ou faisaient du commerce pour gagner leur vie. Une autre raison importante pour laquelle les gens sont venus, c'est qu'ils étaient totalement acceptés par la société chinoise, jusqu'au point à être autorisés à s'engager en politique. Ils étaient nombreux dans l'administration, 76 ont occupé un poste de préfet, Ceche en chinois, alors qu'on compte au total 751 préfets durant les 3 siècles de règne des Tang. Celui qui a obtenu le poste le plus important était un homme d'affaires de Samarcande dans l'actuel Ouzbékistan. Il est devenu vice-ministre des Affaires étrangères de l'empereur Xuanzong des Tang. La dynastie des Tang fait clairement confiance aux étrangers, mais il ne faut pas oublier que la sélection des fonctionnaires était méritocratique. Si un étranger avait les compétences requises, il avait accès libre au corps de la fonction publique des Tang. Des étrangers se sont aussi engagés dans l'armée. Des épitaphes en sont les témoins. Plusieurs généraux sont issus de la famille Ashena, issus de la noblesse turque. Sous le règne de l'empereur Xuanzong des Tang, une trentaine de généraux sont étrangers. Ceux-ci ont contribué à la défense de l'empire, mais deux d'entre eux, Han Lushan et She Seming, se sont révoltés plus tard. Ils voulaient renverser les Tang. La guerre opposant l'armée rebelle à l'armée des Tang a duré une dizaine d'années et a beaucoup affaibli l'empire. Revenons à l'accueil réservé aux étrangers sous la dynastie des Tang. Tous les étrangers étaient considérés comme des citoyens égaux devant la loi. Si un étranger commettait un acte criminel sur le sol des Tang, il encourait la même peine qu'un natif de l'empire chinois. La dynastie des Tang attachait une grande importance au commerce avec les étrangers et adoptait des mesures pour le protéger et l'encourager. L'empire a stationné des troupes dans l'ouest du pays pour protéger les commerçants et leurs marchands. D'ailleurs, il imposait une faible taxe sur les biens. Faire du commerce le long de la route de la soie était ardu et dangereux. Les marchands n'osaient pas parcourir de grandes distances seuls et préféraient voyager en groupe. Une caravane pouvait parfois être composée de centaines de marchands. Les bandes de voleurs étaient leur souci numéro un. Des marchands se sont donné beaucoup de peine pour protéger ce qu'ils transportaient. Selon des anecdotes, certains se sont même tailladé la peau à l'aide d'un couteau pour cacher dessous des bijoux qu'ils ont ressortis une fois arrivés à destination. Aujourd'hui, avec les trains Chine-Europe, la route de la soie est redevenue animée et beaucoup plus sûre.

Les mariages mixtes étaient autorisés même au plus haut niveau. Dans les villes où des migrants et des Han vivaient ensemble, de telles unions étaient fréquentes. Encore une fois, on trouve des informations intéressantes sur les épitaphes. Selon des récits, on sait qu'il s'agit d'étrangers qui se sont installés à

Chang'an pour fuir la guerre. Là-bas, ils se sont mariés avec des locaux, puis ils achetaient une maison, un terrain et menaient une vie paisible sous le règne des Tang. Même lorsqu'ils pouvaient retourner dans leur pays d'origine en toute sécurité, beaucoup ont préféré rester. Les religieux étrangers étaient autorisés à prêcher sur le sol des Tang. Il n'y avait aucune restriction à la diffusion des religions étrangères. Ainsi, en dehors du bouddhisme, on trouve le zoroastrisme, le nestorianisme et le manichéisme. En tant que métropole internationale, la capitale des Tang abritait plusieurs temples du zoroastrisme. La dynastie des Tang, comme nous le savons, a attiré des étudiants de nombreux pays du monde. Selon des archives, pendant une période, plus de 8000 étudiants étrangers vivaient en Chine. Ils ont fait leurs études à Chang'an, beaucoup ont passé les examens impériaux avant de mener une carrière dans l'Empire chinois. Ils ont contribué à la diversification culturelle de la dynastie des Tang, mais aussi à la diffusion de la culture chinoise dans le monde, quand ils se sont retournés dans leur pays d'origine. Pourquoi la dynastie des Tang attirait-elle les étrangers? Parce qu'elle était avancée dans beaucoup de domaines et qu'elle représentait une civilisation captivante. Richesse matérielle, lois et réglementations efficaces, autorité centrale et sécurité militaire, tolérance religieuse, créativité littéraire et artistique, avancées scientifiques et technologiques, c'était l'endroit idéal pour vivre pour les esprits curieux, ambitieux et ouverts. Sans la supériorité comparative dans tant d'aspects, la politique, l'économie, la culture, les Tang n'auraient pas pu avoir une telle vitalité. L'attractivité des Tang est également due à l'ouverture d'esprit de la famille fondatrice. Cette dynastie a été fondée par la famille des Li, originairement de l'ethnie Xianbei, un peuple nomade vivant dans l'actuelle Asie centrale. Leur culture était assez proche de celle des tribus turques de l'Ouest. Or, ce peuple a perdu ses caractéristiques pendant des longues années d'assimilation par les Han. Taizong, le deuxième empereur des Tang, savait parler la langue des Turcs. Selon l'histoire, il a négocié la paix avec les Turcs au bord d'une rivière et a su éviter un conflit militaire. Son fils aîné, Changtian, était très attaché aux us et coutumes turcs. Plutôt que d'apprendre les livres de Confucius pour devenir empereur, comme son père le voulait, il a préféré errer sur les prairies, vivre sous une tente et préparer de bons repas avec des moutons attrapés par-ci par-là. Le père a pu choisir un autre héritier, car Changtian n'était vraiment pas fait pour assumer une telle responsabilité. Ce qu'on vous montre dans cet épisode, ce sont quelques traits dans l'histoire de la dynastie des Tang et ses relations avec les peuples qui l'entouraient. Ces peuples s'approchaient de celui des Tang, tandis que le peuple des Tang cherchait des idées, des connaissances, des ressources et des amitiés dans les terres environnantes. Un remerciement spécial à San Lien Zhongdu pour son aide dans la création du contenu de cette émission. Je vous donne rendez-vous au prochain épisode.

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3: Salut à tous pour une nouvelle édition de notre cours de chinois. J'espère que vous avez bien révisé depuis la dernière fois et que vous commencez un peu à vous débrouiller.
1: Dans la leçon précédente, nous avons appris les expressions sur les rendez-vous. Aujourd'hui, avant de commencer le sujet, les conversations téléphoniques, révisons un peu le cours précédent.
3: Bien sûr. Alors, pour dire en chinois « Allô, c'est de la part de qui ?» on dit « Wei, 请问是哪位 ?»« Wei, 请问是哪位 ?»« Wei, c'est un mot de salutation qui signifie « Allô » en français. « 请问 » signifie « Puis-je demander ?»«
1: Che »
3: signifie « Être ».«
1: Naiwei »
3: Quelle personne ?
1: Et allô, c'est de la part de qui ?
3: En chinois, 请问是哪位 ?
1: Voilà, on va prendre un autre exemple. Quand et où nous rencontrons-nous ?
3: Pour dire cela en chinois, 我们几点见面 ? 在哪儿见面 ? Allez, 我们
1: 我们
3: 几点 ?
1: 几点 ?
3: 见面 ?
1: 见面 ?
3: 我们几点见面 ?
1: 我们几点见面 ?
3: 在哪儿 ?
1: 在哪儿见面？见面。在哪儿见面？在哪儿见面？我们
3: signifie nous.
1: 我们.
3: À quelle heure? 几点?
1: 几点?
3: 我们几点见面？我们几点见面？我们几点见面？我们几点见面？在哪儿见面？在哪儿见面？ 在哪儿 signifie où.
1: 在哪儿?
3: Et si tu veux demander aux amis quand serez-vous libre, tu peux dire 你什么时候有空?
1: 你什么时候有空?
3: 你什么时候?
1: 你什么时候?
3: 有空?
1: 有空?
3: 什么时候 veut dire quand?
1: 什么时候?
3: 有空 veut dire avoir du temps libre.
1: 有空?
3: Quand seras-tu libre? 你什么时候有空?
1: 你什么时候有空?
3: Encore une fois, 你什么时候有空?
1: 你什么时候有空?
3: Très bien, écoutons le dialogue en entier.
4: 对话
2: 1喂,请问是哪位?
4: 我是王龙。对话 2你什么时候有空?
2: 周末。我们一起吃饭好吗? 可以。对话 3我们几点见面? 在哪见面?
4: 晚上8点,在北京饭店。
3: Bon, c'est tout pour la révision. Maintenant, on va aborder les principaux points du cours d'aujourd'hui.
1: Allô, je cherche à joindre le responsable Liu. Est-ce qu'il est là? Quand reviendra-t-il? Et demandez-lui de me rappeler, s'il vous plaît. C'est ce que nous allons voir aujourd'hui.
3: Et pour dire tout ça en chinois, ouais. 刘经理在家吗? 他什么时候回来? 请他给我回个电话。
1: Voilà, comme d'habitude, moi qui ne suis pas un très bon élève, tu vas essayer de me décomposer ça, de me décomposer ces trois phrases pour bien me les faire répéter.
3: Alors, la première phrase. 喂,刘经理在家吗?
1: 喂,刘经理在家吗?
3: 喂,刘经理在家吗?
1: 喂,刘经理在家吗?
3: Ce qui veut dire littéralement « Bonjour, est-ce que Monsieur Liu est là ?» Liu Jingli veut dire « Monsieur le directeur Liu ». Liu Jingli.
1: Liu Jingli.
3: Oui, Liu, c'est le nom de famille. Jingli signifie « directeur ». On les met ensemble et cela donne « Monsieur le directeur Liu ». Liu Jingli.
1: Liu Jingli.
3: Liu Jingli.
1: Liu Jingli.
3: Très bien. « Zai » est la préposition dans le sens de « à » ou « dans ».« Zai ».«
1: Zai ».«
3: Zai jia » être à la maison signifie « être chez lui ».«
1: Zai jia ».«
3: Ma » à la fin de la phrase représente une interrogation. « Ma ».«
1: Ma ».«
3: Bonjour, est-ce que monsieur le directeur Liu est là ?»« Oui, Liu Jingli zai jia ma ?»«
1: Oui, Liu Jingli zai jia ma ?»«
3: Oui, Liu Jingli zai jia ma ?»
1: 喂，柳经理在家吗？
3: 柳经理在家吗？
1: 柳经理在家吗
3: ？Très bien. Écoutons maintenant le premier dialogue.
4: 对话一。
5: 喂，柳经理在家吗？
4: 他不在家。
3: La réponse est négative parce que Monsieur Le n'est pas là à présent. Si vous voulez savoir quand il revient, vous demandez 他什么时候回来。
1: Ok, bon, elle est un peu longue cette phrase encore, on va essayer de la décomposer.
3: Bien sûr, ta signifie il.
1: Ta.
3: Shama shiho, ça veut dire à quelle heure.
1: Shama shiho.
3: Huaila veut dire revenir.
1: Huaila.
3: Quand il revient, ta shama shiho, huaila.
1: Ta shama shiho, huaila.
3: Ta shama shiho.
1: Ta shama shiho.
3: Huaila.
1: Huaila.
3: Ta shama shiho, huaila.
1: Ta shama shiho hui la.
3: Ok, maintenant, deuxième dialogue.
4: 对话二。
5: 他什么时候回来？
4: 我也不知道。
1: Alors maintenant, comment dit-on en chinois? Dites-lui de me rappeler, s'il vous plaît.
3: Tu peux dire comme ça. 请他给我回个电话。
1: Ok, là, je crois que la décomposition de la phrase s'impose encore.
3: Volontiers, 请, s'il vous plaît.
1: 请。
3: 他 signifie il.
1: 他。
3: 给, dans le sens de donner.
1: 给
3: 我 désigne moi.
1: 我
3: 回个电话 rappelez-moi.
1: 回个电话
3: 回个电话
1: 回个电话
3: 回 veut dire littéralement répondre.
1: 回
3: 回
1: 回
3: 个 un coup.
1: 个
3: 电话 téléphone.
1: 电话
3: 回个电话 veut dire rappeler quelqu'un.
1: 回个电话
3: Je répète, 回个电话。
1: 回个电话。
3: Bon, maintenant, on va essayer de dire la phrase entière. 请他给我回个电话。请他。
1: 请他。
3: 给我。
1: 给我。
3: 回个电话。
1: 回个电话。
3: 请他给我。
1: 请他给我。
3: 回个电话。
1: 回个电话。
3: 请他给我回个电话。
1: 请他给我回个电话。
3: Très bien.
5: 请他给我回个电话。
4: 好的。
5: 我的电话是87654321。
4: 好的，我一定转告他。
1: Ok, c'était le troisième dialogue. Et comme d'habitude, avant de l'apprendre, on va passer en revue les nouvelles phrases et les expliquer. Je parle en français et toi, tu me parles en chinois.
3: Ok.
1: La première phrase, allô, est-ce que le directeur Liu est là?
3: Oui, Liu Jingli, 在家吗?
1: Très bien, et maintenant la deuxième, s'il n'est pas là, je voudrais savoir quand est-ce qu'il revient. Comment tu dis ça en chinois?
3: 他什么时候回来?
1: Et comment lui demander de me rappeler?
3: 请他给我回个电话。
1: Parfait, maintenant je vois que je peux avancer un petit peu et me débrouiller au téléphone lorsque quelqu'un est absent.Voilà, maintenant on se réécoute le dialogue en complet.
5: 喂，刘经理在家吗？
4: 他不在家。
5: 他什么时候回来？
4: 我也不知道。
5: 请他给我回个电话。
4: 好的。
5: 我的电话是87654321。
4: 好的，我一定转告他。
3: Bon, c'est tout pour le cours d'aujourd'hui. Maintenant, un peu de culture.
1: Ok, les Chinois aiment les chiffres pairs, soi-disant signes de chance et de bonheur, en particulier le chiffre 8, qui a la particularité pour la province du Guangdong de se prononcer de la même manière que Fa, l'enrichissement, et qui est toujours considéré comme un bon signe. Quand les Chinois choisissent leur numéro de téléphone ou d'autres numéros, ils essaient souvent de prendre le chiffre 8. Il en va de même pour le chiffre 6, qui désigne, toujours en Chine, se dérouler dans de bonnes conditions, donc un signe de bon augure. De nombreux Chinois choisissent la date avec le chiffre 6, notamment pour leur mariage. Par contre, le 4, ayant la même prononciation que ce, la mort, est pour les Chinois l'équivalent du 13 chez les Occidentaux.
3: Bon, ainsi s'achève notre cours d'aujourd'hui. Et comme d'habitude, on se quitte avec un petit test.
1: Alors, comment dit-on en chinois ? Dites-lui de me rappeler, s'il vous plaît. Au revoir, à la prochaine.
3: À la prochaine.

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0: Et nous débutons avec le secrétaire américain au Trésor, Scott Bessent, qui a menacé l'Iran de ce qu'il appelle un deal économique. Washington a en effet décidé d'imposer une nouvelle vague de sanctions à Téhéran, visant à couper tout soutien financier au pays. Les nouvelles sanctions couvrent des secteurs vitaux, notamment les actifs numériques, la technologie, l'or, l'aviation et le transport maritime. Washington menace également de sanctionner les partenaires commerciaux de Téhéran, mais s'est abstenu de fixer une date limite pour leur mise en conformité.
1: Le secrétaire américain au Trésor, Scott Bessent, affirme qu'il s'agira de la plus grande opération coordonnée d'isolement économique de l'histoire. Et aujourd'hui, l'administration Trump dit au reste du monde, vous êtes soit avec nous, soit contre nous. La semaine dernière, le président américain Donald Trump a annoncé que les États-Unis allaient lancer une guerre économique sans précédent contre l'Iran. Et lundi après-midi, M. Bessent a donné plus de détails sur l'opération d'exclusion économique. Il a déclaré que les États-Unis cibleraient cinq sources de revenus majeures de Téhéran, le pétrole, les actifs numériques, la technologie, l'or et le transport maritime. Dans le cadre de cette nouvelle stratégie, les États-Unis élargiront la portée des sanctions secondaires en ciblant les pays qui entretiennent des liens économiques avec l'Iran. L'administration Trump affirme que les pays et les entités qui ne rompent pas leurs liens avec Téhéran seront complètement exclus du système financier basé sur le dollar.
2: Et à ceux qui soutiennent Téhéran, ne sous-estimez pas le coût d'une tentative de tester la détermination de Washington. Aucune nation ne devrait s'attendre à pouvoir profiter des avantages de notre système tout en aidant ceux qui cherchent à le détruire. L'heure est venue pour les dirigeants mondiaux de choisir entre la prospérité et l'isolement, la paix et la terreur, les États-Unis et l'Iran. Cette campagne débutera aujourd'hui et gagnera en intensité au fil des jours. Et elle ne prendra fin que lorsque ce régime se retrouvera isolé.
1: M. Bessent affirme qu'aucun pays n'est à l'abri des sanctions américaines et que M. Trump prendra directement contact avec les dirigeants mondiaux dans les jours à venir.
0: Le président iranien Massoud Pezeshkian affirme que les États-Unis doivent changer de ton et d'approche envers l'Iran. Il a souligné la nécessité pour Washington de respecter ses obligations envers l'Iran, conformément aux droits légitimes du pays et aux réglementations internationales. Le ministère iranien des Affaires étrangères a déclaré que le pays utiliserait toutes ses capacités multilatérales pour contrer les sanctions économiques américaines. Le chef de la sécurité, Mohsen Rezaei, averti que l'Iran cesserait toutes les exportations de pétrole du Golfe si la guerre économique menée par les États-Unis se poursuivait.
3: En ce qui concerne les réponses aux menaces américaines, l'Iran adopte un ton de défi. Le secrétaire du Conseil suprême de sécurité nationale iranien et ancien commandant du corps des gardiens de la révolution islamique a averti que si les pays de la région se joignaient à la guerre économique contre l'Iran, ce dernier fermerait le détroit d'Ormuz et prendrait pour cible les actifs appartenant à ces nations, tandis qu'un porte-parole du ministère iranien des Affaires étrangères a déclaré lors d'un point presse que l'Iran n'accepterait pas une issue de guerre dictée par les agresseurs. Tant le ministère des Affaires étrangères que le CGRI s'accordent à dire que l'Iran ne cédera pas à la guerre militaire et économique que les États-Unis ont l'intention de mener. Bien que le président ait reconnu que l'Iran ne pouvait pas soutenir un conflit indéfiniment, la classe politique iranienne englobe non seulement le gouvernement, mais aussi le corps des gardiens de la révolution islamique, le Conseil suprême de sécurité nationale et les dirigeants nouvellement élus. Et tandis que le gouvernement actuel se montre plus disposé à négocier, la politique dominante semble pencher vers la confrontation alors que les États-Unis s'apprêtent à intensifier la pression économique sur l'Iran, ce qui rend les prochains jours particulièrement importants. Certains analystes spéculant sur de nouveaux développements potentiels. Dans le même temps, Washington menace d'imposer des sanctions aux partenaires commerciaux de l'Iran, mais n'a pas fixé de date limite pour la mise en conformité.
0: La Chine affirme que sa coopération avec l'Iran s'inscrit toujours dans le cadre du droit international. Beijing a appelé toutes les parties impliquées dans le conflit au Moyen-Orient à faire preuve de retenue et s'est engagé à prendre les mesures nécessaires pour préserver ses droits et intérêts légitimes.
4: La partie chinoise a déclaré à plusieurs reprises que la Chine s'opposait fermement aux sanctions unilatérales illégales qui n'ont aucun fondement juridique en droit international et ne sont pas autorisées par le Conseil de sécurité de l'ONU. La guerre économique et les pressions extrêmes ne contribueront pas à résoudre les problèmes, mais ne feront qu'intensifier davantage les conflits, entraîner l'accroissement des risques, perturber l'ordre économique et financier mondial et porter atteinte aux droits et intérêts légitimes des autres pays.
0: L'armée thaïlandaise a appelé la population à la vigilance après une série d'attaques menées par des insurgés dans trois provinces du sud du pays ce week-end. Le couvre-feu qui interdisait aux habitants de sortir dans les rues a été levé.
4: Les équipes de déminage de l'armée recherchent des pièges explosifs alors qu'une paix fragile revient dans le sud de la Thaïlande après une vague d'attaques à l'arme à feu et à la bombe. Toutefois, ceux qui vivent ici se demandent combien de temps celle-ci durera. Samedi soir, plus de 50 incidents distincts ont été officiellement recensés dans les trois provinces, notamment des attentats à la bombe, des fusillades, des incendies criminels, ainsi que la destruction de pylônes de télécommunications, de voies ferrées, de bâtiments administratifs, de véhicules et d'une supérette. De nombreuses routes ont été bloquées par des pneus en feu. Au moins 3 personnes ont été blessées. Il y a tout juste un mois, 5 soldats thaïlandais ont été tués et 6 civils blessés lorsque des hommes armés ont ouvert le feu sur un poste de contrôle de sécurité. C'est une succession incessante de perturbations de la vie quotidienne, ponctuée d'actes de violence extrêmes.
5: C'est vraiment déprimant. Nous ne savons pas quand cela cessera enfin. Parfois, quand tout est calme et paisible, on se dit que ça ne se reproduira peut-être plus. Mais au bout d'un moment, ça recommence. On se demande tout le temps quand cette situation se terminera et quand ce type d'incident cessera enfin.
2: Le plus grave, ce sont les dégâts causés aux administrations locales, car celles-ci travaillent en étroite collaboration avec les communautés locales. Elles sont chargées de fournir des services tels que les allocations aux personnes âgées et aux personnes en situation de handicap, et ces incidents ont perturbé ces services.
4: Ces violences s'inscrivent dans le cadre d'une insurrection qui dure depuis 2 décennies, menée par des séparatistes qui réclament l'autonomie pour la population musulmane de l'extrême sud de la Thaïlande, un endroit à majorité bouddhiste. Un agent de sécurité de l'un des dépôts gouvernementaux m'a raconté que les insurgés l'avaient saisi et menotté. Il n'a pu que regarder impuissant tandis qu'il mettait le feu à une douzaine de véhicules. Depuis 2004, près de 8000 personnes ont été tuées ici et plus de 14 000 blessées dans le cadre de ces violences incessantes. Les provinces plongées dans le chaos cette fois-ci sont Narathiwat, Yala et Pattani, situées près de la frontière avec la Malaisie. Ces attaques constamment récurrentes ne font pas toujours la une des journaux, mais elles provoquent d'importantes perturbations au niveau local.
0: La capitale guinéenne, Conakry, a été frappée par un nouvel éboulement meurtrier dans la nuit du 22 au 23 août. Fragilisée par de fortes pluies, une partie d'une décharge à ordures s'est effondrée sur des habitations voisines. Le drame a fait une trentaine de morts et plusieurs blessés graves. D'importants moyens humains et matériels ont été déployés par le gouvernement pour secourir les sinistrés, retrouver les personnes portées disparues et évacuer la zone.
6: À Dar es Salaam, les amas de déchets ont laissé place à un paysage de désolation. Dans la nuit, un pan de la décharge s'est détaché avant d'ensevelir plusieurs maisons construites à proximité. Sur le terrain, les équipes de secours fouillent les décombres à la recherche d'éventuels survivants. À leur côté, des habitants tentent de récupérer quelques biens, tandis que des familles attendent toujours des nouvelles de leurs proches.
7: La situation elle est catastrophique. Ça a été causé par la pluie. Hier, il y avait eu une forte pluie qui s'est abattue à Conakry. Les conséquences ont été néfastes pour notre décharge. Ça fait belle lurette. On a fait des cris de cœur pour que l'État arrive à nous assister et localiser cette décharge. Ils ont retardé les procédures. Maintenant, voici les conséquences.
8: Il y a eu un bilan humain très très lourd. Jusqu'à présent, les recherches se poursuivent. C'est énorme ce qui s'est passé. C'est inexplicable. Comme vous pouvez constater les dégâts, il faudrait que l'État revoie leur politique. En tout cas, pour enlever la décharge là ici.
6: Ce drame ravive le souvenir de la catastrophe de 2017, déjà survenue sur ce même site. Depuis, les autorités affirment avoir multiplié les campagnes de sensibilisation pour alerter les riverains sur les risques liés à l'occupation de cette zone. Des démarches avaient également été engagées par le ministère chargé de l'assainissement et le génie militaire afin d'obtenir le départ des familles installées autour de la décharge. Mais de nombreux habitants étaient restés sur place.
9: C'est regrettable, c'est des Guinéens qui sont morts. On ne le souhaitait pas, mais on a prévenu. Ce n'est pas facile avec notre population. On a fait le maximum de nous-mêmes. Le bataillon du génie militaire et le ministère de l'assainissement, on s'est battu pendant tous ces mois-là pour pouvoir sensibiliser.
10: Ça fait des années qu'on cherche à ce que les gens puissent quitter cet endroit. Parce que vous-même, vous voyez les risques de santé que représente cette zone pour la population, mais malheureusement, c'est pas facile parce que chaque fois on a tendance à dire que c'est la volonté de Dieu, mais il y a notre propre volonté aussi humaine.
11: Les actions qu'on est en train de mener, c'est d'évacuer les riverains qui sont dans l'entourage de l'éboulement pour qu'on puisse éviter que s'il y aura un nouvel éboulement, s'ils sont déjà identifiés,
12: Tout le monde sera évacué à une destination sûre et sécurisée.
13: Soutenu par l'armée, la police, la gendarmerie et la protection civile, les équipes de secours ont poursuivi les recherches pendant toute la nuit, alors que les autorités tentent d'empêcher qu'une nouvelle catastrophe ne se produise sur ce site. Tcherno Alpha Ibrahima Baldé, CGTN Français, Guinée-Conakry.
0: La semaine mondiale de l'eau se tient du 23 au 27 août, avec pour thème cette année l'eau pour les populations et le progrès. Cette conférence mondiale annuelle se concentre sur les enjeux urgents liés à l'eau, notamment la sécurité hydrique et l'assainissement.
3: Le monde a dépassé le stade de la crise de l'eau pour entrer dans un état de faillite hydrique mondiale. Telle était la conclusion inquiétante d'un rapport des Nations Unies publié en début d'année. Au cours des 12 derniers mois, diverses crises ont menacé l'approvisionnement mondial en eau en raison d'une combinaison de conflits liés à l'eau, de sécheresse et d'une mauvaise gouvernance de l'eau. De graves sécheresses et des niveaux d'eau historiquement bas sur le Danube ont contraint de grandes centrales nucléaires en Roumanie et en Hongrie à réduire considérablement leur production et dans certains cas à arrêter complètement leurs réacteurs faute d'eau de refroidissement sûre. Par ailleurs, sur le Rhin, les faibles niveaux d'eau ont paralysé le corridor de navigation intérieure le plus fréquenté d'Europe, qui achemine des matières premières, des produits chimiques et des produits énergétiques essentiels entre les ports de la mer du Nord et les grands centres industriels. En dehors de l'Europe, les pénuries d'eau affectent une autre voie de navigation vitale, le canal de Panama. Le canal est alimenté par le réservoir du lac Gatun. Le manque de précipitations, combiné à des infrastructures insuffisantes, a entraîné une chute vertigineuse du niveau d'eau du lac, ce qui a eu des répercussions sur le canal de Panama, le contraignant à réduire le nombre de navires empruntant cette voie navigable essentielle. Le monde de l'IA en constante expansion a également un impact considérable. Les centres de données dédiés à l'IA consomment chaque jour des millions de gallons d'eau douce pour le refroidissement des serveurs et cette consommation ne devrait cesser d'augmenter. Si la pénurie d'eau constitue un problème majeur, les inondations qui touchent le monde entier ont également des conséquences dévastatrices. Des inondations comme celles qui ont touché la Lombardie en Italie au début du mois peuvent entraîner une dégradation de la qualité de l'eau due à la présence de bactéries et de divers agents pathogènes, rendant ainsi l'eau potable rare.
0: La 11e réunion ministérielle de l'APEC sur la sécurité alimentaire se tient à Hangzhou, dans l'est de la Chine. Cette réunion s'inscrit dans le cadre des activités de l'APEC organisées cette année par la Chine. Des hauts représentants de 21 économies de l'APEC, ainsi que le secrétariat de l'APEC et des organisations internationales, dont la FAO, ont discuté du développement agricole et rural de haute qualité. Ils ont également mis l'accent sur le renforcement de la sécurité alimentaire grâce à l'innovation technologique et à l'agriculture numérique. Les législateurs chinois examinent actuellement des projets de loi lors d'une réunion du comité permanent de l'Assemblée populaire nationale. Et parmi les sujets à l'étude figurent des projets de loi sur la sécurité médicale et la protection des terres agricoles.

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8: Bonjour à tous et bienvenue dans notre émission Carnet de route. Je suis Manon et aujourd'hui nous partons explorer un aspect fascinant du tourisme culturel en Chine, les maisons natales des grandes personnalités de la province du Hunan. Pour nous guider dans cette aventure historique et culturelle, j'ai le plaisir d'accueillir mon collègue Rogo. Bonjour Rogo.
9: Bonjour Manon, bonjour à tous nos chers auditeurs francophones. Je suis absolument ravi d'être avec vous aujourd'hui pour partager ma passion pour ces lieux chargés d'histoire.
8: Et Rogo, on sait que le Hunan est une province extraordinaire qui a donné naissance à tant de figures majeures de l'histoire chinoise moderne. Avant de plonger dans notre exploration, pouvez-vous nous expliquer pourquoi la province du Hunan occupe une place si particulière dans l'histoire de la Chine ?
9: Ah, excellente question, Manon. Le Hunan est souvent surnommé le berceau des révolutionnaires de la Chine moderne. Cette province du centre sud de la Chine a produit un nombre impressionnant de leaders politiques, des penseurs et des révolutionnaires qui ont façonné les destins de la nation au XXe siècle. C'est une terre de caractère fort, connue pour la ténacité et l'esprit indépendant de ses habitants.
8: Ah, c'est fascinant et j'imagine que visiter les maisons natales de ces personnalités offre une perspective unique sur leur vie et leur époque. Bon, avant d'entamer notre voyage, va d'abord faire une pause musicale.

0: Et Rogo, je pense que la visite des maisons natales des personnalités importantes du Runa nous permet d'approfondir nos connaissances sur l'histoire de la Chine moderne.
1: Absolument, ces maisons natales sont bien plus que de simples bâtiments historiques. Elles sont de fenêtres ouvertes sur l'enfance de ces grands personnages, sur l'environnement qui les a façonnés et sur la société chinoise de leur époque. Chaque maison raconte une histoire unique, depuis l'architecture traditionnelle jusqu'aux objets personnels conservés avec soin.
0: Alors, Hugo, commençons notre voyage. J'ai hâte de les découvrir. Quelle est la première maison natale que vous recommanderiez à nos auditeurs de visiter?
1: Sans hésitation, je commencerai par Shaoshan, le village natal de Mao Zedong, à environ 130 km de Changsha.
0: Le fondateur de la Chine nouvelle.
1: Oui, c'est probablement le site de pèlerinage le plus important de Chine moderne. La maison natale de Mao est une ferme traditionnelle du Hunan, construite en briques de terre et couverte de tuiles grises.
0: Oui, je pense que la plupart de nos auditeurs connaissent que le village natal de Mao Zedong se situe dans Shaoshan. Mais pouvez-vous nous décrire plus précisément ce que les visiteurs peuvent découvrir à Shaoshan?
1: Bien sûr, quand vous arrivez à Shaoshan, vous êtes immédiatement frappé par les contrastes entre ces petits villages ruraux et l'importance historique du lieu. La maison elle-même est une structure typique du 19e siècle,

0: appris à lire et écrire, le meuble d'origine, les outils agricoles de la famille, tout cela crée une atmosphère intime qui humanise cette figure historique monumentale.
1: Je me rappelle que lors de ma visite, j'ai vu que dans la chambre de ses parents, on peut voir le lit traditionnel en bois sculpté et dans la cuisine, les ustensiles en bambou et les jarres en céramique utilisées par la famille. Y a-t-il d'autres éléments du site qui méritent l'attention?
0: Absolument. Au-delà de la maison elle-même, tout le village de Shaoshan est devenu un vaste complexe mémoriel. Il y a le musée de Mao Zedong qui présente une collection impressionnante d'objets personnels, de photographies et de documents. Le square de la statue en bronze, avec son imposante sculpture de 10 mètres de haut, est un lieu de recueillement pour de nombreux visiteurs chinois. Ce qui est particulièrement intéressant, Manon, c'est d'observer les rituels des visiteurs. Certains déposent des fleurs, d'autres s'inclinent trois fois devant la statue.
1: Oui, tout cela montre leur respect envers président Mao. Si l'histoire révolutionnaire de la Chine vous intéresse, il faut absolument que vous alliez dans Shaoshan. Et avant de continuer notre parcours, on va marquer une petite pause musicale.

0: De retour dans l'émission Carnet de route, aujourd'hui nous partons pour l'exploration d'un aspect fascinant du tourisme culturel en Chine, les maisons natales des grandes personnalités de la province du Hunan. On a déjà visité la maison natale de l'ancien président chinois Mao Zedong. Et continuons notre parcours. Quelle serait la prochaine étape de notre voyage dans la province du Hunan?
1: Je vous emmènerai ensuite à Xiantan pour visiter la maison natale de Peng Dehui.
0: Ah oui, Peng Dehui, oui.
1: C'est l'un des plus grands généraux de l'armée populaire de libération. C'est un contraste fascinant avec Shaoshan, car l'atmosphère y est plus intime, moins monumentale.
0: Qui était Peng Dehui pour nos auditeurs qui ne connaîtraient pas bien l'histoire chinoise?
1: Pour nos auditeurs qui ne connaissent pas bien l'histoire chinoise, Peng Dehui était un maréchal légendaire. Né en 1898 dans une famille paysanne très pauvre, il est devenu l'un des commandants militaires les plus respectés de la Chine, notamment pour son rôle dans la guerre des Corées.
0: Et comment cette complexité se reflète-t-elle dans la visite de sa maison natale?
1: C'est justement ce qui rend la visite si poignante. La maison de Peng Dehui est encore plus modeste que celle de Mao. Une simple ferme avec des murs en pisé et un toit de chaume. L'intérieur est d'une simplicité touchante. Quelques meubles rustiques, des outils agricoles usés, témoignant de l'extrême pauvreté de son enfance. Les musées adjacents présentent avec une honnêteté remarquable toute la trajectoire des Peng. On y voit ses uniformes militaires, ses décorations.
0: Ah, c'est vraiment émouvant. Et y a-t-il des anecdotes particulières liées à cette maison?
1: Oui, il y a une histoire très touchante. Dans les jardins, on peut voir un vieil arbre que Peng avait planté dans sa jeunesse. Même après sa disgrâce politique, des villageois ont secrètement entretenu cet arbre en mémoire de lui. Aujourd'hui, c'est devenu un symbole de la loyauté.
0: Oh, quelle belle métaphore! Et continuons notre exploration après une petite pause musicale.

0: De retour dans l'émission Carnet de route, continuons notre exploration des maisons natales des grandes figures de la province du Hunan. Quelles autres maisons natales recommanderiez-vous, Rogo?
1: Bon, il faut absolument visiter la maison natale de Liu Shaoqi à Ningxia, à environ 50 km de Changsha.
0: Ah, capitale de la province
1: du Hunan. Et Liu Shaoqi était le président de la République populaire de Chine de 1959 à 1968. Et sa maison natale offre encore une perspective différente sur l'histoire du Hunan.
0: Et qu'est-ce qui distingue cette maison des précédentes, de celle de Mao Zedong et celle de Peng Dehuai?
1: Oui, la maison de Liu Shaoqi représente un niveau social légèrement supérieur. C'est une grande demeure traditionnelle avec 21 pièces construites par son grand-père qui était un propriétaire terrien relativement prospère. L'architecture est plus élaborée avec des sculptures sur bois délicates et des cours intérieures harmonieuses. Ce qui est fascinant, c'est de voir comment Liu, issu d'un milieu plus aisé, est devenu un leader communiste convaincu. La maison conserve sa bibliothèque d'enfance, où l'on peut voir les classiques confucéens qu'il étudiait, mais aussi le premier texte révolutionnaire qu'il a découvert adolescent.
0: Oh, cette diversité sociale parmi les leaders révolutionnaires est vraiment intéressante. Et y a-t-il d'autres éléments remarquables dans la maison natale de Liu Shaoqi?
1: Oui, bien entendu, notamment le pavillon de la clarté fleurie où Liu Shaoqi aimait étudier et réfléchir. C'est un petit bâtiment élégant au bord d'un étang entouré de bambous. L'endroit respire la sérénité et aide à comprendre les caractères intellectuels et réfléchis de Liu Shaoqi. Les musées représentent aussi de manière très émouvante les dernières années de sa vie, marquées par la persécution pendant la révolution culturelle.
0: Ah, d'accord. Ces visites semblent offrir des leçons d'histoire très profondes. Et parlons maintenant d'un aspect plus pratique. Et comment peut-on organiser au mieux ces visites pour les auditeurs francophones?
1: Très bien, c'est une excellente transition et je recommande à nos chers auditeurs de prévoir au moins 3 à 4 jours pour un circuit complet de maison natale du Hunan. L'idéal est de baser son séjour à Changsha, la capitale provinciale, qui offre d'excellentes connexions vers tous ses sites.
0: Et quel serait votre itinéraire idéal proposé?
1: Bon, je proposerai pour le premier jour un départ matinal de Changsha pour Shaoshan. La route traverse de magnifiques paysannes ruraux du Hunan, rizières en terrasse, villages traditionnels, collines verdoyantes. Comptez environ 2 heures de trajet. Passer la matinée à visiter la maison natale et les musées, puis déjeuner dans l'un des restaurants locaux qui servent la cuisine authentique du Hunan. Attention, parce que le repas est épicé.
0: Ah, d'accord. L'après-midi?
1: Oui, l'après-midi, explorer les autres sites de Shaoshan, comme le parc commémoratif, la grotte du dragon, où Mao s'est caché enfant. Et si vous avez le temps, faites une randonnée sur la colline Shao, pour une vue panoramique sur toute la vallée.
0: Voilà, c'est pour le premier jour. Et pour le deuxième jour, qu'est-ce qu'on fait, Rogo?
1: Oui, le deuxième jour, on peut se rendre à Xiantang pour la maison de Peng Dehuai. C'est à environ 1 heure de Changsha. Et là-bas, le site est plus petit, une demi-journée suffit. Je recommande de combiner cette visite avec celle du village de Wuxi, juste à côté, qui a conservé son caractère rural traditionnel. Et l'après-midi, vous pouvez visiter le temple de Confucius de Xiantang, un magnifique exemple d'architecture classique chinoise.
0: Et je pense que la visite du temple de Confucius de Xiantang nous permet de comprendre au mieux le contexte culturel traditionnel dans lequel ces grands révolutionnaires ont grandi. Ah, c'est un programme bien équilibré entre histoire révolutionnaire et culture traditionnelle.
1: Oui, exactement. Pour le troisième jour, je suggère la visite de la maison de Liu Shaoxi à Ningxia le matin, puis retour à Changsha pour explorer la ville elle-même. N'oublions pas que Changsha a aussi ses propres sites liés à Mao, comme l'île d'Orange où se dresse sa statue de jeunesse et l'ancienne école normale où il a étudié.
0: Et parlons un peu des aspects pratiques. Et quelle est la meilleure période pour ces visites?
1: Ah, sans doute, le printemps, avril, mai et l'automne, septembre, novembre sont des périodes idéales. Parce que le climat est agréable, les paysages sont magnifiques, les fleurs des colzas au printemps, les feuilles dorées en automne. Voilà, donc éviter l'été qui peut être étouffant et humide, et l'hiver, bien que doux, peut-être pluvieux.
0: Et concernant la langue, nos auditeurs francophones peuvent-ils s'y retrouver facilement?
1: C'est un point important. Dans le grand site comme Shaoshan, vous trouverez des audioguides en français et parfois même des guides francophones. Les panneaux explicatifs sont généralement traduits en anglais, parfois en français. Et moi, je recommande vivement d'engager un guide local francophone à Changsha pour toute la durée du circuit, et cela enrichira considérablement l'expérience.
0: D'accord. Y a-t-il des événements particuliers ou des moments spéciaux à ne pas manquer lors de notre visite?
1: Oui, absolument. Le 26 décembre, c'est l'anniversaire de Mao. Shaoshan connaît une affluence extraordinaire. Des milliers de Chinois viennent rendre hommage. C'est un spectacle sociologique fascinant. De même, durant le fête national chinois,

0: chinoise début octobre, ces sites prennent une dimension particulière avec des cérémonies commémoratives. Mais attention, ces périodes sont aussi les plus bondées. Pour une expérience plus contemplative, privilégiez les jours de semaine hors vacances scolaires chinoises.
1: Au-delà de ces trois grandes figures, y a-t-il d'autres maisons natales moins connues mais qui méritent le détour?
0: Oui, plusieurs, comme la maison natale de Hu Yaobang à Luoyang, est fascinante. Hu Yaobang fut secrétaire général du Parti communiste dans les années 1980. Et un réformateur important. Sa maison, plus modeste, se trouve dans un cadre naturel splendide, entouré de montagnes. Mm-hmm. Il y a aussi la maison de Zheng Guofan à Shuangfeng, un lettré général de la dynastie Qing qui a profondément influencé la modernisation de la Chine. C'est un vaste complexe architectural qui illustre les modes de vie de la classe lettrée traditionnelle.
1: Ces contrastes entre différentes époques et classes sociales enrichissent vraiment la compréhension de l'histoire chinoise. Bon, aujourd'hui, on a visité plusieurs maisons natales des figures importantes de la province du Hunan. Faute de temps, on va s'arrêter là et on va continuer notre périple dans la province du Hunan dans l'émission prochaine. Et vous allez retrouver Xiaotai et Thomas pour l'apprentissage du chinois juste après une pause musicale.

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2: Bonjour à tous, bienvenue dans notre cours de chinois, je suis Xiaotai.
0: Salut, moi c'est Thomas, je suis toujours votre apprenti étudiant, c'est pas brillant le chinois pour l'instant, donc on va essayer de progresser tous ensemble dans l'apprentissage de cette si belle langue.
2: Alors la dernière fois, nous avons appris à présenter une personne, une petite révision s'impose.
0: On commence tout de suite, première situation, je fais la connaissance de la sœur de quelqu'un et je veux connaître sa profession, comment le dire en chinois?
2: Tu peux dire... Ni mei mei shi zuo shamada.
0: Ni mei mei shi zuo shamada.
2: Ni mei mei, ta sœur.
0: Ni mei mei.
2: Zuo shamada.
0: Zuo shamada.
2: Ce qui veut dire quel est son métier. Zuo shamada.
0: Zuo shamada. Et si je veux mieux connaître une personne, connaître son caractère, la phrase que penses-tu d'elle, comment dois-je la dire en chinois?
2: Ni jue de ta zen me yang.
0: Ok, tu peux me la détailler?
2: Ni jue de ta.
0: Ni jue de ta.
2: Veut dire que penses-tu? Zemeyang.
0: Zemeyang.
2: Veut dire comment?
0: D'accord, ok.
2: Ni jue de ta zemeyang.
0: Ni jue de ta zemeyang.
2: Très bien. Jue de, c'est une expression assez familière pour dire penser de quelque chose. Jue de.
0: Jue de.
2: Zemeyang veut dire comment?
0: Zemeyang.
2: Que penses-tu d'elle? Ni jue de ta zemeyang.
0: Ni jue de ta.
2: Après, si tu veux dire « elle est très belle », en chinois, c'est « ta hen piao liang ».«
0: Ta hen piao liang ».«
2: Piao liang » veut dire « belle ».«
0: Piao liang ».
2: Et si tu trouves que la personne est en plus très intelligente, tu peux dire « ta te bie chong ming ». »« Elle est très intelligente ».«
0: Ta te bie chong ming ».«
2: Ta te bie chong ming ».«
0: Ta te bie chong ming ».«
2: Te bie, très ».«
0: Te bie ».
2: Cong-ming, intelligent.
0: Cong-ming.
2: Ta te-bie cong-ming.
0: Ta te-bie cong-ming. Ok, on va se réécouter le dialogue de la leçon précédente maintenant, afin de vous aider à bien mémoriser toutes ces phrases.
3: 对话一。
1: 你妹妹是做什么的？
3: 她是老师。你是做什么的？
1: 我是记者。
3: 对话二。
1: 你觉得她怎么样？
3: 她很漂亮。他特别聪明。对话一，
1: 你妹妹是做什么的？
3: 她是老师。你是做什么的？
1: 我是记者。
3: 对话二，
1: 你觉得她怎么样？
3: 她很漂亮，她特别聪明。
2: Allez, c'est reparti pour un nouveau petit cours de chinois. Qu'est-ce qu'on va apprendre aujourd'hui?
0: Alors, les trois phrases d'aujourd'hui seront « Qu'est-ce qu'il y a ?»«
2: Zamala ?»«
0: Ne fume plus ?»«
2: Ni bie zai xi yan la ?»
0: Et enfin, « Je pense à ma famille ?»«
2: Wo hen xiang jia ?»
0: Alors, en français, on dit « Qu'est-ce qu'il y a ?» quand on veut savoir ce qui s'est passé ou si quelque chose amène à se poser une question. Alors, comment dire ça en chinois « Qu'est-ce qu'il y a ?»
2: Tu peux dire « Zamala ?»«
0: Zamala ?»«
2: Zama », ça veut dire « Comment ?»
0: Tama.
2: Le est un mot vide ici.
0: Le.
2: Qu'est-ce qu'il y a? Tama la.
0: Tama la.
2: Bon, on va écouter le premier dialogue.
3: 对话一。
1: 怎么了？
3: 我肚子疼。
0: Alors, Xiaotai, moi, je voudrais te poser une question. J'ai un ami chinois qui n'est pas de très bonne humeur depuis quelques jours et qui est surtout très stressé et fume donc beaucoup. Et je voudrais lui demander d'arrêter de fumer. Alors, comment est-ce que je pourrais dire ça en chinois?
2: Tu peux dire « Ni bie zai xi yan la ».
0: Ok, là c'est un peu long pour moi qui débute encore en chinois. Est-ce qu'on pourrait décomposer cette phrase?
2: Bien sûr. « Ni » veut dire « tu ». « Ni ».«
0: Ni ».«
2: Bie » veut dire « ne pas ».«
0: Bien ».«
2: Zai » non plus.
0: Zai.
2: Xiyan, fumer.
0: Xiyan.
2: Le, toujours un mot vide.
0: Le.
2: Ne fume plus. Ni bien zai, xiyan la.
0: Ni bien zai, xiyan le.
2: Ni bien zai,
0: 你别再。
2: 别再。
0: 别再。
2: 吸烟了。
0: 吸烟了。
2: 你别再。
0: 你别再。
2: 吸烟了。
0: 吸烟了。
2: 你别再吸烟了。
0: 你别再吸烟了。
2: Et on peut aussi supprimer le sujet dans ces phrases ni pour dire simplement 别再吸烟了。
0: 别再吸烟了。
2: 别再吸烟了。Bon, écoutons le deuxième dialogue maintenant.
3: 对话二。
4: 你别再吸烟了。
3: 我知道有害健康。
0: Alors tu sais que je suis arrivé à Beijing il y a plus de 3 mois et de temps en temps, forcément, je pense à ma famille, à tous ceux qui sont restés en France.
2: Pauvre Thomas.
0: Ben oui, je ne suis pas rentré chez moi depuis, manque de temps, manque d'argent, mais c'est pas grave. Et de toute façon, je suis en Chine et je me dois de faire des efforts pour apprendre le chinois, c'est la moindre des choses. Et tu vas m'aider un peu pour cela, comment est-ce que je pourrais dire « je pense beaucoup à ma famille » en chinois ?
2: On dit « 我很想家 ».
0: Ok, donc comme d'habitude, on va décomposer la phrase.
2: 我 c'est je.
0: 我
2: 很 très ou beaucoup.
0: 很
2: 想 penser à.
0: 想
2: 家 famille.
0: 家
2: Donc je pense beaucoup à ma famille. En chinois on dit 我很想家。
0: 我很想家。
2: 我很想家。
0: 我很想家。
2: 我很想家。
0: 我很想家。
2: On passe un nouveau dialogue, le dernier pour aujourd'hui.
3: 对话三，
4: 你在学校还好吗？
3: 我很想家。
0: Bon alors maintenant on va se repasser toutes les phrases que l'on a apprises aujourd'hui. Je vais les dire en français et tu les traduis en chinois, t'es d'accord?
2: Ok.
0: Donc la première phrase, qu'est-ce qu'il y a?
2: 怎么了？
0: Et comment dire ne fume plus?
2: 你别再吸烟了。
0: Et la dernière phrase, je pense beaucoup à ma famille.
2: 我很想家。
0: Voilà, après cette petite révision, on se réécoute les 3 dialogues en intégralité.
3: 对话一。
4: 怎么了？
3: 我肚子疼。对话二。
4: 你别再吸烟了。
3: 我知道有害健康。对话三。
4: 你在学校还好吗？
3: 我很想家。对话一。
4: 怎么了？
3: 我肚子疼。对话二。
4: 你别再吸烟了。
3: 我知道有害健康。对话三。
4: 你在学校还好吗？
3: 我很想家。
0: Bon allez, assez de cours pour aujourd'hui, on va continuer notre petite rubrique à la découverte de la culture chinoise, notre ABC de la culture chinoise.
2: Dans une famille chinoise bien sûr, qui joue le rôle le plus important? Alors selon la tradition chinoise, ce sont souvent les personnes âgées qui chapeautent la famille. Mais dans beaucoup de familles modernes, nucléaires de 3 personnes, l'enfant unique devient le centre de toutes les attentions. Pas mal d'enfants sont trop gâtés et sont le petit empereur de la famille. Donc, dans une grande famille avec à la fois des personnes âgées et des enfants, les relations entre les couples passent parfois au second plan. Heureusement, de plus en plus de familles prennent conscience de ce problème et la situation a tendance à s'améliorer.
0: Voilà, merci pour notre petit point culture chinoise. Et comme d'habitude, on a appris pas mal de choses aujourd'hui et on progresse ensemble tranquillement. Alors, un dernier petit test pour voir si vous avez été attentif. Comment dire qu'est-ce qu'il y a en chinois? Voilà, notre cours de chinois, c'est fini pour aujourd'hui. Merci encore de votre fidélité. Zaijian, et à bientôt.
2: Zaijian.
5: Voilà, c'était la fin de notre émission d'aujourd'hui. Merci de nous avoir suivis et à très bientôt.

0: Et nous débutons avec le secrétaire américain au Trésor, Scott Bessent, qui a menacé l'Iran de ce qu'il appelle un deal économique. Washington a en effet décidé d'imposer une nouvelle vague de sanctions à Téhéran, visant à couper tout soutien financier au pays. Les nouvelles sanctions couvrent des secteurs vitaux, notamment les actifs numériques, la technologie, l'or, l'aviation et le transport maritime. Washington menace également de sanctionner les partenaires commerciaux de Téhéran, mais s'est abstenu de fixer une date limite pour leur mise en conformité.
1: Le secrétaire américain au Trésor, Scott Bessent, affirme qu'il s'agira de la plus grande opération coordonnée d'isolement économique de l'histoire. Et aujourd'hui, l'administration Trump dit au reste du monde, vous êtes soit avec nous, soit contre nous. La semaine dernière, le président américain Donald Trump a annoncé que les États-Unis allaient lancer une guerre économique sans précédent contre l'Iran. Et lundi après-midi, M. Bessent a donné plus de détails sur l'opération d'exclusion économique. Il a déclaré que les États-Unis cibleraient cinq sources de revenus majeures de Téhéran, le pétrole, les actifs numériques, la technologie, l'or et le transport maritime. Dans le cadre de cette nouvelle stratégie, les États-Unis élargiront la portée des sanctions secondaires en ciblant les pays qui entretiennent des liens économiques avec l'Iran. L'administration Trump affirme que les pays et les entités qui ne rompent pas leurs liens avec Téhéran seront complètement exclus du système financier basé sur le dollar.
2: Et à ceux qui soutiennent Téhéran, ne sous-estimez pas le coût d'une tentative de tester la détermination de Washington. Aucune nation ne devrait s'attendre à pouvoir profiter des avantages de notre système tout en aidant ceux qui cherchent à le détruire. L'heure est venue pour les dirigeants mondiaux de choisir entre la prospérité et l'isolement, la paix et la terreur, les États-Unis et l'Iran. Cette campagne débutera aujourd'hui et gagnera en intensité au fil des jours. Et elle ne prendra fin que lorsque ce régime se retrouvera isolé.
1: M. Bessent affirme qu'aucun pays n'est à l'abri des sanctions américaines et que M. Trump prendra directement contact avec les dirigeants mondiaux dans les jours à venir.
0: Le président iranien Massoud Pezeshkian affirme que les États-Unis doivent changer de ton et d'approche envers l'Iran. Il a souligné la nécessité pour Washington de respecter ses obligations envers l'Iran, conformément aux droits légitimes du pays et aux réglementations internationales. Le ministère iranien des Affaires étrangères a déclaré que le pays utiliserait toutes ses capacités multilatérales pour contrer les sanctions économiques américaines. Le chef de la sécurité Mohsen Rezaei averti que l'Iran cesserait toutes les exportations de pétrole du Golfe si la guerre économique menée par les États-Unis se poursuivait.
3: En ce qui concerne les réponses aux menaces américaines, l'Iran adopte un ton de défi. Le secrétaire du Conseil suprême de sécurité nationale iranien et ancien commandant du corps des gardiens de la révolution islamique a averti que si les pays de la région se joignaient à la guerre économique contre l'Iran, ce dernier fermerait le détroit d'Ormuz et prendrait pour cible les actifs appartenant à ces nations, tandis qu'un porte-parole du ministère iranien des Affaires étrangères a déclaré lors d'un point presse que l'Iran

0: n'accepterait pas une issue de guerre dictée par les agresseurs. Tant le ministère des Affaires étrangères que le CGRI s'accordent à dire que l'Iran ne cédera pas à la guerre militaire et économique que les États-Unis ont l'intention de mener. Bien que le président ait reconnu que l'Iran ne pouvait pas soutenir un conflit indéfiniment, la classe politique iranienne englobe non seulement le gouvernement, mais aussi le corps des gardiens de la révolution islamique, le Conseil suprême de sécurité nationale et les dirigeants nouvellement élus. Et tandis que le gouvernement actuel se montre plus disposé à négocier, la politique dominante semble pencher vers la confrontation alors que les États-Unis s'apprêtent à intensifier la pression économique sur l'Iran, ce qui rend les prochains jours particulièrement importants. Certains analystes spéculant sur de nouveaux développements potentiels. Dans le même temps, Washington menace d'imposer des sanctions aux partenaires commerciaux de l'Iran, mais n'a pas fixé de date limite pour la mise en conformité.
1: La Chine affirme que sa coopération avec l'Iran s'inscrit toujours dans le cadre du droit international. Beijing a appelé toutes les parties impliquées dans le conflit au Moyen-Orient à faire preuve de retenue et s'est engagé à prendre les mesures nécessaires pour préserver ses droits et intérêts légitimes.
2: La partie chinoise a déclaré à plusieurs reprises que la Chine s'opposait fermement aux sanctions unilatérales illégales qui n'ont aucun fondement juridique en droit international et ne sont pas autorisées par le Conseil de sécurité de l'ONU. La guerre économique et les pressions extrêmes ne contribueront pas à résoudre les problèmes, mais ne feront qu'intensifier davantage les conflits, entraîner l'accroissement des risques, perturber l'ordre économique et financier mondial et porter atteinte aux droits et intérêts légitimes des autres pays.
1: L'armée thaïlandaise a appelé la population à la vigilance après une série d'attaques menées par des insurgés dans trois provinces du sud du pays ce week-end. Le couvre-feu qui interdisait aux habitants de sortir dans les rues a été levé.
2: Les équipes de déminage de l'armée recherchent des pièges explosifs alors qu'une paix fragile revient dans le sud de la Thaïlande après une vague d'attaques à l'arme à feu et à la bombe. Toutefois, ceux qui vivent ici se demandent combien de temps celle-ci durera. Samedi soir, plus de 50 incidents distincts ont été officiellement recensés dans les trois provinces, notamment des attentats à la bombe, des fusillades, des incendies criminels, ainsi que la destruction de pylônes de télécommunications, de voies ferrées, de bâtiments administratifs, de véhicules et d'une supérette. De nombreuses routes ont été bloquées par des pneus en feu. Au moins 3 personnes ont été blessées. Il y a tout juste un mois, 5 soldats thaïlandais ont été tués et 6 civils blessés lorsque des hommes armés ont ouvert le feu sur un poste de contrôle de sécurité. C'est une succession incessante de perturbations de la vie quotidienne, ponctuée d'actes de violence extrême.
3: C'est vraiment déprimant. Nous ne savons pas quand cela cessera enfin. Parfois, quand tout est calme et paisible, on se dit que ça ne se reproduira peut-être plus. Mais au bout d'un moment, ça recommence. On se demande tout le temps quand cette situation se terminera et quand ce type d'incident cessera enfin.
4: Le plus grave, ce sont les dégâts causés aux administrations locales, car celles-ci travaillent en étroite collaboration avec les communautés locales. Elles sont chargées de fournir des services tels que les allocations aux personnes âgées et aux personnes en situation de handicap, et ces incidents ont perturbé ces services.
2: Ces violences s'inscrivent dans le cadre d'une insurrection qui dure depuis 2 décennies, menée par des séparatistes qui réclament l'autonomie pour la population musulmane de l'extrême sud de la Thaïlande, un endroit à majorité bouddhiste. Un agent de sécurité de l'un des dépôts gouvernementaux m'a raconté que les insurgés l'avaient saisi et menotté. Il n'a pu que regarder impuissant tandis qu'il mettait le feu à une douzaine de véhicules. Depuis 2004, près de 8000 personnes ont été tuées ici et plus de 14 000 blessées dans le cadre de ces violences incessantes. Les provinces plongées dans le chaos cette fois-ci sont Narathiwat, Yala et Pattani, situées près de la frontière avec la Malaisie. Ces attaques constamment récurrentes ne font pas toujours la une des journaux, mais elles provoquent d'importantes perturbations au niveau local.
1: La capitale guinéenne, Conakry, a été frappée par un nouvel éboulement meurtrier dans la nuit du 22 au 23 août. Fragilisée par de fortes pluies, une partie d'une décharge à ordures s'est effondrée sur des habitations voisines. Le drame a fait une trentaine de morts et plusieurs blessés graves. D'importants moyens humains et matériels ont été déployés par le gouvernement pour secourir les sinistrés, retrouver les personnes portées disparues et évacuer la zone.
5: À Dar es Salaam, les amas de déchets ont laissé place à un paysage de désolation. Dans la nuit, un pan de la décharge s'est détaché avant d'ensevelir plusieurs maisons construites à proximité. Sur le terrain, les équipes de secours fouillent les décombres à la recherche d'éventuels survivants. À leur côté, des habitants tentent de récupérer quelques biens, tandis que des familles attendent toujours des nouvelles de leurs proches.
6: La situation est catastrophique.

0: d'Afrique. Ça a été causé par la pluie. Hier, il y avait eu une forte pluie qui s'est abattue à Conakry. Les conséquences ont été néfastes pour notre décharge. Ça fait belle lurette. On a fait des cris de cœur pour que l'État arrive à nous assister et localiser cette décharge. Ils ont retardé les procédures. Maintenant, voici les conséquences.
1: Il y a eu un bilan humain très très lourd. Jusqu'à présent, les recherches se poursuivent. C'est énorme ce qui s'est passé. C'est inexplicable. Comme vous pouvez constater les dégâts, il faudrait que l'État y revoie leur politique. En tout cas, pour enlever la décharge là ici.
2: Ce drame ravive le souvenir de la catastrophe de 2017, déjà survenue sur ce même site. Depuis, les autorités affirment avoir multiplié les campagnes de sensibilisation pour alerter les riverains sur les risques liés à l'occupation de cette zone. Des démarches avaient également été engagées par le ministère chargé de l'assainissement et le génie militaire afin d'obtenir le départ des familles installées autour de la décharge. Mais de nombreux habitants étaient restés sur place.
3: C'est regrettable, c'est des Guinéens qui sont morts. On ne le souhaitait pas, mais on a prévenu. Ce n'est pas facile avec notre population. On a fait le maximum de nous-mêmes. Le bataillon du génie militaire et le ministère de l'assainissement, on s'est battu pendant tous ces mois-là pour pouvoir sensibiliser.
4: Ça fait des années qu'on cherche à ce que les gens puissent quitter cet endroit. Parce que vous-même, vous voyez les risques de santé que représente cette zone pour la population. Mais malheureusement, ce n'est pas facile. Parce que chaque fois, on a tendance à dire que c'est la volonté de Dieu, mais il y a notre propre volonté aussi humaine.
5: Les actions qu'on est en train de mener, c'est d'évacuer les riverains qui sont dans l'entourage de l'éboulement pour qu'on puisse éviter que s'il y aura un nouvel éboulement, les sites sont déjà identifiés, tout le monde sera évacué à une destination sûre et sécurisée.
6: Soutenu par l'armée, la police, la gendarmerie et la protection civile, les équipes de secours ont poursuivi les recherches pendant toute la nuit alors que les autorités tentent d'empêcher qu'une nouvelle catastrophe ne se produise sur ce site. Tierno Alpha Ibrahima Baldé, CGTN Français, Guinée-Conakry.
7: La semaine mondiale de l'eau se tient du 23 au 27 août avec pour thème cette année l'eau pour les populations et le progrès. Cette conférence mondiale annuelle se concentre sur les enjeux urgents liés à l'eau, notamment la sécurité hydrique et l'assainissement.
8: Le monde a dépassé le stade de la crise de l'eau pour entrer dans un état de faillite hydrique mondiale. Telle était la conclusion inquiétante d'un rapport des Nations Unies publié en début d'année. Au cours des 12 derniers mois, diverses crises ont menacé l'approvisionnement mondial en eau en raison d'une combinaison de conflits liés à l'eau, de sécheresse et d'une mauvaise gouvernance de l'eau. De graves sécheresses et des niveaux d'eau historiquement bas sur le Danube ont contraint de grandes centrales nucléaires en Roumanie et en Hongrie à réduire considérablement leur production et dans certains cas à arrêter complètement leurs réacteurs faute d'eau de refroidissement sûre. Par ailleurs, sur le Rhin, les faibles niveaux d'eau ont paralysé le corridor de navigation intérieure le plus fréquenté d'Europe qui achemine des matières premières, des produits chimiques et des produits énergétiques essentiels entre les ports de la mer du Nord et les grands centres industriels. En dehors de l'Europe, les pénuries d'eau affectent une autre voie de navigation vitale, le canal de Panama. Le canal est alimenté par le réservoir du lac Gatun. Le manque de précipitations, combiné à des infrastructures insuffisantes, a entraîné une chute vertigineuse du niveau d'eau du lac, ce qui a eu des répercussions sur le canal de Panama, le contraignant à réduire le nombre de navires empruntant cette voie navigable essentielle. Le monde de l'IA en constante expansion a également un impact considérable. Les centres de données dédiés à l'IA consomment chaque jour des millions de gallons d'eau douce pour le refroidissement des serveurs et cette consommation ne devrait cesser d'augmenter. Si la pénurie d'eau constitue un problème majeur, les inondations qui touchent le monde entier ont également des conséquences dévastatrices. Des inondations comme celles qui ont touché la Lombardie en Italie au début du mois peuvent entraîner une dégradation de la qualité de l'eau due à la présence de bactéries et de divers agents pathogènes, rendant ainsi l'eau potable rare.
7: La 11e réunion ministérielle de l'APEC sur la sécurité alimentaire se tient à Hangzhou, dans l'est de la Chine. Cette réunion s'inscrit dans le cadre des activités de l'APEC organisées cette année par la Chine. Des hauts représentants de 21 économies de l'APEC, ainsi que le secrétariat de l'APEC et des organisations internationales, dont la FAO, ont discuté du développement agricole et rural de haute qualité. Ils ont également mis l'accent sur le renforcement de la sécurité alimentaire grâce à l'innovation technologique et à l'agriculture numérique. Les législateurs chinois examinent actuellement des projets de loi lors d'une réunion du comité permanent de l'Assemblée populaire nationale.

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2: Bonjour à toutes et à tous, vous êtes sur Radio Chine Internationale. Bienvenue dans cette nouvelle édition musicale, on connaît la chanson. Aujourd'hui, je vous propose d'écouter des chansons interprétées lors d'un show télévisé chinois intitulé Call Me By Fire, dont la première édition a été diffusée en 2021. Cette émission recoupe une trentaine de stars masculines chinoises de différentes époques. Ils ont réalisé plusieurs tournées, soit seuls, soit en équipe. Le public vote pour ses préférés, et à chaque tour, c'est le dernier du classement qui devra quitter la scène. On commence tout de suite par la chanson « Existence ».

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1: Vous êtes sur RCI et vous écoutez l'émission On connaît la chanson. Aujourd'hui, on écoute des chansons présentées lors du show télévisé chinois Call Me By Fire. La deuxième chanson du jour s'appelle Papillon, une chanson hip-hop. C'est parti!

C'était la chanson Papillon. L'émission va connaître la chanson continue avec deux autres morceaux. Homme ordinaire et Don't Cry Boy. Wow.

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5: Vous écoutez l'émission « Vont qu'on a la chanson » de RCI. Aujourd'hui, je vous propose des chansons présentées lors du show télévisé chinois.

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10: Vous savez l'émission avant qu'on a la chanson de RCI, la prochaine chanson s'intitule My Boo.

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2: Vous êtes sur Radio Chine Internationale et vous écoutez Wen Gunan la chanson. Notre émission d'aujourd'hui vous propose des chansons présentées lors du show télévisé chinois Call Me By Fire. Les deux derniers morceaux sont intitulés Celia the Man et See You Again.Merci de votre fidélité. On se retrouve très vite pour une nouvelle édition. À la prochaine.

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